0: Et voient aiguisant leur couteau au bord d'un sentier. C'est à lui que le trio réclame son chemin. La ferme des Campistrous, tu sais où c'est ? Arrivé à destination, il toque à la porte et tombe sur Philippe, le chef de famille. C'est Louise, sa fille, que la dame du trio demande à voir. Elle dit être une ancienne amie. Direction un champ proche où Louise est à pied d'œuvre. Quand elle aperçoit sa visiteuse, elle se jette dans ses bras, l'embrasse avec effusion et propose au trio de passer la nuit à la maison. Dimanche 27 novembre, Rosalie, une voisine des Campistrous, s'étonne de voir les volets fermés. Elle frappe à la porte, personne. Louise, silence. Un sombre pressentiment envahit Rosalie qui part alerter monsieur le maire, lequel se transporte sur place, accompagné de quelques hommes. Un épouvantable spectacle les attend. Philippe, le chef de famille, gît inanimé dans son lit. Une mare de sang s'écoule à travers le matelas. Un double bâillon noué derrière la tête et fortement serré a été posé sur sa bouche pour l'étouffer ou l'empêcher de crier. Des plaies béantes sur sa poitrine, son cou, sa tête lui ont été infligées par une arme blanche. Et Louise, elle, c'est dans l'écurie que son cadavre mutilé sera découvert, lardé de coups de couteau. Pour les gendarmes de Bagnères, il n'y a pas à chercher bien loin. Le vol est le mobile de ce double meurtre. Les meubles ont été fouillés, le linge des armoires jeté au sol. Un objet va pourtant retenir leur attention.
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0: C'est un cache-nez noir et blanc. Rosalie, la voisine, est formelle. Il appartient à l'un des deux hommes arrivés la veille. Elle a croisé le trio quand il se dirigeait vers la ferme en début de soirée. Et bizarrement, tout ce beau monde a disparu. Nul ne sait à ce stade qui sont les deux hommes à l'accent espagnol qui accompagnaient la visiteuse qui se disait amie de Louise Campistrous. Elle, en revanche, est très vite identifiée. Elle se nomme Marie Viaud. Née à Tarbes, elle s'adonne depuis longtemps à la prostitution dans les rues du chef-lieu de la Bigorre. Selon les policiers, Marie s'est mise en ménage avec un certain Francis Badel, un homme fort dangereux, condamné par 3 fois et fraîchement sorti de prison après avoir failli assassiner un compatriote. Sa spécialité, c'est le vol d'argent et malheur à la victime qui lui résiste. Un voleur patenté, capable de tuer sa proie, voilà qui dessine le portrait idéal du suspect numéro 1 dans l'enquête ouverte sur le crime survenu le 26 novembre à la ferme de Montousset. Reste une question. Comment Marie Viaud a-t-elle fait connaissance avec Louise ? La réponse ne tarde pas. Quelques mois avant son assassinat, la jeune paysanne avait fait un petit séjour derrière les barreaux à la prison de Tarbes à cause d'un menu larcin. Et c'est là que Louise et Marie s'étaient liées d'amitié, à tel point que Louise lui fit promettre qu'il faudrait passer la visiter une fois dehors à la ferme familiale. Immature, Louise avait glissé une imprudente confidence. Philippe, son père, avait longtemps vécu aux Amériques. Il en était revenu riche, très riche, et pour preuve, il cachait sous son matelas des lingots d'or et 30 000 francs en espèces.
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0: Une confidence qui ne tomba pas dans l'oreille d'une sourde. Marie en parla aussitôt à son amant, lui aussi en prison. C'est pour s'emparer de ce joli magot que Marie Viaud conçut le projet de rendre visite à son ex-voisine de cellule, aidée des deux hommes que les policiers ne tardent pas à identifier comme étant les deux frères Badel, Francis et Valentin. Mais où sont-ils passés ? Le lendemain du crime, le trio sanguinaire a déjà traversé la frontière afin de se planquer en Espagne. Grâce à l'entraide entre les deux pays, les 3 suspects seront malgré tout interpellés vite après. Face au juge, Marie Viaud se met à table et elle raconte, profitant de l'hospitalité du vieux Campistrous, le trio assassin entamait la soirée en savourant les spécialités culinaires de la ferme de Montousset avant de tuer le père et sa fille. Selon ses deux compères, c'est Marie Viaud qui a décidé d'achever le vieil homme.
2: Il faut en finir, et vite, sinon les gendarmes vont arriver.
0: Joignant le geste à la parole, elle s'empare d'un couteau de cuisine posé sur la table et elle le tend à son compagnon.
2: Vas-y, achève-le.
0: Détail sordide, une fois les deux meurtres commis, la jeune femme s'est mise à danser, ivre de joie, à l'idée du magot qu'elle imaginait découvrir dans les armoires de la ferme. Mais sa joie sera de courte durée. Malgré une fouille approfondie, les trois compères ne trouvent pas une seule trace du butin dont Louise avait parlé à sa copine de cellule en prison. Ni lingots d'or, ni billets, ni pièces de monnaie. Le butin se résumera à quelques vêtements. Deux robes, un parapluie, des boucles d'oreilles, des chemises, des draps et une montre.
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0: Un butin bien dérisoire face à la guillotine que les trois assassins encourent à présent. Inculpés du crime de vol suivi de meurtre, commis avec préméditation, ils retournent à la prison de Tarbes et pour longtemps, la même où naquit leur sanglant projet criminel. Le procès aux assises s'ouvre au printemps 1877. La presse locale et nationale est là. L'affaire passionne l'opinion publique car, aux yeux de tous, les frères Badel ne sont que des exécutants. Le cerveau du drame, l'instigatrice, c'est Marie, la diabolique. Dans l'inconscient populaire, la femme donne la vie, pas la mort. Et comme chaque fois lorsqu'une femme est accusée d'un crime horrible, la foule accourt. Face aux magistrats et aux jurés, les frères Badel semblent résignés, convaincus que leur sort est déjà scellé et qu'ils finiront coupés en deux par la lame du bourreau. Mais Marie, jeune et belle, joue la comédie jusqu'au bout. En pleine audience, elle tombe à terre, en proie à des attaques nerveuses. Simule-t-elle la folie pour échapper à la peine capitale? Un médecin court, il lui fait respirer des sels. Marie se calme, repose sa tête sur l'épaule d'un gendarme et l'audience reprend. Au nom de la société, l'avocat général, M. Dumoulin, requiert la peine de mort contre les trois accusés, unis dans le crime, unis dans le châtiment. Une heure suffira à la cour pour rendre son verdict. Peine de mort pour Marie Viaud, peine de mort pour Francis Badel et prison à vie pour le jeune frère Valentin. C'est le 12 mai suivant que Francis sera guillotiné. Marie aura plus de chance. Elle est graciée par le chef de l'État. Devenue une détenue modèle, elle sera libérée 25 ans plus tard, en 1902.
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0: Et de sang, c'était ce nouvel épisode du podcast. Je vous propose de nous retrouver dans un prochain rendez-vous avec cette fois-ci un petit voyage dans le temps en juillet 1992. Un curé d'origine basque est découvert dans les toilettes d'une aire d'autoroute en Charente-Maritime. Que s'est-il passé? Réponse dans un prochain numéro. À bientôt.
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4: Adi Oubalen et Adi Sias à toutes. Est-ce que vous connaissez le mot fenestru? Ben, une fenestru est une fenestre pichotto. C'est une petite fenêtre. Peut-être une couple obésie m'a bien contat qu'a bien pas spougu d'intra d'in l'oustal. Un jour, mon voisin m'avait raconté qu'il n'avait pu rentrer chez lui. Savez-je perché? Vous savez pourquoi? Ben, sa femme avait clavé la porte d'entrée. Clavé, qui vient de l'occitan claba. Alors, à votre avis, qu'est-ce que ça veut dire?
5: Eh ben, je dirais fermé à clé, verrouillé.
4: Et en effet, je m'explique. Mon voisin était sans clé et sa femme, eh bien, elle était parti faire une course en ville. Comme il n'avait pas les clés, eh ben, ça baisse des kefaguettes. Vous savez ce qu'il a fait? Eh ben, t'es passé par le fenestro del garage. Il est donc passé par le fenestro du garage. Le fenestro est lingo nostro. C'est la lucarne, le vasistas, une précisionnette. Je pas plat, je pèse le bégier. Et je magre, mon voisin est maigre. C'est bien pour ça qu'il a pu passer par le fenestro du garage.
5: Et le fenestro, ça peut être autre chose?
4: Eh bien oui, le fenestro bremonde. Et stabé l'autre mot pour parler de la télévision. Ce mot fenestro s'utilise également pour parler de la télévision. Bon, c'est tout un copain, hein, surtout autrefois, car les téléviseurs étaient pitchous, ils étaient petits. D'ailleurs, quand les premiers postes sont arrivés, certaines personnes appelaient cet objet le fenestro. Mais depuis, eh bien, les choses ont bien changé avec ces grands écrans de télévision.
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6: On part en Vendée ce matin à Bouin, tout près de Beauvoir-sur-Mer et Noirmoutier. Voici François, conteur d'histoire depuis 1987. Il transforme chaque balade en un voyage dans l'imaginaire. Il fait naître des histoires qui touchent petits et grands, mêlant tradition locale et émotion. Une passion présente depuis très longtemps pour François.
7: Ça vient de très loin, ça vient de ma grand-mère qui racontait des histoires à mon papa et de mon papa qui nous racontait des histoires quand on était petit. Notamment une histoire que ma grand-mère lui racontait, l'histoire de Jean sans peur. C'est l'histoire d'un petit garçon qui part de chez lui et qui rencontre le diable.
6: Oh
7: ouais. Et c'est la première histoire que j'ai racontée devant un public. Et en fait, c'est là que j'ai réalisé que j'avais un don pour le conte.
6: Ça se sent le fait d'avoir ce don pour raconter les histoires, c'est parce que c'est pas donné à tout le monde.
7: Alors pour moi, c'est donné à tout le monde, mais c'est une passion et puis c'est un plaisir d'emmener des gens juste avec l'imaginaire, avec très peu de décors et juste avec les mots. Alors moi, j'adore les mots. J'attache énormément d'importance aux mots, à leur sens. Et quand j'invente une histoire, je choisis mes mots avec beaucoup de rigueur.
6: On est d'accord, c'est votre métier, François.
7: Alors c'est mon métier. C'est devenu mon métier un peu après. Donc moi j'ai eu un parcours où j'ai vécu une vingtaine d'années à la montagne du côté de Bourg-Saint-Maurice et j'étais gardien de refuge. Je racontais des histoires au refuge aux gens le soir à la veillée. Et ils remontaient au refuge pour que je raconte mes histoires de colporteur d'histoires.
6: Quelle émotion justement vous recherchez à travers vos histoires, vous ?
7: Le rire, la joie. Et aussi un des grands messages, c'est dire qu'on peut toujours se relever. Que dans chaque épreuve de la vie, on peut trouver quelque chose qui va nous faire rebondir.
6: Alors, elle est où la part de vérité là-dedans ?
7: Alors, dans le conte, il y a toujours de la vérité. D'abord, la première vérité, c'est le vocabulaire.
6: Ouais.
7: L'autre vérité, c'est que, effectivement, dans la vie, on peut toujours s'en sortir. S'émerveiller de quelque chose, même quand on pense que tout est fini, qu'il n'y a plus d'espoir. Qu'il y ait plein de vie, même dans un lieu qui est quand même assez rigoureux.
6: Comment la Vendée vous inspire, vous, pour vos histoires?
7: La Vendée, c'est mes origines, c'est ma famille, c'est mes oncles et tantes chez qui je suis allé beaucoup en vacances, c'est les bisous de mes grands-mères. Quand, après 20 ans en Savoie, je suis revenu en Vendée, je suis allé boire un café sur la route, et là, j'ai entendu l'accent. Un accent vendéen qui est très maternel, qui est très affectueux, qui est très affectif.
6: Comment vous imaginez votre avenir, tout simplement, François?
7: 56 ans, j'ai encore une trentaine d'années à travailler.
6: Ouais, vous êtes un jeune homme.
7: Voilà, je pense qu'à 90 ans, j'aurai la barbe encore un peu plus blanche, les cheveux tout blancs, mais je pense que je continuerai à faire des balades comptées au port du Bec, au port des Champs, à la Couplace, etc. Parce que c'est pas un métier facile où on gagne des millions, ça c'est un choix. Et par contre, c'est toujours le bonheur de faire rêver les gens, de les faire rire, énormément rire.
6: François, c'est un personnage attachant et généreux. Avec lui, une simple promenade devient un moment hors du temps.
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2: Itinéraire bis à Chablis cette semaine et aujourd'hui je me suis arrêtée à l'obédiencerie du domaine La Roche, ici à Chablis. Margot Meunier, bonjour.
3: Bonjour.
2: Vous êtes responsable marketing, communication, domaine La Roche. Une obédiencerie, Margot, c'est quoi ?
3: Alors, une obédiencerie, c'est un ancien monastère qui recueillait les chanoines de l'ordre de Saint-Martin de Tours et donc qui louait obédience au Seigneur, donc un lieu de prière et également un haut lieu de vin.
2: Ici, on est à l'origine des vins de Chablis, c'est ça ?
3: Exactement, l'obédiencerie est le berceau des vins de Chablis. Il faut imaginer que les chanoines sont arrivés à Chablis, ont cultivé la vigne et ont vinifié les vins ici à l'intérieur de nos caves pour la première fois.
2: On est dans une cave très très ancienne ici.
3: Tout à fait, la partie la plus historique est datée du 9e siècle.
2: Et ici, on entrepose quel type de vin de Chablis ?
3: Au domaine La Roche, on est fiers de continuer de vinifier, d'élever l'intégralité de nos premiers grands crus dans ces caves, qui nous permet de perpétuer cet héritage de plus de 1000 ans et d'avoir une qualité exceptionnelle au niveau des vins.
2: Cette obédiencerie, elle est ouverte à la visite et au public.
3: Tout à fait, on a à cœur de faire vivre et de partager cet héritage et ces monuments. Donc nous accueillons le grand public sur des créneaux fixes 2 fois par jour tout au long de l'année et nous disposons aussi également de différentes prestations qui peuvent être sur mesure ou à la demande.
2: Qu'est-ce qu'on explique ? Quelle est l'histoire que l'on raconte aux visiteurs ?
3: Lorsqu'on reçoit des visiteurs, on leur fait partager l'histoire de l'obédiencerie et du domaine La Roche. C'est un voyage de plus de 1000 ans d'histoire à travers l'héritage culturel et vinicole que l'on détient.
2: Et puis on peut voir... peut-être toucher quelques grandes bouteilles.
3: Tout à fait, on a la chance d'avoir une vinothèque assez exceptionnelle, aussi bien en qualité qu'en démonstration. Donc c'est possible de découvrir des flacons aussi bien en format que des vieux millésimes que vous ne pouvez pas trouver partout.
2: Et puis un magnifique, exceptionnel pressoir.
3: Exactement, lors de la visite, vous êtes amené à découvrir un pressoir authentique du XIIIe siècle à l'intérieur de nos caves. C'est vraiment une découverte grandiose et qui retrace des siècles d'héritage vinicole en Bourgogne et particulièrement à Chablis.
2: Ici donc le berceau de ce vin exceptionnel qui est le Chablis et puis c'est un endroit qui vit toujours.
3: Exactement, donc toutes les équipes se rendent quotidiennement dans les caves, que ce soit pour faire visiter au grand public ou que ce soit pour veiller sur le bon déroulement des vinifications et des élevages de nos vins.
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2: Itinéraire bis à Chablis et aujourd'hui, on ne va pas parler de vin à Chablis, on va parler de bière. Alexis Madelin, bonjour.
4: Bonjour.
2: Nous sommes aux bières Madame. Ces bières Madame, Alexis, elles sont nées comment et quand ?
4: Eh bien, elles sont nées il y a bientôt 10 ans, donc c'était en octobre 2016, la fondation des bières Madame, avec une première bière qui s'appelait la Porte Romane.
2: C'est plutôt étonnant de voir une entreprise, une microbrasserie comme ça, dans une des capitales du vin français.
4: Oui. Aussi, bien sûr, mais moi j'ai des origines viticoles, vigneronne, et du coup ça me semblait absolument normal pour moi de créer une brasserie ici. Et on retrouve beaucoup de similitudes entre la bière et le vin. On parle de fermentation, de mise en bouteille, de refermentation en bouteille, de méthode champenoise, donc on a beaucoup de similitudes, d'accord, mes boissons, donc mes bières, dans le cas concret, et puis bien sûr ça reste des produits plaisir qu'on peut consommer entre amis, en famille. Sans problème.
2: Et qu'on consomme bien sûr avec modération. Les caractéristiques des bières Madame, quelles sont-elles, Alexis ?
4: Alors, les caractéristiques principales, c'est bière avec une bulle très fine, une aromatique, une belle longueur en bouche, parce que justement pour faire le parallèle avec le monde du vin, on fait un élevage sur lit, donc en bouteille, et ce qui permet d'avoir des bières très aromatiques avec de la matière.
2: Et une belle gamme.
4: Et une gamme maintenant qui s'est bien densifiée depuis le démarrage il y a 10 ans, puisqu'on a aujourd'hui une dizaine, voire un petit peu plus de bières qui étudient un peu tous les styles, les grands styles des bières françaises et internationales, et aussi des bières un peu plus impactantes sur le territoire, puisqu'on a des bières qui sont élevés en fût de chêne, donc des fûts de Chablis, des fûts de Bourgogne-Rouge, qu'on élève à la manière d'un vin, 10, 12, 15 mois d'élevage en fût, voilà.
2: Je voudrais qu'on parle ici de l'établissement où on se situe. C'est un établissement qui est presque neuf.
4: Oui, au début on a recherché hein, pour s'installer en centre-ville, ville, dans un bâtiment ancien, mais c'est compliqué à trouver quand même. Donc on s'est installé là où on a trouvé, donc un petit bâtiment au début, et en 2016, et ensuite on a agrandi en 2020-2021 pour avoir aujourd'hui une belle surface et de production et de vente, puisqu'on a aussi un bar maintenant avec de quoi accueillir également des séminaires d'entreprise.
2: Voilà, les bières pression, des tables où on peut déguster et quelquefois même manger, dîner.
4: Eh oui, on peut faire un petit peu tout ce qu'on veut, puisqu'on même, on a même de la musique, des soirées musicales, des concerts de rock, de musique celtique, avec de la bière, ça se marie très très bien.
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2: Itinéraire Bis, toujours à Chablis cette semaine, et aujourd'hui j'ai décidé de m'arrêter au musée Vinéa Passion. Alexandre Gautrin, bonjour.
5: Bonjour à tous.
2: Ce musée, Alexandre, il porte bien son nom, puisque vous avez réuni ici le fruit d'une vraie passion, le vin.
5: Oui, exactement. Bien, j'ai commencé de collectionner les outils de la vigne et du vin dès mon plus jeune âge, à l'âge de 16-17 ans, jusqu'à aujourd'hui, et j'ai 48 ans.
2: Alors, on va parler de ce musée. Il est sur deux étages, c'est ça ?
5: Il est sur deux niveaux. Et le musée Vigne à Passion retrace l'évolution de la vigne et du vin depuis le 19e jusqu'à nos jours. On a environ 3000 objets, à peu près. Il faudrait les recompter, ce qu'on en rajoute toujours. Hein, quand on trouve de nouvelles pièces, on les rajoute. Mais bon, ça fait déjà une collection assez conséquente.
2: Des pièces qui sont les vôtres, vous l'avez dit, mais qui vous sont données, que vous achetez, que vous trouvez où ?
5: Toute ma collection, c'est dû à 30 ans de Chine, sur les brocantes, les vigreniers, les foires aux outils spécialisés. En fait, un vrai métier d'outil de la vigne et du vin.
2: Et c'est important pour vous d'ouvrir ce musée pour les montrer au grand public et pour expliquer ce qu'était le travail de la vigne.
5: Ben oui, c'est très important de déjà premièrement de mettre en valeur les outils d'autrefois que les anciens utilisaient pour faire voir l'évolution en laquelle nous en sommes arrivés au jour d'aujourd'hui avec des outils ultra modernes par rapport à il y a 150 ou 200 ans. Hein.
2: On peut donner des exemples là autour de nous. On a un gros pressoir qui date du début du XXe siècle, c'est ça ?
5: Oui, ben ça c'est une particularité, c'est peut-être l'outil le plus vieux du musée. On peut pas le dater parce que ce sont des outils qui ont été fabriqués artisanalement. Des visseries faites à la forge, des belles choses.
2: Combien de mètres carrés vous avez ici, Alexandre ?
5: Environ 800 mètres carrés.
2: Et une salle de projection également.
5: Oui, effectivement, une salle de cinéma sur un grand écran. Pour y parler du vignoble de Chablis, on a une vidéo autre sur les gelées de printemps, la nuit.
2: Et puis ici, il y a également un petit train touristique, Alexandre.
5: Alors oui, c'est une activité qu'on propose depuis 2 ans. Découvrir le vignoble de Chablis en petit train touristique et le village de Chablis. Tout ça, c'est une balade qui dure environ 1 heure. 30 minutes dans les vignes, 30 minutes dans Chablis. Et tous les édifices où on passe dans Chablis sont commentés.
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2: Itinéraire Bis à Chablis. Aujourd'hui, on va parler de patrimoine. Je suis en compagnie de Joël Bouchard. Joël, bonjour.
6: Bonjour.
2: Ça s'entend peut-être. Nous sommes à la Collégiale Saint-Martin et avec vous, on va parler de l'association Chablis Terre d'Histoire. Cette association, quels sont ses buts, ses missions ?
6: Je dois déjà commencer par le commencement, c'est-à-dire elle a été créée en 2019, ce qui n'est pas si ancien. Et ça n'a l'air de rien, mais à l'heure actuelle, nous voilà rendus à 70 adhérents. Et c'était notre objectif de parler patrimoine, de parler histoire et de parler richesse et intérêt de notre histoire.
2: Parce que Chablis, ce n'est pas que le vin.
6: Alors, Chablis, ça n'est pas que le vin, mais c'est quand même principalement le vin. On tourne autour du vin dans les recherches que nous faisons, dans les découvertes que nous faisons.
2: Alors ici, on est dans la Collégiale, Joël, et eh bien, il y a eu des recherches de fait et des choses extraordinaires de découvertes. On peut le dire.
6: Quand on dit découverte, c'est en fait des choses qui étaient au vu et au su de tout le monde depuis quasiment le 19e siècle. À savoir des toiles, des tableaux de grands noms de la peinture française déjà comme Pierre Mignat. Ensuite, Philippe de Champaigne qui était le portraitiste officiel du roi Louis XIII. Et une toile attribuée au peintre Bassano qui est une référence de la Renaissance italienne.
2: Joël, lorsque j'ai poussé les portes de cette collégiale Saint-Martin ici à Chablis, je me suis aperçue que ce très beau monument, je pouvais le visiter grâce à mon téléphone.
6: Alors ça a été un de nos... Ouf, une belle victoire de l'année 2024, au cours de laquelle nous avons réussi à faire référencer par le site Belles Églises, qui est d'envergure nationale, notre collégiale Saint-Martin. Donc nous avons fourni à Belles Églises toute la documentation technique, architecturale, historique, etc., qui est actuellement maintenant à disposition du visiteur, numérique, entièrement gratuit.
2: Et puis en parlant de cette association, moi je suis allée faire un petit tour sur votre site internet, et là il est magnifique. Avant de venir visiter Chablis, regardez-le.
6: Je vous ai parlé de 2019, la création de notre association, ça a été notre tout premier objectif, première réalisation. On trouve sur ce site toute la documentation, l'explication, la vitrine de ce qu'est l'histoire de Chablis, avec des éléments documentaires qui n'ont jusqu'alors jamais été publiés, donc d'un intérêt majeur.
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2: Itinéraire bis à Chablis cette semaine, et vous l'attendez tous, c'est la partie gourmande de ma balade. Ici à Chablis, je suis à la boulangerie-pâtisserie, le pilier de Chablis, dans la famille Boucher. Je voudrais Amandine, bonjour.
7: Bonjour.
2: Présentez-vous à nos auditeurs. Ici, on est dans une affaire totalement familiale.
7: Oui, je suis la fille de la maison. Ma maman est la chef pâtissière de l'entreprise et mon papa, chef boulanger.
2: C'est pour ça, dites-moi, qu'ils vous ont prénommé Amandine.
7: Je pense que ça vient un peu de là. C'était soit Amandine, soit Charlotte.
2: On va parler des spécialités de la maison. Alors ici, quand on rentre, on a envie de tout manger. On va commencer par les spécialités de pain, là, qui sont juste à côté de nous, si vous le voulez bien, Amandine.
7: Oui, alors en spécialité de pain, donc, on peut retrouver chez nous la tradition. Après, on a tout ce qui est pain spéciaux, donc le pain au maïs, le bûcheron, qui est un petit peu plus prononcé en goût, le 7 céréales, et plein d'autres variétés.
2: On passe à la pâtisserie. Je suis dans mon élément, moi, ici. Hein.
7: Moi aussi. Alors, la pâtisserie, on fait tout ce qui est pâtisserie classique, on va dire pâte à choux, tartelettes, et puis gâteaux un petit peu plus travaillés.
2: Et c'est la maman qui les fait.
7: Exactement.
2: Et puis, les chocolats, avec un chocolat qui a donné son nom à cette boulangerie-pâtisserie, c'est le pilier de Chablis.
7: Oui, c'est ça. Alors, le pilier de Chablis, c'est vraiment notre spécialité ici. C'est une marque qui est déposée, donc qui existe déjà depuis plus de 30 ans maintenant. Donc, c'est un bonbon de chocolat, donc avec un enrobage chocolat noir, lait ou blanc. Et à l'intérieur, on trouve une ganache pralinée au marc de Bourgogne avec des raisins macérés au ratafia.
2: C'est une recette qui existe depuis plus de 30 ans et c'est une recette qui a été transmise à votre maman, votre papa ?
7: Exactement. On a repris la recette avec la boulangerie.
2: Il y a d'autres spécialités gourmandes comme ça ? On m'a dit qu'on se déplaçait le dimanche pour la gougère de la boulangerie-pâtisserie, le pilier de Chablis ici.
7: C'est vrai que le dimanche, c'est le jour du marché ici à Chablis. Et la gougère, c'est quelque chose qui accompagne parfaitement le Chablis. Donc le dimanche, oui, c'est une grosse journée gougère. Et en période estivale, on la détourne aussi avec des lardons, de l'andouillette, de l'escargot, tout ce qu'il faut.
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9: Bonjour Olivier, on parle donc de cuisine aujourd'hui ?
8: Tout à fait, et on fait un viron du côté du nord du département. Bonjour les amis, petit tour du côté du pays rouennais aujourd'hui. Comme on y dit là-bas, la gastronomie c'est très important à Rouen, vous en avez peut-être écouté parler. Sur le plan linguistique, le Y pronom neutre, on y aime bien dans le nord du département. Et je vous rappelle que le verbe entendre n'existe quasiment pas. À Rouen, on écoute. Donc vous avez peut-être écouté parler de l'importance de la gastronomie là-bas. Alors la figure tutélaire, c'est la maison Trois Gros, 3 étoiles au guide Michelin. Le restaurant tenu à partir de 1930 à Rouen par Jean-Baptiste Trois Gros et son épouse Marie, puis par leurs fils Jean et Pierre, et enfin par leur petit-fils Michel, qui s'est installé depuis quelques années à Ouche près de Rouen, et maintenant son fils César. Vous avez remarqué comment je dis Rouen en une syllabe plutôt que Rouen en deux syllabes? C'est comme ça qu'on y dit dans la région. Donc vous l'avez compris, la gastronomie c'est important, c'est number one. Les gens aiment bien les douceurs aussi, hein. La région rouennaise, c'est la terre où l'on a fait la vraie papillote, celle qui est faite chez Révillon au Coteau. Ça va être de saison. Et puis, nous avons la praluline, une brioche au beurre et aux pralines roses, créée par Auguste Pralu en 1955. Au fait, la pâtisserie et chocolaterie Pralu, c'est bien d'origine rouennaise, même si on en trouve un peu partout aujourd'hui, et même si les Lyonnais tentent de se l'approprier. Non, les gones, Pralu, c'est rouennais. Les pralulines, ils en font tellement qu'il faut qu'ils prennent très tôt le matin. Prendre, ça peut vouloir dire embaucher, commencer le travail dans le parler rouennais. Alors, attention quand même avec les papillotes et les pralulines, hein, si vous avez une chemise blanche, parce que vous pouvez vous faire une catole, c'est-à-dire une tache. Par contre, après avoir mangé, vous aurez la caisse. À d'autres termes, vous serez en forme. Les ch'tis, ils adorent. Oui, à Rouen, on parle volontiers de ch'tis pour désigner les enfants. Ne pas confondre avec le ch'timi du Schnorr. Un événement incontournable de la région rouennaise, c'est Rouen Table Ouverte, RTO pour les intimes, dans lequel gastronomie et spectacle vivant se rencontrent pour le plaisir des papilles, des yeux et des oreilles. Un autre grand rendez-vous, c'est le Salon de la Gastronomie, organisé par le comité des fêtes au Coteau et qui se tient depuis quelques années dans la grande salle du Scarabée à Riorges. On y propose le meilleur de la production d'une centaine d'exposants et leur savoir-faire. Et même si ça pleut, et si la pluie vous y craignez, comme on dit volontiers à Rouen, c'est-à-dire si vous n'aimez pas ça, vous serez bien à l'abri au Scarabée. Au Scarabée, on peut s'étendre, mot du patois rouennais qui veut dire se réchauffer. Voili voilou.
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10: Bonjour, je suis Pierre Bourguignon, je suis un ancien officier de gendarmerie. J'ai depuis quelques années écrit quelques polars. J'habite en bordure de côte. Le but de mon écriture, c'est de faire connaître les Landes et faire connaître un peu la gendarmerie, comment elle fonctionne, parce que ces films télévisés et autres ne reflètent pas du tout l'esprit gendarmerie.
11: D'où est née cette idée d'écrire justement a posteriori de votre profession de gendarme?
10: J'ai eu envie de donner une image précise de la gendarmerie et de la justice plus largement parlant. C'est pour cette raison que j'ai commis une dizaine de polars dont les enquêtes sont menées par les gendarmes. Mais le dernier, bizarrement, il est mené par un détective. Ce détective, il s'appelle François Latournerie. D'accord, mais comme c'est pas très vendeur, c'est Jack Larson.
11: Est-ce qu'il y a un peu de vous dans Jack Larson?
10: Ouais, disons que je fantasme un peu. Certainement, oui, peut-être.
11: Et alors justement, les diaboliques de Sogor, l'histoire...

0: Tous mes polars, il y a du suspense, vous savez pas qui a fait quoi jusqu'à la dernière page. Ce que je souhaite, c'est pas forcément le cas, mais ce que je souhaite, c'est que le lecteur ait envie d'en lire un autre. J'écris quand j'en ai envie, quand j'ai 10 minutes, 5 minutes, je reprends où j'en étais, et j'ai aucune pression, je me mets dans la peau de l'enquêteur que j'ai été, et bien sûr, je me mets dans la peau du truand, je me dis si j'étais truand, pour contrer les enquêteurs, qu'est-ce que je pourrais faire? Et ça vient tout seul.
1: Ce métier de gendarme, finalement, c'était une vocation?
0: C'est arrivé par hasard, mais c'était une vocation, parce qu'être gendarme, c'est être à la disposition des gens, être prêt, être humain, essayer de comprendre, de trouver des solutions, d'éviter des drames. C'est ça, être gendarme. Et aujourd'hui, ça a beaucoup changé. Les gendarmes sont à l'image de la société aujourd'hui. C'est-à-dire que de la rentabilité, de mon temps, c'est pas ça.
1: Vous voulez dire que leurs conditions de travail ont changé?
0: Ah, complètement. Ils sont débordés. On leur colle sur le dos de plus en plus de tâches. On peut pas tout faire. On peut tout faire, mais pas forcément bien. Dans le temps, les gendarmes étaient accueillis par la population. Aujourd'hui, on se fait agresser. C'est pas du tout pareil.
1: Donc, on rappelle quand même que le nouveau roman, ça s'appelle Les Diaboliques d'Osor. C'est publié aux éditions Terre de l'Ouest, qui, mine de rien, est une maison d'édition de Seignos.
0: C'est un nouvel éditeur qui s'appelle Benjamin Jugiot à Seignos, qui porte une attention particulière à l'orthographe et à la syntaxe. Et cet éditeur est au top niveau pour ça.
1: Moi, j'ai un petit truc à vous demander, là, quand même, Pierre, avant de se quitter. On va pas le faire à la façon commandant, mais j'aimerais bien quand même que assez rapidement, vous me donniez le nom de la radio qui vient de vous tendre le micro ce matin.
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3: Nous sommes dans les années 1970. Un ovni se pose à Chasseneuil. Dans cette soucoupe volante, attention, pas d'extraterrestres, mais des gens en maillot de bain.
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3: Cette drôle de piscine en forme d'ovni est ce qu'on appelle une piscine tournesol. En fait, il s'agit d'un modèle qui a poussé en France dans les années 70 et qui a pour origine un programme lancé par l'État en 1969. Ce programme, nommé 1000 piscines, intervient dans un contexte marqué par deux événements. D'abord, le fiasco des nageurs français aux Jeux Olympiques de Mexico en 1968. Ensuite, plusieurs noyades tragiques impliquant des enfants. Résultat, eh bien, il faut apprendre à tous les Français à nager, vite et partout. Pour cela, un concours est lancé afin de concevoir des équipements innovants, économiques et facilement reproductibles. Et le type tournesol est l'un des plus caractéristiques. Il est l'œuvre de l'architecte Bernard Scholler. Alors attention, 1000 mètres carrés au sol, 6 mètres de haut, cette piscine était révolutionnaire à l'époque. Il faut imaginer 36 arches métalliques qui soutiennent un dôme de plastique en partie escamotable et pivotant afin de profiter au maximum du soleil, d'où son nom, hein, le tournesol. Dedans, on retrouve tout le nécessaire, un bassin de 25 mètres, des vestiaires, des douches, bref, un vrai vaisseau spatial aquatique.
5: Cette piscine tournesol de Chasseneuil-sur-Bonnieur était-elle le seul modèle construit dans notre région?
3: En France, entre 1972 et le début des années 80, il y en a eu 183 construites sur les 250 prévues au départ, dont 18 en Nouvelle-Aquitaine. Mais attention, hein, la moitié a déjà disparu, à l'image de celle qu'il y avait à Châtelaillon-Plage. Il faut dire aussi que ces piscines tournesol, eh bien, elles ont tendance à mal vieillir. Maintenir ces structures à flot, sans mauvais jeu de mots, coûte cher et les rénovations ne sont pas toujours simples à réaliser. C'est pour cela que la piscine tournesol de Chasseneuil est un vrai petit morceau de patrimoine des Trente Glorieuses, toujours bien vivant avec près de 40 000 usagers par an. Les gens sont sensibles à son charme rétro-futuriste, à ses petits carreaux de faïence ou à ses grands hublots. Alors en cette fin d'été, eh bien, si vous passez du côté de Chasseneuil, n'hésitez pas à aller piquer une tête dans cet ovni.
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1: Louis Thomas est notre invité et il a choisi l'Auvergne depuis un an déjà. Louis Thomas, l'Auvergne vous a ouvert les bras et vous êtes donc chez nous dans cette si belle région, on peut le dire. Même si la douceur du Tarn n'est pas là, la région vous plaît?
2: La région me plaît, ses saveurs aussi. Avant de venir à Clermont-Ferrand, j'avais commencé par m'acheter tous les fromages d'Auvergne pour...
1: pour être bien sûr de votre choix.
2: Ça faisait rire ma compagne. Je regardais les deux racines et des ailes sur l'Auvergne. J'essayais de m'imprégner avant d'arriver et je ne suis pas déçu.
1: Vous avez grandi dans le Tarn, dans une maison que vous appelez votre maison du bonheur et un peu auberge espagnole. Pour quelle raison?
2: Pour plusieurs raisons. Enfin, déjà le terme. Une maison, on a reçu toujours beaucoup, beaucoup de monde, des amis, déjà enfants, famille, amis de mes parents, avec des enfants qui avaient le même âge que nous, à tous jouer ensemble, construire des cabanes. Non, c'était vraiment une belle époque. Et puis ensuite, moi, j'ai pris le relais au lycée pour organiser mes premières soirées aux grandes dames de mes parents.
1: Ah oui. Ah là, ça plaisait moyennement, si je comprends bien. Peut-être trop d'amis et trop souvent à la maison.
2: Oui, mais ça va, je ne cassais rien ou peu de choses ou des choses trop petites pour que mes parents le remarquent.
1: Un petit malin, un petit cachotier.
2: Oui, voilà. Donc,
1: vous avez évoqué les spécialités auvergnates, en tout cas ce beau plateau de fromage que nous avons la chance d'avoir. Qu'est-ce que vous aimez manger donc ici? Qu'est-ce que vous avez découvert de notre région Auvergne?
2: Alors moi, je connaissais le Roquefort parce qu'une partie de ma famille est avéronnaise. Et je dois vous avouer que je préfère le bleu d'Auvergne. Ouais, c'est beaucoup plus crémeux et je le préfère tout simplement. Ensuite, je vais régulièrement à la Régalade, lieu emblématique de Clermont-Ferrand. Effectivement, son plateau de fromage est incroyable. Entre la Font d'Ambert et la Comtesse de Vichy, bon, c'est un peu plus haut, mais fromage et sa carte des vins aussi est exceptionnelle.
1: Mais vous ne vous nourrissez pas de vin et de fromage. Quel autre plat cuisiné est-ce que vous aimez?
2: Alors moi, c'est plutôt l'Italie, car j'ai beaucoup voyagé, déjà dès le lycée, et j'y vais tous les ans. Tout ce qui va être gastronomie, je suis plutôt parti sur l'Italie que sur les plats français.
1: On le disait, hein, nous sommes dans votre showroom. Pouvez nous décrire un peu tout ce qu'on aperçoit, en tout cas les pièces maîtresses de ce showroom?
2: Tout ce que nous avons autour de nous provient de collectionneurs amateurs du 18e siècle, que ce soit des meubles ou des peintures. C'est vraiment les grands siècles. On a vraiment une expression des grands siècles français ici. Des commodes, des secrétaires, des fauteuils Louis XV, des portraits royaux, des tapisseries. C'est vraiment une expression classique. D'ailleurs, c'est le nom de cette vente, Intérieur Classique, qui pourra, je l'espère, satisfaire les envies de Clermontois pour meubler leur intérieur.
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1: On sait qu'on est Lorrain parce qu'on est grenat à la vie, à la mort.
2: Bien sûr, évidemment.
1: Je la croise à la librairie La Pensée Sauvage, avenue de Nancy à Metz. Un charmant repère d'amoureux de livres de nature et de poésie.
2: Pas très loin du stade Saint-Symphorien.
1: Exactement. Amoureux de livres de nature et de poésie, donc je m'étais perdu.
2: Oui.
1: Elle entre dans la boutique, je lui demande son prénom, persuadée de lui avoir déjà signé un livre. Anne-Marie, elle lâche du bout des lèvres. Elle m'assure que je ne lui ai jamais rien signé, elle s'en souviendrait, et je comprends vite que son après-midi serait plus belle si je daignais lui lâcher la grappe. C'est ma fâcheuse habitude de parler aux inconnus. Mais c'est con, j'ai pas envie de lui lâcher la grappe parce que je pressens le bon millésime.
2: Oui.
1: C'est que la dame a de l'allure et de la conversation. Alors je pousse un tout petit peu le taillage de bavette en lui demandant si ça va. Attention, un vrai ça va, hein.
2: Oui.
1: Pas le gant de toilette tiède de politesse constant à tout bout de champ, sans jamais écouter la réponse.
2: Oui, non, puis c'est toujours oui, de toute façon.
1: Un vrai ça va, intéressé, une main de fer dans un gant de téflon.
2: Oui.
1: Et c'est là qu'elle me cueille en répondant qu'elle a enterré son mari la semaine précédente.
2: Oh.
1: Ah ben, me voilà bien.
2: Ah,
1: si je m'excuse, je concède avoir gaffé.
2: Oui.
1: Or, j'y suis pour rien dans le décessus mentionné.
2: A priori.
1: Alors, je demande à Anne-Marie si elle a été heureuse avec son mari et aussi comment ce mari s'appelait. Tout ceci est vrai. Hein.
2: C'est délicat, non, c'est vrai.
1: Oui, bien sûr. Il s'appelait Norbert et il a consacré toute sa vie au sport. Supporter du FC Metz devant l'Éternel, il a été enterré avec un maillot grenat floqué du nombre 33, son année de naissance. Le foot était tout pour lui, précise Anne-Marie. Et lorsque je lui demande si Norbert a pu aller au stade jusqu'au bout, elle s'exclame, évidemment, à la fin c'était dur pour lui à cause de la maladie et à cause des résultats du club. Alors je me suis demandé combien sont-ils en Moselle à indexer la santé ou la courbe de leur morale sur les résultats de leur club de cœur. Pour combien de vrais supporters la météo dépend d'un point arraché à Jean Bouin, La Beaujoire ou Raymond Coppa. J'ai laissé Anne-Marie à ses livres, à sa nature et à sa poésie, songeant qu'on peut aimer sans condition les bouquins, sa femme ou l'équipe de foot de sa ville. Et je me suis laissé espérer qu'un instant entre les rayons chargés d'ouvrages, Norbert avait pointé le bout de son nez.
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très jeune artiste a adopté la Bretagne et le pays de Ploërmel pour en faire son espace de création. Déjà repéré et soutenu par des musiciens comme Gizmo du groupe Trio, il propose des chansons au style frais et léger.

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4: Et bonjour.
5: Ah,
4: et
5: bonsoir. Tellement contente. Oui, bonjour, bonsoir.
4: On sait plus où on est.
5: Alors, j'imagine qu'une semaine de sortie d'album, tu sais plus si c'est bonjour ou bonsoir.
4: Ouais.
5: Et puis, tu sais plus si c'était hasta luego ou good morning. Parce qu'en plus, tu fais de la promo dans tous les pays, là, pour ce disque.
4: Ouais, non, c'est cool. Après, l'accueil est sublime. Donc, c'est hyper agréable de partager avec tous les gens.
5: Thank you for being here, Zaz. Merci d'être avec nous.
4: Yeah.
5: Je vais me transformer en Nelson Montfort.
4: En anglais, vraiment.
5: Pour vous annoncer, donc, oui, que Zaz sort son sixième album, Sain et Sauf.
6: Allez, pas

0: spontanément la voix de Zaz, son timbre, son grain. Ah ouais. Et ce titre, quand même, qui n'est pas anodin, sain et sauf, c'est une expression qu'on utilise pendant un moment de soulagement après le danger. Est-ce que tu as la sensation d'avoir été, de t'être mise en danger, alors dans tes 15 ans de carrière ou même dans ta vie?
1: Oui, j'ai été beaucoup en danger et, ouais. Et je me suis mise beaucoup en danger après. Oui.
0: Parce que l'expression sain et sauf, elle n'est pas anodine, quoi.
1: Ah bah non, elle n'est pas anodine. Mais c'est vrai que j'ai traversé énormément de choses, mais j'ai une capacité de mourir et renaître assez exceptionnelle, vraiment.
0: La chanson qu'on va écouter, c'est une des premières que tu as dévoilée sur ce disque. Elle s'appelle « Je pardonne ». Donc là aussi, on est sur du soulagement. Après la colère vient le pardon.
1: Ouais.
0: Donc en fait, je trouve que tout ça, que ce soit le titre de l'album, la chanson que tu as choisie pour nous le présenter il y a quelques mois et tout ça, tu as un gros message à faire passer. Alors sur toi-même, évidemment, mais aussi peut-être une sensation à partager avec les autres, de dire la résilience, en fait, ça fait du bien.
1: Oui, après, il faut traverser tout ça et c'est comme quand les gens te disent ça y est, t'es heureuse, t'as le bonheur. On dirait qu'il est dans une petite boîte et ça y est, t'as le bonheur dans la boîte. C'est pas si simple que ça. C'est la vie, elle est faite de haut et de bas. Il faut aussi accepter tout ça. C'est juste que je pense que à force d'avoir expérimenté, à un moment j'avais envie de me détacher aussi de choses qui étaient néfastes pour moi, de relations. Tu sais, quand tu veux que l'autre reconnaisse ta souffrance, quand tu veux, et tout mon travail que j'ai fait depuis mes 20 ans, en fait, à peu près 20 ans, ça a été justement de retrouver toute ma liberté, de me défaire de ce qui m'appartenait pas, des choses que la société voulait que je, tu vois, des injonctions qu'on a à être ou à pas être, des choses.
0: Et c'est encore plus quand on est dans l'œil du public.
1: Oui, bah disons que en fait, quand j'ai eu la notoriété, ça a réveillé les failles que je pensais avoir réglées. Les failles se sont ouvertes et les gens ont été joués dedans et ça m'a donné une bonne base de travail, en tout cas, ça c'est sûr.
0: Oui, je me doute.

0: todo.
1: Zaz, oh là là, cette chanson s'appelle Je pardonne. Ce qu'on a dit tout à l'heure sur le fait de comme un phénix, mourir et revenir, renaître, voilà, ouais. Plein de fois. Sur ce retour-là, sur ce nouvel album, Zaz, le sixième, donc je le rappelle, qui sort vendredi. Ouais. T'as une nouvelle équipe, une nouvelle maison de disques, un nouveau management. Donc là, c'est un retour presque sur table rase.
0: Table rase, je sais pas, parce que il y a des acquis, il y a des choses qui ont été avant qui étaient merveilleuses et qui portent ses fruits aujourd'hui aussi.
1: Mais t'as changé beaucoup de choses.
0: Oui, je pense qu'en fait j'avais une fin de contrat, j'avais le choix d'être soit en indépendant, soit de re-signer dans une maison de disques. J'avais très envie d'être indépendante, mais vu qu'il y a le succès à l'international, ça fait beaucoup de boulot et je venais juste de rencontrer mon équipe de management et en fait je me disais c'est un peu casse-gueule tout seul. Ça fait beaucoup de boulot et j'ai rencontré Vincent Frérebeau qui a toutes les qualités d'un indépendant
1: et
0: les grandes forces d'une grande major. Donc c'était et surtout la joie qu'il avait à vouloir que je vienne avec lui. Et je me suis reconnue en fait en lui, c'est-à-dire que c'est une locomotive, c'est quelqu'un qui rêve, c'est quelqu'un. En plus, il aime les artistes, il aime la magie de la scène, il aime la magie du spectacle et tout ça. Et c'est un gros kiffeur.
1: Je sens que ça t'amuse, toi, d'être dans un endroit où il y a à la fois Vianney et Chaka Ponk.
0: Ouais, et puis il y a pas que, j'en ai découvert, il y en a vraiment des merveilleux quoi. Et c'est très éclectique, mais il y a un point commun chez tous les artistes, c'est-à-dire il y a quelque chose de très humain. Et c'est vraiment une famille. Il y a vraiment c'est vraiment vrai. Hein, c'est une famille. Et il y a plus de gens d'ailleurs qui travaillent que d'artistes. C'est-à-dire plus de gens qui travaillent autour que d'artistes. Et puis il y a Nathalie Noëlec qui a travaillé toute mon image. Et elle m'a fait rencontrer des gens exceptionnels sur le clip, sur les clips, sur le visuel des albums. Enfin c'était hyper agréable d'avoir des gens mais qui enfin je sais pas moi aussi j'ai changé donc je pouvais mieux accueillir les choses et du coup j'ai trouvé beaucoup d'amour de bienveillance et je trouve ça trop cool.
1: Ah, c'est une bonne nouvelle. Alors sur cet album Sain et Sauf, vous allez avoir des surprises. Alors oui, vous allez retrouver la Zaz que vous connaissez évidemment, mais on ne s'ennuie jamais et certainement pas dans ce disque-là avec Zaz. La preuve avec ce titre, on peut comme ça. On peut

0: les enfants, parce qu'elle sait tout faire, Zaz.
1: Alors, je n'étais pas toute seule, hein. Il y a eu plein de bons musiciens. Je n'ai pas tous les noms en tête, mais la chanson, c'est Noé Préchauffe qui a écrit, et il y a un musicien qui a composé aussi avec. Je n'ai pas le nom là, parce que je suis désolée pour lui.
0: Il sera écrit en gros dans les pochettes, voilà, dans la pochette de ton disque.
1: Il y avait une maquette, on aimait vraiment l'énergie de la maquette. Ensuite, on est parti en studio faire une version acoustique avec des très bons musiciens dont j'ai oublié les noms, je suis vraiment navrée, mais on l'entend au piano, enfin c'est ouais. Nico, je suis désolée. Et en fait, mais ça faisait, du coup c'était pas, il y avait quelque chose de trop acoustique, et ouais. J'avais envie de mettre de l'électro dedans. Du coup, c'est passé entre les mains des Puggy, et j'ai dit voilà, j'aimerais bien ça, vas-y, je fais des chœurs là, je fais des cris, et putain, le résultat, et je l'adore.
0: Ah oui, ouais. Cette chanson, elle est d'une liberté folle, donc elle s'appelle On peut comme ça. D'ailleurs, celle-ci est déjà disponible avant même la sortie de l'album vendredi. Mais je trouve que c'est une belle preuve de ta joie, puisqu'on a dit qu'on parlait pas du bonheur qu'on garde, qu'on met en cage et tout, mais ouais. En tout cas de ta joie à faire de la musique. Ça s'entend, en fait. On ne se dit pas oh là là, la pauvre, elle a souffert en studio. Là, on se dit mais elle s'éclate, Zaz,
1: ouais.
0: Et elle est complètement libre, elle ne s'interdit rien. Est-ce que c'est le cas?
1: Ah oui, complètement. Puis j'avais vraiment envie de chercher là. J'étais en mode, je kiffe cet album, je veux kiffer, parce que je suis toujours très exigeante. Et des fois, j'ai fait des albums où c'était souvent les albums que j'ai fait, à part le premier. Mais je me mettais la pression, une espèce d'un truc intransigeant. Je répétais, j'étais insatisfaite. Et là, je me suis dit, sur cet album-là, je veux juste kiffer, en fait. Je veux, évidemment, moi, je suis toujours un peu perfectionniste, voire beaucoup. Mais.
0: C'est pas un défaut.
1: Ça dépend, c'est un défaut quand ça devient rigide et que ça devient dur et que du coup tu oublies de prendre du plaisir.
0: Ouais, bien sûr.
1: Donc c'est bien, et en même temps parcimonie. J'arrive pas d'employer ce mot-là.
0: J'aime bien parcimonie.
1: Parcimonie, on dirait tu sais, c'est quelqu'un. C'est genre,
0: oui.
1: Parcimonie.
0: Parcimonie.
1: Ouais, par Isabelle.
0: Appelez-moi Simonie. Zaz.

kiff de te réentendre avec Charles Aznavour, ouais. Pour dire que voilà, la chanson qu'on a écoutée avant, on peut comme ça, pas ton premier jazz. Et aussi pour nous amener lentement vers les collaborations. Tu citais Puggy, avec qui tu as beaucoup travaillé sur cet album. Tu as fait aussi des duos dans ta carrière qui nous ont marqués. Je pense à celui avec Icar.

0: Et là, sur le nouvel album, il faut qu'on parle de Raphaël.
1: Ouais.
0: Raphaël vient. C'est pas la première fois, évidemment, que vous travaillez ensemble. Je pense que la chanson la plus connue de vous deux, c'est Ébloui par la nuit.
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0: Voilà, tout le monde connaît cette
1: chanson.
0: Il y a
1: la fée aussi, la fée. La fée avait très bien marché. Ouais. Port-Coton, qui est pas très connu, mais qui était sur le premier album, qui est sublime.
0: Donc ça veut dire que dès tes débuts, dès ton premier album, Raphaël est dans le coin. Et c'est quelqu'un qui, là, a une place à part sur ton album.
1: Bah ouais, j'ai choisi plein de chansons, on a travaillé ensemble de manière encore différente. Je trouve qu'à chaque fois, depuis 15 ans qu'on se connaît, on grandit tous les deux, donc on se voit évoluer. Et j'ai encore rencontré Raphaël de manière encore différente. Il a plein de dimensions à son être. Je sais pas comment dire, quand je suis avec lui, je perçois plein de choses très subtiles, plein de couleurs. Il a une manière d'écrire très cinématographique aussi, je trouve. Il y a sa poésie qui lui est propre, qui est vraiment singulière. Et voilà, et on a bossé ensemble. Et puis il y avait une chanson qui traînait et il me l'a fait écouter. Je dis, oh, je la veux. Et c'était une chanson qu'il avait écrite en pensant à sa mère. Et je dis, mais tu l'as pas faite? Il me dit, bah non, mais j'avais déjà... Voilà, après, je vais pas raconter sa vie perso, mais...
0: En tout cas, la chanson existait.
1: La chanson existait. Donc
0: mais il l'avait pas chantée.
1: Non, et en fait, je lui ai dit, je la prends, parce que je la trouve... Ça parle du transgénérationnel, donc moi, c'est vraiment parfait.
0: Ça s'appelle une passerelle vers la mer.
1: Et moi, mon interprétation de ça, c'est... on incarne l'histoire aussi de nos parents, dans notre ADN. On a les non-dits, les choses pas résolues. Il y a quand même... On porte aussi les choses de nos ancêtres qui traversent le temps, et donc de nos parents. Et en même temps, ils nous transmettent des choses très, très belles aussi. Donc, c'est de dire, bah voilà, si... Moi, tout ça, c'est comme ça que je le prends. Si toi, t'as pas su faire la paix, ou si t'as pas réussi... Moi, je vais l'incarner ça et j'espère que ça va pouvoir rejaillir sur toi et que tu vas pouvoir profiter de tu vois, je vois ça comme ça, c'est une chanson très tendre et je lui ai dit mais vas-y, on l'a fait en duo, ça n'a pas de sens que je la prenne et que je la chante toute seule, et je voulais absolument qu'il la chante et avec moi, et je trouve que l'arrangement, comment on a réussi, parce que nos tessitures sont complètement différentes et il a fallu que je change, enfin on a essayé plein de trucs et ça marchait pas, enfin c'était pas clair avec les Puggies, il est venu en studio donc chez les Puggies à Bruxelles, on a essayé, on s'est dit tiens, on va le faire en donc je vais changer ma texture de voix, moi tu m'entends sur la chanson, ma texture de voix est différente.
0: Moi, je t'ai jamais entendu chanter comme ça.
1: Oui, c'est ça, c'est que il fallait que j'ai un timbre très très soufflé quoi, et presque murmuré, je sais pas comment dire, ouais, dans le souffle, pas forcé quoi.
0: C'est agréable pour toi de chanter comme ça, parce que là vous allez découvrir donc ce duo, vous allez entendre Zaz comme vous l'avez jamais entendu, et est-ce que c'est doux pour toi de chanter comme ça?
1: En tout cas c'était difficile parce que c'est un exercice que j'ai pas l'habitude de faire.
0: Tu viens déchanter en fait.
1: Ouais, faut pas que je force, faut pas que je passe les choses en force. Et moi, j'ai tout le temps, tu vois, dans ma mécanique, je suis tout le temps en force, tout ça. Donc, je suis obligée de, mais j'ai envie d'avoir plusieurs palettes, tu vois, de pas juste être comme un mécanisme où je serais tout le temps en force. Donc, depuis quelques années, j'apprends vraiment à faire moins force, parce que quand je me réécoute, je trouve ça pas beau aussi, tu vois, quand c'est trop en force. Et puis il y a moins de nuances quand t'es tout le temps en force. Donc je trouve ça quand même plus agréable les nuances. Et du coup ça c'est plus agréable à écouter. Et celle-là, je trouve qu'elle est tellement bien arrangée et nos voix se mêlent. Il y a une magie, et puis par rapport aux propos et à son écriture aussi, parce qu'elle est hyper bien écrite et elle est particulière quoi.
0: Elle était faite pour être chantée par vous deux, on dirait. Une chanson qui t'a attendue.
1: Oui, et en plus, j'ai l'impression que c'est comme si... parce qu'on n'a jamais eu de duo tous les deux.
0: Non, puis là, c'est un duo-duo.
1: C'est ça, c'est un vrai duo. Donc du coup, c'est comme s'il y avait quelque chose qui était bouclé, entre guillemets. Enfin, bouclé pour j'espère qu'on continuera de travailler ensemble. Mais il y avait comme quelque chose qui aboutissait à quelque... Enfin, je ne sais pas comment dire, je n'ai pas le mot là.
0: Bah, aboutissement, moi je trouve ça bien.
1: Ouais, voilà,
0: mais même si effectivement c'est pas la fin.
1: C'est pas la fin, non.
0: Évidemment, mais alors en tout cas c'est une belle étape supplémentaire dans votre relation artistique.

0: Zaz, pendant toute la chanson, t'avais le casque sur les oreilles, t'écoutais attentivement.
1: En fait, c'est comme si c'était même plus moi qui chantais. Je sais pas comment dire. J'entends vraiment, je la trouve sublime. Et c'est comme si je m'oublie en fait que c'est. Je sais pas comment dire. Tu sais, je la trouve trop belle.
0: Et ben moi aussi. C'est un truc que tu cherches, la beauté.
1: Ah bah oui, quand tu fais
0: comme ça peut être un critère, tu vois.
1: Oui, après la beauté, elle est relative. Ça dépend ce que tu appelles la beauté, tu vois. Lisser les choses et rendre tout lisse pour que ce soit propre. Bah du coup, on perd de la beauté des fois. Tu vois ce que je veux dire ? Pour moi, c'est des aspérités aussi la beauté. Donc ça dépend ce que tu mets dans ce mot-là.
0: Ouais. Là, en tout cas, oui, moi j'ai trouvé ça vachement beau.
1: Ouais, je la trouve incroyable. L'arrangement est beau. Puis notre manière de chanter est vraiment différente. On a découpé les mots aussi. Enfin, je sais pas, il y a un truc qui me plaît.
0: C'est un peu magique cette affaire.

0: Les hallucinations auditives. Que tu veux une tarte au dessert, mon amour?
1: Donc c'est sain et sauf,
2: oui,
1: en espagnol.
2: Oui, c'est pas la traduction. C'est une adaptation, c'est pas la traduction littérale. Et en fait, j'ai un tel amour pour la langue espagnole. On m'a proposé, j'ai dit vas-y, on le fait, c'est trop cool.
1: Oh là là, c'est magnifique. Et puis c'est un chouette cadeau pour tous ces fans que t'as, qui sont hispanophones, alors que ce soit en Espagne, mais au Mexique, en Colombie, en Argentine, tous ces pays-là, t'y vas quasiment à chaque tournée. Là-bas, tu remplis des stades. C'est une autre partie de ta vie que nous, je pense, on a du mal à imaginer vu d'ici.
2: Ouais, moi je le vis. C'est vrai qu'à chaque fois qu'on me prend en interview, je dois le répéter comme si les gens l'intégraient pas. Ou des fois, quand les gens partent à l'étranger, ils disent ah mais je t'ai entendu là, je t'ai entendu
1: à la radio.
2: Ouais. Ou alors tu demandes une artiste française, ils vont dire ton nom. Tu dis, ah bon, mais en fait, je pense que j'ai beau l'expliquer, le dire, il y a, je sais pas, c'est sûrement compliqué pour les gens parce qu'ils le vivent pas.
1: Mais surtout parce que, évidemment, on est tellement auto-centré. On se dit, artiste française, nous on est français, c'est chez nous que ça se passe. Non, Zaz, ça se passe vraiment dans le monde entier. Et la République tchèque, et l'Autriche,
2: oui,
1: et
2: parce que les gens se disent, ah, mais c'est des expats. Ils se disent, c'est des expats, ou c'est les trucs des françaises. Mais en fait, comment on appelle ça
1: la francophonie.
2: Oui, mais non.
1: En fait, là-bas, c'est les gens.
2: Les ambassades françaises, des choses comme ça.
1: Oui, l'émission française.
2: Pas le nom. Merde.
1: Moi non plus.
2: Bref, pourtant, j'en ai fait plein.
1: L'Alliance française,
2: voilà. Alors qu'en fait, non, c'est pas du tout des expats, non.
1: Bah non, c'est
2: non,
1: ça.
2: C'est assez dingue.
1: Ton public, dans
2: après,
1: ces pays-là.
2: Après, moi, je le vis depuis 15 ans. Donc
1: alors, comment tu l'analyses? Qu'est-ce qui fait? À quel moment ça démarre? Ça démarre au même moment en France et dans le reste du monde?
2: Ouais, en fait, ça démarre sur le premier album. Je vends autant en France qu'en Allemagne.
1: Ouais.
2: Donc l'Allemagne, ça cartonne.
1: Alors qu'ils parlent pas français, les Allemands.
2: Non, mais ils adorent la culture française et ils aiment la langue et je pense qu'il y a quelque chose aussi le swing. Ils sont vraiment mélomanes, ils adorent la musique, ils écoutent la musique, ils ont une qualité d'écoute qui est vraiment particulière.
1: Ouais. Donc ça commence comme ça, c'est l'Allemagne.
2: L'Allemagne et les pays genre il y avait la Suisse et tout ça, mais ça c'est francophone. Mais côté flamand, par exemple, quand tu marches en Belgique, généralement tu marches pas du tout du côté flamand. C'est
1: en
2: très,
1: Hollande,
2: c'est très rare.
1: Ouais.
2: Et moi ça remplit de ouf là-bas. Enfin genre parce que je pense ce côté swing jazz qu'ils entendent dans ma voix. Je pense que le fait que ce soit pas leur langue, ils captent quelque chose qu'on peut pas capter quand c'est notre propre langue.
1: Et alors nous, on l'a jamais vécu et on va pas se mentir, les amis, on ne le vivra sans doute jamais. Donc, je pose la question à Zaz et projetons-nous un peu dans son expérience. Ça t'a fait quoi la première fois que t'as pris l'avion pour aller jouer en Amérique du Sud et qu'en fait t'étais attendu là-bas?
2: Eh ben, c'était ouf. En plus, on savait pas vraiment on savait pas ce qui allait se passer. Donc, c'était une petite salle. Et c'était blindé. Il y avait des gens qui attendaient dehors. Il y avait des gens qui pleuraient parce qu'ils avaient fait 1200 kilomètres pour venir me voir. Ils pouvaient pas rentrer. C'était une dinguerie. Franchement, on hallucinait, quoi. C'était, mais un amour. J'avais l'impression d'être leur sœur. Enfin, et j'ai toujours le même truc. C'est-à-dire que je suis leur sœur. C'est-à-dire que je suis pas la star. Il y a pas une notion de star.
1: Il y a vraiment proximité.
2: Il y a un truc de t'es ma sœur. Enfin, tu vois, ils captent mes valeurs. Et en fait, après, en plus, en grandissant avec eux, j'ai fait des trucs un peu exceptionnels là-bas aussi. En Argentine, j'ai été dans des vichas où tu peux pas rentrer normalement. J'ai travaillé avec des associations locales, des trucs où tu peux, si tu rentres, tu ressors pas, tu vois. Enfin, des endroits incroyables. Le lendemain, j'étais au Luna Park devant 10 000 personnes. Et la veille, je faisais un concert dans un endroit pour récupérer des sous pour des... Bref, c'était complètement surréaliste. J'ai été manger sur la Plaza del Mayo avec des SDF, avec des chefs qui font à manger pour eux. Enfin, on a fait des trucs de dingue. Donc, il y a une compréhension aussi de qui je suis. Et du coup, je sais pas comment dire. Il y a un truc vraiment de... Je suis leur sœur, quoi. Ils m'aiment, genre, je les aime d'amour. Vraiment, c'est fou, quoi. C'est fou.
1: Il y a une telle connexion. Donc là, sur Sain et Sauf, il y a une chanson en espagnol. On l'a dit, l'adaptation de Sain et Sauf en espagnol.
2: Ouais.
1: Tu ferais un jour un album tout en espagnol?
2: Peut-être, mais tu vois, quand j'allais au Brésil, je chantais aussi en portugais.
1: En portugais, ouais.
2: Et il y a Samba en Preludio. J'arrive pas à le dire, mais c'est pas pareil. Du coup, j'ai pas les mêmes
1: automatismes de prononciation.
2: Automatisme, mais par exemple, j'avais fait Je veux en japonais, j'avais fait en italien, Je veux, j'avais fait comme ci, comme ça en allemand. Donc, j'ai fait des petits trucs et je pense que j'aime les langues en fait, j'adore ça. Je pourrais, Moi, mon rêve, ça serait de faire un album avec plein de langues différentes, avec des chansons typiques du pays. Mais après, ça, t'imagines la logistique. Il faut s'y préparer.
1: Moi, je me dis que si t'en as envie, t'auras pas peur de la logistique.
2: Non. Puis mais je veux dire, j'en ai plein des rêves. Il y a plein de choses à faire. Et en fait, il faudrait plusieurs as pour et plusieurs équipes aussi, parce qu'on est à un moment, c'est déjà, on est beaucoup, mais il y a énormément de travail. T'imagines la logistique qu'il faut avec multiplié par les pays.
3: C'est vrai.
2: C'est énorme. Bon, on se rend pas compte.
1: Longue vie à tes rêves et à ce nouvel album. Merci beaucoup d'être venu nous voir.
2: Merci à toi. Merci Mélie.
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1: Sérieux, vous en avez fait combien des émissions de radio, de télé dans votre vie? Non mais des milliers.
6: Ah, dans ma vie, oui. Ah bah oui. Bon, en même temps, je suis un gros bavard, hein, donc c'est pas un problème. Ouais, moi je déroule, j'adore. Je raconte des tas de choses.
1: Ah bah, déjà dans votre album, vous racontez des tas de choses.
6: Bah oui.
1: Et là, on va essayer ce soir, justement, pour celles et ceux qui l'ont déjà écouté, de leur donner quelques clés. Puis celles et ceux qui n'y sont pas encore allés dans ce grandeur nature, d'en savoir un petit peu plus. La jeunesse de cet album, c'est une chanson que Vianney vous a proposée. Elle s'appelle « T'aimer encore ».

0: C'est arrivé à quel moment, Florent, cette chanson signée Vianney?
1: Oh, elle m'est arrivée en 2022.
0: 2022.
1: Donc, on avait... J'ai fait la finale et la demi-finale de The Voice en 2022 et je sortais à peine des traitements. Donc c'est vrai que mes amis Vianney ou Marc Lavoine ont vécu ça avec moi puisqu'ils m'accompagnaient sur le programme et ça les a un petit peu bouleversés, ça les a inspirés aussi avec la sensibilité qu'ils ont et les gros cœurs et ouais parce que c'est des gens remplis d'amour et puis avec un vrai cerveau, une vraie plume, ce qui fait que Vianney est arrivé avec ce titre que j'ai écouté en lui disant waouh, tu sais que ça c'est une grosse chanson mais je vais pas la chanter tout de suite. Par contre, comme elle est pour moi, je vais la garder sous le coude parce que quand j'aurai envie d'y retourner, quand j'aurai envie de reprendre le chemin des studios et de repartir sur une nouvelle aventure avec des nouvelles chansons, déjà entre celle de Vianney ou celle de Marc Lavoine qui est L'amour est toujours devant nous, j'avais déjà deux belles chansons d'amour. Et j'ai pu après les intégrer dans un autre voyage qui était encore plus pop rock et donc ça fonctionnait très bien. Mais c'est vrai que elles sont restées 3 ans sous mon coude et au bout de 3 ans, quand j'ai eu envie, c'était les premières que c'était déjà sur la liste. Après, il fallait qu'il y ait que des nouveautés.
0: Mais alors, moi, j'ai envie de savoir à quel moment justement l'envie de chanter elle revient, puisque si on refait le déroulé des 5 dernières années, il y a votre tournée des 60 ans que vous interrompez parce que vous êtes malade. Vous devez botter le cul de ce cancer avant de faire autre chose.
1: Ouais,
0: ça prend du temps.
1: Ouais, enfin après, moi, j'évaluais pas tout à fait les choses qui allaient se passer, mais c'est vrai que d'un seul coup, quand il t'arrive une merde comme ça, elle prend prend toute la place.
0: Ouais.
1: Ça devient prioritaire. Donc, ok, tu sais que tu peux pas terminer ta tournée, tu vas rentrer dans un tunnel que tu connais pas. Ensuite, on verra ce qui se passe. Mais bon, moi, j'ai réussi quand même à chaque fois faire quelque chose en même temps. J'ai eu 2 récidives où j'ai eu encore d'autres traitements et j'arrivais quand même à alterner entre activités, de tournée avec les festivals, une émission on devait faire sur la fin de la tournée des 60, on devait faire une émission spéciale où j'avais tous mes camarades, où j'invitais tous mes camarades à venir partager quelques-uns de mes titres. Bon, là, ils sont venus sur tous les titres, ce qui fait que j'ai pu même faire un autre projet qui était 2 bis.
0: Oui, l'album de duo.
1: Oui, donc en fait, voilà, à un moment, tu rebondis avec ce qui se présente, en sachant que entre les uns et les autres, finalement, après 2 bis, je suis parti finir les festivals, puis j'ai eu à nouveau une rechute. Donc je suis reparti faire des traitements, et puis à chaque fois les protocoles fonctionnent plutôt pas mal. Et puis après ça, il s'était passé 2 ans de traitement. Bon, maintenant ça fait 2 ans que je fais mes contrôles, que je regarde, que c'est cool, tu peux continuer tous les 3 mois. Et puis au bout de 2 ans, d'un seul coup, le désir était véritablement revenu. Il y avait une vraie tournée qui se préparait pour 2026. La tournée des 65.
0: Ah ouais.
1: Bon, même si je vais faire que mes 64 maintenant, mais l'année prochaine, sera en effet ma 65e année. Et tu te dis, nouvelle tournée, j'ai déjà bien donné sur tout mon répertoire, puisque j'ai écrémé tout ce que j'avais fait pendant 35 ans. Et ça serait quand même bien d'avoir un nouvel album qui me donne envie d'y aller et qui me file la pêche, et c'est exactement la chance que j'ai eue, c'est de trouver des chansons qui correspondent à ça. Et je vais me faire un vrai plaisir de monter sur scène avec ce nouvel album Grandeur Nature et quand même les Gold, les incontournables.
0: Ah bah oui, c'est-à-dire, il y en a certaines, si vous les chantez pas, il y a Manif à la fin du concert.
1: Mais c'est sûr que les gens, ils viennent chercher certaines choses, certaines chansons qui correspondent tellement. C'est tellement des bornes dans la vie des gens, c'est tellement lié à des souvenirs, à des choses qu'on a tous vécues en même temps, ce qui fait que c'est sûr que tu passes pas à côté. Ma liberté de penser ou savoir aimer, tu es obligé de les faire, quoi.
0: Alors, dans les nouvelles chansons, vous citiez celle de Marc Lavoine, « L'amour est toujours devant nous ».

0: Sur Grandeur Nature, il y a beaucoup de chansons au futur qui regardent devant. T'aimer encore, c'en est une. L'amour est toujours devant nous. Là, c'est carrément explicite. Mm-hmm. Et puis, il y a la dernière chanson de l'album aussi, elle.
1: Il faudra.
0: Voilà, encore du futur. Il faudra.

0: Et c'est d'ailleurs logique de trouver des correspondances dans les chansons, puisque c'est comme ça que vous avez fabriqué l'album. Vous, vous ne composez pas, vous n'écrivez pas de paroles. En revanche, vous assemblez les chansons de manière à raconter une histoire. Et donc là, on va tout droit devant, quoi.
1: Bah, disons que moi, mon rôle, c'est d'être un messager. Je fais pas de musique, j'écris pas les paroles. Par contre, je me positionne que comme interprète, mais un interprète exigeant et qui veut trouver des messages universels, des messages qui concernent tout le monde, qui me concernent moi, mais qui concernent aussi les autres. Et puis se dire que si on peut avoir des chansons qui nous donnent des clés avec de l'espoir, avec de l'amour, avec un futur beaucoup plus agréable que ce que qu'un présent qui est un peu difficile ces derniers temps, bah pourquoi pas, c'est quand même une bonne idée d'arriver avec des messages positifs.
0: Ah, je suis entièrement d'accord. Le pays était prêt, Florent.
1: C'était le bon moment.
0: Oui,
1: non, mais dernièrement, c'est juste grave. Tu fais, mais c'est pas possible de se détester à ce point-là. À tous les niveaux, pour n'importe quel sujet, pour n'importe quelle histoire et tout, que ce soit les genres, les tendances, les religions, les machins. On se déteste. Cette humanité, elle devient super grave. À un moment, tu dis, bah attendez, moi, j'ai un plan pour vous. J'ai une solution pour tout ça. Un peu d'amour, ça ferait pas de mal quand même.
0: Ouais, Florent Pagny, branchez la guitare. Un peu.

0: T'as vraiment tous les codes du pop rock. Ça vous va hyper bien.
1: Bah ouais, mais j'adore.
0: Alors après, pour les amoureux de Florent Pagny qui chante sur du piano, ne vous souhaitez pas, vous avez vos moments sur Grandeur Nature. Hein.

0: elles se complimentent, quoi. Les notes de piano, les notes de guitare.
1: Ouais, les prods sont super.
0: Ouais. Ouais. Grandeur Nature, c'est la chanson qui donne son titre à l'album. Qu'est-ce qu'elle a de spécial pour vous, pour être autant en avant
1: elle m'inspire ces longues marches dans les grands espaces. Mais bon, elle est accompagnée de ça. Puis quand t'écoutes ça, alors tu peux l'écouter dans ta bagnole aussi. Tu pars, tu vas faire la route, et je peux te dire que tu vas faire des kilomètres, tu vas même pas t'en rendre compte. Mais si tu pars dans les grands espaces, te faire une belle marche avec ça dans les oreilles, mais waouh, tu regardes et tu prends tout, mais à 100%. Elles ont ce truc-là de l'altitude, chanson de musique d'Alain Lanty, et c'est un mec qui s'appelle David Verlan qui écrit Grandeur Nature et de l'altitude. Et il y a cette dimension et dans les mots et dans la musique qui te permettent de tu décolles, c'est fait pour. La musique, elle doit t'embarquer, elle doit te faire un voyage. Et les chansons doivent te faire des voyages. Et là, je suis servi, mais grave.
0: Mais alors, servi à tel point, je me dis, là, donc sur ce disque, on a ces 11 chansons, 6 interludes aussi, on en parlera tout à l'heure, je trouve ça très intéressant. On a dû vous en proposer plein.
1: Ah chansons. Oui, j'en ai eu.
0: Comment? Parce que celles-là, bon, on a compris vraiment, vous les aimez d'amour, là, les 11 qui sont là, c'est vos préférés. Les autres disparaissent dans la nature, sont rendues à leurs auteurs, vous les gardez pour plus tard. Comment ça marche, ces chansons-là?
1: En fait, j'ai reçu beaucoup, beaucoup de choses. J'ai reçu des titres où je me suis dit, c'est pas pour cet album, c'est presque pas pour moi, mais je trouve ça beau. Et je les ai quand même mises de côté. Et je les ai tellement mises de côté que j'ai enchaîné et j'ai fait un autre album.
0: Non. Vous avez fait deux albums?
1: Oui, mais bon, je suis sur celui-ci. L'autre, on verra plus tard.
0: En tout cas, si vous vous demandiez si l'envie de chanter était revenue, alors là,
1: ah
0: carrément...
1: Oui, j'étais servi. Mais j'avais tout. En plus, je suis devenu mon propre producteur. Donc, c'est moi qui commandais. Mon contrat de 32 ans se terminait. Et d'un seul coup, j'ai re-signé avec Universal, mais en distribution.
0: Ouais.
1: Et j'ai fait la même chose que ce que je faisais avant, à part que là, maintenant, je fais l'échec. Mais,
0: oui.
1: Comme ça, j'ai encore plus conscience de tout ce qui se passe. Mais c'est un peu ce qui s'est passé. Alors, on parlera pas de cet autre, parce que cet autre, il est très particulier aussi, mais c'est vrai que c'est arrivé et je me suis dit, je vais pas les abandonner, je vais pas les laisser comme ça, parce que à la fin, j'avais un autre disque très barré, très atypique, très particulier, et j'ai eu envie de le faire. Donc je l'ai fait, mais bon, je me le garde pour l'instant sous le coude.
0: Ok, bon bah ça c'est une info.
1: Vous avez un scoop.
0: Ouais, j'étais pas au courant, merci
1: pour
0: le scoop.
1: Mais bon, c'est votre question qui me l'amène, ouais. Où tu fais, bon bah je vais pas faire l'hypocrite ni le menteur, je sais pas mentir.
0: Bah merci pour ce scoop. Donc il y a un deuxième nouvel album de Florent Pagny. Il est barré et il est quelque part dans son coffre à trésors.
1: C'est ça.
0: Affaire à suivre. Très bien. Florent Pagny est de retour avec un album Grandeur Nature et des chansons qui me paraissent, Florent, taillées pour la tournée. En studio, en enregistrant, vous pensiez déjà à l'effet que ça allait vous faire et que ça allait faire au public pendant la tournée?
1: Je crois que même c'est dans les choix des titres quand
0: même de les enregistrer.
1: Oui, j'avais cette envie et quand elles arrivaient et que ça partait dans cette direction avec ce côté, avec cette dynamique, parce que c'est important d'avoir des chansons. Alors c'est agréable d'avoir des chansons tendres, des chansons douces, un peu lentes, mais sur scène il faut que ça envoie, faut que ça pulse. Puis en plus on commence à avoir un certain âge, il faut pas s'endormir, il faut y aller, il faut se réveiller aussi. Et donc, quand d'un seul coup les titres arrivaient, je me dis « Oh, ça, c'est trop bien pour cet album et pour ce spectacle ». Donc ouais. Oui, dès le choix, c'était évident qu'il me fallait ça, quoi.
0: Alors, imaginez-vous à l'Arena du Pays d'Aix, au Zénith de Nancy, à l'Arkéa de Bordeaux, ou encore au Zénith de Nantes, de Lille, à ce moment-là. Libre.

0: ben, ça fait pas semblant de chanter.
1: Ah bah oui, hein, c'est vocal. Hein.
0: Waouh.
1: Ah oui, oui. Wow. Bon, alors ça, c'est pareil. Ça, c'est une chanson donc de Rémi Lacroix. Le mec chante super bien.
0: Ouais.
1: Donc, vraiment, les maquettes, quand elles arrivent, ces vocalises, ces notes qui partent comme ça, c'est lui qui me les indique. C'est lui qui me donne cette direction. Quand j'écoute, je fais... Bon, comment il fait ça, lui? Et donc, il y a un moment, tu te dis, mais voilà, il faut que la voix soit là. Une fois que j'ai trouvé ma tonalité, mais ces envolées, c'est un tel plaisir de pouvoir les interpréter et de les faire claquer comme ça, ça fait un bien fou. À moi de les faire, et ouais. J'ai un peu l'impression que ça fait un bien fou de les écouter aussi, parce que c'est agréable, des belles notes.
0: Ah bah, c'est absolument canon, évidemment. Et c'est... un des effets incroyables aussi, je vous ai entendu le raconter, bah de l'arrêt de la clope, de l'arrêt de la fumette,
1: ah
0: qui
1: oui.
0: fait qu'en fait vous récupérez de la puissance vocale
1: et ouais, ou de la clarté plus.
0: De la clarté.
1: Ouais.
0: Et vous chantez c'est... comme un petit oiseau.
1: Ben, j'ai rajeuni.
0: Ben, c'est ça.
1: Mon ingénieur du son qui me fait ma voix depuis 30 ans.
0: Hein. Ouais.
1: Et après cet album, il me dit. Tu réalises quand même comment t'as chanté et la couleur qu'elle a, elle est. J'ai l'impression de t'entendre quand t'avais 40 ans.
0: Ouais.
1: J'ai dit ouais, j'ai rajeuni. C'est un truc, c'est un phénomène. De la même manière que ma barbe est pas revenue aussi blanche qu'elle était avant les produits.
0: Et puis vous avez un joli teint,
1: et
0: une
1: voilà.
0: peau de pêche.
1: Mais alors non, mais vraiment, je vous propose pas de faire la même chose.
0: mais
1: il y a des trucs qui arrivent, on s'y attendait pas quoi.
0: Ça donne envie d'arrêter de cloper, je vous jure.
1: Oui, ça peut. Ouais.
0: Ah là là, Florent Pagny. J'ai dit tout à l'heure qu'on allait parler des interludes. Parce qu'alors ça, c'est un truc absolument fascinant. Les interludes sont donc de petits moments musicaux entre les chansons qui lient. Les chansons entre elles. Mmh. Alors, sur votre album, il y en a 6. On va en écouter 3 pour se donner une petite idée de votre degré hippie, parfois, torturé, parfois, nature, parfois.
1: D'accord.
0: Ouais,
1: vas-y.
0: Sur un fil invisible.

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0: respiration après une chanson qui, souvent dans vos chansons, voilà, ont des moments de fin assez intenses. Préparation, introduction à la chanson suivante.
1: Ouais, j'ai rien inventé, mais c'est vrai que c'est une demande de ma part aux musiciens, leur disant, tiens, fais un petit bout de musique avant ton titre. Donc j'ai demandé à Alain Lanty, Régis Ceccarelli, les gens qui étaient dans la prod, de mettre des petits interludes musicaux pour faire un lien, pour rester dans le voyage, pour rester dans une ambiance, pour ne pas être que à écouter une chanson, un blanc, une chanson, un blanc. Et en fait, alors c'est la troisième fois que je fais ça. Moi, j'avais fait ça une première fois sur un album qui s'appelait Abracadabra.
0: Ouais.
1: Ensuite, je l'ai fait sur un album en espagnol. Mon premier album en espagnol, c'est comme ça. Et puis c'est vrai que ça se prêtait super bien. Alors, on le fait pas sur tous les titres.
0: Non.
1: Mais sur les trois premières et les trois dernières, ça peut être un joli voyage. On passe d'un titre à l'autre et on est accompagné entre les deux chansons.
0: Et ça implique, mes amis, que si vous voulez vivre l'expérience, du coup, de cet album de Florent Pagny, il faut l'écouter dans l'ordre et il faut écouter tous les titres. Et là, Florent, vous luttez contre l'époque parce que c'est une époque de playlist, de un titre par-ci, un titre par-là. Là, pour vivre pleinement l'expérience,
1: ah,
0: et pour profiter des interludes,
1: ah, oui.
0: Il faut pas.
1: Faut

0: faire le voyage entier.
1: Il faut faire le voyage entier.
0: Mais bon, il est court, hein, c'est 38 minutes.
1: Oui, c'est vrai.
0: Ce titre, plus, non, ouais, mais moi, ouais, bon, ouais. C'est 40 minutes le temps d'attention d'une personne pour ne pas s'ennuyer et peut-être avoir envie d'y retourner. Si on fait 15, 16 titres, 17 titres, il y a un moment, c'est bon, on a tellement entendu, on a fait plus d'une heure, tu fais, c'est bon, je retournerai pas. Mais je sais que le format, je fais toujours des albums de 10, 11 titres, en général, c'est plutôt 11, et ça tourne autour de ces 38, 40 minutes, et comme ça, ça crée, t'as pas le temps de te lasser, et t'y retournes parce que le voyage est sympathique.
1: Comment aimeriez-vous qu'on l'écoute? Parce que tout à l'heure, on plaisantait en disant que la chanson Grandeur Nature, fallait l'écouter, c'est mieux en voiture qu'en trottinette pour aller très très vite. Mais en vrai, dans l'idéal, si vous pensez là à quelqu'un de votre public qui va découvrir l'album là tout à l'heure, après avoir écouté l'émission, ce serait quoi les meilleures conditions pour vous pour écouter votre disque?
0: Bah, je reviens à la bagnole, moi.
1: Bagnole, ouais.
0: Ouais, en fait, c'est là où j'écoute le mieux les chansons. Parce qu'en fait, ou alors à la maison, et tu te poses dans un fauteuil, et tu mets ton disque, et tu bouges pas, tu restes à faire le voyage comme ça. Mais à la maison, t'as toujours un truc à faire, ouais. T'es toujours en train de bouger, tout. Alors que dans la voiture, bah, à un moment, t'es derrière ton volant, ou t'es sur ta banquette, et tu bouges pas. Et là, tu peux, moi, c'est dans la caisse que j'écoute le mieux les albums et les chansons. Mais en même temps, ça va, tu peux, aujourd'hui, quand même, avec ces AirPods, ces oui. choses, on peut se balader et vivre avec de la musique non-stop, et ça marche très bien.
1: Voyage en train aussi, moi, je
0: dirais. Ah bah oui.
1: Moi, je l'écoutais
0: oui,
1: dans le
0: en fait, le train, l'avion, tu peux te faire ce genre de trip, ça te fait passer le temps.
1: Ouais.
0: Parce que finalement, c'est vrai qu'un voyage en avion, des fois, il est un peu long. Entre écouter un bon album plusieurs fois et puis regarder quelques films, ça peut être sympa. Et à un moment, t'es arrivé, ah super. J'ai pas vu le temps passer. Important.
1: Tiens, d'ailleurs, en parlant d'avion, j'ai entendu dire que vous revenez vous installer en France, dans une ferme. Alors, j'ai entendu ça cet été. Maintenant qu'il commence à faire un peu moche, vous êtes sûr?
0: Oui, oui, vous inquiétez
1: pas. Vous retournez
0: pas. Non, si, je retourne. Mais moi, je fais toujours.
1: Ah, voilà.
0: Non, mais moi, je fais toujours que passer.
1: Ah.
0: Je m'installe nulle part.
1: The passenger, vous voyez?
0: Oui, je fais vraiment, je peux pas rester trop longtemps au même endroit. Donc, il faut toujours que je puisse circuler et atterrir dans des endroits où j'ai envie à chaque fois de me sentir chez moi. Alors, c'est vrai que.
1: La ferme, c'est vrai.
0: La ferme, oui, bien sûr.
1: Ah,
0: la
1: ouais.
0: ferme, c'était c'est un vrai retour aux sources. C'est la Bourgogne. Moi, je suis bourguignon. Et j'ai eu envie soudain de retourner un peu dans ma région, parce qu'elle est magnifique et qu'en plus, avec ce petit changement climatique, finalement, les saisons sont bonnes. Il commence à faire chaud. Et même cet été, il faisait pas aussi chaud que dans le sud, mais ouais. il faisait quand même bon, on était bien. Et puis, c'est pas si loin, et puis c'est beau. Et donc, c'est une belle région. Et donc, voilà, ce petit retour. Mais ça n'empêche que dans une semaine, je suis dans mon avion. Quand j'ai fini tout ce que j'ai mis en route là, je suis dans l'avion et je repars. Les octobre-novembre, je suis en Argentine.
1: Le retour, c'est le nom de cette tournée très attendue et déjà très très très remplie de Florent Pagny, le retour 2026. On a hâte, évidemment. Vous y jouerez quand on a trop de cœur?
0: Ah oui, mais je pense que je vais jouer tout cet album. Je vais le diviser, je vais pas faire tout dans sa continuité.
1: Ouais.
0: Mais je pense que cet album, je peux franchement le jouer entièrement sur scène. Ça me fera du bien, et puis ça fera du bien aux gens qui, parce que ça fait quand même longtemps, hein, qu'on se connaît tous, moi, sur scène, eux, dans la salle, et qui m'entendent chanter toujours, les mêmes chansons, et c'est formidable d'avoir d'un seul coup un nouveau répertoire qui puisse nous enthousiasmer et qui aille avec l'ancien, avec ces fameux gold, qui fonctionnent très très bien, donc, non, je suis super heureux, je suis comblé. Bon retour.

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2: Bonjour la France, j'espère que tu vas bien la France. Nous sommes mercredi, je n'ai pas de candidat. Autant vous dire qu'aujourd'hui et demain, j'ai intérêt à gagner.
3: Elle va pas bien.
2: Sinon, on va finir la saison avec une personne, avec un ego surdimensionné. Hein,
3: je pense qu'ils sont en train ils étudient les nouveaux plans de construction de la maison de la radio pour agrandir les portes.
2: Voilà, donc la France, si tu pouvais penser à moi. Bien, je rappelle que toute la semaine, nos candidats vont s'affronter pour aller en finale vendredi. Le premier prix, les amis, c'est... Ça sent les vacances. On vous offre un séjour pour 4 adultes à PortAventura World. Et oui, 3 jours, 2 nuits, pension complète, hôtel 4 étoiles. Et donc vous avez l'accès illimité pendant 3 jours à PortAventura Park. Vous avez l'accès à Ferrari Land. Et vous aurez 100€ de carburant pour aller dans ce magnifique endroit. Si on ne gagne pas ça, qu'est-ce qu'on gagne, mon bouchon ?
3: Bah écoutez, pour accompagner un beau séjour comme ça en Espagne, il faut qu'on se mette à l'heure espagnole.
2: Bien sûr.
3: Olé ! Messieurs, Joe Malongo et sa famille !
2: Olé !
3: Il a fabriqué una machina à café, 30 de doseta. Si verre en verre, voilà, qu'est-ce que t'as ? La machine peut être pour vous vendredi.
2: Eh ben, on attaque tout de suite nos deux candidates, qui sont des filles, Céline et Alexandrine. Bonjour les filles, comment ça va ?
4: Bonjour. Bonjour Valérie.
2: Alors, Céline joue avec ici Drôme Ardèche, Alexandrine avec ici Occitanie. Comment ça va Céline ?
3: Beaucoup trop de femmes.
4: Eh ben ça va très bien, je suis bien contente de vous avoir.
2: Eh ben moi aussi, figure-toi, parce que la Drôme Ardèche, c'est un peu ma passion dans la vie. Alors, tu as 52 ans, tu habites Bourg-les-Valence.
4: C'est ça.
2: Alors, je sais plus comment on dit les habitants de Bourg-les-Valence.
4: Les Bourquins.
2: Les Bourquins ?
3: Les Bourtins.
2: Non, Bourquin.
3: Ah, Bourquin.
2: D'accord. Ah d'accord, ok, t'es une petite Bourquine quoi. Hein ?
4: Et ben voilà.
2: Et ben voilà. Alors, tu vis avec Franck, tu as 2 enfants et tu as un petit chat.
4: Oui.
2: Alors, j'aimerais comprendre pourquoi ton papa et ta famille proche t'appellent Totoche.
4: Oh, eh ben, je ne sais pas.
2: Oh, ah oui, d'accord.
4: Parce que quand je demande à mon papa, il me dit « je ne sais pas ».
2: Ah d'accord.
4: Toute petite, je t'ai appelée comme ça, mais je ne me souviens plus pourquoi, et c'est resté.
2: Totoche, quand même, Totoche. Mais
4: quand même.
2: Alors,
4: là, je vous ai dévoilé quelque chose. Hein.
2: Ah ben j'adore, moi les surnoms, tu sais, Totoche, moi c'est Valoche, on remarque, c'est pas mieux. Alors, tu bosses au rayon vêtements d'un hypermarché, tu bosses où ? À Bourg-les-Valence ou plus loin ?
4: Oui, tout à fait, à Bourg-les-Valence.
2: Eh ben voilà. Et alors, il paraît que petite, on voulait faire danse avec les stars, on faisait de la danse de salon ?
4: Ben oui.
2: C'était quoi ta danse préférée ?
4: Le rock.
2: Ah oui, ah oui. Voilà, bon, bah alors t'as pas continué, parce que bon, à l'époque, il n'y avait pas danse avec les stars, mais s'il y avait eu danse avec les stars, bah oui, t'aurais pu être danseuse là-bas. Bon.
4: Ah ouais.
2: Tu regardes danse avec les stars ?
4: Oui, je regarde, j'aime bien.
2: Évidemment. Bah,
3: t'as vu Valérie quand même ?
4: Bien sûr.
3: Bah voilà.
2: Évidemment, comment te dire ? La reine du quick step. Bah,
3: oui.
2: Alors, comme nous avons démarré très en retard, rapport au cadeau qui fait deux minutes d'annonce,
3: 2,5 km,
2: je vais tout de suite te faire gagner ton premier point, ma chérie, avec la première question, vrai ou faux. Tiens, on va se mettre un tango, c'est pas mal. Alors, figure-toi que le pape François, il a été videur de boîtes de nuit en Argentine avant d'être pape. Est-ce que c'est vrai ou faux ? Top chrono 5 secondes. Il a été videur de boîtes de nuit en Argentine, vrai ou faux ?
4: Je dirais faux.
2: Non, c'est vrai ! Évidemment, mais oui, il a fait plein de boulot à Buenos Aires pour financer ses études. Il a été videur de nuit, agent d'entretien, technicien de labo. Voilà, donc comment te dire ? Bon, pas de points, mais tu sais un truc maintenant.
3: Et le nouveau pape, il sera à Paris d'ailleurs le 28 septembre prochain avec une messe sur le Champ de Mars. Non, à la Concorde. Un événement quand même, hein. Alexandre, je vois que vous en foutez complètement.
2: Complètement, comment te dire.
3: Alexandrine est avec nous, avec ici Occitanie. Bonjour Alexandrine.
5: Bonjour.
3: Alors, j'aime bien ce prénom, sympa ça, Alexandrine. Oui. Tu habites à Montrabé, c'est en Haute-Garonne. Sois la bienvenue. Tu es mariée ? Tu vis comment ? Oui.
5: Oui, je suis mariée.
3: Comment s'appelle la personne ?
5: Il s'appelle Fadel.
3: Fadel, très bien. Fadel, il y a une fille, c'est la vôtre ?
5: Oui.
3: Charlène, 28 ans. Voilà. Et du coup, eh ben, t'es mamie, si je dis pas de bêtises.
5: Oui, je suis une jeune grand-mère. Donc, j'ai un petit-fils qui a 4 ans, bientôt 4 ans et demi, et qui s'appelle Ismaël.
3: Et t'es devenue grand-mère, t'avais 49 ans, en fait, hein, si je fais bien les calculs. Donc, jeune grand-mère, quoi.
2: Oh, il s'appelle jeune Ismaël. Ismaël, joli prénom. Ouais,
3: c'est tout mignon, ça, Ismaël. Alex, pour toi, hein, voilà, Alexandrine, on parlait de Totoche. T'as pas vraiment de surnom, toi, c'est Alex, hein, tout simplement, pour les potes, les collègues. Ouais.
5: Voilà, tout le monde m'appelle Alex et mon mari m'appelle Mathus. Voilà.
3: Oui, c'est normal, ça, c'est un petit nom sympa. Bon, Alexandrine, tu travailles et tu es agent EDF.
5: Tout à fait.
3: Qu'est-ce que tu fais exactement? C'est quoi ton expertise?
5: Alors, donc je suis expert technique. Je fais plutôt un travail de bureau. Je fais du contrôle qualité sur des dossiers et j'attribue de la certification en économie d'énergie pour encourager de la rénovation énergétique. Et derrière, nous finançons, nous attribuons des primes. Donc, c'est vraiment un travail de qualité.
3: Cette phase est beaucoup trop longue, mais j'ai compris. Avant, tu étais secrétaire, tu as été assistante commerciale et aujourd'hui, voilà, tu fais ça avec EDF. Ça a l'air super intéressant, en tous les cas, ton métier.
5: Oui,
3: Alexandrine, allons-y sur la question. La première question, je te rappelle que j'ai deux candidats et que je compte sur toi pour
2: que
3: tu sois...
2: Ouais, ça va, stop. Pose la question.
3: La troisième. La voici un petit extrait.
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3: Eddie Mitchell et le hamburger. Le hamburger a été inventé dans la petite bourgade de Burgsville, dans le Tennessee, aux États-Unis. Est-ce que c'est vrai ou faux? 5 secondes, Alexandrine.
5: Je dirais vrai.
3: Tu dis vrai. Le hamburger tire ses racines de la ville? Non, de Hambourg, c'est donc faux. C'est Hambourg. Ben oui, il a vu le jour il y a plusieurs siècles, c'était au 19e siècle. Et non, je suis désolé.
2: Allez, ça fait 0+0, la tête à Toto. Et là, tout de suite, oh là là, j'aime quand vous dansez. Bon, pas en voiture, hein, les gars, vous vous arrêtez sur le côté.
3: Ah ben oui.
2: On sort de la caisse, on bouge son boule et on fait pour une béguine avec toi. Pour une béguine.
3: Excusez-moi, moi, je vais pas écouter Marc Lavoine, je vais aller lire le dernier Nadine Mouchet.
2: Allez, Marc Lavoine, pour une béguine avec toi, vous écoutez ici, on vous aime, à tout de suite.

0: Le puzzle macabre de Nadine Mousselet, que j'ai lu avec bonheur.
1: Toi, tu...
0: Le nouveau Nadine Mousselet, c'est
1: le livre de l'été. C'est ta passion.
0: Ah oui, moi, Marc Lavoine, voilà, je crois. Puzzle macabre, quand même.
1: Ouais, Marc
0: J'aime bien
1: Marc,
0: hein,
1: mais oui, on adore, allez, jingle.
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1: On est très triste quand il n'y a pas la pub de Nadine Mousselet pour ses romans, parce que
0: c'est... C'est partie de ces personnages légendes, Joe Malongo,
1: oui.
0: Nadine Mousselet.
1: Mais oui, Lucinda Riley, tous ces personnages qui font partie de l'émission.
0: Avec nous depuis 2 ans.
1: Et voilà. Alors, nous jouons avec Céline et Isidro Mardèche contre Alexandrine et ici Occitanie. Céline habite à Bourg-les-Valences. Céline, alors il paraît que bon, ok, tu voulais être danseuse de salon, t'as pas fait ce que tu voulais, mais... Tu continues à faire de la danse, tu fais de la zumba, du jambala, du step et de la salsa.
3: Oui, un petit peu.
1: Alors, la salsa, comment ça se passe au niveau du bassin, tu tiens là?
3: Ah, ça va bien, mais c'est dur quand même. Hein.
1: Ah, c'est dur, mais c'est pas aussi dur que la samba, ma chérie. La samba, c'est dur. Bon, et alors, tu fais combien de fois par semaine de la salsa?
3: Une fois seulement, c'est pour ça que c'est un peu dur quand même.
1: Ah oui, mais alors est-ce que tu y vas avec Franck? Ou alors Franck il danse pas?
3: Alors oui, j'y vais avec Franck, mais le souci c'est que on peut pas danser ensemble pendant toute l'heure parce qu'on tourne.
1: Ah,
0: avec d'autres partenaires.
3: Et du coup avec son cavalier on danse quoi? 5 minutes au début, 5 minutes à la fin quoi.
1: Oui, mais bientôt vous allez devenir des bêtes de salsa et vous pourrez danser ensemble. Là ils font tourner pour que vous appreniez vraiment les pas quoi. Qui est pas de...
3: Eh oui.
1: Alors, tu ne fais pas beaucoup de bricolage. Bon, ça, c'est pas... Bon. En revanche, t'aimes bien t'occuper de tes fleurs. Tu fais du jardinage.
3: Oui, voilà, c'est ça.
1: Et alors, il paraît que tu fais des boutures et que tu donnes ça à tes copines.
3: Oui, c'est des plantes grasses. Je crois que ça s'appelle les succulentes ou je sais plus trop
1: les noms. Les succulentes, oui. Et alors, t'es douée? Parce que moi, je sais pas faire une bouture, par exemple, tu vois.
3: Mais non, mais je suis pas douée. Ça pousse tout seul parce que j'ai pas la main verte. Donc si je le fais, tout le monde peut le faire.
1: Ah d'accord. Bah écoute, je vais acheter des succulentes alors parce que ça va être.
3: Ah oui, vraiment.
1: Ok.
0: Mais vous avez tous les talents, Valérie. Quoi que vous touchez, vous le savez, ça se transforme en or.
1: Mince. Oh bah j'aimerais bien, dis donc. Oh là.
0: Moi aussi.
1: Allez. Enfin, tu sais comment ça a fini. Tu connais la légende de Midas, hein, le pauvre.
0: Le pneu.
1: Aïe, aïe, aïe. Bon, allez, je vais plutôt tout de suite poser la question à ma petite Céline pour qu'elle marque son premier point. Tiens, je vais te parler de la Finlande, un joli pays du Nord. Écoute, en Finlande, des agriculteurs peignent les bois des serres.
0: Bonjour madame.
1: Ça, c'est Eric Bastien qui demande un sandwich.
0: Ouais.
1: Donc, il paraît qu'en Finlande, les agriculteurs peignent les bois des serres avec de la peinture réfléchissante. Est-ce que c'est vrai ou faux? Top chrono, 5 secondes.
3: Je dirais que c'est faux.
1: Et non, c'est vrai. Et oui, parce que c'est l'association des éleveurs de rennes en Finlande. Et ils pulvérisent une peinture réfléchissante sur les bois des rennes pour qu'elle soit plus visible et pour que les collisions se fassent moins. Donc voilà, c'est une très bonne idée des Finlandais. Pas de point.
0: Alexandrine. Bah oui, Alexandrine n'a pas de point non plus, mais Alexandrine revient en force avec Ixi, Occitanie, Haute-Garonne. On l'a dit, jeune grand-mère à 49 ans avec le petit Ismaël. Tu as déjà des choses de prévues pour cet été, par exemple? Tu as des vacances qui sont organisées ou pas?
4: Alors, les vacances, je n'en prends pas beaucoup cet été.
0: Ah bon?
4: Je partirai plutôt, moi, fin septembre, début octobre.
0: Ah oui.
4: Donc là, je vais partir, je vais faire un voyage en Guinée, voilà,
0: puisque
4: mon mari est originaire de là-bas.
0: D'accord.
4: Et sinon, si j'ai pris quelques jours au mois de juillet, mais bon, on a des travaux à la maison et puis on a la piscine, donc bon,
0: ah oui.
4: On est presque en vacances, quoi.
0: Alors, ça tombe bien que tu parles de la piscine parce que tu plouffes. Tu fais de l'aquagym, toi, t'es sportive. Aquagym régulièrement, ouais?
4: Non, j'en fais un petit peu à la maison.
0: C'est bien.
4: Quand je vais dans des centres, voilà, quand je vais dans des centres balnéo, j'en fais un petit peu. J'essaye de nager, mais c'est pas une activité régulière.
0: Bon, tu marches beaucoup, donc voilà, tu te maintiens en forme, c'est ce qu'il faut. Et puis alors, tu connais parfaitement bien ce générique de télévision. Une émission qui revient.
1: In the middle of the street.
0: Une émission qui revient sur
1: M6.
0: Mais
1: oui, allez vous inscrire sur M6+, les amis. Voilà. On va vous refaire vos maisons.
0: Déco, Valérie, Damido, qui est en retour sur M6. Alors, en voilà une qui a suivi tes conseils, Valérie. Parce que toi, tu bricoles, tu sais peindre, tu sais démonter un siphon, tu sais remplacer une poignée de porte. Bon, tu sais tout faire.
4: Alors, quand même pas. Mais quand on a une maison et un jardin, voilà, et ben, il faut apprendre, il faut se débrouiller. Et puis, oui. c'est du plaisir d'entretenir son chez-soi.
0: Bien sûr, mais t'es manuel, hein, tu fais de la couture, des torchons, oui. Des rideaux, des vêtements aussi un petit peu.
4: Voilà, je peux transformer des vêtements, des petits ourlets, oui, des petites choses, hein. C'est pas de la grande couture non plus. Hein.
0: C'est bien, puis tu t'occupes de tes fleurs, voilà, tu cultives ton jardin, comme dirait l'autre.
4: Exactement.
0: Nous jouons, Alexandrine. Allez, une question supplémentaire et surtout un premier point, ça serait quand même intéressant. Extrait.
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0: L'Europe est le seul continent à ne pas posséder de désert. Vous entendez dans la chanson. Est-ce que c'est vrai? Est-ce que c'est faux? Top chrono, l'Europe n'a pas de désert.
4: Je dirais que c'est vrai.
0: C'est faux. Il y a un désert. Et en plus, c'est là, c'est en Espagne, puisque c'est là où on vous offre ce beau cadeau. C'est en Andalousie, c'est celui de Tabernas, en Andalousie, dans le sud donc de l'Espagne, qui a servi de décor d'ailleurs à pas mal de westerns, qui est assez connu.
1: PortAventura, c'est pas du tout dans le sud de l'Espagne, hein, c'est limite à la frontière. Hein,
0: ça donc, reste quand même l'Espagne, là, on est d'accord.
1: Oui,
0: l'Andalousie, c'est le sud de l'Espagne.
1: Oui, d'accord, mais c'est pas là où on est invité.
0: Excusez-moi, Monaco, c'est en France
1: Je sais pas, mais en tout cas, PortAventura, c'est pas dans le désert. Okay.
0: Mais qui a dit que c'était dans le désert?
1: Toi, t'as dit c'est là où on vous invite.
0: C'est en Espagne. Je voulais
1: ouais,
0: dire.
1: Ouais, c'est ça.
0: Vous me cherchez, vous, hein?
1: Ouais, pas du tout. Allez, c'est bien. Donc, ça fait toujours 0+0, la tête à Toto.
0: Ouais.
1: Et là, tout de suite, on va écouter une magnifique chanson. J'adore. C'est Bon Entendeur.
0: C'est pas nous, hein. On n'est pas Bon Entendeur.
1: Le ciel est bleu.
0: Ah, c'est ça, ouais.
1: J'ai deux amis qui sont aussi les amoureux. Je vous aime. Vous écoutez ici, à tout de suite.
0: Surtout pas de candidat.
1: Ah.

0: Exactement.
1: J'ai deux amis qui sont aussi deux amoureux.
0: Isabelle Pierre, bon entendeur, avec le temps est bon sur ici.
1: Le ciel est bleu sur ici. Allez, à tout de suite,
0: c'est toujours beau.
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0: Je vous ai dit que le puzzle macabre était sorti de Nadine Mousselet.
1: Oh, le nouveau Nadine.
0: Je vous jure.
1: Oh mon Dieu.
0: Une histoire de trésor, des
1: routages. Oh là là, les filles, là, Céline et Alexandrine, alors que vous lisiez Nadine Mousselet, Lucinda Riley, c'est tellement palpitant.
0: Le papillon doré.
1: Oh là. Alors, Céline, comme ça, on aimerait bien déjeuner avec Céline Dion. On adore Céline Dion.
3: Oui.
1: Ouais. Et tu la vois là, à la rentrée là?
0: T'as rendez-vous avec elle ou...
1: Non, mais je veux dire, tu vas à son concert quand qu'elle va donner là?
3: Non, malheureusement, non, je n'ai pas de place. Par contre, en septembre, je vais voir Génération Céline. C'est d'autres chanteuses qui chantent du Céline Dion, qui ont pilote consolation.
1: C'est bien. Moi, je trouve que c'est bien. Voilà, il y a un moment donné.
0: Oui, mais ça va Céline quand même.
1: Oui, mais c'est les Céline Dion, elle n'a qu'à faire des places qui ne coûtent pas deux reins, quoi. À un moment donné, ok.
3: C'est ça.
1: Voilà, on est d'accord. Bon, voilà.
0: C'est le cas, je vois.
1: Ouais. Mmh. Alors, ma petite chérie, c'est le quiz musical. Est-ce que tu chantes? Est-ce que tu fais des karaokés avec tes amis?
3: Ah, pas trop. Je chante bien, beaucoup toute seule dans la voiture.
1: Mais c'est déjà. C'est déjà pas mal. Alors, écoute bien. C'est le mot manquant qu'on va devoir découvrir. Je vais te faire écouter une chanson de Gilbert Bécaud. Il y a deux mots à trouver, un point par mot. Donc, c'est une chanson archi connue.
0: Ah,
1: écoute
0: oui.
1: bien. Quand il y a le mot qui manque, t'entendras un pouette-pouette. Attention.
4: Et maintenant, que vais-je faire? 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

0: Alors, et maintenant, que vais-je faire de tout ce que sera ma vie? De tous ces gens qui... Voilà, top chrono, 10 secondes.
1: Ce temps m'indiffère.
0: Eh bien, nous allons écouter tout de suite Gilbert qui va nous donner la réponse. Je pense que c'est pas mal.
2: Et maintenant,
0: que vais-je faire?
3: Il doit avoir des crampes, le gars, il joue toujours la même chose.
0: De tout ce temps, oui, premier point. Que sera ma vue? Et attention, de tous ces gens qui m'indiffèrent. Bravo, Céline, 2 points, bravo.
1: Ah, quand même, merci.
0: Quand même, ça démarre.
3: Allez. Ah là là, Alexandrine, passons ma table rapidement avant de jouer, j'ai faim. Et je me suis laissé dire que côté cuisine, c'était pas mal.
1: Oui.
3: Allez, qu'est-ce que tu nous prépares pour midi, pour 13h là?
1: Alors, midi, ce sera une salade, tout simplement, et un fruit, on va faire léger.
3: Ah oui, t'es léger, là.
1: Sinon, oui, je cuisine un petit peu, oui.
3: Non, mais attends, je viens pour une salade et un fruit, c'est sympa, mais tu... Je sais pas, tu veux pas me faire ton petit poulet au citron, là?
1: Ah non, pas en semaine, non, ça on le fait quand on a de la famille ou des amis, attends, on adore
3: suis...
1: ça.
3: Mais ouais. Je ne suis pas un ami, c'est ça que t'es en train de dire?
1: Ah, si, bien sûr.
3: C'est fou, ça. Un petit poulet au citron dans une recette sénégalaise. Voilà ce qu'Alexandrine sait nous faire. Petite tarte tatin et tiramisu en dessert, ça vous va? Petit pastis landais aussi.
1: Oh, voilà, c'est ça.
3: Toutes tes spécialités. Alexandrine.
1: Oui.
3: Es-tu spécialiste de la musique? Réponse tout de suite. Avec ton quiz et le mot manquant, une chanson hyper connue comme celle de Gilbert Bécaud. On est sur Starmania, la comédie musicale, le blues du businessman. La chanson s'arrête à 2 reprises et tu devras trouver les mots qui manquent. On y va. 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

0: Voici deux mots à trouver. J'ai du succès dans mes...
1: Affaires,
0: je note. J'ai du succès dans mes amours. Je change souvent de secrétaire. J'ai mon bureau en haut d'une tour, d'où je vois la ville à l'envers, d'où je... Mon
1: contrôle.
0: Univers. Vérifions immédiatement.
2: J'ai du succès dans mes affaires.
0: Bien sûr.
2: J'ai du succès dans mes amours. Je change souvent mon secrétaire.
0: Attention.
2: J'ai mon bureau en haut d'une tour, d'où je vois la ville à l'envers.
0: Attention.
2: D'où je contrôle, mon univers.
0: Bravo, Alexandrine, bravo.
1: Ah, enfin.
0: Eh ben oui, enfin.
3: Ah. Ben voilà, les filles, vous marquez les points en même temps, c'est magnifique ça. Ça fait 2 points pour Céline, 2 points pour Alexandrine. Ça, c'est bien ça, j'aime quand ça marque des points. Surtout ma candidate Céline, hein, voilà.

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2: Et je vous rappelle que toute la semaine, les candidats s'affrontent pour la finale de vendredi. Le premier prix, c'est un séjour pour 4 adultes à Port Aventura World, avec 3 jours, 2 nuits en pension complète dans un hôtel 4 étoiles, l'accès illimité pendant 3 jours à Port Aventura Park, un accès à Ferrari Land, 100 euros de carburant pour y aller. Si vous ne gagnez pas ça, vous gagnez bien sûr la machine à café Malongo, les 32 dosettes et les 6 verres en verre. Allez, jingle, on reprend la compète.
3: Allez !
2: Qu'est-ce qu'il y a ?
3: C'est le nouveau jingle au taquet. Jusqu'à vendredi, à chaque fois que vous direz jingle, ce sera ça.
2: Ah,
3: ça
2: okay,
3: vous plaît ?
2: D'accord.
3: Ça vous va ?
2: C'est marrant, moi j'adore l'Espagne, tu sais. Donc.
3: Bon bah voilà, donc vous pouvez me refaire jingle pour voir ?
2: Jingle.
3: Ah voilà, moi j'aime bien, hein.
2: Alors, Céline qui joue avec ici Drôme Ardèche. Céline, alors comme ça, quand on était petite, on balançait des boules puantes dans l'ascenseur des nouvelles galeries à Valence ?
4: Mais non, faut pas dire ça !
2: Ah bah je sais pas, tu l'as raconté à Gwen, faut rien dire à Gwen, hein, je t'explique. Qu'est-ce que c'est que cette histoire ? Parce que du coup, ça bloquait un peu l'ascenseur. Raconte-nous ça.
4: Un petit peu, oui.
2: C'est-à-dire, hein ?
4: Tu jetais quoi ? Ouais, 13 ou 14 ans quand même.
2: Combien tu jetais de boules puantes dans ce pauvre ascenseur ?
4: Oh, pas tant que ça. On a fait, allez, 3 fois grand max.
2: Ouais, bien sûr. Et du coup, bah, plus personne ne pouvait prendre l'ascenseur. Et en plus, tu te baladais dans le magasin et tu remettais des boules puantes dans le magasin.
4: Une fois, je crois.
2: Ouais, bien sûr.
3: Donc c'est pas clair le dossier là. Je crois que c'est pas clair votre truc.
2: Bien sûr. Comment s'appelait ta copine ? Tu t'en rappelles ?
4: Voilà. Isabelle.
2: Alors Isabelle et Céline, hein, les nouvelles galeries peuvent nous appeler. Enfin, ça a fermé les nouvelles galeries à Valence.
4: Ouais, depuis, voilà, on craint plus rien.
2: Donc on craint plus rien, on peut le dire.
3: Bah, c'est à cause d'elle que ça a fermé.
2: Mais non. Ça... si seulement c'était ça. Et donc du coup, bah voilà. Mais tu faisais pas que ça parce que t'étais une coquine. T'adorais faire les appels téléphoniques anonymes, sonner au port, partir en courant. Hein ?
4: Bah oui, c'était des petites bêtises gentilles pour l'époque, hein, quand même.
2: Bah oui, c'était mignon, c'est vrai. Mais en vacances, tu avec ton cousin, tu faisais quoi déjà ? Vas-y, je
4: Un petit ballon de baudruche avec de l'eau, du quatrième étage, sur des petits passants vacanciers.
2: Ah là là, c'était toi la terreur.
3: Oui, on est sur du cobu là.
2: On est sur la terreur de la Drôme Ardèche, c'était Céline. Ah là là là là. Bon, tu t'es jamais fait choper, tu t'es jamais fait engueuler.
4: Non.
2: Bon, voilà, le reste c'est de la littérature, on s'en fiche. Alors, par contre, t'es un peu, hein, t'es un petit peu, t'oublies tout. T'es un peu comme notre petit Pierre Richard, parce que tu oublies tout le temps ton sac à main sur le toit de la voiture.
4: Pas tout le temps, mais ça m'est arrivé quelques fois. Et c'est vrai que c'est bien énervant quand même.
2: Bah, tant qu'il tombe que sur le pare-brise, ça va. S'il tombe sur de par terre et que tu le vois pas, c'est un peu plus embêtant quand même.
4: En général, on le voit bien quand il tombe.
2: Ah là là là là. Bon, alors là, tu sais, c'est le moment de vraiment de t'envoler dans les scores. C'est la question à choix multiple. Je te pose la question, je te fais des propositions de réponse. Et à mon top chrono, t'auras 10 secondes pour me donner ta réponse. Tiens, écoutons.
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2: Julien Doré, les crocodiles. Alors aujourd'hui, mercredi 1er juillet, le film concert qui a été capté lors de la dernière date de concert de Julien Doré est diffusé au cinéma pour une soirée unique. Mais est-ce que tu sais le nom, le titre de ce film qui va passer au cinéma ? Est-ce que c'est Aimé Tour, Coco Caline fait son cinéma, Le dernier pestacle ou Éric Bastien est un crocodile ?
3: Voilà.
2: Donc c'est quoi le nom du film qui passe à partir d'aujourd'hui dans les cinémas ? Aimé Tour, Coco Caline fait son cinéma. Le dernier.
4: Sur le dernier pestacle.
2: Le dernier pestacle, t'es 100% sûr ?
4: Oui.
2: Eh bien, c'est une bonne réponse ! Oui ! Voilà, c'est le dernier pestacle et c'est une seule soirée au cinéma. C'est magnifique. Voilà, tu as 3 points de plus, tu as 5.
3: Bon, on a 2 points.
4: Je vais très souvent au cinéma.
2: Eh ben voilà.
3: Alexandrine, on a deux points, mais Alexandra, on va pouvoir égaliser. Alors, on va jouer dans un instant, mais on en profite pour faire connaissance jusqu'à 13h. On a dit il y a un instant que tu cuisinais de bonnes choses, notamment ce petit poulet au citron dans une recette sénégalaise. Oui. Ah, là, là, là, là. Alors, tu as des qualités, c'est vrai, mais tu as aussi des petits défauts. Et on aime bien en parler, parce que ça nous fait toujours un peu rigoler. On entend Monk, tu sais, c'est. Voilà, t'es un peu comme ça, t'as des petites manies, tu vérifies que la porte d'entrée est bien fermée plusieurs fois.
6: Oui, c'est vrai.
3: Mais combien de fois, genre avant de te coucher, il faut que tu t'y retournes combien de fois?
6: Je sais que je l'ai fermé, mais je vais me coucher et il faut que j'envoie soit mon mari ou que je redescende pour m'assurer que c'est bien fermé. Une fois, deux fois. Alors pas tout le temps, mais c'est quand même souvent.
3: Ouais. Ok, oui, j'entends. Bon, t'as aussi un petit côté maniaque, alors là c'est plutôt pour le ménage. Là, la propreté, il faut que ce soit impeccable à la maison, il faut que ça brille.
6: Ouais, plutôt. Ouais.
3: Mais d'où se vient cette maniaquerie un peu excessive? Sur le rangement aussi, il n'y a pas que la propreté. Enfin, voilà.
6: Ah, le rangement, je me fais violence, je laisse un peu traîner maintenant, mais je pense que ça me vient de. Pas chercher, ma mère, qui a senti la même chose. Hein.
3: Comme souvent. Bon, ce qui me plaît, c'est que tu as un porte-bonheur, j'espère que tu l'as sur toi. Tu possèdes un œil de Lucie, donc c'est un coquillage.
6: Oui,
3: Et tu l'as avec toi,
6: Oui, je l'ai avec toi, il est dans mon porte-monnaie. C'est ma sœur aînée qui me l'a offert. Okay. C'est un tout petit coquillage qui a un demi-centimètre de diamètre à peu près. Et en fait, on le glisse dans son porte-bonnet et c'est censé apporter protection, chance, prospérité. Et lorsqu'on se voit, ma sœur et moi, eh bien, on vérifie qu'on lâche.
3: Que vous l'avez bien, c'est trop beau. C'est une belle histoire de sœur, ça. Allez, voici ta question. Alors, tu as, je regarde, tu es un petit peu de la même génération que moi, donc tu as
2: Génération
3: connu. Génération X. T'as connu le Walkman, bien sûr. Le Walkman.
6: Oui.
3: Aujourd'hui, nous sommes le 1er juillet, Valérie l'a dit, car elle a bonne mémoire. 1er juillet, c'est également l'anniversaire de la sortie du tout premier Walkman de Sony. Voilà, c'est aujourd'hui qu'il sortait. Mais est-ce que tu sais quelle était sa couleur principale, le tout premier Walkman de Sony? Il était rouge. Il était jaune, il était bleu et argent, ou noir, une des couleurs préférées d'ailleurs de Valérie D'Amido. Top chrono, 10 secondes. Rouge, jaune, bleu et argent, ou noir?
6: Moi je dirais qu'il était bleu-argent.
3: Je vois exactement à quoi ressemble ce Walkman et tu as raison, il était bleu et argent. Il a été lancé en 1979, il s'appelle le TPS L2 et c'était effectivement cette espèce de design très années 80. Bravo!
2: Alors ça fait 5 pour Céline, 5 pour Alexandrine. Et là tout de suite, ça va nous ramener presque à l'époque du Walkman. Ah là là, on est avec mon 501 Métiac, les gars, je vous le dis tout de suite. C'est Nick Kershaw, The Riddle. Là, vous écoutez ici, on vous aime, à tout de suite.

0: Elle portait ses tiags, elle avait déjà son Walkman sur les oreilles. Bah, elle écoutait Nick Kershaw à cette époque.
1: Évidemment, jungle.
0: Avec The Riddle.
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0: Attendez, ils sont trompés de jingle, hein. C'est pas ça le jingle, on a dit que c'était ça. Hein.
1: Ah d'accord.
0: Alors.
1: Olé. Bien, alors, Céline et Alexandrine, vous êtes à égalité. Vous avez 5, c'est dingue. Vous êtes vraiment les filles à égalité parfaite. Alors, ma petite Céline, comme ça, on a un petit peu des manies.
3: Moi ?
1: Moi, j'ai des manies, dit-elle. Alors, comme ça, oui, c'est un peu comme Monk, hein, on vérifie le gaz et les prises électriques.
3: Ah là là, c'est insupportable.
1: C'est-à-dire, il paraît que tu pars du boulot, tu débranches les prises, tu débranches les appareils, tu vérifies la porte d'entrée, enfin, tu vérifies tout, quoi.
3: Oui, puis je suis un petit peu comme Alexandrine, je crois que même si je le sais, j'envoie quelqu'un le faire pour moi ou je rappelle et je dis, tu peux vérifier que j'ai bien fait ça. Je le sais, mais tant qu'on ne me l'a pas dit, bah, c'est compliqué.
1: Mais enfin, c'est-à-dire, t'as déjà eu un accident électrique ? Enfin, je veux dire, qui a déclenché cette petite passion des prises et des portes ?
3: Mais je crois que c'est ma mère aussi, parce qu'elle fait pareil. Et il y a eu une chose qui n'a rien arrangé, c'est qu'il y a quelques années, il y a une maison à côté de chez moi qui a brûlé. Donc, comment te dire ?
1: Ah oui, maintenant tu fais gaffe. Oui, je comprends. Alors là, moi, je ne fais pas ça, mais je ferais bien de le faire. Parce que moi, j'ai tendance à tout laisser ouvert. Alors, il paraît qu'on adore les activités à sensation. Il paraît que tu as sauté en parachute avec ton fils.
3: Oui.
1: C'était bien ?
3: Ah, super bien.
1: Ah ! Et alors, t'as fait une plongée en scaphandre à l'île Maurice.
3: Oui, tout à fait.
1: Oh là là là là, c'est pas trop étouffant le scaphandre là ?
3: Eh ben j'avais peur, effectivement, parce qu'au moment où ils te mettent ça sur la tête, t'as tendance à hyperventiler. Puis non, une fois que t'as...

0: capitale européenne visites-tu ? Si tu flânes dans le quartier de Plaka, t'es dans quelle capitale européenne ? Top chrono 10 secondes.
1: Je sais pas.
0: T'es à Athènes, parce que Plaka, c'est le plus vieux quartier d'Athènes. C'est au pied de l'Acropole. Et c'est super beau d'ailleurs, Plaka. Et donc, tu n'as pas trouvé, mon petit chéri. Donc, tu restes à 5.
1: Je ne savais pas du tout.
2: Vous venez de ranger le point dans le Plaka.
0: Qu'est-ce que tu racontes?
2: Vous n'avez pas donné votre point. Vous l'avez laissé dans le Plaka. Re, le Plaka. Jeu de mots.
0: Le placard.
2: Bah oui, je vous fais un jeu de mots, écoutez.
0: Mais c'est quoi ton jeu de mots?
2: Mais parce que vous avez dit placard, la réponse, là.
0: Oh là là.
2: Ah, vous n'arrivez même plus à comprendre mes blagues de fin de saison, quand même.
0: Ah non, mais excusez-moi, c'est pas des blagues. Les blagues, c'est censé être drôle. Pardon, je demande pardon à l'humour.
2: Je suis sûr qu'il y a des gens qui ont ri. Peut-être deux personnes. Manifestez-vous.
0: Eh bien, écoutez, si vous avez ri, manifestez-vous.
2: Alexandrine. Ah, quelqu'un a ri. Gwenaël, le professeur Coupez a ri, elle me dit dans le cas.
0: Le professeur Coupez est une faillotte et c'est tout.
2: Faillotte. Alors, la rencontre avec Fadel. On n'a pas encore parlé de cette belle rencontre. Et ouais, c'était la boum. C'est une soirée étudiante?
3: Oui, c'est ça, une soirée étudiante. Ouais, ouais, ouais, il y a très longtemps.
2: Bah oui, tu étais avec une amie qui connaissait Fadel et puis bim, ça fait tilt tout de suite.
3: Et oui, elle me l'a présenté et puis il s'est passé quelque chose dans le regard et puis voilà.
0: Oh là là là là là là.
2: Ouais, mais pas de bol parce que. Mais il partait au Cambodge juste derrière pendant 6 mois quand même, donc
3: oui,
2: dur.
3: Ouais, ouais, et j'ai attendu et il est revenu.
2: Il est revenu pour toi ?
3: Non, il est revenu parce qu'il avait fini sa mission.
2: Bah oui. Et alors, si vous n'êtes pas lâché, ça fait 33 ans que vous connaissez, 25 ans de mariage, vous avez à peine 50 ans, donc noces d'argent, bravo, top. Ouais. Et puis alors, un mot sur la Guyane, parce que là, on a découvert que t'es parti en Guyane pendant 2 ans et que t'as eu l'occasion de manger des trucs que Valérie connaît. Moi, je connaissais pas. Le capybara.
3: Le cabia, ils appellent ça le cabia. C'est un gibier local. C'est un gros rongeur. C'est le plus gros rongeur au monde.
0: Mais c'est le...
3: Ça ressemble à un castor. Et voilà.
0: Mais c'est si mignon. Comment t'as pu manger cette petite bête si mignon?
3: Je savais pas au départ comment c'était. Je connaissais pas l'animal. Je l'ai mangé avant de l'avoir vu. Et après, oui.
0: Après, tu l'as vu et t'as regretté de l'avoir mangé.
3: Pas du tout.
2: Elle a mangé du serpent, elle a mangé de l'iguane, elle a mangé du rongeur. Berk, j'ai envie de dire.
3: Quand on va à l'étranger, il faut découvrir, il faut tester. Et puis voilà.
0: Tu peux aller faire Fort Boyard maintenant.
2: Ah oui. Bon, il y avait poulet boucané qui était quand même un peu plus sympa. Ah voilà, c'est partie des choses que tu as découvertes. Allez, on va jouer avec cette question cache. Elle vaut 5 points. Concentre-toi. On est à 5 et Céline à.
0: 5 aussi.
2: Ah d'accord. Alexandrine, on peut peut-être prendre le dessus. Hein. Voici ta question. Comment... Petit extrait, pardonnez-moi.
4: Je voudrais toujours te plaire dans mon jardin d'hiver.
2: Voilà, jardin d'hiver. Salvador. Comment appelle-t-on une structure extérieure installée dans un jardin ou sur une terrasse composée de poteaux et d'un toit léger? Comment ça s'appelle? 10 secondes.
3: Une pergola.
0: Je trouve que la facilité de tes questions est de plus en plus...
2: Oui, c'est une bonne réponse, une pergola qui permet de profiter du jardin.
0: C'est que moi, il faut que je trouve un quartier d'Athènes, un quartier que si t'as pas visité Athènes, t'es pas censé connaître. L'autre, il a un truc de pergola, le truc le plus simple du monde. Merci Raphaël, merci Luigi, vous lui filez toujours des questions faciles. S'il a une troisième candidate aujourd'hui, à cause de vous, Raphaël et Luigi, changez de pays, changez de ville. Comme je connais vos adresses, je connais vos familles. Et je suis amie avec le roi du pistolet à eau. Croyez-moi, ça va chier les bulles. Bien, allez, ça fait 10 pour Alexandrine.
2: Eh oui.
0: 5 pour Céline. Bon, ma petite Céline, j'ai confiance en toi. Tu vas tout déchirer sur le bingo. Et là, tout de suite, nous allons écouter une petite nouveauté magnifique. Oria, soirée mondaine. Vous écoutez ici, on vous aime. À tout de suite.

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2: Soline, l'heure est grave. Je n'ai pas de candidat pour la finale. Il faut que tu sois finaliste. Sinon, ça va être un drame. Est-ce que tu m'entends bien, ma petite chérie?
3: Oui, je t'entends bien.
2: Merci, c'est magnifique. Avant que tu gagnes et que tu l'emportes dans le bingo, je veux dire que, bon, tu adores voyager. Hein. Là, on a dit qu'en octobre, t'allais au Mexique, t'adorerais partir à Tahiti, mais tu as le mal des transports.
0: Ah oui.
2: Et oui, il paraît qu'il y a 2 ans, t'es parti en Corse, et pour être sûr de ne pas être malade, t'as tout pris, hein. Eh, vas-y, le scotch. Ah, voilà, le scotch sur le nombril, le bracelet avec les aimants, les lunettes sans verre avec des ronds, les cachetons, tout, t'as tout pris.
3: T'as tout pris.
2: Et ça a marché?
3: Bah oui, parce que j'ai pas été malade, donc est-ce que y en a un sur les 3-4 qui a fait on s'en fiche? Le tout, c'est que j'ai pas été malade.
2: Ah, bah c'est le plus important, j'ai envie de dire. Alors là, franchement, c'est magnifique, parce que le mal des transports, c'est terrible, hein, c'est horrible. C'est horrible, voilà. Alors, pour t'encourager, pour te faire gagner, pour te faire triompher, pour que tu sois ma première candidate,
0: ah oui.
2: Je vais t'encourager avec ça.

0: bon. C'est pas gentil, elle a raison. Tu vas arrêter.
1: C'est réaliste en même temps.
0: Écoute-moi bien.
1: Je suis factuel.
0: Ça fait 2 ans que je gagne. T'as gagné une seule fois en 2 ans.
1: C'est vrai.
0: Je ne t'ai jamais humilié comme tu le fais depuis le début de la semaine. Ton ego te perdra, mon petit bonhomme. Tu es tout petit.
1: Ouais.
0: Ma Céline, écoute bien ce petit bingo. Il est très simple. Voilà, à mon top chrono, tu vas devoir.
1: Oh, il faudra une caméra, là, c'est énorme.
0: Bon, déjà, j'ai mes lunettes de soleil de vue parce que j'ai oublié une de mes vraies lunettes.
2: Picoter comme ça.
0: Bien côté.
2: Ah, je vais vous le faire.
0: À mon top chrono, tu vas devoir me donner un maximum de noms de présidents de la France. Tous les présidents. Les morts, les vivants, les. Voilà. Les max de présidents qu'on a eus en France. Top chrono, 10 secondes.
3: Macron, Chirac,
0: Non, Sarko, Mitterrand, De Gaulle, Hollande.
3: C'est celui-là que je fais.
0: Oh, René Coty, Paul Doumer, Gaston Doumer, Paul Deschanel. Non,
3: je suis à ça, j'ai trop de stress.
0: Céline, tu m'en as donné 2 seulement. Oh my god.
3: Oh non.
0: Aïe, mon Dieu.
1: Vous allez donc rester humble jusqu'au bout.
0: Ouais, attends, elle peut se planter pour en donner 15.
1: Exactement,
0: aussi, hein.
1: C'est pourquoi je reste marche sur des œufs et je suis à tâtons avec Alexandride. Mais bon Dieu, que ça sent bon. Pardon, excuse-moi.
0: T'arrêtes de marcher sur les œufs parce qu'il n'y en a plus beaucoup en ce moment, ils ont augmenté le prix. Marche sur tes petits pieds déjà.
1: Oui. Commencez pas. Non, mais commencez pas.
0: Avec tes grosses chevilles.
1: Oui, ça va, voilà, je la laisse faire. Alexandrine.
0: Oui.
1: Elle a fait 2. Donc, si tu fais 3, voilà, si tu donnes 3 bonnes réponses, ça suffira pour être la 3e candidate dans la team Bastien et être avec nous surtout vendredi pour t'offrir ce beau séjour en Espagne. Donc, c'est quand même pas rien. Ok?
3: Mm-hmm. Hein? Ok.
1: Allez, pour te faire plaisir et pour t'encourager, Joe Dassin, tu adores Joe Dassin.

0: Et au taquet, et tous les midis.
1: Allez.
0: Qui va gagner, Ricounet.
1: Tais-toi.
0: On va rester dans les présidents. 10 secondes pour me citer un maximum donc de présidents, mais américains, s'il te plaît. Tous les présidents américains en 10 secondes. Top chrono.
2: Alors, Ronald Reagan, Carter, Bush, le père, le fils, Donald Trump, Barack Obama. Bon, ben là, je crois que c'est bon.
1: Écoutez, c'est bon, elle en a donné 7.
0: J'ai juste envie d'envoyer ça. Allons-y. Troisième candidate. Bravo. Allez.
1: J'en appelle à la France. La France, je ne t'ai jamais laissé tomber. En 2 ans, la France, je t'ai prouvé à quel point je t'aimais. Demain, la France, ma candidate, doit gagner. Mais c'est pas possible. Mais vous vous rendez pas compte de ce que vous faites là, en laissant gagner cet animal. Il va pérorer dans les couloirs. Bon, Céline, je suis désolée, ma chérie, tu n'as pas gagné.
0: Désolée, Céline.
1: Ah bah, je sais, mon petit canard. Bon, écoute, c'est pas grave.
2: C'était un plaisir de jouer avec toi.
1: Oh, merci, ma chérie. Moi aussi, c'était un plaisir, parce que franchement, c'était très sympa. Bien, eh ben, écoutez, bonne journée, les filles.
2: Bonne journée.
0: Moi, je vais passer une bonne journée.
2: Bonne journée à vous.
1: Tais-toi bien, toi. Je
0: suis capable de me battre.
1: Je remercie Céline à la réalisation, Vincent à la technique, Maître Coupez au savoir et au fou rire pour des vannes pourries, Alex au standard, Maître Bastien qui va continuer à enfler de la tête.
0: Ah oui.
1: Je vous embrasse très fort, je vous aime, je t'aime la France, à demain. Vous avez écouté Au Taquet, il est 5h, Paris s'éveille. C'est l'heure de quoi, mon petit chou?
0: C'est l'heure de, avant de se retrouver à midi d'ailleurs, je précise, c'est l'heure de retrouver Johan Rock, qui est très en forme, il arrive pour les petits matins là.
1: One for the money, two for the show. A tout de suite.

0: l'autre Finistère, JP Nataf et ses camarades. Ici, c'était Les Innocents.
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0: Bon réveil à l'écoute de votre radio locale. Entre lève-tôt, on se comprend et on est ravis de vous retrouver pour entamer cette nouvelle journée ensemble. Des bons plans, des conseils pratiques et quelques bonnes chansons triées sur le volet pour vous donner la force à l'heure du petit déjeuner. Tiens, dans les prochaines minutes, Eurythmics et Monsieur Eddy. Et puis tout ce qu'il vous faut savoir de l'actualité du jour, journaux et reportages par les rédactions d'ici. Parce que l'info n'attend pas. Bonjour Cyril Erdorodon.
2: Bonjour Johan, bonjour à tous.
0: C'est à la une de l'actualité ce matin.
2: Nous reviendrons sur la déclaration de candidature de Marine Le Pen.
0: Si je vous dis que la Banque de France peut vous aider à gérer votre budget, vous me répondrez « Non, mais arrête, c'est pas vrai ». Eh ben si, Par ici les économies va tout vous expliquer dans 10 minutes. Puis en attendant, venez donc nous raconter ce qui va se passer dans cette nouvelle journée. Vous connaissez le principe, dès lors que vous passez sur l'antenne, d'office, vous gagnez votre pack été 0810 055 056. Il est 5h.
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0: Nous sommes le mercredi 8 juillet. Bienvenue, il est 5h. Le journal présenté par Cyril Erdorodon et elle se lance donc dans sa 4e élection présidentielle.
2: Marine Le Pen, condamnée en appel dans l'affaire des assistants d'eurodéputés FN, décide d'être candidate et de nommer Jordan Bardella Premier ministre en cas de victoire. Une peine d'inéligibilité de 15 mois déjà purgée et d'un an de prison ferme sous bracelet électronique a été prononcée, mais peine qui a été suspendue suite à son pourvoi en cassation.
3: Ce soir, je suis candidate à l'élection présidentielle. Conviction a été très rapidement faite puisque j'avais indiqué, vous le savez, que je ne ferai pas campagne sous bracelet électronique. Mais comme j'ai la possibilité de faire un pourvoi en cassation, ce qui n'était pas obligatoirement le cas des autres hypothèses, et que le pourvoi en cassation suspend les effets de l'arrêt, je ferai donc campagne sans bracelet électronique.
2: Marine Le Pen hier soir aux 20h de TF1 et elle précise qu'en cas de victoire, Jordan Bardella sera nommé Premier ministre. Lui qui se préparait à se lancer dans la course à la présidentielle. Mathilde Le Maire, Marine Le Pen se lance donc dans un pari très risqué judiciairement.
4: Marine Le Pen se dit très confiante. Elle table sur le fait que la Cour de cassation examine son dossier dans un délai ordinaire de 18 à 24 mois, c'est la moyenne. Son sort judiciaire serait ainsi tranché après la présidentielle. Après, espère-t-elle, son accession à l'Élysée, elle bénéficierait alors d'une immunité jusque 2032. Mais voilà, le premier président et le procureur général près de la Cour de cassation, quand elle est tombée en première instance sous le coup d'une inéligibilité avec application immédiate, avait promis d'examiner exceptionnellement son dossier rapidement avant 2027, étant donné le calendrier électoral, l'intérêt démocratique. Si cette volonté d'aller vite est maintenue et si la Cour de cassation rejette ce pourvoi, la condamnation de Marine Le Pen sera définitive et elle sera dès janvier-février convoquée par le juge d'application des peines pour la pose de son bracelet électronique en pleine campagne. Interrogée sur ce scénario tout à fait possible, la désormais candidate s'est contentée de répondre « Alors, nous verrons ». Marine Le Pen prend son risque.
2: Explication de Mathilde Le Maire et donc début de campagne dès ce matin pour Marine Le Pen et Jordan Bardella. Il se déplace ce matin sur le marché de la Flèche dans la Sarthe. Dossier complet à retrouver sur notre site et notre application ici.fr. Les députés ont adopté hier un texte en faveur de la présomption d'usage légitime des armes à feu par les forces de l'ordre. Concrètement, il y aura une présomption de légitime défense pour un policier ou un gendarme qui utiliserait son arme. La gauche et plusieurs ONG dénoncent un permis de tuer. La proposition de loi doit désormais être examinée par le Sénat.
0: La situation reste difficile dans les Pyrénées-Orientales face à l'incendie qui a démarré samedi.
2: Le feu n'est pas fixé, dit le préfet, même si la situation s'améliore peu à peu selon les pompiers. 4900 hectares de végétation ont été parcourus au total. Plus de 10 000 personnes évacuées. Les habitants de deux communes sont autorisés à retrouver leur domicile pendant que d'autres découvrent les dégâts, comme cette agricultrice que vous avez rencontrée à Y-sur-Tête, Benjamin Ely.
5: Son exploitation est au pied des collines. Aujourd'hui, noircie, brûlée, ces collines qui dominent Y-sur-Tête. Les flammes à sa porte, la fuite en catastrophe, elle n'a rien oublié. Le stress est toujours là. Et maintenant, s'ajoute ce constat.
6: On a perdu la moitié des terrains. Tout ce qu'on avait planté en verger a cramé.
5: Iskra, 40 ans, agricultrice, elle a pu aller sur place pour se rendre compte de l'ampleur du désastre.
6: Une partie d'un terrain où on avait beaucoup de cabanes en bois, de stockage, du matériel, tout le bas du terrain, il est parti en fumée. On a perdu la quasi-totalité de nos affaires. Il y a des animaux, je ne sais même pas s'ils ont réussi à survivre, parce qu'on avait des chèvres dans la montagne, on avait des oies, et en fait, tout est parti, tout le bas du terrain a flambé. C'est vraiment psychologiquement très difficile. On espère juste qu'il y aura un élan de solidarité pour nous aider à replanter, à reconstruire, et que surtout, que les assurances elles vont suivre.
5: L'étape d'après, évidemment, mais Iskra devra encore être patiente. Île sur tête, comme plusieurs dizaines de communes, reste vidée de ses habitants. L'ordre d'évacuation n'a pas été levé car 850 pompiers sont toujours mobilisés pour venir à bout de l'un des plus gros incendies des 50 dernières années dans la région.
2: Reportage de Benjamin Elie. Au total, selon la Fédération nationale des sapeurs-pompiers, il y a une quarantaine d'incendies en cours ce matin en France, dans la Drôme ou en Corse du Sud par exemple. Ce matin, 7 départements du Sud sont placés en rouge pour un risque très élevé d'incendie. Tous les massifs forestiers des Bouches-du-Rhône sont interdits au public. Les syndicats de la fonction publique, reçus ce matin par le ministre des Comptes publics pour discuter de leur rémunération. Les organisations syndicales réclament des hausses de salaire et menacent déjà d'une grève fin septembre pour peser dans le futur débat budgétaire.
0: Ici 5h05, les huitièmes de finale de la Coupe du Monde de foot, c'est terminé.
2: Victoire in extremis 3-2 de l'Argentine sur l'Égypte. La Suisse, elle se qualifie pour la suite en battant la Colombie au tir au but après un nul 0-0. La France joue demain soir son quart de finale face au Maroc. Coup d'envoi à 22h, match qui sera évidemment à suivre sur votre radio locale ici et sur ici.fr. Et puis en pleine canicule, la cinquième étape du Tour de France aujourd'hui, près de 200 km entre Lannemezan dans les Hautes-Pyrénées et Pau dans les Pyrénées-Atlantiques, avec un final promis aux sprinteurs. On jette un coup d'œil aux couleurs du ciel, Johan, et la troisième vague de forte chaleur se poursuit en France aujourd'hui.
0: Avec une alerte rouge vigilance canicule qui concerne les départements de l'Hérault, l'Aude, les Pyrénées-Orientales et Languedoc-Roussillon. Une chaleur extrême qui est attendue donc dans ces départements aujourd'hui. Conséquence de ces fortes chaleurs, cette nuit le thermomètre a eu du mal à baisser, donc au lever du jour. Ce matin, les températures seront déjà élevées. 19 à Biarritz en milieu de matinée, 21 à La Rochelle, Nantes et Bordeaux, 21 dans la capitale et 28 degrés, rendez-vous compte ce matin à Perpignan. Cet après-midi, le soleil sera présent pour tout le monde, soleil de plomb à l'exception de quelques nuages au-dessus de la frontière belge et allemande, et puis un soleil donc qui va cogner, 34 à Paris, 39 à Toulouse en Occitanie, 38 à Bordeaux et 41 degrés sur le pourtour méditerranéen à Montpellier et à Perpignan. Comment ça se passe chez vous ce matin à 5h06? Vous prenez votre clavier, votre téléphone, un petit message sur la page Facebook d'ici, le nom de votre commune, une température, comme tous les matins, ici, on fait la météo ensemble.
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0: Voici les doux rêves d'Annie Lennox, Sweet Dreams par Eurythmics. 5h07, bon réveil, vous écoutez ici.

0: mercredi en France qui débute. Et vous qui êtes déjà à l'écoute d'ici, il est 5h10.
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0: Quitter son domicile pour partir en vacances, pour certains, c'est très angoissant. Il y a toujours cette inquiétude de se demander si quelqu'un ne va pas rentrer chez soi pour vous cambrioler. Et c'est pour cette raison qu'une habitante du nord de Los Angeles a équipé récemment sa maison de tout un barda de caméras de surveillance connectées. Chez elle, des caméras, il y en a partout, on dirait presque un studio de télévision. Eh bien, ça n'a pas empêché que ce qui devait arriver arriva à 800 km de chez elle en pleine nuit. Alors qu'elle dormait à l'hôtel, elle a reçu une petite alerte sur son téléphone, lui signalant qu'un intrus venait de rentrer chez elle. Et là, à l'écran, sur son smartphone, elle a vu l'identité du cambrioleur. Un ours de dévaliser sa cuisine, ouvrant placards, tiroirs et frigos, saccageant tout sur son passage. Elle a tout vu en direct, cette jeune femme totalement impuissante. Et pendant une demi-heure, donc, dans cette cuisine de Los Angeles, l'ours a fait son petit marché, il choisissait ses victuelles. Il allait dans le jardin ensuite pour les manger. Et visiblement, ce qu'il a le plus apprécié, l'ours, sont les tacos.
2: Voilà, ah oui.
0: En premier, puis en second, la nourriture du chien. En revanche, au dire de la propriétaire, il n'a pas touché aux 3 bouteilles de vodka qui étaient présentes dans le frigo. Peut-être que pour les ours, le dry January, c'est au mois de juillet. On ne sait pas. En attendant, à 5h11 ce mercredi, on va partir pour le Vaucluse, Cyril.
2: Un département rouge face au risque très élevé de feux de forêt et où des bénévoles montent à cheval dans les massifs forestiers pour sensibiliser les promeneurs.
0: Et dans la playlist de votre début de journée ce mercredi, il y aura... Je vous présente Bruno Mars.
2: Ah non, c'est Bruno Juillet.
0: Ici, on est ensemble le matin et on fait des économies. Bah oui, évidemment, avec Valère Correa. Bonjour Valère, chaque jour vous nous partagez un bon plan pour redynamiser notre pouvoir d'achat et aujourd'hui on parle budget.
3: C'est vrai qu'on n'a pas appris à l'école à gérer un budget, savoir ce qui compte, comment placer ses économies, préparer sa retraite, les différentes solutions d'emprunt aussi. En somme, comment gérer son argent, que l'on en ait un peu ou beaucoup. C'est important de bien savoir gérer un budget. Et c'est pour ça que je voulais vous parler d'un site proposé par la Banque de France, mesquestionsd'argent.fr. Alors, comme son nom l'indique, il répond à toutes nos questions autour de l'argent. Gérer son budget, les moyens de paiement, les assurances, l'épargne, la retraite, la perte d'autonomie, les arnaques, mais aussi... les aides, je vous recommande vraiment d'aller le voir parce que c'est un bon moyen d'obtenir des informations d'abord fiables, indépendantes et c'est totalement gratuit.
0: Alors comment peut-on se faire aider grâce à cette plateforme ?
3: Il y a deux services que je trouve intéressants. D'abord, les points conseil budget, des lieux pour rencontrer un conseiller près de chez vous si vous vous sentez perdu sur le plan financier. Ça peut être une mise au point, un échange pour comprendre les services qui existent, des conseils pratiques. Le plus important, si vous en ressentez le besoin, c'est surtout de ne pas rester seul avec vos angoisses. Ensuite, vous avez une rubrique qui référence toutes les aides qui existent, mais aussi et surtout la possibilité de renseigner vos informations et vérifier si vous ne passez pas à côté d'un dispositif qui pourrait vous donner un coup de pouce. Et puis le site mesquestionsd'argent.fr est intéressant parce que ça vous met dans une démarche, en fait, celle de regarder en face un sujet angoissant quand on est très serré. Et c'est notamment là plus que jamais qu'il faut un maximum de clarté pour prendre les bonnes décisions. Est-ce que vous avez déjà testé ce site ? Vous en pensez quoi ? Pensez à m'écrire parisilleséconomies@radiofrance.com.
0: Merci pour l'info Valère. Demain vous nous parlerez des soldes d'été en attendant pour retrouver toutes les astuces, les bons plans de Paris et les économies. Vous allez direct sur le site de la radio ici.fr. Il est 5h13.
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0: À 5h14, l'info d'ici, ce sont 7 départements du sud de la France qui sont ce matin en rouge face à un risque très élevé de feux de forêt selon Météo France.
2: Et 47 autres départements sont en orange pour un risque élevé. Et parmi les territoires en rouge, donc le Vaucluse, où la sensibilisation du public est de mise, dans la commune de Saint-Saturnin-les-Aptes, des bénévoles montent à cheval pour aller à la rencontre des promeneurs. Patrouille que vous avez suivi, Philippe Aupert.
7: À Saint-Saturnin-les-Aptes, les 40 volontaires du comité feux de forêt patrouillent toujours en 4x4, mais cette année, ils ont deux nouvelles recrues. Deux chevaux, Caris et Nafoué, un pur sang anglais, un quarter horse, avec Françoise Videman, cavalière en orange.
8: Quand on est à cheval, on a fait l'expérience sur les premières patrouilles qu'on a déjà fait depuis le début de la saison. On est quand même en position haute, donc nous, on regarde en hauteur, et donc on voit quand même très bien le paysage. Et voyez, par exemple, ici, on est juste au-dessus du village, et on est très très panoramique.
9: Ça brûle !
7: Pendant qu'on discutait, l'autre cavalière, Océane Savoie, tend le bras vers une fumée plein sud.
10: Oui, bonjour, je fais partie du comité des feux de Saint-Saturnin-les-Aptes. Je vois un départ de feu qui est situé derrière le petit Luberon, vers Cadenet. On voulait savoir s'il
11: oui,
10: était...
11: on est engagé, on a envoyé plus de camion là.
10: Ok.
11: Merci, à vous, au revoir.
7: La patrouille à cheval reprend.
12: Oui, bonjour.
7: Sous les arbres, Léon se repose. Avant sa balade à vélo, ce vacancier marseillais avait regardé la carte du risque incendie.
13: Donc rouge, moi d'habitude, je vais voir les lavandes là-haut, par les pistes. Eh ben, je suis passé par la route, quoi. Je connais les gens en orange parce que je les rencontre de temps en temps. Moi, je suis en vacances, là. Je savais pas qu'il y avait un cheval. C'est nouveau pour moi. Moi, j'adore les chevaux, donc c'est très beau. C'est un bel animal.
7: Les chevaux sont surtout utilisés pour faciliter la rencontre avec les touristes et les habitants.
10: Il y a toujours cette capacité, vous faites du cheval, vous êtes cavalière. Donc, il y a toujours d'abord ce petit dialogue avant de rentrer dans la réglementation des massifs, pourquoi vous êtes là, etc. Bah, ils sont beaux, vos chevaux, comment ils s'appellent, etc. Et après, à ce moment-là, on peut intégrer dans la parole, est-ce que vous avez pu voir l'accès au massif aujourd'hui ? Et puis voilà, comme le monsieur faisait du vélo, nous on dit qu'on faisait du cheval.
7: Jusqu'à la mi-septembre, la patrouille à cheval répétera les risques d'incendie de forêt au départ des sentiers de randonnée, près des campings et même sur le marché de Saint-Saturnin-les-Aptes.
2: Un reportage de Philippe Paupert, ici Vaucluse, et au total, selon la Fédération Nationale des Sapeurs-Pompiers, une quarantaine d'incendies est en cours ce matin dans les Pyrénées-Orientales, la Drôme ou encore en Corse du Sud.
0: Ce mercredi, double ration de Stéphane Bern, en plus de son voyage dans le temps, avant les infos de 5h30. Dans 3 minutes, il sera aussi l'invité des coulisses télé, normal ce soir à la télé. Il y a le village préféré des Français. Pour l'heure, Eddie Mitchell est là, 5h17.

0: Merci d'avoir choisi ici votre radio locale pour vous accompagner tout au long de l'été. C'est un 8 juillet qu'ils sont nés, la journaliste Audrey Crespo-Mara, qui officie dans le magazine 7 à 8 le dimanche soir sur TF1. Elle a été aussi la compagne de Thierry Ardisson, à qui elle avait consacré un portrait documentaire sorti après la mort de l'homme en noir. On souhaite un bon anniversaire ce mercredi à Mimi Mati, alias Joséphine Ange Gardien. 22 saisons pour cette série télé où à chaque épisode, l'héroïne est envoyée sur Terre pour venir à la rescousse de quelqu'un qui a des problèmes. Et une fois la situation résolue, hop, en un claquement de doigts, elle s'éclipse. Un 8 juillet de l'année 1621, le fabuliste Jean de La Fontaine voyait le jour. 4 siècles plus tard, les élèves des cours élémentaires apprennent toujours ces fables, le corbeau et le renard, la cigale et la fourmi. Il vous reste quelque chose, vous, Cyril, de tout ça ?
1: 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Basique.
0: Évidemment, pas que tout mono. Et puis enfin, ce mardi, c'est la journée nationale du jeu vidéo. Une journée dédiée à tous les gamers et monomaniaques du joystick, vos enfants, vos petits-enfants, qui sait, peut-être vous-même, êtes un zinzin du jeu vidéo. Bon anniversaire à vous, en tous les cas, si c'est un 8 juillet que vous êtes né, on vous souhaite de profiter au maximum de cette journée. Il est 5h22 chaque matin ici, on check le programme télé du soir et ce mardi, je vous emmène dans les coulisses du village préféré des Français. Des rues, des églises, des châteaux et des jardins. Ce soir, France 3 célèbre le patrimoine avec Stéphane Bern.
2: C'est un nouveau Tour de France que je vous propose ce soir à la découverte de 14 villages, tous plus beaux et attachants les uns que les autres.
3: Quel endroit magnifique!
0: 14 ans déjà que Stéphane Bern sillonne les routes à la recherche de ces petites communes qui espèrent devenir le village préféré des Français. À chaque saison, ils sont 14 en lice. Et j'ai demandé à Stéphane sur quels critères ces derniers sont sélectionnés.
4: D'abord, il faut qu'ils soient consentants, qu'ils aient envie de participer. Ensuite, évidemment, il faut que ce soit des villages qui ont une certaine joliesse, beauté, beaucoup d'authenticité. C'est ce qu'on valorise. On valorise aussi, évidemment, le patrimoine bâti, le patrimoine culinaire, enfin, toutes les traditions locales. Et puis souvent, la vraie richesse des villages, ce sont les gens qui l'animent. Et pour ça, on voit la mobilisation des villages un peu partout en France.
0: Et depuis sa création, cette émission est devenue une véritable institution. Elle fait office de vitrine en montrant le prestige à la française. Et forcément, chaque année, pour le village gagnant, les retombées touristiques sont immédiates.
4: Lorsque le village remporte le titre de village préféré des Français, évidemment, il voit dans le week-end qui suit un afflux de touristes. On annonce même 30% en général. Cette émission attire des touristes du monde entier, des Japonais, des Américains, des Anglais, des Belges, des Suisses, évidemment. Y a un afflux massif de touristes. Alors, il faut surtout organiser les parkings ensuite. Mais ça dope l'économie locale.
0: Parmi les régions qui attirent traditionnellement le plus de votes de téléspectateurs figure l'Alsace, la Bretagne, tandis que la région parisienne, elle, est habituellement boudée. D'ailleurs, est-ce que les goûts de l'animateur coïncident avec celui des téléspectateurs ?
4: J'aimerais pouvoir prendre un joker pour répondre à cette question. Écoutez, moi je valorise souvent, peut-être moins l'attrait touristique, connaissez mon appétence pour le patrimoine et pour les traditions locales. Mais globalement, sur les 15 éditions, je dois dire que mon choix se porte aussi sur le village qui remporte. Alors, ça peut se jouer aux 3 premiers villages, vous voyez. Et parfois, je suis un peu déçu parce que les villages que j'aime beaucoup se trouvent dans des positions subalternes et je le déplore.
0: Alors, quelle commune gagnera cette année ? Réponse ce soir, 21h05 sur France 3, dans le village préféré des Français. Qu'est-ce que vous avez prévu de faire de beau ce mercredi ? Si vous veniez nous le raconter, 0810 055 056, cette semaine, dans le paqueté, il y a un roman de Franck Tillier, le maître du suspense à la française, un calepin pour noter vos souvenirs, et puis même une paire de lunettes pour profiter de l'éclipse, 0810 055 056. Voici Bruno Mars, était il y a 10 jours de passage en France pour une série.

0: Vous écoutez ici, avant l'actualité locale et le 90 secondes, on va faire un crochet par l'histoire, la petite qui raconte la grande avec vous, Stéphane Bern, qui ce mercredi nous emmenait au temps où Bayonne inventait ses propres traditions.
1: On imagine volontiers les fêtes de Bayonne héritées du Moyen-Âge entre deux remparts et trois légendes gravées par l'épée d'un preux chevalier. En réalité, leur objectif est beaucoup plus terre-à-terre, relancer le commerce local. Bayonne, printemps 1932. L'ambiance n'est pas exactement festive. La crise économique, arrivée après 1929, a ralenti les affaires. Les vitrines sont pleines, mais les poches sont vides et les clients seront rares. C'est là qu'intervient Benjamin Gomez, architecte local. Il propose une solution simple, presque moderne, créer un événement. Son idée tient en une formule. Les fêtes sont le sourire des villes. Un slogan mi-office du tourisme, mi-dentifrice.
2: Pour des dents plus blanches en 3 jours seulement.
1: On organise donc une opération de séduction à grande échelle. Et il faut attirer les riches vacanciers de Biarritz, les Espagnols de Bilbao, les élégants de Saint-Sébastien. Bref, on vise le carré VIP. C'est le comité des fêtes envoie 14 voitures sur les routes pour distribuer des prospectus. Une campagne marketing version années 30 avec essence, poussière et coups de klaxon. En juillet, tout est prêt. Le programme est chargé. Danseurs basques, géants, corrida, alcool, course de vaches, régate, bal, alcool, théâtre en plein air, braderie, alcool. À consommer avec modération, bien sûr. On ne lésine pas sur les moyens et ça fonctionne immédiatement. En 1947, on invente le lancer des clés depuis l'hôtel de ville. Le blanc, lui, arrive bien plus tard, popularisé dans les années 60. Il ne devient vraiment incontournable que dans les années 90. Même si, côté lessive, on aurait sans doute pu viser une couleur un peu plus stratégique.
3: Plus blanc que blanc, qu'est-ce que c'est comme couleur? C'est nouveau, ça vient de sortir.
1: C'est peut-être ça le vrai génie bayonnais. Avoir fabriqué une tradition si bien réussie qu'on jurerait qu'elle a toujours existé. Sur ce, Gora Bayona et vive Bayonne.
0: La même chose. Merci à vous, Stéphane Bern. Ça fait partie des rendez-vous de l'été ici. Chaque mercredi, un libraire vous recommande un bouquin qu'il a littéralement emballé. Aujourd'hui, il sera à la une de la presse. Pour l'heure, il est 5h30. L'info en France et dans le reste du monde. C'est l'heure du 90 secondes avec vous, Cyril Ardo-Redon.
4: Ce sera donc elle, le visage du Rassemblement National pour la campagne présidentielle. Marine Le Pen, candidate, c'est ce qu'elle a annoncé hier soir sur TF1 après sa condamnation dans l'affaire des assistants d'eurodéputés FN. Une peine d'inéligibilité de 15 mois déjà purgée et d'un an de prison ferme sous bracelet électronique. La chef de file du RN annonce ce pourvoir en cassation. L'Assemblée nationale fait le choix de soutenir nos forces de l'ordre, dit le ministre Laurent Nunez, après le vote d'un texte en faveur de la présomption d'usage légitime des armes pour les policiers et les gendarmes. Une loi liberticide, un permis de tuer, disent la gauche et certaines ONG. Une quarantaine de feux sont en cours en France, selon la Fédération nationale des sapeurs-pompiers. Les deux principaux sont situés dans les Pyrénées-Orientales et dans la Drôme. Ce matin, 7 départements du Sud sont placés en rouge pour un risque très élevé d'incendie. 9 crèmes solaires sur 10 vendues sur Temu, Shein ou AliExpress sont dangereuses pour la santé, selon une étude de Que Choisir Ensemble. Elles contiennent des substances interdites et ne protègent pas du soleil. L'association appelle à suspendre temporairement l'accès à ces 3 sites marchands. La Coupe du Monde de foot, on connaît désormais toutes les affiches de quart de finale. La dernière sera Argentine-Suisse après la victoire in extremis 3-2 de l'Albi Céleste sur l'Égypte. La Suisse, elle, s'est imposée au tir au but après un nul 0-0 face à la Colombie. Et puis la 5e étape du Tour de France, aujourd'hui dans la chaleur, près de 200 km entre Lannemezan dans les Hautes-Pyrénées et Pau dans les Pyrénées-Atlantiques. Avec un final promis aux sprinteurs.
0: Ici, 5h32, Marine Le Pen est donc candidate à l'élection présidentielle.
4: Elle l'a annoncé hier soir après sa condamnation en appel dans l'affaire des assistants d'eurodéputés FN. Une peine d'inéligibilité de 15 mois déjà purgée et d'un an de prison ferme sous bracelet électronique a été prononcée. Mais Marine Le Pen se pourvoit en cassation, ce qui doit lui permettre de faire campagne sans bracelet, au moins au début. Une décision saluée, Audrey Tison, sur sa terre d'élection à Hénin-Beaumont dans le Pas-de-Calais.
5: Je suis candidate à l'élection présidentielle. Quand elle entend ces mots depuis le bar PMU du centre-ville, Jessica se sent rassurée.
6: Bah oui, parce qu'elle lâche jamais rien. J'aime bien Marine.
5: Un peu plus loin, en terrasse, Jérôme salue lui aussi le panache de celle qui a décidé de se présenter contre vents et marées.
7: Qu'elle se bat pour sa candidature. C'est ça que je vois. Moi, c'est bien les gens qui se battent pour obtenir ce qu'ils veulent. Bah, j'espère que ça va aller pour elle. Je trouve qu'elle est bien, moi.
5: Et si 2027, c'était la bonne année ? Manuel y croit plus que jamais.
8: Ouais, je pense que, à mon avis, c'est une des dernières chances pour que le Rassemblement National arrive au pouvoir. Et puis j'espère qu'il va y arriver, quoi. Voilà, sincèrement, parce qu'il y en a marre.
5: Mais chez ceux qui osent lutter contre le RN, ici à Hénin-Beaumont, on s'interroge sur un acharnement de la part de Marine Le Pen. Vincent s'agace.
9: Bon, ça ne m'étonne pas d'elle. Ça fait des mois, des années, des décennies qu'ils font traîner tout ça. Elle va continuer à faire traîner tant qu'elle peut. Mais en même temps, ça montre toute leur incohérence.
5: Il rappelle qu'il y a quelques années, Marine Le Pen proposait une peine d'inéligibilité à vie pour les élus condamnés par la justice.
4: Un reportage d'Audrey Tison et lancement de campagne ce matin pour Marine Le Pen et Jordan Bardella. Ils se déplacent sur le marché de la Flèche dans la Sarthe. Dossier complet à retrouver sur notre application et notre site ici.fr. On jette un coup d'œil au ciel. Il va faire encore très très chaud aujourd'hui, Johan.
0: Alerte rouge, vigilance canicule pour les départements de l'Hérault, l'Aude, les Pyrénées-Orientales et le Languedoc-Roussillon. Une chaleur extrême donc attendue une nouvelle fois ce mercredi. Conséquence de ces fortes chaleurs, bah, vous l'avez vu et vous l'avez ressenti cette nuit, c'est tropical, effectivement, les températures, et ça va continuer les nuits prochaines. En attendant, au lever du jour ce mercredi, les températures, 19 à Biarritz, 21 à La Rochelle, 19 à Strasbourg, et puis déjà 28 degrés en milieu matinée pour Perpignan. Et puis cet après-midi, un soleil qui va cogner dur, 34 à Paris, 39 à Toulouse, 38 à Bordeaux, 41 degrés, la maximale sur le pourtour méditerranéen à Montpellier, ainsi qu'à Perpignan. Et chez vous, comment ça se passe ? Vous nous l'écrivez, vous nous postez un petit message sur la page Facebook d'ici, comme l'a fait Nadine qui nous écrit depuis Rennes ce matin dans son jardin. Il fait 14 degrés, 18 à Limoges chez Jean qui cuisine d'ores et déjà pour le déjeuner de ce midi avec sa sœur. Et puis Nadia, elle vit à Marseille avec son chien Théophile. On salue Théophile, il fait 23 degrés déjà ce matin à Marseille.
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0: Ça fait 30 ans qu'il vit sur la route. Toute la sainte journée, Gérald de Palmas. On est ensemble ce matin, ici dès 5h, il est 5h35.

0: a pas de doute. Vous êtes ici ce matin et il est 5h39.
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0: Et ici, tous les jours, on vous évite de tomber dans le panneau. Halte aux arnaques dans C'est pas vrai. Ce mercredi, Cyril, méfiez-vous des rétroviseurs.
2: Imaginez, vous êtes au volant de votre voiture. Un homme vous alpague, vous accuse d'avoir endommagé son rétroviseur. Et bien la suite, c'est Valentin Bertrand qui nous la raconte dans quelques instants.
0: Et puis côté musique, Cock Robin sera bientôt de la partie. Les années 80 à l'honneur sur votre radio locale. En attendant, 6h-20, on accueille Annie. Bonjour Annie.
2: Bonjour Annie.
3: Bonjour.
0: Vous nous appelez de la Creuse. Depuis quelle heure vous êtes réveillée ce matin?
3: 3h à peu près.
0: Ouf. Pour quelle raison? Pour quelle raison?
3: Non, mais j'étais endormie de bonne heure par contre.
0: Ah oui, d'accord. Donc 3, vous aimez bien vous réveiller tôt?
2: Couche-tôt, lève-tôt.
3: C'est mon horloge biologique.
0: Évidemment, on ne peut pas lutter contre. Alors, parmi les choses qu'on m'a dit au standard, vous êtes fan de Bruce Springsteen, c'est vrai?
3: Yes. Et j'aimerais, j'en profite que je passe à l'antenne, pour qu'on passe autre chose de Springsteen que Born in the USA, Street of Philadelphia et Street of Minneapolis.
0: Je vais marquer ça à l'attention du programmateur. Annie demande cahier de doléances. Ça part direct ce matin.
2: Le programmateur nous écoute. Ça lève tout lui aussi.
0: À votre service. Bon, qu'est-ce qui est prévu pour cette journée, Annie, dans la Creuse?
3: Je vais à Guéret, à la fraîche. Du coup, parce que je fais du créatif,
0: donc
3: je vais récupérer du matériel pour faire mon atelier créatif. Mmh. Après, je rentre, je vais au Moutier d'Aon, le village préféré de Stéphane Bern.
0: Qui passe ce soir à la télévision. Oui.
3: Ouais, non, mais le Moutier d'Aon a participé il y a quelques temps. Il est arrivé 5e ou 6e de.
0: Donc vous allez visiter effectivement ou redécouvrir ce village à l'occasion de cette.
3: Je vais m'installer au bord de la Creuse, je vais dessiner, je vais écrire.
0: Profiter de la vie. Bon, vous savez, puisque vous aimez les loisirs.

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3: 5h42 chaque matin ici, vous retrouvez C'est pas vrai, votre rendez-vous anti-arnaque. Et ce matin, Valentin Bertrand, les entourloupes du quotidien nous conduisent direct au rétroviseur. C'est un auditeur qui nous alerte sur cette arnaque.
4: C'est Alain qui nous raconte sa mésaventure. Il a 73 ans, son épouse 76. Il y a quelques jours, à la sortie de leur supermarché, ils sont alpagués par un homme remonté. Il les accuse d'avoir endommagé son rétroviseur. Alain s'approche, ne voit aucune trace ni sur la voiture de l'homme face à lui, ni sur son propre véhicule. Mais l'homme n'en démord pas. Il exige 40 euros en guise de dédommagement. Alain refuse, propose plutôt un constat pour laisser les assureurs trancher, mais reçoit un non catégorique. C'est là qu'arrive une dame. Elle se présente comme une agent de sécurité du supermarché et étonnamment, elle va dans le sens de l'homme. Elle incite Alain à trouver un arrangement à l'amiable, mais il tient bon.
3: Et alors, a-t-il bien fait ?
4: Oui, surtout, il ne faut pas céder. Les scénarios sont bien rodés, jouent sur la corde sensible, la peur du malus de l'assurance, la facilité d'un échange d'argent, la culpabilité aussi. Et sur Internet, on en trouve d'autres, des témoignages de ce type. L'arnaque au rétroviseur, c'est en fait un classique. Alain et son épouse ont finalement eu beaucoup de chance, puisque des policiers, des vrais, sont arrivés. On ne sait pas vraiment comment ils ont été prévenus, peut-être par un témoin un peu plus loin sur ce parking. Et ce sont eux qui ont démêlé l'affaire. Chacun a fini par faire une déclaration à son assurance et c'est tout. Mieux vaut donc toujours commencer par ça, appeler son assureur pour prendre des informations, insister pour faire un constat et en cas de besoin, faire appel directement à la police ou à la gendarmerie.
3: Merci Valentin. Et si vous qui nous écoutez, vous êtes victime d'une arnaque, vous nous envoyez les infos concernant, vous partagez cette information, cette arnaque avec la communauté des auditeurs d'ICI. L'adresse, c'est ici.arnaque avec un S, @radiofrance.com. Dans un instant, vous allez faire la connaissance d'un oiseau champion incontesté du plongeon de haut vol. Ce sera dans le monde merveilleux du vivant, juste après Stilto. Ici, il est 5h44.

0: ce mercredi, que vous soyez en cuisine, à la salle de bain ou déjà sur la route, vous écoutez ici et à 5h47, il est temps d'aller voir le monde merveilleux du vivant. Bonjour Benoît Prospero, aujourd'hui vous allez nous apprendre trois choses sur le grand oiseau marin nicheur de France métropolitaine, le fou de Bassan. Bonjour Benoît.
1: Oh, c'est magnifique, et son nom c'est le fou de Bassan. Bonjour à toutes et tous, au programme tempête, plongeon et kilomètres. Et donc d'abord, première chose à savoir, l'envergure du fou de Bassan peut atteindre 1,80 m et son poids entre 2,5 kg et 3,5 kg. Il est donc parfaitement profilé pour le vol et peut ainsi parcourir des dizaines de kilomètres pour par les vents sans vraiment battre des ailes.
0: Et ce, même en pleine tempête.
1: Mais oui, et même le plus souvent en pleine tempête. Et alors, deuxième chose à savoir, par le parapluie du papillon citron, le fou de Bassan est sans conteste le champion de plongeon de haut vol. Pour se nourrir au-dessus de la mer, en fait, il est capable de s'élever à plus de 40 mètres de haut et d'effectuer un véritable piqué à la verticale, la tête la première et les ailes rabattues contre le corps. Et au moment où il pénètre dans l'eau, il est à près de 90 km/h. Et en fait, un de ses secrets pour ne pas se blesser, eh bien, c'est une série de petits coussins d'air situés sous la peau de sa tête et de son poitrail, de véritables airbags intégrés qui lui permettent d'absorber en fait les chocs au moment de l'impact des plongeons.
0: Et en plus de ça, Benoît, il a une vue particulièrement aiguisée pour repérer un petit poisson d'une telle hauteur.
1: Eh bien, c'est tout à fait vrai. Et alors, troisième chose à savoir, au moment de l'élevage des jeunes, les fous de Bassan adultes quittent la colonie pour chercher du poisson. Problème, les espèces de poissons avec lesquelles ils nourrissent leur progéniture ont quasiment disparu des côtes nord de la Bretagne. Conséquence, les oiseaux sont obligés de faire des trajets de plus en plus longs pour trouver de quoi se nourrir. Parfois, plusieurs centaines de kilomètres. Des trajets donc de plus en plus longs qui, selon les chercheurs, ont une incidence négative sur la physiologie des adultes et la survie des poussins, ce qui risque de conduire à un déclin inexorable de l'espèce. Le monde vivant est merveilleux, préservons-le. Et pour leur connaissance, un immense merci à Philippe-Jacques Dubois et Élise Rousseau, auteurs du livre « Les guetteurs ». C'est publié chez Albin Michel.
0: Merci à vous, Benoît Prospero. Et pour info, en France métropolitaine, les fous de Bassan sont rassemblés sur un seul et unique site de reproduction, l'île Rouzic. C'est aux sept îles dans les Côtes d'Armor, ce qui confère à cette espèce animale une très grande fragilité. On vous retrouve demain, même heure, même antenne, sur votre radio locale, Benoît Prospero.
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0: 6h-10, c'est l'un des nouveaux rendez-vous de votre été. Ici, chaque mercredi, un libraire vous recommande son roman préféré du moment.
3: Et ce matin, on part à Brest, dans la librairie Dialogue de notre libraire du jour.
0: Bonjour Anaïk Kernezé.
4: Bonjour Johan.
0: Anaïk, vous êtes libraire depuis plus de 30 ans. C'est un métier que vous avez toujours souhaité exercer ?
4: Alors, je n'étais pas destinée à être libraire. J'ai fait des études de commerce et je recherchais un métier dans lequel je ne m'ennuierais jamais. Alors, j'ai pu mettre ces études de commerce au service de ma passion pour les livres. Et être libraire me permet de partager et transmettre cette passion.
0: C'est ça justement qui vous plaît le plus dans ce métier ? Transmettre le goût de la lecture aux autres ?
4: Oui, c'est important. Pourtant, je lis énormément, mais je ne lis pas que pour moi. Je me considère un peu comme une passeuse de livres, voilà, si vous permettez l'expression.
0: Votre coup de cœur ce matin, c'est le roman de Franck Tillier, À retardement, un thriller qui parle de quoi ?
4: Dans À retardement, Franck Tillier a décidé de nous immerger dans un endroit très fermé qui est une UMD, une unité pour malades difficiles. Le docteur Éléonore Ourdel est psychiatre au sein de cette UMD et on va lui confier un nouveau patient délirant, sans papier d'identité. Et en parallèle de ça, Franck Charcot et son équipe enquêtent sur une disparition. Et bien sûr, les différents éléments de l'intrigue, que l'on pourrait croire sans rapport les uns avec les autres, se rejoignent et s'imbriquent.
0: Qu'est-ce qui vous a plu, vous, dans ce livre, au point de le recommander aux auditeurs d'ici ce matin ?
4: Ah, alors dans À retardement, Franck Tillier fait vraiment très fort. Hein. J'ai été impressionnée et pourtant, ça fait plus de 20 ans que ces personnages récurrents m'accompagnent et que je suis toujours ravie de les retrouver. Je trouve que Franck Tillier, il est facile à conseiller si on aime le thriller parce qu'il plaît à un large public. Ces intrigues sont originales, solides. Les enquêtes sont précises, documentées, réalistes, passionnantes.
0: C'est pas que la libraire qui parle. Vous êtes fan à titre personnel.
4: Oui, complètement. Franck Thillier est mon écrivain de thriller français préféré.
0: Oui, d'accord.
4: C'est vrai que quand même, j'ai un gros faible pour ces thrillers.
0: Il est déjà passé à la librairie?
4: Oui, je dirais 3 ou 4 fois.
0: Ah oui, d'accord. Bon, c'est un
4: familier. Et on ne s'en lasse pas et on le réinvite quand il veut.
0: Bon, le message est lancé à retardement, le roman de Franck Thillier. Chez Pocket, c'est le choix de lecture de notre libraire Anaïque à la librairie Dialogue à Brest, qui fait partie du groupement des libraires Ensemble. Merci à vous, Anaïque. Bel été.
4: Merci, bel été à vous.
0: Dans ces tendances, on parle ici régulièrement de ce qui se passe sur TikTok. Ce mercredi, une fois encore, il sera question de ce réseau social qui participe à déculpabiliser les mères de famille. Bon début de journée. Vous écoutez ici, voici Coq Robine.

0: réveil à vous qui venez d'arriver. 5h56 avant de retrouver toute l'équipe d'ici matin sur votre radio locale. Muriel Jordan est avec nous pour décrypter, comme tous les jours, un phénomène de société. Aujourd'hui, Muriel, vous nous parlez d'une tendance TikTok qui déculpabilise les mamans.
1: Oui, des mamans qui subissent les jugements du tribunal de l'Internet, hein, qui les considère parfois comme des mauvaises mères. Vous avez sans doute déjà lu dans les commentaires après une vidéo postée par une maman qui explique, par exemple, qu'elle ne fait pas manger de viande à son enfant et qui reçoit en retour des « Quoi ? Vous décidez ça pour votre enfant ? Mais c'est n'importe quoi, blablabla. » Idem si on dit qu'on donne du chocolat à un enfant après 18h. « Quoi ? Mais c'est trop tard. Et puis ça file des caries. Non mais ça va pas, madame. Vous avez pas toute votre tête. » Bref, vous voyez sans doute ce que je veux dire. Depuis quelques semaines, des vidéos se multiplient pour dénoncer cette pression subie par les mamans sur les réseaux sociaux. Des vidéos qui commencent toutes par la même phrase « Je suis une mauvaise mère parce que... » Extrait.
2: Je suis une mère indigne. Je suis une mauvaise mère.
3: Ça va pas plaire à tout le monde. Ouais. Je pense vraiment qu'aujourd'hui, je serai passée pour une mauvaise mère.
4: Les gars, en ce moment, il y a la trend « Je suis une mauvaise mère parce que... » Quand je regarde ce que les femmes disent, ça me fait doucement glousser parce que c'est trop soft. Genre, moi, en fait, si vous voulez savoir pourquoi je serais potentiellement une mauvaise daronne selon le tribunal des réseaux sociaux, parce que je trouve que je suis une super mère. Je m'occupe très bien de mon enfant et il est très heureux. Mais je fais des trucs pas du tout recommandés. Par exemple, la première chose que mon enfant a mangé, c'est du chocolat. Il adore ça.
1: Voilà donc le principe, lister les comportements qui, sur Internet, pourraient être critiqués et nous valoir l'étiquette de mauvaise mère.
0: Et cette trend, en français, cette tendance sur TikTok explique quoi, Muriel ? Est-ce que c'est un ras-le-bol des injonctions, des conseils non sollicités ?
1: Eh ben c'est tout ça à la fois, oui. Il y a autant de conseils de maternité et d'éducation que de recettes de pâtes sur Internet. Vous allaitez, le tribunal d'Internet va vous juger. Vous vous faites du mal, c'est fatigant, tout ça. Vous donnez le biberon, c'est pas bien pour le bébé, c'est pas bon pour sa défense immunitaire, toujours d'après le tribunal de l'Internet. Cette tendance du « je suis une mauvaise mère parce que » est donc libératrice parce qu'elle permet de déculpabiliser, de souffler un bon coup. Ce n'est pas la première fois qu'une tendance de ce genre apparaît. L'année dernière, il y avait le mouvement Ghettosori, véritable pied de nez à la méthode Montessori, à l'éducation positive. Ghettosori a été inventé par des mamans qui en avaient marre de toutes ces injonctions à devenir la maman parfaite. Ça donnait des vidéos comme celle-ci.
5: Donc apparemment, je suis une maman ghetto-souri. Bien sûr que je mange des bonbons devant Victoire et que quand elle me demande si elle peut en avoir un, ben je lui dis que non, elle a pas le droit.
1: Évidemment, ces tendances n'ont qu'un objectif, se dégager des clichés de la maman parfaite. Là, ces vidéos apportent un peu de légèreté à l'heure où nous sommes toutes et tous biberonnés, non pas au lait, mais aux clichés.
0: Merci Muriel Jordan, ici.fr, pour retrouver toute la collecte des ces tendances. Cet après-midi, Lannemezan, Pau, 5e étape du Tour, du plat, mais possiblement pas mal de surprises. C'est à vivre en direct, ici, dès 13h30. On vous laisse avec toute l'équipe d'ici matin, votre radio locale. Excellent. De journée.
6: Merci beaucoup Johan Rock. Et bien sûr, comme d'hab, cette étape, nous la décrirons tout à l'heure avec nos équipes et notamment le patron du Tour que nous écouterons à 6h40 et 8h40. Bien le bonjour tout le monde, j'espère que vous avez passé une bonne nuit malgré la chaleur. C'est vrai que c'est pas facile en ce moment. Bon courage à celles et ceux qui doivent se lever à cette heure-ci. On est là pour vous accompagner. Côté météo, ça devrait baisser un petit peu aujourd'hui, on en parlera.
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6: 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Bon courage, il est 6h. Avec moi pour vous informer ce matin dans cette matinale. C'est Gorka Blanco pour le journal. Bonjour Gorka.
8: Bonjour Eric, bonjour à tous. On commence par ce qui est un événement dans la vie d'un village. Saint-Loup, qui se trouve près de Tonnet-Bouton, a retrouvé hier la cloche de son église après 4 ans d'absence. Usée, fragilisée par le temps, cette cloche de 150 kilos était devenue dangereuse. Elle a donc été déposée en 2022. Ensuite, il a fallu établir des devis pour sa réparation et trouver derrière les finances afin de pouvoir régler la facture de près de 10 000 euros. Finalement, le chantier de consolidation et de restauration a débuté il y a 6 mois de cela dans les ateliers d'une entreprise spécialisée, Baudet Campanaire, qui se trouve près de Cholet dans le Maine-et-Loire. Et hier, la cloche a pu enfin retrouver sa place au sommet de l'église à 15 mètres de hauteur. Le levage de la cloche, baptisée Marie, et sa remise en service ont fait l'objet d'une cérémonie en présence du maire et de quelques-uns des habitants, sans oublier au passage la bénédiction du curé du village, Éric Le Billon.
9: Pour la bénédiction de cette cloche, Que Dieu vous bénisse dans sa bonté.
10: Avant de la voir monter au ciel, le père Sylvestre, curé de Saint-Loup et des environs, bénit la cloche.
9: Amen.
11: Chez moi au Congo, le jour où il avait venu m'installer comme curé, la première des choses qu'il m'a montré, c'était la cloche. Sonner la cloche pour que les gens viennent.
10: Pour l'occasion, le maire, Erwan Charles, est entouré de ses deux petites filles.
12: L'église, c'est là qu'on est baptisé, c'est là qu'on se marie, c'est là qu'on est enterré. Donc c'est les grandes, grandes étapes de la vie qui sont célébrées.
10: Annie est aux premières loges, elle, l'enfant du village.
13: Moi, j'ai toujours vécu ici. J'ai même une anecdote, il y a quelques années, il y a une cloche qui était tombée sur le talon de ma grand-mère devant l'église. Là. Ça avait fait beaucoup de bruit à l'époque. C'est pas d'aujourd'hui qu'elles étaient pas bien.
10: Aimé Chabot s'en souvient parfaitement, lui qui a passé 49 ans au conseil municipal.
14: Quand il n'y avait plus qu'une cloche, l'église était orpheline. Hein.
15: C'est l'enlever tout droit possible.
10: Fondue en 1701, la cloche et les systèmes d'accrochage ont souffert des intempéries pendant plus de 3 siècles.
16: Attends.
10: 6 mois de restauration ont été nécessaires et la voilà qui s'envole enfin. Jordan Dubois, chargé d'affaires de l'entreprise Baudet Campanaire.
17: Là, bon, c'était une tyrolienne, on n'en fait pas tous les jours, mais c'est original. Tout le village regarde les spectateurs. Normalement, c'est qu'une fois dans leur vie, alors bon, c'est pas mal à faire.
18: Bravo.
19: Ah ben c'est toujours un moment sympa quoi, de voir une pièce de notre patrimoine retrouver sa place après avoir été absente pendant si longtemps. Donc oui, c'est un beau moment dans la vie de la commune.
8: Voilà, reportage à retrouver sur ici.fr. Sachez que plusieurs tranches de travaux sont d'ores et déjà programmées mais pas financées pour l'église, à commencer par la mise en sécurité globale du bâtiment religieux estimé à 240 000 euros. Erwan Charles, le maire, se prépare donc à se battre pour trouver des aides financières. L'idéal serait bien sûr de trouver des mécènes.
6: En Charente, les pompiers sont intervenus hier sur un gros incendie à Nersac.
8: Oui, dans un local de la zone industrielle de la commune, un bâtiment de 1800 mètres carrés, 2 entreprises en tout ont été touchées. Des salariés vont se retrouver au chômage technique. Le feu a mobilisé une 60aine de sapeurs-pompiers venus de 8 centres de secours différents. Une enquête est ouverte et confiée à la gendarmerie. Face à ces feux agricoles à répétition, le préfet de la Charente prend de... Non, pardon, excusez-moi. D'abord, sécheresse et canicule, ce cocktail qui fait qu'il y a encore eu énormément de feux agricoles. Hier, à Saint-Thierry-Aix-un-Champ, a pris feu juste en face du centre aquatique du Grand Angoulême, Nautilis. C'était en milieu de matinée, au moment où un agriculteur en fait était en train de retourner la terre, de labourer. Le sinistre a très vite été circonscrit, mais il a repris malheureusement en fin d'après-midi, menaçant cette fois directement des maisons à proximité, dont les jardins commençaient à s'embraser. Le feu a été circonscrit au bout d'une heure de combat des pompiers. Autre feu agricole à Magnac-les-Gardes. Là, un agriculteur qui moissonnait a vu ses 4 hectares de blé prendre feu après avoir heurté un silex avec sa moissonneuse. Les pompiers ont rapidement éteint les flammes et ils ont circonscrit l'incendie à cette seule parcelle agricole. Enfin, à Dirac, en fin de journée, 600 mètres carrés de culture ont été détruits le long de la départementale 101.
6: Et donc, face à ces feux agricoles à répétition, on va en parler, hein, le préfet de la Charente prend de nouvelles mesures.
8: Oui, les travaux de récolte de grandes cultures sur l'ensemble du département sont désormais interdits entre 13h et 19h. C'est valable tous les jours. En dehors de cette plage horaire d'interdiction, les agriculteurs ont l'obligation d'avoir sous la main un moyen d'extinction. Un second arrêté préfectoral interdit, lui, tout feu en milieu forestier, que ce soit pour un barbecue, pour une veillée, sont également interdits dans les forêts de la Charente entre 10h et 19h. La circulation du moindre véhicule motorisé, l'utilisation d'engins à moteur thermique ou encore des pratiques de loisirs comme le baltrap. Des dégradations dans le cimetière communal de Villedoux, au nord de La Rochelle. Le maire a constaté que plusieurs sépultures ont fait l'objet de dégradations récentes. Des pots de fleurs et divers objets funéraires ont été renversés. Certains ont été cassés. La mairie de Villedoux dénonce des actes inacceptables. Les faits signalés à la gendarmerie, au procureur de la République. Désormais, la mairie invite les familles concernées par ces dégradations à porter plainte. Marine Le Pen est candidate à l'élection présidentielle. La Cour d'appel de Paris a confirmé hier sa condamnation dans l'affaire des assistants parlementaires européens du FN, mais elle a réduit sa peine d'inéligibilité. On va revenir sur cette décision de Marine Le Pen de se lancer dans la course à l'Élysée. Ce sera à 7h dans le prochain journal.
6: L'émission Le Village préféré des Français sera diffusée ce soir à 21h10 sur France 3.
8: Et la flotte, on en a déjà parlé, sur l'île de Ré, fait partie des 14 communes sélectionnées. Le tournage réalisé le 28 avril dernier sur l'île de Ré avec l'animateur vedette Stéphane Bern va être diffusé comme les 13 autres reportages. Ce soir, on connaîtra donc le nom du village gagnant pour l'édition 2026. Et la flotte ne manque pas d'atouts, comme l'a rappelé Stéphane Bern à Éric Le Billon.
16: Ce port est incroyable, ces maisons, ces petites rues, ce marché, évidemment la culture ostréicole, mais également le fort Lapré. Donc tout cela donne beaucoup d'atouts à la flotte. Pour autant, tous les villages, les 14 pour moi, méritent de gagner. Sinon, on ne les aurait pas sélectionnés. Et est-ce que vraiment la flotte a besoin davantage de touristes? Je ne suis pas sûr, je crois qu'il y en a déjà pas mal et j'en ai rencontré beaucoup.
8: Stéphane Bern, qu'on retrouve donc ce soir, l'animation de l'émission Le village préféré des Français.
6: Les Francopholies, la 42e édition, commence dans deux jours à La Rochelle.
8: Oui, Gims, Zaz, Youssoundour, même Hugo Frey, 96 ans. Toutes les générations d'artistes seront là. Aya Nakamura aussi. Voilà quelques-unes des têtes d'affiche. Présentes, Gims, Zaz et Youssoundour, ce sera pour la première soirée. Et plusieurs dizaines de milliers de festivaliers sont attendus sur le Vieux-Port du 10 au 14 juillet. Alors comment venir en ville à La Rochelle pour le grand festival de musique sans trop de difficultés? Comment en profiter aussi pleinement? Vous avez repéré pour nous quelques bons plans, Gilles Capré.
20: Pour ceux qui habitent dans l'agglomération de La Rochelle, l'option la plus simple, c'est peut-être le vélo. Il y aura 4 parkings fermés autour du centre-ville. Le tarif, 1,50€ pour 48 heures de stationnement. Deuxième option, les bus à la demande. Dernier départ à 6h du matin, à réserver sur l'application Yellow. Pour ceux qui viennent de plus loin, en Charente-Maritime, les cars sont une bonne option. Ils partent de la place de Verdun, 30 minutes après la fin des concerts de la Grande Seine. Direction Courson, Maran, Surgère ou encore Saint-Denis-d'Oléron. 2,50€ le trajet, 4,50€ l'aller-retour. Il faut appeler la région Nouvelle-Aquitaine pour réserver. Et pour ceux qui veulent rester sur place, l'option la moins chère, c'est le camping officiel du festival, 3€ la nuit. Le terrain est au Petit Marseille, à 30 minutes à pied de la Grande Seine. Réservation sur le site officiel des Francopholies.
8: Voilà, pour ces bons plans, les Francopholies du 10 au 14 juillet, festival qu'on vous fera vivre, bien entendu, tous les jours, tous les soirs, sur ici, La Rochelle. On passe à la météo en Charente et Charente-Maritime et toujours de fortes chaleurs. Vigilance orange canicule en Charente comme en Charente-Maritime.
6: Mais ça change pas beaucoup. Je disais en ouverture de l'émission, ça baisse un peu, on va le voir. Mais voilà, c'est pas énorme non plus. Les températures, allez, ce matin, 22 degrés au château d'Oléron, 21 degrés largement passé à Cognac comme à Angoulême, 21 aussi sur Royan et Saintes. On a du 19 degrés plutôt vers Rioux-Martin et la Couronne, 18 degrés au Vieux-Serrier et à Passirac. Même chose à Montlieu-la-Garde, c'est là où il fait le plus frais avec 18,7 degrés ce matin. Parler de fraîcheur quand il y a déjà 18,7 degrés, ça fait un peu bizarre. Nuages présents en début de journée, vous l'avez remarqué, peut-être si vous avez dû prendre la route comme nous pendant la nuit, il y avait un peu d'humidité ambiante dans le ciel, notamment Rochelet, de petits brouillards ici ou là. Ça va se dissiper tout ça en cours de matinée, le soleil se généralise partout. Et concernant les températures de l'après-midi, nous aurons aujourd'hui à 14h 29 degrés à La Rochelle, 36 à Angoulême, 36 aussi dans le secteur de Sainte. Ça grimpe à Angoulême et dans les terres autour de 16-17h avec jusqu'à 39 degrés aujourd'hui, mais ce sera la température maxi. À Sainte, où on avait sur le papier 40-41 degrés d'annoncé pour la journée d'hier, on est à 37 aujourd'hui. Voilà, c'est ça la baisse. Autour de donc 37-38-39 degrés pour les maxi du jour, les amis.
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6: On voyage, c'est les vacances et en musique avec des artistes que vous adorez. Joe Dassin maintenant, c'est l'Amérique dans les programmes d'Ici La Rochelle.

0: Ça, c'était l'Amérique avec Joe Dassin pour le réveil matin. Il est 6h12, les amis.
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0: C'était Thibaut, tiens, aujourd'hui. Bonne fête Thibaut, bien le bonjour tout le monde, si vous venez de nous rejoindre, on sera au cœur des francopholies dans les prochaines minutes, c'est le rituel avec vos artistes, vos musiciens, que nous retrouvons au micro parfois de Chloé Bidet, et là aujourd'hui sera au micro de Laïla Petitjean, c'est André Manoukian que nous allons entendre dans les prochaines minutes.
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0: Vous avez peut-être un projet de construction ou de rénovation à Royan. Sachez que le Conseil d'architecture, d'urbanisme et de l'environnement de la Charente-Maritime peut vous aider à y voir plus clair avec des conseils personnalisés entièrement gratuits. Et ça concerne tout type de projet, construction, rénovation d'une maison, mais aussi agrandissement ou réaménagement d'un espace. La prochaine permanence aura lieu au service urbanisme de Royan le jeudi 23 juillet prochain de 9h15 à 12h15. Vous pouvez prendre rendez-vous d'ici là en appelant au numéro que je vais vous donner dans 2 secondes, un numéro bien sûr qui sera disponible si vous le souhaitez à l'accueil d'ici La Rochelle. Le numéro donc c'est le 05 46 39 56 74.
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0: Il est 6h14, c'est l'heure d'accueillir le docteur Kierzik, bien le bonjour, comme chaque matin cet été, on essaie de le passer en pleine forme sur notre radio ici, grâce à vos conseils docteur, et ce matin on va parler de la trousse à pharmacie, on y met quoi alors dans cette trousse à pharmacie docteur ?
5: Bonjour à toutes et à tous, aujourd'hui on part à la plage, avant de grimper dans la voiture avec la glacière, le parasol, les serviettes, on fait un petit arrêt indispensable, la trousse de secours pour la plage, alors pas besoin d'un gros sac, hein, mais il y a 10 essentiels à mon avis, malins, légers, qui vous éviteront de gâcher une journée à cause d'une méduse, d'un coup de chaud ou d'une petite coupure. Allez, premier essentiel, le spray ou la crème solaire indice 50+, on en parlait il y a quelques jours, on ne le répète jamais assez, c'est un format qui est résistant à l'eau, et vous n'oubliez pas le nez, les oreilles et le dessus des pieds, et mettez-le en premier dans votre kit. Deuxièmement, la petite bouteille de vinaigre blanc. Vous vous souvenez de la chronique sur les méduses ? Le vinaigre empêche les cellules urticariantes de libérer leur venin. Petite mini-bouteille de 50 ml et vous êtes paré. Une pince à épiler ou le bord d'une carte bancaire, ça c'est pour retirer délicatement les tentacules de méduses ou enlever une épine d'oursin. N'utilisez jamais vos doigts nus. Des pansements ensuite étanches et des compresses, les petites coupures avec du sable, et puis un petit spray désinfectant, c'est pas mal, et un pansement imperméable, simple et efficace. Ensuite, une crème apaisante après soleil, après la baignade, la peau a soif, hein, il faut choisir une crème sans parfum, avec de l'aloe vera par exemple, et en bonus, ça soulage les petits coups de soleil débutants si vous les attrapez relativement rapidement. Sixième instrument ou produit, un antihistaminique oral, la cétirizine pour les piqûres d'insectes par exemple ou les réactions allergiques. Une dose dans le sac, ça soulage les démangeaisons et l'œdème.
0: Ouais, alors ça en fait 6, vous l'avez dit, on a déjà de quoi faire. C'est quoi les 4 derniers à glisser dans le sac ?
5: Un spray nasal à l'eau de mer pour rincer le nez après une baignade un peu agitée ou si du sable est entré. C'est aussi top pour décongestionner après une allergie au pollen. C'est inoffensif et c'est très rafraîchissant. Le 8e, c'est une petite dose de réhydratation orale, les sachets de soluté de réhydratation en cas de forte chaleur, de diarrhée passagère, de coups de chaud, ça permet de retrouver rapidement d'énergie, ça pèse rien et ça peut sauver les vacances. Et une poche réfrigérante instantanée, vous savez, les trucs qu'on casse comme ça et ça fait du froid, pas besoin de glaçons, vous achetez un petit sachet cold pack, vous le cassez, il devient froid instantanément, idéal pour un début de coup de chaleur, une entorse de cheville sur les rochers ou un bleu, c'est génial pour les enfants. Et puis une paire de lunettes de soleil et un chapeau, c'est évident. En revanche, ce qu'il ne faut pas mettre dans le kit, ce sont des médicaments périmés, des sirops sucrés qui vont coller et qui chauffent au soleil, et des produits sans étiquette parce qu'on ne sait pas ce que c'est. Tout ça, vous le mettez dans une petite trousse étanche type sac de congélation zippé, ça ne coûte pas cher. Et là, vous allez passer un bon été. Allez, bon été, bonne santé à l'écoute d'ici, bien sûr.
0: Merci, docteur Daniel Balavoine. Maintenant, au rayon des souvenirs qui font plaisir à être écoutés et réécoutés, c'est Lipstick Polychrome, maintenant pour la veille.

0: Lipstick Polychrome avec Daniel Balavoine à l'instant. Rigole du matin, bien sympa. À 6h20, nous sommes au cœur des Francofolies. C'est l'occasion sur ici La Rochelle de se plonger comme ça dans les coulisses du festival. Et certains artistes sont des fidèles, même s'ils ne sont pas toujours sur scène. C'est le cas d'André Manoukian, le musicien et journaliste, vient régulièrement à La Rochelle. On le retrouve au micro de Laïla Petitjean.
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2: André Manoukian, bonjour.
3: Bonjour.
2: Qu'est-ce que ça vous évoque, les Francofolies? Vous entretenez un rapport particulier avec ce festival?
3: C'est un des plus beaux festivals sur la chanson française, je dirais. C'était la base. Tout le monde se disait, ça va pas tenir. Au sein de la communauté des artistes, ça fait partie des plus beaux souvenirs qui soient.
4: Francofolies, salut! On va faire péter les vieilles murailles de La Rochelle.
2: Vous êtes venu régulièrement, notamment en 2019 sur scène, mais aussi en tant que journaliste musical. Qu'est-ce que vous en gardez comme souvenir? Est-ce qu'il y a un moment, une rencontre qui vous a marqué?
3: Oui, c'est quand j'ai joué ici, bien avant 2019 d'ailleurs. C'était avec Liane Folly, c'était en 91, vous étiez pas né. Et je vais vous dire les souvenirs que j'ai des Franco. C'est qu'à un moment donné, on est entre deux scènes. Et vous savez, ça va très vite. Vous avez un chanteur avec un équipement dingue, un deuxième chanteur qui investit, donc vous avez des flycases qui courent dans tous les sens. Et puis il y avait un monsieur un petit peu d'un âge qui était là dans les coulisses et tout. Alors moi je le prends, je dis attention monsieur. Et puis il me dit, oh vous inquiétez pas pour moi, ça va aller. Je dis, mais vous savez, j'en ai vu d'autres. Et je lui dis, ah bon? Il était bénévole pour les Franco. Et il m'expliquait qu'il revenait de Sarajevo et que c'est lui qui avait porté le drapeau de la première aide humanitaire qui rentrait dans la ville sous les balles. Et c'était un médecin à la retraite. Et pour moi, c'est un des plus jolis souvenirs. Ce médecin à la retraite qui passait son temps dans les grandes causes humanitaires et qui venait l'été passer ses vacances ici au Franco en écoutant de la musique et pareil en faisant son boulot de médecin puisqu'il était médecin.

0: deviez choisir un mot, un seul mot pour qualifier les francophonies de La Rochelle, ce serait lequel et pourquoi ?
1: Ça serait fou. C'était un pari fou, c'était loin d'être réussi. J'ai jamais vu les francos sans un public en liesse, un public hyper enthousiaste. Donc c'est un esprit particulier.
0: Merci beaucoup André Manoukian.
1: Merci à vous.
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4: André Manoukian qui évoquait, vous l'avez entendu, Liane Folly. Elle sera d'ailleurs, Liane Folly, l'invitée des Folies littéraires le lundi 13 juillet sur le thème « Écrire sa propre biographie pour se réparer ». Les francophonies de La Rochelle à vivre dès vendredi. Dans les programmes d'Ici La Rochelle, on vous retrouvera en direct dès 16h depuis le

0: Esprit Coupe du Monde avec Shakira bien accompagnée pour votre réveil. Il est 6h26.
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0: Avant les infos de 6h30, c'est l'horoscope. Maintenant avec Catherine Viguet. Et bonjour Catherine.
7: Bonjour Eric.
0: Et un message pour nos 12 signes.
7: Neptune, planète de l'intuition et des illusions, fait marche arrière.
8: Bélier, même si cela vous demande des efforts, de prendre le temps, vous évite de faire des erreurs.
9: Taureau, vous avez de l'imagination, vous êtes patient et concret à la fois, alors ça ira.
10: Gémeaux, vous voulez retenir ou attirer le cœur d'un être bien-aimé ? Eh bien réfléchissez à votre plan d'action.
11: Cancer, important, n'ayez pas d'inquiétude si une proposition de travail tarde un peu.
12: Lion, vous avez beaucoup d'atouts, alors malgré les aléas de la vie, gardez confiance en vous.
13: Vierge, indispensable, faire le point avec ce qui vous fait mal à l'intérieur, vous allez trouver des solutions.
14: Balance, amoureux, parents, artistes également, l'une de vos initiatives vous rend fière de vous.
15: Scorpion, la période est agréable, alors diminuez la dose d'exigence que vous avez envers vous-même.
16: Sagittaire, la Lune vous invite à embellir votre quotidien et Neptune à regarder votre vie affective en toute sincérité.
17: Capricorne, vous faites le point en famille ou à son sujet et c'est essentiel pour la suite.
18: Verseau, si vous devez vous déplacer ou communiquer, essayez de ressentir ce qui est le mieux pour vous.
19: Poisson, c'est côté argent que cela se joue. Soyez prudent dans vos transactions afin de ne pas vous faire avoir.
10: Et pour nous tous, on rêve, on imagine, mais on ne s'illusionne pas.
0: Merci Catherine Viguier. L'info d'ici dans un instant, Gorka Blanco.
14: Vous êtes peut-être confronté à cette difficulté si vous avez des enfants. Comment les occuper sans les exposer au plein soleil en cette période de canicule ? Super initiative dans l'info d'ici en mode chez nos voisins du côté de Poitiers. Les médiathèques et ludothèques s'installent dans les parcs publics.
0: On en parle dans un instant après avoir écouté aussi l'info en français dans le monde à 6h30 en 90 secondes avec Cyril Ardot. Retour.
13: Une bonne nouvelle pour Éric Ciotti. Les limites de la décence dépassées pour l'insoumise Clémence Guettet. Les réactions sont nombreuses ce matin après l'annonce de la candidature de Marine Le Pen à l'élection présidentielle. Malgré sa condamnation dans l'affaire des assistants d'eurodéputés FN, 15 mois d'inéligibilité et un an de prison ferme sous bracelet électronique. La chef de file du RN annonce se pourvoir en cassation. La situation reste difficile dans les Pyrénées-Orientales selon les pompiers alors qu'un feu a parcouru 4900 hectares depuis samedi. Une quarantaine d'incendies est en cours en ce moment. 7 départements du sud du pays sont placés en rouge par Météo France face à un risque de feu très élevé. Les trois quarts de la France en vigilance orange canicule aujourd'hui. 67 départements sont concernés par cette alerte. Le nord, l'est et la Corse sont épargnés. Pour la quatrième année de suite, nos émissions de gaz à effet de serre ont baissé. 5 millions de tonnes équivalent CO2 émises en moins en France en un an. Une baisse de près de 5%. notamment car nous avons moins allumé nos chauffages en raison d'un hiver doux. Une enquête ouverte à Paris après les propos racistes d'une sénatrice paraguayenne à l'encontre de Kylian Mbappé, c'est ce qu'indique le parquet. Des paroles tenues après la victoire de la France face au Paraguay samedi en 8e de finale de la Coupe du Monde. Et puis justement, plus aucun match de 8e de finale. Victoire in extremis 3-2 de l'Argentine sur l'Égypte. La Suisse, elle, s'est imposée au tir au but après un nul 0-0 face à la Colombie.
14: Merci beaucoup Cyril Ardot. Redon, l'info d'ici, en mode chez nos voisins, donc à cette heure-ci de la journée pendant les vacances scolaires. Et aujourd'hui, on met à l'honneur une super initiative à Poitiers pour les enfants en cette période de canicule. 6 médiathèques et ludothèques de la ville ont en effet décidé de sortir de leurs locaux et de s'installer avec des livres et des jeux au frais dans les parcs de l'agglomération. Il s'agit de proposer des activités ludiques et tranquilles à l'ombre en sortant donc s'installer dans ces lieux publics. Pauline Aubel a suivi des enfants ravis au parc de Saint-Éloi à Poitiers.
5: Une quarantaine d'enfants sont installés sur des couvertures sous les arbres. Certains écoutent des comptines. Et d'autres préfèrent lire dans leur coin, comme Eleanor, 9 ans.
20: J'aime bien, parce qu'on est dans la nature. J'aime bien lire.
5: Et chacun trouve son bonheur. Tessa, elle, a déjà repéré son jouet préféré.
21: Un cheval, ça.
5: Un cheval en peluche sorti de la ludothèque de Jaunet-Marigny, dont Françoise est la responsable.
22: C'est bien de sortir de chez nous aussi, d'aller vers le public. Et on voit bien les enfants, quand ils en ont marre d'écouter un livre, ils vont jouer. Et puis, au contraire.
5: Pour cette matinée, les bibliothécaires comme Lucie ont rempli 5 valises de livres.
23: On essaye d'être répartis sur l'ensemble du territoire pour que chacun puisse trouver près de chez soi un lieu pour partager le goût du livre. On a parlé de la lecture grande cause nationale, donc on est vraiment là-dedans aussi.
5: Parmi les participants, il y avait aussi les enfants d'une crèche du quartier. Fatia, auxiliaire de puériculture, est venue avec 6 tout-petits.
24: On est dans un quartier où les enfants ne sortent pas beaucoup sur les extérieurs, qui n'ont pas encore cette chance-là de pouvoir aller à la médiathèque ou pouvoir même aussi profiter des extérieurs. C'est super de pouvoir faire ça, c'est très important pour nous aussi.
5: En tout cas, ce mouvement de bibliothèque en plein air dure jusqu'au 16 juillet, un peu partout à Poitiers.
14: Un reportage chez nos voisins du Poitou à retrouver sur ici.fr.
0: Dans l'actualité, également Gorka, les huîtres aussi qui préfèrent la clim.
14: Et oui, la température de l'eau des bassins d'affinage monte beaucoup trop avec la canicule. Alors pour éviter le développement de bactéries, éviter une surmortalité des coquillages, les professionnels investissent dans des climatiseurs pour refroidir l'eau. On sera au cabanon de l'huître à Saint-Just-Luzac, c'est près de Marennes, à 7h dans le prochain journal. 7h, on parlera également de cet événement pour le village de Saint-Loup près de Tonnet-Boutonne, le retour 4 ans après de la cloche de l'église. Et ça valait bien hier une petite cérémonie. Bientôt 6h34 sur votre radio ici La Rochelle et en garde la météo toujours très importante. Maintien bien entendu de la vigilance orange canicule en Charente-Maritime comme en Charente.
0: Mais c'est pas étonnant vu les températures annoncées, notamment toujours celle de la nuit impressionnante, même si on a des secteurs en dessous de 20 degrés, mais c'est tout juste. Hein. La Couronne, Saint-Germain-de-Lusignan, Villiers, Clion à 19 degrés, Passirac, Barbezieux, Saint-Hilaire et Noyers-sur-Boutonne à 18 degrés. Et ensuite c'est du 20 degrés minimum partout à la pointe de Château. Siron, comme à Mata et Rochefort, 20 degrés largement dépassés désormais. On a combien ? 21 aussi hein, sur Sainte, Royan, Angoulême, Cognac, le Château de Léron, même 22 degrés annoncés là dès le matin. Le temps donc avec des nuages présents au début de journée. On a eu pas mal de grisailles hein, pendant la nuit, mais tout ça va se dissiper. Le soleil va se généraliser une nouvelle fois aujourd'hui. On aura du soleil en Charente et en Charente-Maritime. Du côté des températures, ensuite en matinée, dès 11h du matin, on aura 28 degrés à Angoulême et 26 à La Rochelle. Ensuite, à 14h29 à La Rochelle, 36 à Angoulême, 35 sur Cognac et Saint-Jean-d'Angély. Ça grimpe encore, hein, ça c'est le cas tous les jours hein, d'ailleurs, hein, autour de 16-17h. À 17h, c'est la pointe avec 39 degrés prévus à Angoulême, 37 à Cognac et Saint, 38 à Saint-Jean-d'Angély, 30 degrés à La Rochelle. On est en dessous des 30 degrés, on respire sur les îles de Charente-Maritime, avec l'île de Ré à 27 degrés et l'île d'Oléron à 25 degrés pour cet après-midi.
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0: Ça roule, il n'y a pas de bouchon à cette heure-ci. Bonne route à tous.
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0: Bon courage en tout cas si vous devez affronter la chaleur encore une fois aujourd'hui. On est nombreux, de toute façon il y a toujours un truc à faire à l'extérieur et au moment où on met le nez dehors c'est toujours un peu surprenant, surtout l'après-midi. Faut pas oublier de boire au minimum 1,5 litre d'eau de flotte, comme on dit, par jour. Et puis la casquette obligatoire, crème solaire également pour vous protéger si vous devez mettre le nez dehors. Jean-Jacques Goldman, le voici, le voilà, en musique pour démarrer cette journée de mercredi. Voici Je marche seul.

0: Je marche seul avec Jean-Jacques Goldman dans les programmes d'ici La Rochelle. Tiens, pourquoi mon chat ne supporte pas les autres chats? On se posera la question avec le docteur Pierre Fabin. C'est le vétérinaire qui vient vous conseiller tous les matins dans les prochaines minutes. Hein, c'est juste avant vos infos de 7h. Il y aura aussi un nouveau petit plaisir de l'été. L'histoire se passe sur l'île Madame. On vous la raconte dans les prochaines minutes.
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0: Et voici l'étape du jour. Rituel pour le Tour de France que nous avons dans les programmes d'ici La Rochelle. Direction Pau, aujourd'hui pour les coureurs. Une voie royale pour les sprinteurs. Les détails du parcours, comme d'hab, avec Christian Prudhomme, le patron du Tour, au micro d'Emmanuel Collardet.
3: Bonjour Christian Prudhomme.
4: Bonjour.
3: 158 km et une voie royale aujourd'hui pour les sprinteurs. Il aura fallu attendre la cinquième étape et c'est assez rare sur le Tour moderne.
4: C'est rare en effet d'attendre si longtemps avant d'avoir un sprint, si tant est qu'il y a un sprint à l'arrivée de l'étape à Pau. Mais c'est de plus en plus compliqué pour nous de trouver des lignes droites finales sans aménagement ou avec un minimum d'aménagement, puisque bien sûr ce qui prédomine c'est la sécurité du sprint, même si rien n'est jamais sûr. On avait essayé de faire une arrivée à la quatrième étape, ça ne nous convenait pas, ni à Thierry Gouvenou, notre patron des compétitions, ni à moi. On l'a repoussé pour arriver à Pau, place de Verdun, donc où il y a beaucoup d'espace et où sans aucun doute les sprinteurs seront là le mort entre les dents.
3: Ouais, on imagine que le peloton sera évidemment placé sous très haute surveillance par les équipes de sprinteurs. Un contexte comme celui-là, est-ce que ça change un petit peu l'atmosphère de la course?
4: On aura des sprinteurs non pas fatigués mais un peu émoussés déjà après quatre étapes, même s'ils auront dans la tête de se réserver sur ce jour-là. Le départ de Lannes Meuzan et son école de rugby où Antoine Dupont, le capitaine du 15 de France et champion olympique de rugby à 7, a touché ses premiers ballons. On passera précisément aussi après quelques kilomètres à Castelnau-Magnouac chez la famille Dupont. Et puis ensuite, on ira vers Pau pour donc le premier sprint a priori du Tour de France.
3: Pau qui retrouve donc le Tour une fois de plus. Hein, c'est la 77e fois qu'elle accueille la Grande Boucle. Qu'est-ce qui fait de cette ville une place si importante dans l'histoire de la course?
4: La proximité de la montagne, en entrée ou en sortie, bien évidemment, des Pyrénées. L'accès facile par l'autoroute et l'hébergement. Dans le premier pays touristique au monde qu'est notre pays, la France, on ne peut héberger la caravane du Tour de France qu'à Pau, autour de Pau ou à Toulouse. Donc voilà, je pense que ce sont des raisons assez simples qui font qu'on est ravis de continuer l'histoire d'amour du Tour de France avec Pau, une histoire d'amour qui a commencé en 1930, finalement relativement tard après la création du Tour de France en 1903.
3: Une histoire qui est loin de se terminer. Belle journée à vous, Christian Prudhomme.
4: Merci.
0: Christian Prudhomme.

0: c'est le petit truc pour me la péter, en proposant aux gens d'aller voir vraiment la petite merveille aussi du soir, et c'est magique, poétique. Bonjour, Pierrot, et ben moi, mon petit plaisir de l'été, c'est d'aller sur l'île Madame, voir le coucher de soleil qui est pile en face du Fort Boyard.
1: Et vous faites quoi, du coup, durant ces journées sur l'île ?
0: Eh ben, en fait, déjà, on apprécie le moment. C'est magnifique sur place. On prend la passe au bœuf à pied, on y va tranquillement. C'est lunaire, quasiment, comme vision. Et puis, en plus, arrivé au bout de l'île Madame, qui n'est pas très grande, eh ben, on a un magnifique coucher de soleil. Et ben, petit apéro sur place et un peu de cerf-volant à ce moment-là pour avoir la belle lumière du soir. Déjà, c'est magnifique par lui-même, hein, le fait d'arriver sur cette île, l'île Madame, à pied, par la passe au bœuf. Déjà, ce moment-là est très appréciable parce que c'est un peu lunaire. Hein. C'est vraiment, on est ailleurs. Toute première fois, on m'a emmené là-bas, oui. Et bah, c'était ça, c'était la découverte d'une île presqu'île, une île pour moi aussi, où on pouvait accéder marée basse. Et du coup, bah, c'est la première fois que ça m'arrivait.
1: Et donc, vous y allez tous les étés ?
0: Oh oui. Oui, oui, dès que j'ai des amis touristes qui arrivent, c'est le petit truc pour me la péter, en proposant aux gens d'aller voir vraiment la petite merveille aussi du soir, et c'est magique, poétique.
2: Voilà, pour cette nouvelle carte postale, comme on dit, les cartes postales de l'été, vos petits plaisirs qu'on écoute avec grand plaisir, c'est le cas de le dire. 6h44, je vous souhaite un bon réveil.
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2: Et nous sommes maintenant avec Pierre Fabin, le vétérinaire. On rêve souvent d'avoir deux petits chats complices qui dorment blottis l'un contre l'autre, mais la réalité est souvent bien différente et la cohabitation tourne parfois vite au cauchemar. Docteur Pierre Fabin, pourquoi cette haine immédiate ?
5: Alors, il faut savoir que contrairement au chien, le chat n'est pas un animal social qui vit en meute. C'est un chasseur solitaire et un grand territorial. Quand vous ramenez un nouveau petit félin à la maison, dans sa tête, vous ne lui offrez pas un gentil petit copain de jeu pour combattre l'ennui. Vous introduisez de force un concurrent direct qui vient lui voler ses précieuses ressources, sa nourriture, ses zones de sieste en hauteur, sa litière et surtout votre attention. Son premier réflexe naturel face à cet intrus, c'est donc de défendre son territoire en tentant de le chasser. C'est pour cela que les premiers jours sont rythmés par des feulements, des crachements et des grognements sourds, parfois très impressionnants.
2: Ouais. Pour éviter que le sang ne coule dès le premier jour, comment doit-on organiser les présentations ? Est-ce qu'on les met tout de suite, nez à nez, au milieu du salon pour qu'ils règlent leur compte ?
5: Et surtout pas, la confrontation directe va provoquer un traumatisme immédiat. La règle d'or pour une cohabitation réussie, c'est la séparation. Pendant la première semaine, enfermer le nouveau chat dans une pièce dédiée avec sa litière, son eau, sa nourriture et ses jouets. Ils vont d'abord se découvrir uniquement par l'ouïe et par l'odeur sous l'interstice de la porte, sans jamais se voir. L'astuce, c'est d'échanger leurs coussins ou de les caresser avec le même gant de toilette pour qu'ils s'habituent à l'odeur de l'autre. Ensuite, au bout de plusieurs jours, organisez des rencontres visuelles très courtes au moment de la pâtée, avec la porte juste entrouverte. La nourriture va créer une association très positive dans leur cerveau.
2: Et si malgré toutes ces précautions, la guerre froide s'installe à la maison avec des courses-poursuites et des bagarres, comment fait-on pour apaiser durablement le foyer au quotidien ?
5: La solution, c'est de multiplier les ressources. La règle d'or en comportement félin, c'est le nombre de chats plus un. Si vous avez deux chats, il vous faut impérativement trois bacs à litière répartis dans des pièces différentes. Faites exactement la même chose pour les gamelles d'eau et les croquettes. Si tout est regroupé dans la cuisine, le chat dominant va faire barrage et terroriser l'autre qui n'osera plus aller manger. Ensuite, utilisez à fond la verticalité de votre logement, installez de hautes étagères murales ou des grands arbres à chats. Le chat agressé doit toujours avoir la possibilité de fuir et de se percher en hauteur pour observer sans se sentir acculé.
2: Merci pour tous ces conseils, Pierre Fabin. Conseils que nous retrouvons, bien sûr. On a toute une collection pour vous, les amis, sur ici.fr, l'appli ici, également à emmener avec vous partout tout le temps pendant les vacances. Comme ça, vous gardez aussi le lien avec la Charente et la Charente maritime. Il y aura George Benson d'ici à 7h. Et puis là, c'est le son d'Indochine. Pas celui des années 80, c'était le son du retour gagnant à l'époque avec ce morceau signé par le chanteur de Mickey 3D, Michael Furnon. Indochine, j'ai demandé à la Lune.

0: la Lune avec Indochine à l'instant. 17h10, festival de musique à Saint-Jean-d'Angély, navette estivale sur l'île d'Oléron. Qu'est-ce qu'on a les beaux jours aussi à Angoulême. Vous nous gâtez comme tous les matins avec vos 3 plus, Luc Yelch, pour toutes ces infos.
1: Et on commence avec un festival de musique à Saint-Jean-d'Angély, au Détour des Tours, 7e édition, et ça commence demain. Le principe, 3 dates, donc demain soir, mais aussi les 16 et 23 juillet. 6 concerts gratuits par soir, dans 3 lieux différents, entre 18h et 22h. Et pour vous donner un aperçu, demain, 3 groupes qui se produiront chacun 2 fois. The Marvelous Duds, un duo folk et blues, qui revisite des tubes des années 60 aux années 80. Du swing et du blues, avec le groupe Teddy Costa, et puis aussi Mama Jake, un duo féminin de cabaret blues. Notez bien la date dans votre agenda, c'est demain soir dès 18h à Saint-Jean-d'Angély. Et puis une info transport, si vous devez vous déplacer sur l'île d'Oléron cet été, n'hésitez surtout pas à emprunter la navette estivale. Elle sillonne toute l'île et surtout elle est entièrement gratuite. Elle fonctionne 7 jours sur 7 depuis hier et ce sera comme ça jusqu'au mardi 25 août. Vous retrouverez les horaires et les parcours de la navette sur le site cdc-oléron.com. Et enfin, pour terminer, la 10e édition des Beaux Jours a commencé hier à Angoulême. Alors les Beaux Jours, qu'est-ce que c'est? Ce sont 10 semaines d'activités gratuites pendant tout l'été. Et pour vous donner un avant-goût de cette première semaine, demain, atelier théâtre au Jardin Vert d'Angoulême. Ce sera à 16h pour les enfants de plus de 6 ans. Et puis jeudi soir, vous aurez du théâtre de rue avec la compagnie Cirque en Scène. Pour découvrir le programme complet, allez faire un tour sur le site angoulême.fr.
0: C'est noté, merci beaucoup Luc Yelch avec nous tous les matins en ce moment pour les infos plus pratiques, locales, utiles et sympas. Qui est le commandant Cousteau? Vous posez la question, il y a des gamins qui se posent cette question. On vous répond avec des scientifiques dans un instant. C'est votre rendez-vous lors du bain tout de suite.

0: Give it the night avec George Benson. On a un rituel avant les infos de 7h qui approche. Hein, dans 5 minutes, on sera avec Gorka pour le journal de 7h. Juste avant, on fera le point sur la météo marine, météo du sémaphore de Chassiron avec nos marins militaires. Ne manquez pas ce rendez-vous.
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0: Dans l'heure du bain, c'est maintenant, oui, l'heure du bain, cet été, dans l'heure du bain, Louise Lempire répond aux questions des enfants avec les scientifiques d'Océanopolis à Brest.
11: C'est qui le commandant Cousteau?
12: Un homme qui a parcouru les océans du monde toute sa vie sans jamais quitter son bonnet rouge.
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12: Jacques-Yves Cousteau, il est né en 1910. Un sacré caractère, mais il était l'un des premiers à explorer les fonds marins. Capitaine de la Calypso, un immense navire océanographique sur lequel il a fait le tour du monde avec ses équipes. Grèce, Nouvelle-Zélande, le Nil, fleuve égyptien, la mer Rouge et même la Polynésie. C'était l'époque des premières plongées scientifiques et il a réalisé plusieurs films sur les fonds marins. Le Monde du Silence en 1956 et Le Monde sans Soleil en 1964. Et les images sont stupéfiantes. À l'époque, c'est une révolution. Pour la première fois, des millions de gens voient le dessous des océans sur leur télé. Et souvent, quand les hommes découvrent quelque chose, ils ont un peu peur et sont violents. C'est pour ça que dans les films du commandant Cousteau, on voit les équipes harponner des requins. Ce sont des images qui font de la peine, tu es encore un peu petit pour les regarder, mais elles appartiennent à une époque. Et le commandant Cousteau, c'était aussi un sacré inventeur. Tu as peut-être déjà vu le film du Grand Bleu où Lutintin est le trésor de Rackham le Rouge. Il plonge avec une combinaison aussi épaisse que celle d'un astronaute. C'est ce qu'on appelle un scaphandre. Alors qu'aujourd'hui, les plongeurs ont des bouteilles d'oxygène sur le dos. C'est le commandant Cousteau qui a inventé ce qu'on appelle le scaphandre autonome.
11: Toujours un bonnet rouge sur la tête.
12: Le bonnet rouge, c'est l'emblème du commandant Cousteau. Mais c'est aussi pour rendre hommage, pour se souvenir des anciens scaphandriers qu'ils portaient en dessous de leur combinaison quand ils plongeaient.
11: Louise, tu sais quel est le comble pour un plongeur?
12: Non, mais je sens que tu vas me le dire.
11: C'est de se faire mener en bateau.
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0: Et merci à Louise Lempire qu'on retrouve demain pour répondre à d'autres questions de gamins dans l'heure du bain. C'est passionnant, c'est nouveau. C'est pour vous cet été. On écoute ça en Charente et en Charente-Maritime avec grand plaisir. Tiens, justement, prenons maintenant des nouvelles du littoral. Nous sommes connectés avec nos marins militaires au sémaphore de Chassiron, au nord de l'île d'Oléron. C'est Kevin qui est avec nous aujourd'hui. Bonjour Kevin.
13: Bonjour à tous.
0: Nous vous écoutons. Quelles sont vos observations?
13: Pas beaucoup d'observations, on est en plein brouillard, j'ai même du mal à distinguer la mer pour vous dire.
0: Ah oui.
13: Donc, oui. On a un vent de sud pour environ 9 nœuds et pour les horaires de marée, on aura une pleine mer à 11h30 et une basse mer à 17h22 avec des coefficients de 54.
0: D'accord, très bien, c'est noté. Bon courage, bonne journée Kevin et on vous souhaite une meilleure visibilité avec moins de brouillard dans les prochaines heures. Normalement ça devrait se lever à un moment donné. Bonne journée.
13: Merci au beaucoup, au revoir.
0: Au revoir, au revoir.
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0: Comme Kevin, à l'instant, vous avez la tête dans le brouillard ce matin, bon courage. Bah oui, il faut se lever maintenant pour partir au boulot, les amis, il est 7h. Et dans votre matinale, il y a le journal qui arrive maintenant. Ce journal est présenté par Gorka Blanco. Bonjour.
5: Bonjour Eric, bonjour à tous. La canicule s'accentue encore en France aujourd'hui avec désormais 67 départements en vigilance orange, dont la Charente-Maritime et la Charente. Ils étaient 61 hier. Les organismes souffrent avec ces vagues de chaleur intense qui se succèdent. On en est à la troisième canicule en à peine un mois et demi. Et nous en avons déjà parlé sur votre radio ici La Rochelle, en particulier avec les agriculteurs, les animaux d'élevage, comme les fruits, les légumes, tout est plus difficile à produire. Tout le monde souffre. Pour les ostréiculteurs, par exemple, voir la température de l'eau des clairs, les bassins d'affinage des huîtres grimper, eh bien, c'est dangereux. Des systèmes de refroidissement existent déjà pour les bassins de purification et de stockage juste avant le départ des bourriches en livraison, mais ils ne suffisent plus face à des températures caniculaires. Cela risque de provoquer des surmortalités importantes. Les ostréiculteurs doivent donc s'adapter, pas le choix, et cela passe par la climatisation des bassins. Et oui, reportage à Saint-Just-Luzac, près de Marennes, Gérald Paris.
14: Avec une grande densité d'huîtres ou de palourdes dans ces bassins de stockage, 8 à 10 tonnes, pour respecter les règles sanitaires, la température doit être aux alentours des 14 degrés. Mais ces dernières semaines, l'équilibre s'est rompu. Simon Hervé, le directeur du cabanon de l'huître.
15: Avec la canicule et les températures inattendues, on n'a pas réussi à maintenir la température cible qu'on souhaitait. L'eau est montée jusqu'à 21-22 degrés. Donc là, on a fait des mortalités importantes. On est monté à 22% de mortalité en une semaine sur ce bassin-là.
14: Du coup, pas le choix, en renfort de la climatisation principale, une autre a été installée le mois dernier pour doubler la capacité de froid, des travaux conséquents mais nécessaires pour refroidir ces bassins.
15: Aujourd'hui, les investissements en refroidissement sur des bassins qui font 240 mètres cubes, pas moins de 25 à 30 000 euros.
14: Mais ces poussées de fièvre du mercure touchent aussi les autres clairs à proximité.
15: Et ça, c'est des eaux qui sont au minimum à 27-28 degrés aujourd'hui. En surface, on peut même atteindre des pics à 35 degrés.
14: Mais heureusement, les conséquences sont limitées. Explication de Simon Hervé.
15: Les eaux à cette température ne posent pas de problème si la densité d'huîtres par bassin est faible.
14: Avec des eaux de plus en plus acides, une baisse de la salinité avec trop de précipitations l'hiver, pour Simon Hervé, l'ostréiculture est en première ligne du dérèglement climatique. On est ici depuis 1939, dit-il, mais je ne sais pas si demain mes enfants ou mes petits-enfants pourront reprendre la société.
5: Le cabanon de l'huître à Saint-Just-Luzac emploie 20 salariés et l'entreprise vend chaque année 500 tonnes d'huîtres, dont 90% à l'export. Vous retrouvez le reportage de Gérald Paris sur ici.fr et les applis ici Radio France.
0: En Charente, face à la multiplication des feux agricoles, le préfet serre la vis pour les activités dans les champs.
5: Oui, il est désormais interdit de réaliser des travaux de récolte de grandes cultures dans tout le département entre 13h et 19h tous les jours. En dehors de cette plage horaire d'interdiction, il est demandé aux agriculteurs de bien avoir avec eux en permanence un moyen d'extinction des flammes. Un second arrêté préfectoral lui concerne directement le milieu forestier. Il est désormais strictement interdit de faire du feu en Charente pour un barbecue, par exemple, dans les massifs. La circulation de véhicules motorisés et l'utilisation de moteurs thermiques sont également proscrites entre 13h et 19h dans toutes les forêts de la Charente. Il faut dire qu'hier encore, les pompiers charentais sont intervenus sur plusieurs feux agricoles. À Saint-Thiriex, un champ a pris feu juste en face du centre aquatique du Grand Angoulême Nautilis. C'était en milieu de matinée, au moment où un agriculteur labourait la terre. Le sinistre a été très vite circonscrit, mais malheureusement, il a repris en fin d'après-midi. Et là, il menaçait cette fois les maisons à proximité. Les jardins commençaient à prendre feu. Feu finalement circonscrit au bout d'une heure. Autre incendie agricole du côté de Magnac-les-Gardes. Là, un agriculteur qui moissonnait a vu ses 4 hectares de blé partir en fumée après avoir heurté un silex avec sa moissonneuse. C'est l'étincelle qui a déclenché le sinistre. Les pompiers ont rapidement éteint les flammes qui n'aura touché au final que cette seule parcelle agricole. Enfin, à Dirac, en fin de journée, hier, 600 mètres carrés de culture de détruits. C'était le long de la départementale 101. À Villedoux, au nord de La Rochelle, la mairie a constaté que plusieurs sépultures du cimetière ont été dégradées ces derniers jours. Des pots de fleurs renversés, divers objets funéraires tombés, certains cassés, brisés au sol. La mairie de Villedoux dénonce des actes qu'elle qualifie d'inacceptables et des faits qui ont été signalés à la fois à la gendarmerie et au procureur de la République. La mairie de Villedoux qui invite à présent les familles concernées par ces dégradations à porter plainte.
0: La politique et cette décision judiciaire très attendue hier qui devait déterminer l'avenir de Marine Le Pen.
5: Malgré sa condamnation à un an de prison ferme, la chef de file du Rassemblement National à l'Assemblée a décidé de se présenter en partant du principe qu'in fine, la justice lui donnerait raison. Marine Le Pen annonce ce pourvoi en cassation et elle rejette donc le scénario d'un Jordan Bardella, candidat sans entrave, qui aurait pu la remplacer dans la course à l'Élysée. Elle pense finalement, Maxence Lambrecq, avoir plus de chances que lui de l'emporter l'an prochain.
16: Quel est le pari le plus risqué? Tout confier à Jordan Bardella ou y aller, quitte à finir avec un bracelet? Elle préfère la deuxième option.
17: Ce soir, je suis candidate à l'élection présidentielle.
16: C'est la combattante Le Pen qui se relance, le visage marqué.
17: Il y a beaucoup de Français qui subissent des épreuves. Nous aussi, nous subissons des épreuves.
16: Doublement condamnée, elle se dit toujours innocente.
17: J'ai les mains propres et je ferai un pourvoi en cassation pour le démontrer. Pour les mêmes faits, Monsieur Mélenchon a fait l'objet, a bénéficié d'un non-lieu, et Monsieur Bayrou a été relaxé.
16: Mais si ce pourvoi échoue,
17: nous verrons.
16: Elle refuse cette option.
17: Nous verrons, et les Français en seront juges. Parce que, très bonne nouvelle ce soir, ils vont avoir la liberté de choisir.
16: Et elle est sûre qu'ils tourneront la page aussi vite qu'elle, qui transforme sa condamnation à un an de prison ferme en une victoire, qui fait de cet obstacle un tremplin, un slogan même, pour la France, la Renaissance, lit-on déjà sur son site de campagne. Quid de Jordan Bardella?
17: Nos ambitions personnelles ne rentrent absolument pas en ligne de compte.
16: Elle l'imagine toujours Premier ministre, lui qui se voyait depuis un an en haut de l'affiche, l'a attendu dans les loges.
5: Cryptage de Maxence Lambrec a retrouvé, comme également toutes les réactions politiques. Elles ont été particulièrement nombreuses hier sur ici.fr.
0: C'était l'événement hier dans le village de Saint-Loup.
5: La cloche de l'église du 14e siècle de la commune qui se trouve près de Tonnet-Bouton a enfin retrouvé sa place hier, usée, fragilisée par le temps et donc dangereuse. Elle avait été mise au sol il y a 4 ans pour être réparée. Il a d'abord fallu expertiser, trouver les financements pour pouvoir régler la note et pouvoir donc tout simplement faire réparer cette cloche dans les ateliers d'une entreprise spécialisée qui se trouve près de Cholet dans le Maine-et-Loire. Alors hier, pour son retour, au bout de 6 mois de restauration, quelques-uns des habitants ont assisté avec le maire au levage de la cloche baptisée Marie, sous le regard et la bénédiction aussi du père Sylvestre, le curé du village. 4 ans plus tard, et moyennant près de 10 000 euros, elle a donc retrouvé son emplacement à 15 mètres de hauteur. Investissement, c'est 10 000 euros nécessaires, dit bien le maire de Saint-Loup, Erwan Charles.
18: C'est une cloche qui a souffert des intempéries pendant ces 3 siècles et quelques. Elle risquait de se décrocher, les systèmes de décrochage, les ferrures étaient en mauvais état. Et donc en 2022, il a été nécessaire de la déposer pour éviter les risques et de la confier à une entreprise Baudet, la seule entreprise spécialisée en France dans ce type de travaux. Et la cloche elle-même avait un trou qu'il a fallu reboucher. Elle avait des fissures également qu'il a fallu combler, ressouder. Et puis lorsque le battant tape contre la cloche, ça forme des zones d'usure qu'il a fallu rattraper, qu'il a fallu combler et recuire l'ensemble pour réhomogénéiser la cloche et obtenir une sonorité qui soit juste.
5: Voilà, la cloche qui sonne juste désormais à l'église de Saint-Loup en Charente-Maritime. La météo, on l'évoquait avec ces huîtres qui ont droit à une climatisation supplémentaire. Il va faire très chaud aujourd'hui encore. On est à la 3e vague de canicule.
0: Ouais, c'est ça. Et toujours cette vigilance orange pour ce phénomène de canicule. Ça baisse un peu les températures maxi aujourd'hui par rapport à hier, mais c'est pas mirobolant non plus. Je vais vous les donner, ces températures. On commence avec le fait notable, les nuages qui étaient présents et qui sont toujours présents en début de journée. Ça devrait se dissiper en cours de matinée. Le soleil va se généraliser ensuite, mais c'est vrai qu'il y a eu une nuit un peu chaotique avec une visibilité réduite, et c'est toujours le cas sur certains secteur. On en a eu la preuve avant les infos de 7h avec le témoignage de nos marins militaires qui observent le temps à la pointe de Chassiron depuis le sémaphore. On voyait même pas l'océan selon leurs propos. Alors pour aujourd'hui, Météo France prévoit des températures le matin souvent au-dessus de 20 degrés. Là, on a 22 au Château de Léron, 21 à Cognac, Angoulême et Royan, 20 degrés à Maron, Mortagne, sur Gironde et Rochefort. Là où vous avez une température en dessous de 20 degrés, mais il y a très peu d'endroits, c'est par exemple à Saint-Germain-de-Lusignan, 19 degrés, 19 aussi à Clion et peut-être un petit 18 degrés du côté de Noyers-sur-Boutonne et Montlieu-Lagarde. La température qui va grimper, oui, forcément, au fil des heures. Vous aurez dès 11h du matin 26 degrés à La Rochelle, 28 à Angoulême, 27 à Cognac, à 14h, 29 en Pays Rochelais, 24 sur Oléron, on respire, ça chauffe en revanche à Angoulême comme à Aigre et Ruffec avec 36, 37 degrés. C'est pas fini pour la montée de la température aujourd'hui. À 17h, on relèvera 30 degrés tout rond, une nouvelle fois à La Rochelle, 37 à Sainte, à Cognac aussi, 38 à Saint-Jean-d'Angély, 39 dans la région d'Angoulême, en Sud-Charente et Charente-Maritime.
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0: Climatisation, quand on l'a, c'est top. Sinon, un petit ventilateur aussi, ça peut aider. L'air du littoral aussi, quand on n'est pas loin, c'est pas mal aussi. Et laissez-nous chanter, ça c'est pour la musique. C'est maintenant avec Gold dans les programmes d'ici La Rochelle. Il est 7h10.

0: Laissez-nous chanter avec le groupe Gold à l'instant. Ici La Rochelle, il est 7h14.
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0: On va se retrouver dans les prochaines minutes avec vos rendez-vous en mode vacances. Mon œil pour parler des résultats du bac dans un instant. Et puis le zoo de la Palmière que nous visiterons autrement. On va mettre à l'honneur les éléphants ce matin avec Garance et son reportage du jour.
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0: Tiens, vos enfants ou petits-enfants viennent d'avoir leur bac. Sachez que la mairie de Barbezieux-Saint-Hilaire leur offre une récompense. Ah oui, oui, oui. Deux conditions. Habiter à Barbezieux-Saint-Hilaire, en Sud-Charente. Avoir eu la mention bien ou très bien au bac général professionnel ou technologique. Dites bien à vos enfants ou petits-enfants de se faire connaître auprès du service communication de la mairie avant le 17 juillet en envoyant la copie de la carte d'identité, la copie du relevé de notes, bien sûr, le justificatif de domicile récent. La cérémonie de remise des prix aura lieu le 20 juillet, c'est un lundi, à la mairie de Barbezieux, et toutes les infos sont sur le site, bien sûr, mairie-barbezieux.fr, mairie-barbezieux.fr. Bravo en tout cas à tous les nouveaux bacheliers.
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0: Il avait demandé au correcteur de ne pas mettre la moyenne aux copies bourrées de fautes d'orthographe. Le ministre de l'Éducation nationale n'a pas franchement été écouté, si l'on en croit les résultats du bac affichés hier. Delphine Gocho.
4: Oui, ce sont des résultats encore provisoires, mais ils donnent déjà une tendance très nette. Il y aura en 2026 quasiment autant de bacheliers que l'année dernière. 85,5%, c'est le taux de réussite avant le rattrapage. Toutes voies confondues, en 2025, on était à 85,75%. Autant dire que les exigences d'Edouard Geffray n'ont pas franchement été suivies. Toute copie qui n'a pas un niveau suffisant en termes d'orthographe, de syntaxe et de grammaire ne peut pas avoir la moyenne au baccalauréat, avait pourtant martelé le ministre de l'Éducation le 19 mai. Gros coup de stress pour les lycéens, un mois des épreuves, une opération de communication pour les enseignants, destinée selon eux à répondre aux critiques de l'opinion publique sur le niveau du bac. Les syndicats rappellent que l'orthographe et la grammaire sont déjà prises en compte dans toutes les disciplines et que la possibilité de sanctionner une copie incompréhensible existe déjà depuis une note de service d'août 2025. Le ministère de l'Éducation nationale dénonce, lui, une inertie. De son côté, l'enseignement supérieur s'inquiète de la baisse du niveau de français. On assiste à une chute phénoménale, assure le président d'une université française. De plus en plus de facs mettent d'ailleurs en place des modules de remise à niveau en français. Mais c'est bien plus jeune qu'il faut s'atteler au problème. Selon une étude publiée il y a 3 ans par le service statistique du ministère de l'Éducation nationale, les élèves de CM2 scolarisés en 2021 font 2 fois plus de fautes en dictée que leurs aînés de 1987.
0: Merci Delphine Gocho. 7h18.
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0: c'est la fin, mais pour mieux revenir. Le dernier jour du disco avec l'excellente Juliette Armanet. Il est 7h20, les amis. On file en pays moyennais. Au zoo de la Palmyre, 60 ans de passion pour le zoo de la Palmyre. Et ce matin, on met à l'honneur les éléphants en Garance.
1: Bonjour Thomas. Thomas Charpentier, qui est vétérinaire au zoo de la Palmyre. Alors Thomas, on est devant l'enclos des éléphants et on vient de participer au training éléphant. Est-ce que vous pouvez nous expliquer en quoi consiste ce training éléphant ?
2: Oui, bonjour. Alors c'est un training qui est fait quotidiennement par les soigneurs du secteur éléphant. Donc, et en fait, on a donc trois éléphants qui sont derrière nous, Gandhi, notre mâle, et nos deux femelles, Malicia et Alix. Et donc tous les jours, il y a un training qui est fait. Donc en fait, le training, ça va servir à avoir la... Enfin, on travaille en coopération avec les animaux. Donc, ça va être, par exemple, pour les mener d'un endroit ou à un autre. Donc, on a vu là qu'il était sorti donc, de son bâtiment en suivant son soigneur. Il est passé, on n'a pas eu le temps de le voir, mais sur une balance pour se faire peser. Donc, tout ça volontairement. Et donc, ce qu'on a vu avant, c'était également un training médical où là, en fait, il va y avoir un entretien de routine tous les jours des pieds des éléphants par les soigneurs. Donc, avec le nettoyage des pieds, le rinçage et le parage s'il le faut. Donc en fait, pour remarquer s'il y a des soucis au niveau du dessous du pied, donc de la sole, des onglons, et donc pour pouvoir y remédier si souci il y a, et entretenir les pieds. Donc il a appliqué ce qu'on appelle un onguent dessus pour permettre la bonne croissance des onglons et la bonne santé du pied, on va dire.
1: Et il me semble que vous lui donniez des pommes, des poires, pourquoi ?
2: Alors, du coup, on travaille en coopération avec cet individu. Donc le but, c'est d'avoir, en fait, c'est lui qui décide si oui ou non il veut participer. Et donc pour le récompenser de travailler avec nous, donc on va lui donner des choses qui sont appétantes, des récompenses. Donc là, en l'occurrence, des fruits qui sont pas trop sucrés, donc des pommes, des poires, parce qu'en fait leur ration, sinon, elle est composée quasi exclusivement de fourrage, un peu de granulés, un peu de carottes. Et donc en fait, ça représente quelque chose de très très important
1: pour eux. Donc là, ils étaient super contents, quoi.
2: Et donc en fait, voilà. Donc vu que nous, on est très contents qu'ils travaillent en coopération avec nous, et ben on veut le récompenser, le féliciter, et donc c'est ces récompenses qui vont servir de faire le lien, en plus du lien qu'il y a avec le soigneur qui perçoit comme quelqu'un de très positif.
1: Et qu'est-ce qui rend cette espèce si particulière ?
2: Alors, c'est une espèce qui est très très intelligente, qui va vivre très longtemps, une cinquantaine ou une soixantaine d'années en captivité. Donc c'est des animaux qui sont aussi, on vient de voir le python qui était facilement rattrapable. Si on a des soins à faire sur un éléphant, ça va tout de suite être d'une autre ampleur. Donc c'est pour ça qu'il est très important d'avoir leur coopération. Donc d'un côté, pour leur bien-être, ça leur permet de les stimuler intellectuellement, de faire des exercices avec leur soigneur. Donc d'avoir un soin quotidien sur ces individus, de travailler en bonne coopération avec eux, et également de pouvoir faire des soins médicaux s'il le faut, un peu plus poussés. Ça va permettre là de prévenir des problèmes de pied, et s'il y en a, de pouvoir les soigner facilement. Ils savent aussi, par exemple, ouvrir la bouche pour contrôler le bon état des dents. On va pouvoir, par exemple, prendre la queue ou les oreilles pour pouvoir faire une prise de sang. Donc c'est tout des choses en fait qui vont nous permettre d'intervenir sur l'animal en minimisant son stress et en minimisant nous les risques qu'on va prendre par rapport à notamment une anesthésie.
1: Et bien en tout cas, ils sont en forme devant nous, dans leur enclos, dans leur espace. Merci beaucoup Thomas Charpentier. Et puis on se retrouve très vite.
0: Ah bah, très vite demain, on va faire comme ça. Garance, merci, bonne journée au zoo de la Palmyre. Voici Opus, Live is Life, ici.

0: Life's Life avec Opus, il est 7h26.
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0: Avec l'histoire du jour, Vincent Bretagnol, et l'histoire d'un pont, celui qui enjambe la Charente à Rochefort.
9: Le pont transbordeur, c'est un monument unique en France. Un pont pas tout à fait comme les autres, imaginé pour traverser la Charente sans jamais gêner la navigation des bateaux, grâce à un système particulièrement ingénieux. Le pont transbordeur du Martrou, eh bien c'est d'abord un repère dans le paysage. Posé entre des espaces naturels et des zones urbanisées, il marque l'entrée du port de Rochefort côté terre et l'ouverture vers le large côté mer. Aujourd'hui, ces abords sont en pleine transformation sur les deux rives de la Charente. L'objectif, c'est de redonner au site une vraie cohérence d'ensemble et mieux valoriser ce patrimoine exceptionnel. Mais pour comprendre ce pont, il faut remonter au 19e siècle. À l'époque, pour traverser la Charente entre Rochefort et Échillé, il n'existe qu'un bac. Un système lent, capricieux, dépendant des marées et de la météo. Et tout cela alors que la circulation ne cesse d'augmenter. Donc construire un pont devient indispensable, à condition de ne pas gêner la navigation maritime et notamment les navires de l'arsenal de Rochefort. En 1897, c'est le projet de Ferdinand Arnaudin qui est retenu. Pour l'époque, son idée est autant ingénieuse qu'audacieuse. Un pont à transbordeur, c'est comme ça qu'on l'appelle à l'époque, avec deux pylônes métalliques, un tablier suspendu et une nacelle mobile qui glisse d'une rive à l'autre. Résultat, on traverse la Charente en 75 secondes sans jamais bloquer le fleuve. Les travaux débutent en 1898. 27 mois plus tard, le pont est inauguré. Nous sommes alors le 29 juillet 1900. À cette époque-là, il peut transporter jusqu'à 14 tonnes, ce qui équivaut pour les plus curieux d'entre vous à 9 voitures à cheval et à 2 attelages, attention, et 50 piétons. Le pont transbordeur, il reste en fonctionnement jusqu'en 1967, avant d'être menacé de démolition. Mais il est sauvé de justesse, puis classé monument historique en 1976. Depuis, il a été réhabilité et même entièrement restauré, un des derniers grands travaux qui ont eu lieu entre 2016 et 2020. Aujourd'hui, ce pont transbordeur, eh bien, c'est le dernier encore debout en France. Il faut savoir qu'il y en a 7 autres dans le monde, ce qui est peu. Et ce géant d'acier est devenu une icône de notre territoire et même décor de cinéma dans Les Demoiselles de Rochefort, bien sûr. D'ailleurs, Jacques Demy, il avait envisagé de le faire peindre en rose pour son film, mais les habitants, à ce moment-là, ont refusé. On ne touche pas comme ça à une icône.
0: Merci Vincent Bretagnol, qu'on retrouve bien sûr sur ici.fr avec toute sa collection d'histoires. L'info d'ici arrive dans un instant, juste après le 90 secondes, présenté maintenant par Cyril Ardo-Redon à 7h30.
10: Premier déplacement de campagne pour Marine Le Pen, qui est ce matin la flèche dans la Sarthe avec Jordan Bardella. Elle s'est déclarée hier soir candidate après sa condamnation dans l'affaire des assistants d'eurodéputés FN. Une peine d'inéligibilité de 15 mois déjà purgée et d'un an de prison ferme sous bracelet électronique. Elle va se pourvoir en cassation. La situation évolue favorablement, dit ce matin le préfet des Pyrénées-Orientales sur Issy-Roussillon, alors qu'un incendie a parcouru 4900 hectares depuis samedi. Nous pouvons être optimistes, mais on ne peut pas exclure que le feu reparte, ajoute-t-il. Ce matin, 7 départements du Sud sont placés en rouge pour un risque très élevé d'incendie. Un permis de tuer et une loi liberticide pour les opposants. Un soutien à nos forces de l'ordre pour le ministre de l'Intérieur, Laurent Nunez. L'Assemblée nationale vote en faveur d'un texte sur la présomption d'usage légitime des armes à feu pour les policiers et les gendarmes. La proposition de loi doit désormais être examinée par le Sénat. Les crèmes solaires vendues sur Temu, Shein ou AliExpress sont à éviter à tout prix. Dit en substance, que choisir ensemble ? 9 sur 10 sont dangereuses selon l'association. Elles contiennent des substances interdites et ne protègent pas du soleil. Et puis ça y est, on connaît désormais toutes les affiches de quart de finale de la Coupe du Monde de foot avec Argentine-Suisse après la victoire in extremis 3-2 de l'Albi Céleste sur l'Égypte et le succès au tir au but de la Suisse face à la Colombie. La France affronte, elle, le Maroc demain soir à partir de 22h.
2: C'est noté 22h. D'habitude, la France joue à 23h. Donc, ça va un petit peu améliorer les nuits des amateurs de football. Merci beaucoup, Cyril Ardo-Redon. L'info d'ici, ce sont les Francofolies qui arrivent. Oui, le grand festival de musique emblématique de La Rochelle démarre vendredi dans deux petits jours à peine. Et ça va durer cette année jusqu'au 14 juillet. Aya Nakamura, Gims et Orelsan en vedette. L'inoxydable Hugo Frey, 96 ans, qui sera aussi de la partie. Tout comme Julien Clerc, Louane, Yael Naïm, Mika ou encore Gaël Faye. Mais au-delà de tous ces grands noms, le public remarque moins les chanteuses et chanteurs amateurs comme les membres de la chorale des Franco qui accompagnent les artistes sur scène. En ce moment, ils se préparent avant le début du festival, des répétitions suivies pour Ici La Rochelle par Paul-Adrien Sicard.
3: Tout commence par un échauffement.
11: Okay.
3: Viennent ensuite les rires. Ce matin-là, les 30 choristes en herbe n'interprètent pas de chansons, mais ils s'échauffent pour plus tard.
12: Oui, oui, oui, oui.
3: Parmi eux, Isabelle qui participe à sa troisième chorale des Francofolies et elle garde toujours la même envie.
13: Il y a vraiment cette expérience d'être dans ce festival qui est quand même extrêmement reconnu. Donc on est un peu dans cette machinerie-là et on vit des moments très forts, que ce soit entre nous, que ce soit avec les artistes aussi, hein, que ce soit des grandes têtes d'affiche ou des artistes plus intimistes avec lesquels on a l'occasion de chanter dans les plus petites salles à la Coursive. Alors on vit vraiment des moments humainement très très forts.
3: Elle est entraînée par Wilfried Hildebrandt, auteur-compositeur qui dirige la chorale depuis 4 ans.
14: On a un petit peu de travail parce qu'on a d'abord un répertoire de 5 chansons qu'on chante nous de manière autonome, seuls, et ensuite certains artistes nous invitent pendant le festival et donc pour préparer ces invitations, pour préparer comment dire, les participations à leurs concerts, on doit travailler leurs chansons.
3: Cette année, le programme de la chorale est chargé.
14: Alors on a un rendez-vous différent chaque jour du festival, on commence même la veille du festival puisqu'on joue à la guinguette La Belle du Gabu, notre répertoire de 5 chansons. Donc là on a des chansons d'Orelsan, de Gaël Faye, Julien Clerc aussi, des choses d'aujourd'hui puis des choses d'il y a quelques années.
3: Les choristes auront même le privilège de monter sur scène avec certaines têtes d'affiche comme Hugo Frey ou encore Christophe Maé.
2: Reportage signé Paul-Adrien Sicard à retrouver sur ici.fr et sur l'appli ici.
0: Dans l'actualité également, Gorka, un moment toujours particulier dans la vie d'un village.
2: Le retour de la cloche de l'église à Saint-Loup près de Tonnet-Boutonne hier. Après 4 ans d'absence et plusieurs mois de réparation, une partie des habitants et les élus ont assisté à la cérémonie partagée entre le levage de la cloche à 15 mètres de hauteur et sa bénédiction. Reportage à suivre à 8h dans le prochain journal. 8h où on va revenir aussi sur le village préféré des Français. L'émission est diffusée ce soir à la télé. On va donc savoir si la commune de La Flotte sur l'île de Ré rafle la mise. Les paris sont ouverts.
0: On aura Stéphane Bern d'ailleurs, que Chloé Bide avait rencontré sur place à La Flotte. On l'écoutera tout à l'heure autour de 7h45, les amis. On écoute la météo.
2: Allez, avec plaisir.
0: Je suis ravi de présenter. Alors, si on a trouvé une bonne nouvelle, c'est que ça baisse un petit peu aujourd'hui. Mais c'est vraiment très très léger. Vous vous souvenez qu'on avait annoncé du 41 degrés sur Sainte pour la journée d'hier. Là, c'est plus le cas. Je vous en parle dans 2 secondes. Le fait notable, c'est la présence des nuages. Depuis cette nuit, il y avait pas mal de brouillard. Au large de Chassiron, on voyait pas grand chose encore ce matin, nous ont dit nos marins militaires du sémaphore de Chassiron. Les nuages présents donc en début de journée, qui normalement se dissipent en cours de matinée et le soleil qui se généralise ensuite pour le reste de la journée. La température ce matin pour 8h21 degrés à La Rochelle, 22 à Angoulême, c'est correct par rapport à ce qu'on a pu vivre parfois, mais bon, on est toujours au-dessus quand même des 20 degrés sur une fin de nuit. Nous avons ensuite à 11h du matin 26 degrés à La Rochelle, 28 à Angoulême. À 14h, on est à 29 degrés sur le littoral, 36 à Angoulême, 35 à Cognac, on sent que ça monte. Et puis alors là, voilà, au plus chaud, vous aurez aujourd'hui 30 à La Rochelle à 17h, 25 en revanche sur l'île d'Oléron, Ah, je sais pas, on peut peut-être se faire une crêpe à la cotinière.
2: Oui,
0: on va se faire un truc à la cotinière.
2: Une glace pour moi.
0: Ah oui, une glace, si vous voulez. Ouais. 25 degrés donc, sur la lumineuse île d'Oléron. C'est un peu plus chaud sur l'île de Ré avec 27 degrés à 17h. 31 à Rochefort à la même heure. 37 en revanche sur Sainte. 37 à Cognac. 38 à Saint-Jean-d'Angély et Aulnay-de-Saintonge. Et 39 degrés dans la région d'Angoulême, Angoulême-Centreville, à Lombres notamment.
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0: Alors, du coup, si on va se faire une petite crêpe ou une petite glace sur Oléron, il va falloir affronter les bouchons. Parce que vous êtes nombreux l'après-midi à vouloir rejoindre les îles et le littoral. C'est valable même pour Royan, Châtelaillon et compagnie. Du courage, hein. Bien évidemment, quand il faut affronter ces petits bouchons avant la récompense, la fraîcheur du littoral. Le matin, l'avantage en ce moment, c'est que ça roule sur tous les secteurs. Pas de difficulté de circulation pour partir au boulot. Bonne route.
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0: Besoin d'amour ? Oui, mais besoin d'un peu de fraîcheur aussi. Peut-être pas trop se rapprocher hein, du coup avec cette chaleur du moment. Voici France Gall en tout cas pour le plaisir de la musique le matin comme ça dans les programmes d'Ici La Rochelle. En Charente et en Charente-Maritime.

0: 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Avec France Gall, de bon matin, 8h20.
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0: À 7h, on ne voyait pas grand-chose en raison du brouillard en Charente et en Charente-Maritime. Ça va se dissiper. J'espère que vous aurez les idées claires en revanche pour trouver le karaoké inversé du jour. Car il s'agit d'un karaoké inversé pour vous offrir ce matin des places pour le concert de Christophe Maly au Francofolie de La Rochelle. Eh oui, ça approche hein, les Francofolies. Et samedi qui arrive, le 11, samedi à 20h à la Salle Bleue, vous allez pouvoir apprécier cet événement ici à La Rochelle. Christophe Maly, donc le chanteur du groupe Trio, Christophe Maly qui sera là en concert avec des titres en solo, des titres de trio, forcément je pense qu'il en chantera quelques-uns aussi. C'est un chouette concert qui va être proposé dans la Salle Bleue de la Coursive. 05 46 50 67 68 pour jouer avec nous. On va saccager un titre du groupe Trio. J'ai rechoisi Désolé pour hier soir. Je vous avais déjà fait ce truc-là pour rigoler il y a quelques temps et pendant les vacances d'été c'est l'occasion de ressortir un petit peu les meilleurs karaokés inversés qui m'ont fait marrer, qui vous ont fait marrer, je l'espère. En tout cas, et de pouvoir les partager avec les touristes, les vacanciers qui vont joindre pour la première fois. C'est parti, donc la musique Trio, Désolé pour hier soir. Je fais autre chose là-dessus. C'est cette autre chose qu'il faut trouver. Vous nous dites ce que c'est au 05 46 50 67 68 et vous gagnez vos billets pour le concert de Christophe Maly au Francofolie. 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
0: 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Hein?

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2: Vous jouez avec nous au 05 46 50 67 68. C'est le karaoké inversé ce matin pour gagner des billets pour le concert de Christophe Mali du groupe Trio. Et on saccage pour l'occasion le groupe Trio avec Désolé pour hier soir. Je vous fais autre chose là-dessus. 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
2: 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Alors, qu'est-ce que c'est selon vous une idée? Voilà, je vous le refais une seconde fois parce que j'ai l'impression que ça cale un petit peu. On aimerait bien qu'une bonne réponse tombe. C'est quoi là, les paroles faites là sur Trio Désolé pour hier soir? Si vous avez la réponse, 05 46 50 67 68 et vous gagnez en exclusivité vos billets pour le concert de Christophe Mali au Francofolie. C'est pour ce samedi à La Rochelle.

0: Lose Control, comme ça. Quelle voix. Ah ben forcément, inimitable. Ça, j'essaierai pas de saccager. Bon, je m'inquiétais de voir que ça calait un petit peu. On a l'explication, on a un gros problème de téléphone, mes pauvres amis, ce matin. Ça fonctionne pas. Donc, vous étiez certainement hyper nombreux à vouloir rafler les places pour les francophonies. Vous dire, ben attendez, mais nous, on appelle, nous, on a la bonne réponse, on veut la donner. Ben non, vous pouvez pas parce que ça marche pas. J'ai testé moi-même, j'ai essayé d'appeler notre standard. J'ai pas réussi à avoir l'ami Kylian standardiste. On va essayer de réparer ça. Et du coup, bon, on va se refaire ça. On va se donner rendez-vous exceptionnellement. Vous, du coup, vous aurez un petit karaoké inversé tout à l'heure vers 8h20. Hein? On va se faire ça comme ça, on espère. Pouvoir réparer le matériel et pouvoir vous offrir les plus beaux cadeaux parce qu'on a plein de places de spectacle à vous offrir en ce moment avec les festivals de l'été.
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0: Sinon, j'ai aussi une solution pour le matériel. On peut mettre un coup de masse dessus. Je ne sais pas si ça peut fonctionner et en changer. Non, je ne sais pas. On verra. Ça, c'est autre chose. Allez, c'est l'heure de l'invité.

0: L'événement du jour, ce soir sur France 3, 21h10, il y a le village préféré des Français. L'émission repart sur les routes de France avec toujours la même passion pour faire découvrir des villages d'une beauté et d'une richesse exceptionnelle. Tout au long de l'émission, Stéphane Bern dévoilera le classement des téléspectateurs et enfin le village qu'ils auront élu village préféré des Français. Patrimoine, gastronomie, artisanat, les 14 villages sélectionnés rivalisent de charme que les habitants font découvrir à un Stéphane Bern toujours intrigué par les particularités locales. Qui sera alors le grand gagnant de cette édition 2026? Vous le saurez en regardant la télé ce soir. Parmi ces villages, il y a la Flotte en Ré. C'est là-bas que Chloé Bidet a rencontré Stéphane Bern, qui est notre invité ce matin.
1: Bonjour Stéphane Bern.
2: Bonjour.
1: Comment s'est passé votre tournage dans cette merveilleuse ville qu'est la Flotte sur l'île de Ré?
2: Écoutez, il y a plus difficile quand même parce que l'accueil est chaleureux, le soleil est de la partie et vraiment je crois que les habitants sont très heureux de figurer parmi les en lice en tout cas du titre de village préféré des Français 2026 parce que les habitants sont très fiers de leur village.
1: Et vous le connaissiez ce village? Vous aviez déjà eu l'occasion de venir ici sur l'île de Ré?
2: Absolument, j'ai déjà eu l'occasion de venir à la Flotte sur l'île de Ré, d'une manière générale, à Saint-Martin ou à Ars-en-Ré. Mais c'est vrai que c'est toujours agréable, d'abord parce que le temps est de la partie, j'aime beaucoup l'architecture de l'île, j'aime beaucoup la préservation du patrimoine tel qu'il est, il est fait. Le PLU est vraiment bien orchestré, avec de jolies couleurs, ce vert pour les volets. Et puis il y a la convivialité, les gens sont extrêmement chaleureux. J'ai eu le temps, je fais beaucoup de photos sur le marché, je dois dire. Ça fait partie du passage obligé. J'ai rencontré des gens absolument charmants. Parce que ce qu'il faut dire, c'est que la beauté des villages n'est rien sans la gentillesse et la convivialité des habitants. Ce sont eux qui animent les villages. Un village très joli mais mort n'a aucun sens. Ce qui est important dans le patrimoine, c'est celles et ceux qui font vivre ce patrimoine.
1: Et qu'est-ce qui vous a marqué dans le patrimoine ici, justement, sur cette demi-journée de tournage?
2: C'est à la fois l'architecture de l'île, le fort Lapré, qui est magnifique, et puis se perdre un peu dans les ruelles de la Flotte avec toutes ces charmantes maisons, ces jardins improvisés au pied des villas. Non, c'est tout à fait charmant. Et puis le sréiculture aussi qui fait partie de l'économie de l'île et avec des femmes et des hommes qui s'y donnent à plein toute l'année.
1: Vous avez dégusté quelques huîtres?
2: Oui, j'ai dégusté j'ai pas encore eu les pommes de terre, mais les fraises et les huîtres, oui, ça j'ai donné de ma personne, mais on peut le comprendre, hein.
1: Vous arrivez à vous émerveiller encore de toutes ces richesses de la
2: blasé.
1: France?
2: Vous savez, je ne suis jamais blasé. Cette émission, le village préféré des Français depuis 15 ans, me fait du bien comme elle fait du bien à celles et ceux qui la regardent. Pourquoi? Parce qu'on a le sentiment que la France est un beau pays avec des ressources peut-être insoupçonnées sur le plan architectural. Écoutez, quel autre pays peut avoir des villages aussi beaux à la campagne, à la mer, à la montagne, une diversité, une variété de villages. Et dans chaque région, vous trouvez des trésors insoupçonnés, inattendus. Et puis les gens, regardez la gentillesse des Français. C'est ça qui me touche le plus, peut-être.
1: Stéphane Bern, vous êtes engagé aussi auprès de la Fondation du Patrimoine avec un monument important chez nous, le Fort Boyard. Qu'est-ce qu'il représente pour vous?
2: Je crois que depuis l'émission de télévision, il représente un symbole très fort et peut-être un symbole aussi du patrimoine en danger. Et c'est d'ailleurs le thème des prochaines journées européennes du patrimoine. Ce patrimoine en péril, il est fragile, il est menacé par les transformations, les changements climatiques, par les embruns, par l'érosion à cause de la mer. Et donc, il faut vraiment le défendre. Donc, c'est pour ça que j'ai choisi le Fort Boyard dans les 18 sites emblématiques. Je pense que de voir sa silhouette sur l'étiquette de grattage incitera les Français à se mobiliser au mois de septembre pour les journées du patrimoine et pour cette 9e année du loto du patrimoine qui a déjà très bien marché puisqu'on a déjà sauvé plus de 1000 sites en 9 ans et on a récolté 365 millions d'euros. Mais les gens voient un peu partout sur l'île de Ré. Il y a aussi la redoute à Rivedoux et je crois que c'est important que les Français voient ce qu'on fait de l'argent du patrimoine.
1: Merci Stéphane Bern.
2: Merci beaucoup, merci à vous.
0: Stéphane Bern rencontré par Chloé Bidet au moment du tournage du village préféré des Français du côté de la Flotte en Ré. À retrouver donc ce soir 21h10 ce village préféré des Français sur France 3 et Stéphane Bern qui arrive dans un instant aussi à la radio pour la chronique du jour. Oui, le voyage dans le temps nous entraînera au temps des fêtes de Bayonne qui se poursuivent d'ailleurs chaque été. 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
0: On prend un bol d'air frais ce matin à 650 mètres d'altitude. C'est un nouvel épisode de vos vacances ici. Chaque jour de l'été, du lundi au vendredi, on vous donne un bon plan, une idée originale, pratique et pas chère pour passer vos vacances. Et ce matin, on va prendre la direction du centre de la France, les amis. Le centre de la France est la Creuse à l'honneur. Et plus précisément, on est au bord de son petit paradis. Ça s'appelle le lac de Vassivière, l'un des plus grands lacs artificiels de France. On le surnomme le Petit Canada. Reportage Marie-Jeanne Delepeul.
7: C'est un lac immense, 10 km carrés. Il y a de quoi faire à Vassivière.
8: On joue au ballon, on sort la bouée, on fait des ploufs, on éclabousse.
9: La vie est belle.
8: La vie est pas si mal en fait. Le lac est une vraie chance. Voilà.
10: Franchement, j'adore. Il y a du paddle, du pédalo, ouais. Du catamaran et tout. C'est vraiment trop bien.
7: Un beau terrain de jeu aussi pour les pêcheurs.
9: Alors ça mord ?
11: Pas vraiment. Mais je pense que ça vient plus du pêcheur que des poissons qui manquent.
7: Tant pis, on range la canne à pêche et on prend son VTT ou ses baskets pour faire le tour du lac. 30 km de sentiers vallonnés, bordés de tourbières et de forêts. C'est ça qui lui donne son surnom de Petit Canada. Une belle découverte pour Hélène, venue de Lyon pour pédaler.
12: Sur les routes, il n'y a vraiment pas de circulation. Et puis, il y a une variété de paysages formidables. Et puis, il y a des petites routes pour faire du vélo qui sont fabuleuses. Là, j'ai fait le tour du lac ce matin. J'étais en solitaire, là.
7: Et oui, Vassivière, terre de vélo, puisque le lac a déjà accueilli 3 contre-la-montre du Tour de France. Vacances sportives donc, et vacances un peu moins chères qu'ailleurs.
13: Parce que les locations, maintenant, ça commence à faire cher et vous êtes encore un créneau accessible.
7: Allez, direction les restos et guinguettes plantés au bord des 5 plages tout autour du lac pour manger les pieds dans le sable.
14: Et bon appétit !
9: Merci.
7: Mais le plaisir des vacances, c'est aussi de déjeuner à côté de sa tante, au camping.
15: Moi, mamie.
16: En fait, on est en train de faire cuire les saucisses, là, vous voyez.
9: Gaspard, je te mets un petit peu de ratatouille.
15: Merci.
9: Ouais, si, c'est obligatoire.
8: Nous, on vient des Ardennes. Lui, il vient de l'Alsace. Eux, ils viennent de la région parisienne.
9: On est obligé de venir tous les ans parce que les enfants rêvent du lac de Vassivière toute l'année.
7: C'est une première, en revanche, pour leurs voisins de camping-car.
17: Nous, on vient du Var. Donc, en ce moment, il y fait très, très chaud. Donc, on est venu au frais. On a remis les couvertures la nuit, etc. Parce qu'on trouve qu'il fait frais, mais on est content.
7: En effet, la Creuse n'échappe pas aux canicules, mais au bord du lac, on respire beaucoup mieux, surtout la nuit, rappelle Élise, qui tient le point info de Royère de Vassivière.
18: Il ne faut pas oublier qu'aussi, on est sur le plateau de Nivache et qu'on est à entre 700 et 800 mètres d'altitude. Et ça fait une différence. Hein.
7: Et côté culture, le lieu phare ici, c'est le Centre d'art contemporain sur l'île de Vassivière, au beau milieu du lac.
0: 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Là, on était en balade dans la Creuse avec ce reportage de Marie-Jeanne, mais bien évidemment, il y a de belles choses à faire en Charente et en Charente-Maritime, et on est là pour les évoquer, notamment sur notre appli. Tiens, Stéphane Bern nous rejoint maintenant, c'est l'heure.
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0: C'est le rituel de l'histoire, là, avant l'actualité, avant le journal de 8h. Bonjour Stéphane.
19: Bonjour Eric, bonjour les deux Charentes.
0: Et ce matin, on voyage, je l'avais dit, au temps où Bayonne invente ses propres traditions.
19: On imagine volontiers les fêtes de Bayonne, héritées du Moyen-Âge, entre 2 remparts et 3 légendes, gravées par l'épée d'un preux chevalier. En réalité, leur objectif est beaucoup plus terre-à-terre, relancer le commerce local. Bayonne, printemps 1932. L'ambiance n'est pas exactement festive. La crise économique, arrivée après 1929, a ralenti les affaires. Les vitrines sont pleines, mais les poches sont vides et les clients seront rares. C'est là qu'intervient Benjamin Gomez, architecte local. Il propose une solution simple, presque moderne, créer un événement. Son idée tient en une formule. Les fêtes sont le sourire des villes. Un slogan mi-office du tourisme, mi-dentifrice.
3: Pour des dents plus blanches en 3 jours seulement.
19: On organise donc une opération de séduction à grande échelle. Il faut attirer les riches vacanciers de Biarritz, les Espagnols de Bilbao, les élégants de Saint-Sébastien. Bref, on vise le carré VIP. Le comité des fêtes envoie 14 voitures sur les routes pour distribuer des prospectus. Une campagne marketing version années 30 avec essence, poussière et coup de klaxon. En juillet, tout est prêt. Le programme est chargé. Danseurs basques, géants, corrida, alcool, course de vaches, régate, bal, alcool, théâtre en plein air, braderie, alcool. À consommer avec modération, bien sûr. On ne lésine pas sur les moyens et ça fonctionne immédiatement. En 1947, on invente le lancer des clés depuis l'hôtel de ville. Le blanc, lui, arrive bien plus tard, popularisé dans les années 60. Il ne devient vraiment incontournable que dans les années 90. Même si, côté lessive, on aurait sans doute pu viser une couleur un peu plus stratégique.
14: Plus blanc que blanc, qu'est-ce que c'est comme couleur? C'est nouveau, ça vient de sortir.
19: C'est peut-être ça le vrai génie bayonnais. Avoir fabriqué une tradition si bien réussie qu'on jurerait qu'elle a toujours existé. Sur ce, Gora Bayona et vive Bayonne.
0: Merci. Stéphane Bern, allez, les infos arrivent dans quelques secondes.
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0: N'oubliez pas les Thibauts, c'est leur fête aujourd'hui. Bonne fête Thibaut, bonjour tout le monde. Mercredi 8 juillet, il est 8h. Voici l'actualité, votre journal présenté par Gorka Blanco dans Ici Matin. Bonjour Gorka.
15: Bonjour Eric, bonjour à tous. Et on commence par ce qui est un événement dans la vie d'un village. Saint-Loup, qui se trouve près de Tonnet-Bouton, a retrouvé hier la cloche de son église après 4 années d'absence. Usée et fragilisée par le temps, cette cloche de 150 kilos était devenue trop dangereuse. Elle a donc été déposée au sol en 2022. Ensuite, il a fallu l'expertiser, établir des devis pour sa réparation et derrière, surtout, trouver les finances pour pouvoir régler la facture de près de 10 000 euros. Au final, le chantier de consolidation et de restauration a démarré il y a de cela 6 mois dans les ateliers de l'entreprise spécialisée Baudet Campanaire près de Cholet dans le Maine-et-Loire. Et hier, la cloche a enfin pu retrouver sa place au sommet de l'église à 15 mètres de hauteur. Le levage de cette cloche baptisée Marie, sa remise en service ont fait l'objet d'une cérémonie hier en présence du maire, de quelques-uns des habitants, sans oublier au passage la bénédiction du curé du village, Éric Lubian.
20: Pour la bénédiction de cette cloche, que Dieu vous bénisse dans sa bonté.
21: Avant de la voir monter au ciel, le père Sylvestre, curé de Saint-Loup et des environs, bénit la cloche.
20: Amen.
22: Chez moi au Congo, le jour où l'évêque est venu m'installer comme curé, la première des choses qu'il m'a montré, c'était la cloche. Sonner la cloche pour que les gens viennent.
21: Pour l'occasion, le maire, Erwan Charles, est entouré de ses 2 petites filles.
23: L'église, c'est là qu'on est baptisé, c'est là qu'on se marie, c'est là qu'on est enterré. Donc c'est les grandes, grandes étapes de la vie qui sont célébrées.
21: Annie est aux premières loges, elle, l'enfant du village.
24: Moi, j'ai toujours vécu ici. J'ai même une anecdote, il y a quelques années, il y a une cloche qui était tombée sur le talon de ma grand-mère devant l'église. Là. Ça avait fait beaucoup de bruit à l'époque. C'est pas d'aujourd'hui qu'elles étaient pas bien.
21: Aimé Chabot s'en souvient parfaitement, lui qui a passé 49 ans au conseil municipal.
25: Quand il n'y avait plus qu'une cloche, l'église était orpheline. Hein.
26: C'est l'enlever tout le droit possible.
21: Fondue en 1701, la cloche et les systèmes d'accrochage ont souffert des intempéries pendant plus de 3 siècles.
26: Attends.
21: 6 mois de restauration ont été nécessaires et la voilà qui s'envole enfin. Jordan Dubois, chargé d'affaires de l'entreprise Baudet Campanaire.
27: Là, bon, c'était une tyrolienne, on n'en fait pas tous les jours, mais c'est original. Tout le village regarde les spectateurs. Normalement, c'est qu'une fois dans leur vie, alors bon, c'est pas mal à faire.
28: Bravo.
29: Ah ben c'est toujours un moment sympa quoi, de voir une pièce de notre patrimoine retrouver sa place après avoir été absente pendant si longtemps. Donc oui, c'est un beau moment dans la vie de la commune.
15: Reportage à retrouver sur ici.fr. Sachez que plusieurs tranches de travaux sont d'ores et déjà programmées, mais pas financées pour cette église à Saint-Loup, à commencer par la mise en sécurité globale du bâtiment. Et là, ça va coûter beaucoup plus cher qu'une seule cloche à restaurer, puisque on chiffre ça à 240 000 euros. Le maire Erwan Charles se prépare donc à se battre pour trouver des aides financières. Et l'idéal serait bien sûr de trouver des mécènes.
0: En Charente, les pompiers sont intervenus sur un gros incendie hier à Nersac.
15: Oui, dans un bâtiment qui se trouve dans la zone industrielle, une structure de 1800 mètres mètres carrés qui abritait deux entreprises. Des salariés se retrouvent ce matin au chômage technique. Le feu mobilisé, une soixantaine de sapeurs-pompiers venus de 8 centres de secours différents. Une enquête est ouverte et confiée à la gendarmerie. Sécheresse et canicule à l'origine encore hier de plusieurs feux agricoles. À Saint-Thiriex, un champ a pris feu juste en face du centre aquatique de Grand Angoulême. Nautilis, c'était en milieu de matinée au moment où un agriculteur labourait la terre. Le sinistre a été très vite circonscrit, mais il a repris en fin d'après-midi et là, il menaçait cette fois directement plusieurs maisons à proximité dont les jardins commençaient tout simplement à s'embraser. Le feu a pu être circonscrit au bout d'une heure. Autre feu agricole du côté de Magnac-les-Gardes. Là, un agriculteur qui moissonnait a vu ses 4 hectares de blé détruits par les flammes et au départ, c'est sa moissonneuse qui a heurté un silex. C'est le point de départ de ce sinistre. Les pompiers ont réussi à limiter les dégâts à cette seule parcelle agricole. Enfin, à Dirac, en fin de journée hier, 600 mètres carrés de culture ont été détruits le long de la route départementale 101.
0: Face à ces feux agricoles à répétition, Gorka, le préfet de la Charente prend de nouvelles mesures.
15: Oui, d'interdiction. Les travaux de récolte de grandes cultures sur l'ensemble du département sont désormais proscrits entre 13h et 19h tous les jours. En dehors de cette plage horaire d'interdiction, les agriculteurs ont l'obligation d'avoir avec eux un moyen d'extinction sur place. Un second arrêté préfectoral, quant à lui, limite les activités possibles dans les forêts. Faire du feu, quelle qu'en soit la raison, que ce soit un barbecue, une veillée par exemple, eh bien c'est interdit désormais en milieu forestier en Charente. Et puis tous les jours, entre 13h et 19h, la circulation des véhicules motorisés en forêt est interdite, tout comme l'utilisation d'engins à moteur thermique et des activités de loisirs comme le baltrap. En Charente-Maritime, au niveau de la commune de Villedoux, au nord de La Rochelle, des dégradations dans le cimetière ont été constatées ces derniers jours. La mairie a retrouvé plusieurs objets abîmés, voire carrément cassés, des pots de fleurs, divers objets funéraires jetés, brisés au sol. La mairie dénonce des actes inacceptables et elle a signalé toutes ces dégradations à la gendarmerie ainsi qu'au procureur de la République. La mairie de Villedoux qui invite les familles concernées désormais à porter plainte. Marine Le Pen candidate finalement à l'élection présidentielle de 2027. La Cour d'appel de Paris a bien confirmé hier sa condamnation dans l'affaire des assistants parlementaires européens du Rassemblement National, mais elle a réduit sa peine d'inéligibilité. On y reviendra dans le prochain journal à 9h.
0: L'émission Le Village Préféré des Français sera diffusée ce soir à 21h10 sur France 3.
15: Et la flotte sur l'île de Ré fait partie des 14 villages sélectionnés cette année. Le tournage réalisé à la fin avril sur l'île de Ré avec l'animateur vedette Stéphane Bern va être diffusé ce soir, comme les autres reportages des 13 communes concurrentes, et on connaîtra à l'issue le nom du village gagnant de cette édition 2026. Fin avril, ici La Rochelle avait pu suivre le tournage télé. On y voyait Stéphane Bern guidé dans les rues de la Flotte par l'ancienne directrice du Fort Lapré, Sonia Le Seigle, dans les rues de la Flotte.
1: Parce que la Flotte, c'est un endroit merveilleux où y vivre. C'est vraiment le havre de paix, même si c'est très touristique. Ici, on a une vraie vie d'abord toute l'année d'insulaire et les gens sont très liés. Et puis, c'est vraiment la carte postale. Hein. On vit en adéquation avec l'océan, avec la nature en permanence. Dans les toutes petites ruelles de la Flotte, les petites ruelles piétonnes, où on s'aventure rarement parce que bien souvent, on s'arrête au port, les endroits un peu majestueux comme ça, mais oui, il y a beaucoup d'endroits à l'île de Ré à découvrir.
15: Le village préféré des Français avec la flotte en compétition ce soir sur France 3.
0: Les Francofolies, la 42e édition, commence dans deux jours à La Rochelle, Gorka.
15: Gims, Yaz et Youssoundour, les têtes d'affiche du premier soir sur la grande scène du festival de musique. De quoi faire vibrer la ville tout entière du 10 au 14 juillet cette année. Plusieurs dizaines de milliers de spectateurs sont attendus sur le vieux port. Alors comment venir sur place sans trop galérer? Comment réussir aussi à se loger sans se ruiner? Vous avez repéré pour nous quelques bons plans, Gilles Capré.
2: Pour ceux qui habitent dans l'agglomération de La Rochelle, l'option la plus simple, c'est peut-être le vélo. Il y aura 4 parkings fermés autour du centre-ville. Le tarif, 1,50€ pour 48 heures de stationnement. Deuxième option, les bus à la demande. Dernier départ à 6h du matin, à réserver sur l'application Yello. Pour ceux qui viennent de plus loin, en Charente-Maritime, les cars sont une bonne option. Ils partent de la place de Verdun 30 minutes après la fin des concerts de la Grande Seine. Direction Courson, Maran, Surgères ou encore Saint-Denis-d'Oléron. 2,50€ le trajet, 4,50€ l'aller-retour. Il faut appeler la région Nouvelle-Aquitaine pour réserver. Et pour ceux qui veulent rester sur place, l'option la moins chère, c'est le camping officiel du festival. 3€ la nuit. Le terrain est au Petit Marseille, à 30 minutes à pied de la Grande Seine. Réservation sur le site officiel des Francofolies.
15: Les Francofolies à vivre comme chaque année sur votre radio locale, ici La Rochelle. On passe à la météo, toujours aussi importante vu les chaleurs écrasantes qui nous accablent un petit peu tous. C'est puis en milieu de semaine, là, on commence un peu aussi à tirer la langue parce que les nuits sont toujours tropicales. On voit tout ça avec notre expert.
0: C'est Patrick Marlière qui est avec nous en direct. Bonjour Patrick Marlière.
4: Bonjour Eric.
0: Allez, on va décrypter ce temps en Charente et en Charente-Maritime. La chaleur est toujours exceptionnelle sur nos deux départements.
4: Oui, effectivement. Et aujourd'hui, on va encore s'approcher des records. Pour autant, une petite surprise ce matin sur nos deux Charentes, quasiment que sur ce secteur où on a observé des brumes et des brouillards, parfois assez denses, avec des visibilités réduites, mais tout ça va se dissiper très vite. Le soleil sera encore très généreux aujourd'hui, du matin au soir, sur nos deux départements. Les températures maximales, donc plus de 30 degrés sur les îles, 33-35 degrés sur La Rochelle, 38 à 39 degrés dans l'intérieur de nos deux départements. Le vent, lui, de secteur nord à nord-ouest est modéré, et les températures minimales la nuit prochaine, toujours à la limite d'être tropicales, entre 17 et 21 degrés.
0: Ouais, on regardait la suite, la tendance, on va dire, de la suite de la semaine. Plus de 40 degrés jusqu'au week-end alors ?
4: Ah ouais, ça bouge pas vraiment, ça reste bloqué, on s'en sort pas. Soleil dominant, peut-être, juste vendredi, un risque d'orage à surveiller le sud Charente, mais on y reviendra plus en détail demain, évidemment. Ouais. Mais pour l'instant, c'est juste le petit point orageux qui pourrait se profiler d'ici vendredi. En revanche, ça va pas durer, puisque le week-end, de nouveau, le soleil s'impose largement, et effectivement, plus de 40 degrés jusqu'à dimanche. Ça baisse un tout petit peu la semaine prochaine, mais ça reste, vous voyez, entre 30 et 35 degrés. C'est encore caniculaire. Ouais.
0: Je disais, tiens, hier, pour mon cas personnel, je suis allé me rafraîchir un petit peu sur le littoral. Quand on a la chance d'habiter pas loin du littoral, c'est pas mal en fin de journée. Météo marine, donc, avec vous, Patrick Marlière.
4: Ouais, alors côté ciel, pas de surprise, toujours un temps très lumineux. Ce vent, je vous en avais parlé, de nord-est modéré par moment, justement surtout sur le bord de mer et sur les îles. La mer, pas de souci, elle est belle, un peu agitée, une excellente visibilité. Et puis la température de l'eau entre 21 et 24 degrés selon les différents secteurs. Mais voilà, donc toujours des conditions estivales agréables sur notre beau littoral.
0: Merci Patrick Marlière, bonne journée, à demain.
4: À demain.
0: À demain avec plaisir, salut.
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0: Je vais vous faire plaisir, Gorka Blanco. Je sais pas, je peux vous proposer un petit séjour sur un glacier. Je sais pas si on a ça, un truc. Je sais pas qu'est-ce qu'on peut se faire.
15: Chez un glacier, mais pas dans un glacier.
0: Oui, peut-être, oui. On achète, il y a pas un truc à vendre.
15: Je m'installe entre les rayons fraises et chocolat, moi.
0: C'est ça. Ou alors il y a Weekend à Rome. Maintenant, et ça, c'est tout de suite. Voici Etienne Dao.

0: Lio pour la voix féminine et puis la voix reconnaissable bien évidemment d'Étienne Dao et ce succès Weekend à Rome.
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0: Le C'est pas vrai arrive dans un instant. On essaie de déceler les arnaques du moment. Une arnaque au rétroviseur, tiens. Oui, ça existe. Comment ça marche? Qu'est-ce que c'est? C'est quoi l'arnaque? On vous la raconte avec Valentin Bertrand qui est avec nous dans un instant.
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0: Vous êtes peut-être récemment installé à Rochefort. Eh bien, venez participer à la journée des nouveaux arrivants. Elle aura lieu, on a le temps d'y penser, hein, le samedi 5 septembre. Au programme, temps d'accueil, découverte de la ville, rencontre avec les élus et moments d'échange. L'idée, derrière cette journée, c'est de vous aider à prendre vos repères et puis de rencontrer aussi d'autres habitants pour participer. Allez directement sur le site de la mairie de Rochefort. Vous y trouverez un formulaire d'inscription à remplir avant la fin du mois, là. Avant le 31 juillet précisément.
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0: C'est Valentin Bertrand pour le rendez-vous anti-arnaque. Ça s'appelle C'est pas vrai, c'est comme ça toute l'année. Avec voilà un certain nombre, une belle collection malheureusement d'arnaques que vous retrouvez bien sûr sur ici.fr. Alors Valentin, un auditeur nous alerte ce matin sur une arnaque au rétroviseur.
4: C'est Alain qui nous raconte sa mésaventure. Il a 73 ans, son épouse 76. Il y a quelques jours, à la sortie de leur supermarché, ils sont alpagués par un homme remonté. Il les accuse d'avoir endommagé son rétroviseur. Alain s'approche, ne voit aucune trace ni sur la voiture de l'homme face à lui, ni sur son propre véhicule. Mais l'homme n'en démord pas. Il exige 40 € en guise de dédommagement. Alain refuse, propose plutôt un constat pour laisser les assureurs trancher, mais reçoit un non catégorique. C'est là qu'arrive une dame. Elle se présente comme une agent de sécurité du supermarché et étonnamment, elle va dans le sens de l'homme. Elle incite Alain à trouver un arrangement à l'amiable, mais il tient bon.
0: Et il a bien fait de tenir bon.
4: Oui, surtout, il ne faut pas céder. Les scénarios sont bien rodés, jouent sur la corde sensible, la peur du malus de l'assurance, la facilité d'un échange d'argent, la culpabilité aussi. Et sur Internet, on en trouve d'autres, des témoignages de ce type. L'arnaque au rétroviseur, c'est en fait un classique. Alain et son épouse ont finalement eu beaucoup de chance puisque des policiers, des vrais, sont arrivés. On ne sait pas vraiment comment ils ont été prévenus, peut-être par un témoin un peu plus loin sur ce parking. Et ce sont eux qui ont démêlé l'affaire. Chacun a fini par faire une déclaration à son assurance et c'est tout. Mieux vaut donc toujours commencer par ça, appeler son assureur pour prendre des informations, insister pour faire un constat et en cas de besoin, faire appel directement à la police ou à la gendarmerie.
0: Merci Valentin. Valentin Bertrand avec nous cet été pour le rendez-vous anti-arnaque. C'est pas vrai, si vous êtes victime d'une arnaque ou si vous avez repéré quelque part une fausse information sur du papier, mais aussi sur le net et compagnie, hein, on compte sur vous. Vous nous alertez en nous écrivant par mail. L'adresse, c'est ici.arnaque au pluriel avec un S à la fin. ici.arnaque@radiofrance.com. N'hésitez pas un seul instant. Ah, NCC. Les bons souvenirs qui font plaisir pour votre été en Charente et en Charente-Maritime. I'm not in love.

0: I'm not in love, 10cc. I'm not in love. Donc le nouveau standard, nouveau matériel. Là, on a un petit problème de standard ce matin, je le dis avec le sourire, mais ça m'agace un petit peu, je vous le dis sincèrement. Donc voilà, on remettra notre jeu à plus tard. C'était le cas à 7h40, c'est encore le cas maintenant. On a testé le matériel, vous êtes totalement en incapacité de pouvoir nous joindre. Le 05 46 50 67 68 ne fonctionne pas, en tout cas ça sonne dans le vide, ça n'arrive pas jusqu'à nous. Donc voilà, si vous essayez depuis ce matin d'ailleurs de nous joindre, peut-être même pour toute autre chose, ça ne fonctionne pas. On essaie de réparer tout cela au plus vite, mais pour le moment, donc on peut pas jouer ensemble. En revanche, j'avais, c'est vrai, des billets franco normalement à vous offrir. On va reporter au jour à venir et on va en parler des francopholies avec grand plaisir. En revanche, maintenant, on est dans les coulisses du festival et certains artistes sont des fidèles, même s'ils ne sont pas toujours sur scène. C'est le cas d'un certain André. André Manoukian, le musicien et journaliste, vient régulièrement à La Rochelle. On le retrouve au micro de Naïla Petitjean.
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2: André Manoukian, bonjour.
3: Bonjour.
2: Qu'est-ce que ça vous évoque, les francopholies? Vous entretenez un rapport particulier avec ce festival?
3: Bah, c'est un des plus beaux festivals sur la chanson française, je dirais. C'était la base. Tout le monde se disait, ça va pas tenir. Au sein de la communauté des artistes, ça fait partie des plus beaux souvenirs qui soient.
4: Francopholie, salut! On va faire péter les vieilles murailles de La Rochelle!
2: Vous êtes venu régulièrement, notamment en 2019 sur scène, mais aussi en tant que journaliste musical. Qu'est-ce que vous en gardez comme souvenir? Est-ce qu'il y a un moment, une rencontre qui vous a marqué?
3: Oui, c'est quand j'ai joué ici, bien avant 2019 d'ailleurs. C'était avec Liane Folly, c'était en 91, vous étiez pas né. Et je vais vous dire les souvenirs que j'ai des Franco. C'est qu'à un moment donné, on est entre deux scènes, et vous savez, ça va très vite. Vous avez un chanteur avec un équipe dingue, un deuxième chanteur qui investit, donc vous avez des flycases qui courent dans tous les sens. Et puis il y avait un monsieur un petit peu d'un âge qui était là dans les coulisses et tout. Alors moi je le prends, je dis attention monsieur, et puis il me dit oh vous inquiétez pas pour moi, ça va aller. Je dis mais vous savez j'en ai vu d'autres. Et je lui dis ah bon? Il était bénévole pour les Franco et il m'expliquait qu'il revenait de Sarajevo, que c'est lui qui avait porté le drapeau de la première aide humanitaire qui rentrait dans la ville sous les balles. Et c'était un médecin à la retraite. Et pour moi, c'est un des plus jolis souvenirs. Ce médecin à la retraite qui passait son temps dans les grandes causes humanitaires et qui venait l'été passer ses vacances ici, au Franco, en écoutant de la musique et pareil, en faisant son boulot de médecin, puisqu'il était médecin.

0: deviez choisir un mot, un seul mot pour qualifier les francophonies de La Rochelle, ce serait lequel et pourquoi?
1: Ça serait fou. C'était un pari fou, c'était loin d'être réussi. J'ai jamais vu les francos sans un public en liesse, un public hyper enthousiaste. Donc c'est un esprit particulier.
0: Merci beaucoup André Manoukian.
1: Merci à vous.
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4: André Manoukian qui évoquait, vous l'avez entendu, Liane Folie au micro de Laïla Petitjean. Elle sera d'ailleurs, Liane Folie, l'invitée des Folies littéraires. C'est pour le lundi 13 juillet, lundi prochain, sur le thème « Écrire sa propre biographie pour se réparer ». Rendez-vous à ne pas manquer. Et puis les Francopholies de La Rochelle, c'est à vivre dès ce vendredi avec Ici La Rochelle. On vous retrouvera en direct avec grand plaisir, dès 16h au quotidien, pendant tout le festival, depuis le Cours des Dames à La Rochelle.
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0: 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C'était le succès des années 90 de Florent Pagny à l'instant.
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0: La police est dans un instant, Gorka Blanco.
2: Une super initiative qui nous vient de Poitiers, vous savez, à 8h30. C'est l'info d'ici en mode chez nos voisins. Et on va voir que, avec la canicule, les médiathèques et ludothèques sortent hors de leurs murs pour s'installer à l'ombre avec des livres et des jeux pour les tout petits dans les parcs publics.
0: On parlera aussi de votre météo. Ça chauffe encore hein, pour aujourd'hui, pour les jours à venir. 8h30, Cyril Ardo-Redon pour l'info en 90 secondes.
3: Elle sera le visage du Rassemblement National pour la campagne présidentielle. Marine Le Pen, candidate malgré sa condamnation dans l'affaire des assistants d'eurodéputés FN. Une peine d'inéligibilité de 15 mois déjà purgée et d'un an de prison ferme sous bracelet électronique a été prononcée. La chef de file du RN annonce ce pourvoi en cassation. L'incendie près de Die dans la Drôme n'est toujours pas maîtrisé, disent ce matin les pompiers du département. Il a parcouru 2100 hectares en 6 jours avec plusieurs reprises de feu dans les Pyrénées. Sur l'autre gros feu, la situation évolue favorablement, dit ce matin le préfet. 7 départements du Sud sont placés en rouge aujourd'hui pour un risque très élevé d'incendie. Une très grande partie de la France en vigilance orange, canicule aujourd'hui. 67 départements concernés par cette alerte. Le Nord, l'Est et la Corse sont épargnés. Nos émissions de gaz à effet de serre ont baissé cette année en France pour la 4e année de suite. 5 millions de tonnes de CO2 émises en moins, c'est une baisse de quasiment 5%. Notamment car nous avons moins allumé nos chauffages en raison d'un hiver doux. La Coupe du Monde de foot, victoire in extremis, 3-2 de l'Argentine sur l'Égypte hier soir. La Suisse, elle, s'est imposée au tir au but après un nul 0-0 face à la Colombie. La France affronte demain soir le Maroc à partir de 22h en quart de finale. Et puis en pleine canicule, la 5e étape du Tour de France. Aujourd'hui, près de 200 km entre Lannemezan dans les Hautes-Pyrénées et Pau dans les Pyrénées-Atlantiques avec un final promis aux sprinteurs.
2: Merci beaucoup Cyril Ardo-Redon pour ce 90 secondes tour d'horizon de l'actu en français dans le monde. L'info d'ici, en mode chez nos voisins, donc à cette heure-ci pendant les vacances scolaires. Et aujourd'hui, on met à l'honneur une super initiative qui nous vient de Poitiers et elle concerne les enfants en cette période de canicule. 6 médiathèques et ludothèques de la ville ont en effet décidé de sortir de leurs locaux et de s'installer avec des livres et des jeux pour les petits à l'ombre dans les parcs publics. Pauline Abel a pu suivre des enfants ravis au parc de Saint-Éloi à Poitiers.
4: Une quarantaine d'enfants sont installés sur des couvertures sous les arbres. Certains écoutent des comptines. Et d'autres préfèrent lire dans leur coin, comme Eleanor, 9 ans.
5: J'aime bien, parce qu'on est dans la nature. J'aime bien lire.
4: Et chacun trouve son bonheur. Tessa, elle, a déjà repéré son jouet préféré.
6: Un cheval, ça.
4: Un cheval en peluche sorti de la ludothèque de Jaunet-Marigny, dont Françoise est la responsable.
7: C'est bien de sortir de chez nous aussi, d'aller vers le public. Et on voit bien les enfants, quand ils en ont marre d'écouter un livre, bah, ils vont jouer. Et puis, au contraire.
4: Pour cette matinée, les bibliothécaires comme Lucie ont rempli 5 valises de livres.
8: On essaye d'être répartis sur l'ensemble du territoire pour que chacun puisse trouver près de chez soi un lieu pour partager le goût du livre. On a parlé de la lecture grande cause nationale, donc on est vraiment là-dedans aussi.
4: Parmi les participants, il y avait aussi les enfants d'une crèche du quartier. Fatia, auxiliaire de puériculture, est venue avec 6 tout petits.
9: On est dans un quartier où les enfants ne sortent pas beaucoup sur les extérieurs, qui n'ont pas encore cette chance-là de pouvoir aller à la médiathèque ou pouvoir même aussi profiter des extérieurs. C'est super de pouvoir faire ça, c'est très important pour nous aussi.
4: En tout cas, ce mouvement de bibliothèque en plein air dure jusqu'au 16 juillet, un peu partout à Poitiers.
2: Reportage de Pauline Abel chez nos voisins du Poitou, retrouvé sur ici.fr.
0: Dans l'actualité également, Gorka, les huîtres aussi préfèrent la clim.
2: Mais oui, la température de l'eau des bassins d'affinage monte beaucoup trop haut avec la canicule. Alors pour éviter le développement de bactéries, éviter une surmortalité derrière des coquillages, les professionnels investissent dans des climatiseurs pour refroidir l'eau. On se rend au cabanon de l'huître à Saint-Just-Luzac près de Marennes. C'est à 9h dans le prochain journal. 9h où il sera également question de cet événement dans la vie du village de Saint-Loup près de Tonnet-Boutonne. Hier, le retour, 4 ans après, de la cloche de l'église. Ça valait bien une petite cérémonie. La météo est toujours pareille, situation de blocage anticyclonique oui. Au-dessus de la France. Et donc la vigilance orange canicule qui se maintient et pour un bon moment encore malheureusement.
0: Et oui, c'est valable pour notre Charente et notre Charente-Maritime. La chaleur qui reste très marquée sur nos deux départements avec un soleil omniprésent et des températures toujours remarquablement élevées pour la saison. Des nuits qui restent très lourdes aussi, on le voit, et on va avoisiner souvent pas loin les 40 degrés dans l'intérieur des terres. Même si on a le sentiment que ça baisse un peu aujourd'hui, voilà. ça va remonter de toute façon, certainement pour les jours à venir. En tout cas, on ne voit pas une baisse significative à vous donner en ce moment. La température ce matin, 21 degrés à La Rochelle, 21 sur Sainte, 22 à Cognac, 22 à Angoulême. À 11h du matin, vous aurez déjà 28 degrés dans la région d'Angoulême, 27 à Cognac. Et puis, sur le début d'après-midi, 36 degrés à Angoulême, 29 degrés à La Rochelle, 24 sur l'île d'Oléron. C'est là où on respire mieux. Ça grimpe un peu même sur Oléron en fin d'après-midi. 25 degrés à 17h. On aura 27 sur l'île de Ré à ce moment-là. C'est pas mal hein, sur le littoral. Même à Royan, hein, 29 degrés à 17h au plus chaud de la journée. On a 31 degrés en revanche sur Rochefort, 37 à Sainte, 37 à Cognac et 39 degrés dans la région d'Angoulême, on frôle les 40 degrés cet après-midi, même en Charente.
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0: C'est le moment où les difficultés de circulation se font sentir. Je pense notamment à l'arrivée sur La Rochelle. Alors c'est correct hein, parce qu'il n'y a pas d'école, vous êtes moins nombreux sur les routes le matin pour partir travailler avec les vacances, mais on a tout de même 5 minutes de ralentissement actuellement. À hauteur de Chagnolet, vous êtes ralenti à l'échangeur de Chagnolet en direction de La Rochelle, La Rochelle centre-ville par Sautel, La Rochelle aussi et sa rocade pour aller vers l'île de Ré ou vers Rochefort. Donc ça bouchonne un petit peu avant sur la fin de Nationale 11, 5 minutes de ralentissement.
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0: Après cette température qui, on va pas se mentir, donne le vertige, nous allons retrouver Alain Bachaud avec Vertige.

0: Vertige de l'amour. À chaque fois, ça fait penser forcément aux Francofolies, époque Jean-Louis Foulquier avec le créateur qui invitait régulièrement Monsieur Alain Bachung.
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0: Il y en a des événements, les festivals de votre été, les Franco dont on parle beaucoup, mais pas seulement, il y a aussi le sport, avec la Coupe du Monde de football, qu'on suit de très très près forcément, avec nos Bleus, affaire à suivre pour la suite. Et puis le Tour de France aussi, là on vous présente à cette heure-ci l'étape du jour, direction Pau aujourd'hui pour les coureurs, une voie royale pour les sprinteurs, les détails du parcours avec Christian Prudhomme, le patron du Tour de France, au micro d'Emmanuel Collardet.
3: Bonjour Christian Prudhomme.
4: Bonjour.
3: 158 km et une voie royale aujourd'hui pour les sprinteurs. Il aura fallu attendre la cinquième étape et c'est assez rare sur le Tour moderne.
4: C'est rare en effet d'attendre si longtemps avant d'avoir un sprint, si tant est qu'il y a un sprint à l'arrivée de l'étape à Pau. Mais c'est de plus en plus compliqué pour nous de trouver des lignes droites finales sans aménagement ou avec un minimum d'aménagement, puisque bien sûr ce qui prédomine c'est la sécurité du sprint, même si rien n'est jamais sûr. On avait essayé de faire une arrivée à la quatrième étape, ça ne nous convenait pas, ni à Thierry Gouvenou, notre patron des compétitions, ni à moi. On l'a repoussé pour arriver à Pau, place de Verdun, donc où il y a beaucoup d'espace et où sans aucun doute les sprinteurs seront là le mort entre les dents.
3: Ouais, on imagine que le peloton sera évidemment placé sous très haute surveillance par les équipes de sprinteurs. Un contexte comme celui-là, est-ce que ça change un petit peu l'atmosphère de la course ?
4: On aura des sprinteurs non pas fatigués mais un peu émoussés déjà après quatre étapes, même s'ils auront dans la tête de se réserver sur ce jour-là. Le départ de Lannemezan et son école de rugby où Antoine Dupont, le capitaine du 15 de France et champion olympique de rugby à 7, a touché ses premiers ballons, passera précisément aussi après quelques kilomètres à Castelnau-Magnouac chez la famille Dupont. Et puis ensuite, on ira vers Pau pour donc le premier sprint a priori du Tour de France.
3: Pau qui retrouve donc le Tour une fois de plus. Hein, c'est la 77e fois qu'elle accueille la Grande Boucle. Qu'est-ce qui fait de cette ville une place si importante dans l'histoire de la course ?
4: La proximité de la montagne, en entrée ou en sortie, bien évidemment, des Pyrénées. L'accès facile par l'autoroute et l'hébergement. Dans le premier pays touristique au monde qu'est notre pays, la France, on ne peut héberger la caravane du Tour de France qu'à Pau, autour de Pau ou à Toulouse. Donc voilà, je pense que ce sont des raisons assez simples qui font qu'on est ravis de continuer l'histoire d'amour du Tour de France avec Pau, une histoire d'amour qui a commencé en 1930, finalement relativement tard après la création du Tour de France en 1903.
3: Une histoire qui est loin de se terminer. Belle journée à vous Christian Prudhomme.
4: Merci.
0: Et elle sera belle cette journée quand on est devant la télé à regarder le Tour de France au frais. Enfin au frais, faut le dire vite parce que la température même dans les maisons malheureusement a tendance à monter. Merci Christian Prudhomme, donc le patron du Tour de France qu'on retrouve demain pour une nouvelle étape, l'étape du jour au quotidien avec la complicité d'Emmanuel Collardet. Quelques messages maintenant et juste après, on se fait un petit plaisir de l'été, tranquille, ça va être beau comme tout du côté de l'île Madame.
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0: On partage des petits plaisirs au quotidien. C'est l'heure à 8h43, direction l'île Madame avec Pierrot.
8: C'est le petit truc pour me la péter, en proposant aux gens d'aller voir vraiment la petite merveille aussi du soir, et c'est magique. Poétique.

0: par lui-même. Le fait d'arriver sur cette île, l'île Madame, à pied, par la passe au bœuf, déjà ce moment-là est très appréciable parce que c'est un peu lunaire. Hein. C'est vraiment, on est ailleurs. Toute première fois, on m'a emmené là-bas, oui. Et bah, c'était ça, c'était la découverte d'une île, presqu'île, une île pour moi aussi, où on pouvait accéder marée basse. Et du coup, bah, c'est la première fois que ça m'arrivait.
1: Et donc vous y allez tous les étés ?
0: Oh oui. Oui, oui, dès que j'ai des amis touristes qui arrivent, c'est le petit truc pour me la péter, en proposant aux gens d'aller voir vraiment la petite merveille aussi du soir, et c'est magique, poétique.
2: Ouais, magique, poétique. Et c'est Pierrot qui en parlait, de cette belle île Madame, en Charente-Maritime, où on va respirer un peu aujourd'hui, un peu plus qu'ailleurs, hein, température à 17h sur l'île Madame, comme pour l'île d'Oléron, 25 degrés, au même moment on aura quasiment 40 ans, Angoulême, alors c'est bien.
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2: Un bon courage en tout cas pour affronter cette journée avec la chaleur, et notamment quand on est sur des secteurs, je parlais d'Angoulême avec quasi 40 degrés encore aujourd'hui, et il y en a bon nombre de secteurs comme ça, Charente et Charente-Maritime, où ça va chauffer sévère, il faut prendre quelques précautions, casquettes, lunettes de soleil, crème solaire si on doit sortir absolument, il faut penser aussi à s'hydrater sans attendre d'avoir soif, la quantité 1,5 litre, hein. Ouais, minimum par jour, et éviter bien sûr de vous exposer au soleil entre midi et 16h. Lui s'expose tous les jours à la radio et c'est plutôt sympa. À 8h45, c'est Valère Coréard pour ce bon plan du jour pour augmenter ou maintenir notre pouvoir d'achat. Aujourd'hui, vous vouliez nous parler budget.
5: C'est vrai qu'on n'a pas appris à l'école, hein, à gérer un budget, savoir ce qui compte, comment placer ses économies, préparer sa retraite, les différentes solutions d'emprunt aussi. En somme, comment gérer son argent, que l'on en ait un peu ou beaucoup. C'est important de bien savoir gérer un budget. Et c'est pour ça que je voulais vous parler d'un site proposé par la Banque de France, mesquestionsd'argent.fr. Alors, comme son nom l'indique, il répond à toutes nos questions autour de l'argent. Gérer son budget, les moyens de paiement, les assurances, l'épargne, la retraite, la perte d'autonomie, les arnaques, mais aussi les aides. Je vous recommande vraiment d'aller le voir parce que c'est un bon moyen d'obtenir des informations d'abord fiables, indépendantes, et c'est totalement gratuit.
2: Ouais, et comment peut-on se faire aider grâce à cette plateforme ?
5: Il y a deux services que je trouve intéressants. D'abord, les points conseil budget, des lieux pour rencontrer un conseiller près de chez vous si vous vous sentez perdu sur le plan financier. Ça peut être une mise au point, un échange pour comprendre les services qui existent, des conseils pratiques. Le plus important, si vous en ressentez le besoin, c'est surtout de ne pas rester seul avec vos angoisses. Ensuite, vous avez une rubrique qui référence toutes les aides qui existent, mais aussi et surtout la possibilité de renseigner vos informations et vérifier si vous ne passez pas à côté d'un dispositif qui pourrait vous donner un coup de pouce. Et puis le site mesquestionsd'argent.fr est intéressant parce que ça vous met dans une démarche, en fait, celle de regarder en face un sujet angoissant quand on est très serré. Et c'est notamment là, plus que jamais, qu'il faut un maximum de clarté pour prendre les bonnes décisions. Est-ce que vous avez déjà testé ce site ? Vous en pensez quoi ? Pensez à m'écrire par ici leséconomies@radiofrance.com.
2: Merci beaucoup, Valère Coréard. Escrocs, rayon des titres récents, quasi nouveautés, qu'on apprécie en ce moment. Il y a Marine qu'on écoute maintenant.

0: escrocs. Avec Marine, ici La Rochelle en Charente et en Charente-Maritime. Il est 9h10, quasi, à 10 secondes près. 8h49 et 55 secondes exactement, et c'est le test approuvé. Notre rendez-vous quotidien avec Chloé Bidet qui part à la recherche pour vous d'activités, d'événements, de livres aussi et de jeux. Aujourd'hui, Chloé, c'est un jeu de société.
1: Je sais, vous allez peut-être me dire « Ouais, mais moi, je suis pas trop branchée jeux de société ou j'aime pas trop jouer. » Mais là, peut-être que vous allez changer d'avis. Je vais vous présenter Speedback. C'est un jeu d'ambiance. Il n'y a pas besoin de connaître 10 000 règles. Ça se joue très simplement et très vite. Et surtout, ça se joue vraiment avec toutes les générations, en famille, entre amis. J'ai testé toutes les options là-dessus et je peux vous garantir que ça marche à chaque fois. J'y ai même joué avec ma grand-mère. Speedback, c'est un jeu où dans votre main, vous allez avoir des lettres différentes et il y a une thématique qui va être posée sur la table. Cette thématique, elle peut être hyper variable. Ça peut être le prénom d'un grand-père. Ça peut être, par exemple, ça finit en ouille. Et vous avez dans votre main, plusieurs lettres. Si par exemple, moi j'ai la lettre G, je vais la poser direct en disant « gargouille ». Il faut avoir une vivacité d'esprit quand même pour être le plus rapide, pour pouvoir se débarrasser de toutes ces cartes. Et c'est ce qui nous permet de gagner la partie. Rémi Van Broek, le créateur du jeu, nous le confirme, c'est un véritable jeu d'ambiance sans prérequis.
2: Qu'est-ce qui fait rire les gens? C'est pas forcément d'avoir des thèmes de culture générale, par exemple une capitale, mais ça va être des thèmes qui font appel beaucoup plus à la répartie. Donc ça va être, on le dit à quelqu'un qui nous tient la porte. Un prénom de grand-mère ou un prénom de grand-père, évidemment qu'il n'y a pas de bonne réponse. Et évidemment que c'est plutôt de la répartie que de la culture avec des réponses bonnes ou des réponses mauvaises. Et donc tout ça, ça donne des débats. Et ensuite, s'il y a débat, la règle du jeu, c'est tout le monde vote. Si la majorité accepte la réponse, elle passe. Si la majorité refuse, elle est refusée. Bon, et vu que c'est les adversaires qui votent, en général, ils refusent.
1: Les parties sont rapides, ça s'enchaîne bien et surtout, c'est accessible, comme je vous le disais, à tout le monde. Il en existe plusieurs versions. Il y a même une version pour les plus petits, pour les enfants, un Speedback Kids à partir de 7 ans. Donc l'idée, c'est bien sûr que les enfants sachent lire. Vous comptez une vingtaine de minutes à peu près pour une partie, quelle que soit la version. Et en général, on ne fait pas qu'une partie puisqu'on a envie d'avoir notre revanche et d'aller le plus loin possible. Speedback, c'est donc testé et approuvé par ici La Rochelle.
0: C'est parfait tout ça. On testera avec grand plaisir pendant les vacances. On aura bien un moment à consacrer au jeu. Merci Chloé Bidet, bonne journée.

0: Pour bien faire de cette matinale, nous avons un rituel tous les jours, c'est de convoquer dans ce studio le toubib Gérald Kierzek. Ben c'est l'heure, oui, 8h56, docteur bien le bonjour. Des conseils santé ce matin autour de la trousse à pharmacie, on y met quoi ?
1: Bonjour à toutes et à tous, aujourd'hui on part à la plage, avant de grimper dans la voiture avec la glacière, le parasol, les serviettes, on fait un petit arrêt indispensable, la trousse de secours pour la plage. Alors pas besoin d'un gros sac, hein, mais il y a 10 essentiels à mon avis, malins, légers, qui vous éviteront de gâcher une journée à cause d'une méduse, d'un coup de chaud ou d'une petite coupure. Allez, premier essentiel, le spray ou la crème solaire indice 50+, on en parlait il y a quelques jours, on n'en répète jamais assez, c'est un format qui est résistant à l'eau, et vous n'oubliez pas le nez, les oreilles et le dessus des pieds, et mettez-le en premier dans votre kit. Deuxièmement, la petite bouteille de vinaigre blanc. Vous vous souvenez de la chronique sur les méduses ? Ben, le vinaigre empêche les cellules urticariantes de libérer leur venin. Petite mini bouteille de 50 ml et vous êtes paré. Une pince à épiler ou le bord d'une carte bancaire, ça c'est pour retirer délicatement les tentacules de méduses ou enlever une épine d'oursin. N'utilisez jamais vos doigts nus. Des pansements ensuite étanches et des compresses, les petites coupures avec du sable, et puis un petit spray désinfectant, c'est pas mal, et un pansement imperméable, simple et efficace. Ensuite, une crème apaisante après soleil, après la baignade, la peau a soif, hein, il faut choisir une crème sans parfum, avec de l'aloe vera par exemple, et en bonus, ça soulage les petits coups de soleil débutants si vous les attrapez relativement rapidement. Sixième instrument ou produit, un antihistaminique oral, la cétirizine pour les piqûres d'insectes par exemple ou les réactions allergiques. Une dose dans le sac, ça soulage les démangeaisons et l'œdème.
0: Bon, très bien, ça en fait déjà six, déjà de quoi faire. C'est quoi les quatre derniers à glisser dans le sac, docteur ?
1: Un spray nasal à l'eau de mer pour rincer le nez après une baignade un peu agitée ou si du sable est entré. C'est aussi top pour décongestionner après une allergie au pollen. C'est inoffensif et c'est très rafraîchissant. Le huitième, c'est une petite dose de réhydratation orale, les sachets de soluté de réhydratation en cas de forte chaleur, de diarrhée passagère, de coup de chaud, ça permet de retrouver rapidement d'énergie, ça pèse rien et ça peut sauver les vacances. Et une poche réfrigérante instantanée, vous savez, les trucs qu'on casse comme ça et ça fait du froid, pas besoin de glaçons, vous achetez un petit sachet cold pack, vous le cassez, il devient froid instantanément, idéal pour un début de coup de chaleur, une entorse de cheville sur les rochers ou un bleu, c'est génial pour les enfants. Et puis une paire de lunettes de soleil et un chapeau, c'est évident. En revanche, ce qu'il ne faut pas mettre dans le kit, ce sont des médicaments périmés, des sirops sucrés qui vont coller et qui chauffent au soleil, et des produits sans étiquette parce qu'on ne sait pas ce que c'est. Tout ça, vous mettez dans une petite trousse étanche type sac de congélation zippé, ça coûte pas cher. Et là, vous allez passer un bon été. Allez, bon été, bonne santé, à l'écoute d'ici, bien sûr.
0: Merci beaucoup, docteur, et à demain, bien sûr.
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0: Il est là.
5: C'est l'heure.
0: Vous accompagner. Bah oui, c'est l'heure. Faut se mettre au boulot. Il est bien faire la sieste.
5: Voilà, c'est ça.
0: Chacun son truc arrive à s'en saisir. Bonjour David Morel.
5: Salut Eric, ça va ?
0: Bah impeccable. Bon, ouais, les nuits sont chaudes pour tout le monde.
5: Chaudes,
0: bah,
5: oui.
0: Petite pensée pour toutes celles et ceux qui vont devoir affronter la journée.
5: Ouais, c'était pas trop mal quand même cette nuit. On a une petite grisaille là ce matin.
0: Bah, avec pas lourd, vous voyez pas grand chose. Ouais,
5: légèrement rafraîchi.
0: Ça va. Ça te met un petit coup de frais.
5: Je veux savoir ce que. Oui, bon.
0: Ouais.
5: On va aller en croisière, tiens.
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5: 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Une première pour aller au plus près de Fort Boyard. Ça sera pour deux personnes, bien sûr, à gagner à partir de 11h. Et auparavant, une croisière sur la Charente, sur le fleuve Charente. 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Cherchez le nom du bateau. Un bateau solaire, ouais, au calme, tout ça. C'est très sympa à faire. Et c'est en jeu, notamment. C'est la croisière s'amuse ce matin.
0: Ouais, très bien. S'amuser.
5: Commandant. Commandant.
0: Il est fou. Vous êtes mal barré, les amis.
5: Reposez-vous.
0: Passez
5: bien.
0: Une bonne matinée.
5: Bonne sieste.
0: À demain, 6h.
5: Salut. Ciao.
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5: C'est mercredi aujourd'hui. Mercredi 8 juillet. Il est 9h. Un peu de sérieux maintenant. Les infos, le journal est présenté par Gorka Blanco. Bonjour Gorka.
7: Bonjour David, bonjour à tous. La canicule s'accentue encore aujourd'hui en France avec désormais 67 départements placés en vigilance orange par Météo France, dont la Charente-Maritime et la Charente. Ils étaient 61 la veille. Les organismes souffrent avec ces vagues de chaleur intenses qui se succèdent et on en est déjà à la troisième canicule en à peine un mois et demi. Nous en avons déjà parlé sur votre radio ici La Rochelle, en particulier avec les agriculteurs, les animaux d'élevage comme les fruits et les légumes. Tout est plus difficile à produire. Tout le monde souffre. Pour les ostréiculteurs, par exemple, voir la température de l'eau des clairs, les bassins d'affinage des huîtres grimper, eh bien, c'est dangereux. Des systèmes de refroidissement existent déjà pour les bassins de purification et de stockage avant le départ des bourriches en livraison, mais ils ne suffisent plus face à des températures caniculaires et cela risque de provoquer des surmortalités importantes. Les ostréiculteurs n'ont pas le choix, ils doivent donc s'adapter et cela passe par la climatisation, et oui, des bassins. Reportage à Saint-Just-Luzac, près de Marennes, avec Gérald Paris.
4: Avec une grande densité d'huîtres ou de palourdes dans ces bassins de stockage, 8 à 10 tonnes, pour respecter les règles sanitaires, la température doit être aux alentours des 14 degrés. Mais ces dernières semaines, l'équilibre s'est rompu. Simon Hervé, le directeur du cabanon de l'huître.
8: Avec la canicule et les températures inattendues, on n'a pas réussi à maintenir la température cible qu'on souhaitait. L'eau est montée jusqu'à 21-22 degrés. Donc là, on a fait des mortalités importantes. On est monté à 22% de mortalité en une semaine sur ce bassin-là.
4: Du coup, pas le choix, en renfort de la climatisation principale, une autre a été installée le mois dernier pour doubler la capacité de froid, des travaux conséquents mais nécessaires pour refroidir ces bassins.
8: Aujourd'hui, les investissements en refroidissement sur des bassins qui font 240 mètres cubes, pas moins de 25 à 30 000 euros.
4: Mais ces poussées de fièvre du mercure touchent aussi les autres clairs à proximité.
8: Et ça, c'est des eaux qui sont au minimum à 27-28 degrés aujourd'hui. En surface, on peut même atteindre des pics à 35 degrés.
4: Mais heureusement, les conséquences sont limitées. Explication de Simon Hervé.
8: Les eaux à cette température ne posent pas de problème si la densité d'huîtres par bassin est faible.
4: Avec des eaux de plus en plus acides, une baisse de la salinité avec trop de précipitations l'hiver, pour Simon Hervé, l'ostréiculture est en première ligne du dérèglement climatique. On est ici depuis 1939, dit-il, mais je ne sais pas si demain mes enfants ou mes petits-enfants pourront reprendre la société.
7: Le cabanon de l'huître à Saint-Just-Luzac qui emploie 20 salariés, et sachez que c'est une entreprise qui vend chaque année quelques 500 tonnes d'huîtres, dont 90% à l'exportation. Vous retrouvez le reportage de Gérald Paris sur ici.fr et nos applis ICI et Radio France.
5: En Charente, face à la multiplication des feux agricoles, le préfet serre la vis pour les activités dans les champs.
7: Oui, désormais, il est interdit de réaliser des travaux de récolte de grandes cultures dans tout le département entre 13h et 19h tous les jours. En dehors de cette plage horaire d'interdiction, il est demandé aux agriculteurs d'avoir obligatoirement avec eux en permanence un moyen d'extinction des flammes. Un second arrêté préfectoral concerne lui directement le milieu forestier charentais, strictement interdit désormais de faire du feu en forêt pour un barbecue par exemple. La circulation de véhicules motorisés et l'utilisation de moteurs thermiques sont également proscrites entre 13h et 19h dans toutes les forêts du département de la Charente. En Charente-Maritime, à Villedoux, au nord de La Rochelle, la mairie a constaté depuis plusieurs jours que des sépultures du cimetière municipal ont été dégradées, des pots de fleurs et divers objets funéraires renversés, certains jetés, brisés au sol. La mairie de Villedoux dénonce des actes qu'elle qualifie d'inacceptables et les faits ont été signalés à la gendarmerie et au procureur de la République. La mairie qui invite désormais les familles concernées par ces dégradations à porter plainte.
5: C'était l'événement hier dans le village de Saint-Loup.
7: La cloche de l'église du 14e siècle de la commune qui se trouve près de Tonnet-Boutonne a enfin retrouvé sa place hier. Usée, fragilisée par le temps, la cloche de 150 kilos a été décrochée il y a de cela 4 ans. Il a fallu ensuite l'expertiser, chiffrer le coût des réparations pour arriver à un chantier de restauration démarré seulement en début d'année quand le budget a été bouclé. Ce dans les ateliers spécialisés d'une entreprise qui se trouve près de Cholet dans le Maine-et-Loire. 6 mois de travaux de réparation plus tard, eh bien les habitants et les élus ont assisté hier au levage de la cloche baptisée Marie sous le regard et la bénédiction du Père Sylvestre, le curé du village. Il aura fallu engager près de 10 000 euros pour restaurer la cloche. Le maire de Saint-Loup, Erwan Charles.
9: C'est une cloche qui a souffert des intempéries pendant ces 3 siècles et quelques. Elle risque de se décrocher, les systèmes d'accrochage, les ferrures étaient en mauvais état. Et donc en 2022, il a été nécessaire de la déposer pour éviter les risques et de la confier à une entreprise Baudet, la seule entreprise spécialisée en France dans ce type de travaux. Et la cloche elle-même avait un trou qu'il a fallu reboucher. Elle avait des fissures également qu'il a fallu combler, ressouder. Et puis lorsque le battant tape contre la cloche, ça forme des zones d'usure qu'il a fallu rattraper, qu'il a fallu combler et recuire l'ensemble pour réhomogénéiser la cloche et obtenir une sonorité qui soit juste.
7: Voilà pour la justesse de la cloche, toute neuve ou quasiment en tout cas restaurée de Saint-Loup. C'était le maire de la commune, Erwan Charles.
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7: Vigilance orange canicule maintenue pour la Charente-Maritime et la Charente, même si c'est vrai, on va perdre de ci de là un ou deux degrés, mais on est tellement haut que...
5: Effectivement, et même une petite couche nuageuse ce matin, surtout à la côte, là ça a légèrement rafraîchi l'atmosphère, mais Gorka, effectivement, c'est une journée bien ensoleillée qu'on va connaître partout en Charente et en Charente-Maritime. Un petit vent aussi de secteur ouest modéré qui va peut-être faire baisser un peu les températures, mais ça va quand même grimper. On attend 37 à 38 degrés sous abri, bien sûr, à Cognac cet après-midi, à Angoulême, à Sainte ou encore à Jonzac, mais sur le littoral seulement 29 à 30 degrés cet après-midi, et sur les îles encore moins. Ça sera vraiment respirable sur les îles de Ré et d'Oléron. 24 degrés maximum au Bois-Plage en Ré, par exemple, cet après-midi, ou encore à Saint-Denis d'Oléron.
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5: Et de la bonne musique de vacances, on aura un écran total dans un instant. Ça, c'est le titre de la nouvelle chanson de Benjamin Biolay, mais tout de suite, Hélène, chantée par Julien Clerc.

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1: Julien Clerc à 9h10 sur votre radio ici La Rochelle.
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1: Bonjour à toutes, bonjour à tous. On est ensemble jusqu'à 12h05 avec de la bonne musique, bien sûr, pour vous accompagner, voire vous faire danser. Pas trop quand même, c'est chaud en ce moment. Et puis on ira aussi, comme chaque matin, vous faire découvrir les coulisses du zoo de Royan-la-Palmière. Ce sera aux côtés de Garance Roubredi dans une petite demi-heure. On va retrouver les bons conseils de notre vétérinaire également, Pierre Fabingue. Pierre qui va nous dire tout à l'heure pourquoi deux chats dans une même maison ont bien du mal, très souvent, à s'entendre et à devenir copains. Mais tout de suite, voici les essentiels de votre émission. Bienvenue chez vous. Camille Esnault est avec une médiatrice qui va nous dire comment renouer du lien avec les membres de sa famille.
4: Comment peut-on en arriver à couper toute communication? Comment garder la bonne entente entre frères et sœurs? Des questions assez compliquées qu'on va essayer d'explorer ce matin. Dominique de Cornulier, vous êtes médiatrice, vous répondez aux questions que les auditeurs se posent sur ces relations assez compliquées. On a Eliane qui nous appelle de La Rochelle. Bonjour Eliane.
5: Bonjour Dominique.
4: Bonjour merci Eliane.
5: Je vous remercie beaucoup d'aborder ce sujet parce que quand on est sans nouvelles de ses frères, ça fait une peine absolue. Moi, j'ai été élevée, donc j'ai deux frères et une sœur. J'ai Bébert et Bernard. Bébert, avec qui on a 20 mois de différence, on a été élevés comme des jumeaux et mes deux frères me manquent énormément.
4: Ah. Et Yann, ça fait combien de temps que vous ne parlez plus à vos frères?
5: Ils ne parlent plus. Parce que moi, je suis toujours prête à leur parler. Et c'est surtout que je ne sais pas pourquoi ils ne me parlent plus.
4: D'accord.
5: C'est surtout que je ne sais pas. Et alors, Bébert, je pense que je ne l'ai pas vu depuis 2009.
4: D'accord, ah oui, en effet.
5: Voilà, et c'est terrible pour moi. Et Bernard, j'ai plus de nouvelles depuis un an environ.
4: Ah oui, d'accord. Et ça s'est coupé d'un coup, vous ne savez pas pourquoi, Eliane?
5: Et mon frère Bernard, oui, je sais pourquoi.
4: D'accord.
5: Bébert, pas du tout, du tout, du tout.
4: Et vous avez essayé, Eliane, d'aller vers eux, de recréer le lien, de recréer la communication?
5: Mais ce n'est pas possible parce que je ne sais même pas où Bébert habite.
4: Ah oui, d'accord. C'est vrai que, Dominique, dans ce cas-là, qu'est-ce qu'on peut faire? Enfin, si on n'a même pas les informations sur nos frères et sœurs,
5: Là, c'est compliqué. Bah, je sais que Bernard, il écoute.
4: Ah.
5: Il est fidèle à Radio ici, La Rochelle. Et il est fidèle, j'espère qu'il m'entend, qu'il sait que je l'aime, je les aime au plus profond de moi, et que j'aimerais que la paix cesse, que la paix arrive vers nous, qu'on soit à nouveau unis tous les trois comme nous l'étions autrefois. Alors à Bernard, j'ai 8 ans de plus que lui. Pour moi, c'est mon petit frère. J'ai été plus une mère pour le gâter. J'ai jamais rien demandé à personne. C'est pas une histoire d'héritage parce que pour moi, l'héritage n'existe pas. Moi, j'ai pas eu un caillou d'héritage et ça me dérange pas parce que je vis pour moi. Et pour ma famille, je suis très, très, très famille.
4: Bon, c'est un joli message, Eliane, que vous passez ce matin. Bébert, c'est ça qui écoute la radio?
5: Non, c'est Bernard.
4: C'est Bernard. Excusez-moi, Eliane.
5: Bébert, je ne sais pas s'il écoute la radio.
4: Bon, on lance déjà le message à Bernard. Voilà, Bernard, si vous reconnaissez votre histoire familiale, que vous avez une sœur qui s'appelle Eliane qui vit à La Rochelle, que vous avez envie d'appeler, alors que vous passiez à la radio ou pas, vous pouvez nous appeler, juste laisser vos coordonnées si vous avez envie de recréer peut-être une communication avec Eliane, de lui dire quelque chose. Vous pouvez juste passer par le standard et on transmet. Mettra à Eliane. Eliane, c'est une très jolie histoire, très émouvante. En tout cas, c'est vrai que ces liens, ils sont compliqués. Merci beaucoup d'être venu, d'être passé par La Rochelle et de nous avoir partagé cette histoire personnelle. Merci Eliane et bon courage. Le message est lancé.
5: Peut-être que Weber, quelqu'un va lui dire
4: oui, c'est
5: que
4: ça.
5: Je suis sur les ondes.
4: Voilà, exactement. Le message est lancé, Eliane. On espère que ça aura un écho, en tout cas. Merci d'être passée par ici, La Rochelle.
5: Je vous remercie beaucoup. Merci beaucoup de faire cette réunion, ce lien.
4: On
5: avec
4: essaye,
5: mes frères,
4: oui. Merci, Eliane. En tout cas, bon courage. Belle journée à vous.
1: Les conflits familiaux et surtout la non-communication entre frères et sœurs. Voilà de quoi on vous parle encore durant quelques minutes. On retrouvera notre médiatrice Dominique de Mascaret Médiation pour répondre aux questions de Camille Esnault juste après cette nouvelle chanson de Benjamin Biolay, chanson d'été, à la pour titre Écran Total.

0: peut-être vu en concert hein, il y a quelques jours du côté de Rochefort. Lui aussi était en invité du festival des Demoiselles de Rochefort. Benjamin Biolay à l'instant qui chantait sa toute nouvelle chanson Écran Total. On va se faire un bon petit Beatles aussi dans un instant après la petite pause fraîcheur de 9h19. 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

0: Les quatre garçons dans le vent, comme on les appelait à l'époque, hein. Les Beatles qui chantaient Here Comes the Sun. Et sur votre radio, ici La Rochelle, Camille Esnault évoque maintenant les conflits que certains et certaines peuvent avoir avec leurs frères ou leurs sœurs. Elle est avec une médiatrice pour vous écouter ou répondre à toutes vos questions sur le sujet.
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3: La médiation de fratrie vous offre un lieu pour reconstruire des relations apaisées. Elle permet d'aborder des questions sensibles, hein, on l'a entendu, comme les histoires de l'enfance, de l'adolescence aussi, de vous accompagner aussi peut-être pour rétablir la communication lors de la disparition d'un proche. Si vous êtes confronté à une rupture avec vos frères, vos sœurs, venez nous raconter, posez vos questions à mon invité. Je suis avec Dominique de Mascaret Médiation, c'est à La Rochelle, et on a Chantal qui nous appelle de Écoyeux. Bonjour Chantal.
4: Oui, bonjour.
3: Alors, quelle est votre histoire, vous, Chantal? Racontez-nous.
4: Oh, moi, ça remonte à très loin. Nous sommes cinq enfants.
3: Ah oui, d'accord.
4: Oui, oui. Et j'ai coupé les ponts avec quatre d'entre eux.
3: Avec combien d'entre eux, excusez-moi?
4: Nous avons coupé les ponts avec quatre. Nous sommes cinq et ouais. Avec quatre, j'ai coupé les ponts.
3: Donc, vous ne parlez plus à aucun de vos frères et sœurs?
4: Juste à mon frère,
3: juste
4: mais il n'y a pas si long. Ouais, mais bon, bonne année, joyeux anniversaire, voilà, c'est ouais. Comme ça, sans plus, quoi, voilà.
3: Et qu'est-ce qui s'est passé, Chantal? Est-ce qu'il y a eu un événement? Est-ce que c'est, au fil des années, vous êtes éloignée?
4: Non, je ne me suis pas éloignée, on m'a éloignée.
3: Ah ouais?
4: On a voulu m'éloigner, mais bon, je suis d'un caractère très, très têtu. Je suis la troisième du groupe. J'ai beaucoup travaillé avec mes parents dans le temps. Ils avaient un magasin de chaussures. Ensuite, ils ont fondé une boulangerie-pâtisserie, traiteur. Et puis, il y a eu des soucis avec papa qui est tombé malade et décédé 15 jours après. On avait un magasin qui marchait très très bien. Et puis, quand papa est parti, comme je dis, le pilier est parti et tout s'est déclenché, quoi.
3: C'est ce qu'on disait, hein, Dominique. C'est vrai que c'est quand un des parents disparaît ou les deux parents disparaissent, il y a quelque chose qui s'écroule.
5: Le squelette de la famille.
4: Oui. C'est terrible, c'est terrible. Et le plus, c'est que c'est pas, je veux dire, puis on s'occupe plus des parents. Quand on est parti de la maison, on s'en occupe plus. On va pas vers eux, on leur demande plein de choses et on les satisfait pas. Je veux dire, moi je suis toujours restée près de mes parents. J'ai mon frère et mes soeurs, mon frère a travaillé avec nous pendant très très longtemps jusqu'au décès de papa dans la pâtisserie. Et en fin de compte, j'ai une sœur qui était également avec son mari qui voulait une boutique pour faire sa vie, quoi. Et comme papa est décédé, j'ai vu qu'il se rapprochait de maman et qu'il voulait mettre maman dehors et prendre la boutique.
3: Ah oui, donc il y a des rancœurs quand même, Chantal. Oui,
4: Oui. Moi, je vous assure, je suis partie il y a 15 ans, je ne leur cause plus depuis 15 ans, à part mon frère. Oui. Mais ils peuvent partir, je ne vais pas savoir.
3: Et Chantal, vous n'avez pas envie forcément de rétablir le lien? Comment vous?
4: Ah non, pas du tout.
3: Ouais, c'est
4: pas
3: ça. C'est intéressant ça. Ouais, c'est intéressant, Dominique, parce que on parle de ce lien qui est important, c'est vrai, mais des fois on n'a pas envie parce que aussi il y a quelque chose peut-être qui est toxique pour nous et il faut se protéger aussi.
5: Tout à fait. Effectivement, Chantal, moi je pense que c'est une manière de se protéger aussi.
4: Hein, ouais, c'est ça. Je me suis pas protégée assez vite.
3: Ouais, oui, c'est ça.
5: C'est-à-dire que c'est pas la médiation à tout prix. De toute façon, il faut qu'il y ait une personne qui la demande. Hein, mais aussi,
4: voilà, tout à fait.
5: De décider une rupture de lien, c'est quand même pour se protéger et vous passer à autre chose. Hein, effectivement.
4: J'ai du mal.
3: Oui,
4: mais j'ai du mal à
5: bien sûr, c'est compliqué parce que c'est tellement loin, c'est tellement fort. Hein. Quand on dit, moi j'aime bien aller voir le dictionnaire encyclopédie et tout. Il parle aussi de freins fraternels. Qu'est-ce que c'est les liens fraternels? C'est qui fraternise, qui montre de la sympathie et réciproquement aussi. Hein, c'est pourquoi on dit aussi un ami, c'est comme un frère,
3: t'es
5: comme une sœur, tu es comme dehors de la famille. Et c'est effectivement, ça parle de ce lien qui est fort, qui est riche et tout. Et à un moment donné, quand on peut plus, quand c'est trop souffrant, c'est ce que je dis aux personnes en médiation, quand les gens réfléchissent, hein, c'est vrai que c'est compliqué de venir en médiation. Mais d'un autre côté, si c'est trop souffrant, il faut pas. Il y a des gens qui...
3: C'est ça qui est intéressant, parce que c'est vrai que les liens familiaux, que ça soit avec les parents ou avec les frères et sœurs, on a l'impression qu'on est obligé de bien s'entendre avec ses frères et sœurs, de bien s'entendre avec ses parents, qu'il faut absolument conserver ce lien. Mais des fois, il est nocif, ce lien. Et c'est pas parce qu'on a un lien de sang qu'on est obligé de le conserver, Dominique.
4: Voilà, tout à fait.
5: Effectivement. Et puis, par contre, je parlais d'amitié. Vous pouvez effectivement le transformer, le transférer sur une amie avec qui vous sentez en lien en confiance. C'est-à-dire cet amour que vous avez envie de transférer ou de donner, vous pouvez le faire, la faire vivre différemment.
3: Ouais, bien sûr.
5: Et puis après, vous apprenez. Des fois, il y a des sœurs, on est très différentes, c'est compliqué.
3: Ah oui, c'est ça. Et faut pas, faire la médiation à tout prix, rétablir le lien à tout prix. Chantal, pour terminer, on vous écoute. Vous vouliez rajouter quelque chose?
4: Et c'est très difficile de faire, d'avoir des amis, d'avoir des vrais amis aujourd'hui, parce que vous faites plus confiance.
3: Oui, je suis d'accord, Chantal, c'est vrai.
4: Votre famille vous a tellement trahi.
3: Oui, oui.
4: Vous en avez tellement vu. J'ai perdu ma maman il y a 15 ans, et ça, c'est rebelote.
0: Et voilà, j'espère que cette émission vous aura, ou pas d'ailleurs, aidé à renouer les liens avec vos frères ou vos sœurs. Une émission et des réponses à vos interrogations, peut-être, que vous pouvez réécouter dès maintenant sur l'appli Ici La Rochelle. Demain, avec Jean-Luc Porte, on parlera d'un tout autre sujet, celui de l'astrologie et des arbres totems. Ce sera demain de 9h05 à 9h30. Mais maintenant, on va partir en balade, si vous le voulez bien. En balade de Jim, c'est la chanson d'Alain Souchon. Belle journée sur Ici La Rochelle.

0: Souchon qui chantait la balade de Jim. Allez, on part pour une balade à la mer et à la plage maintenant.
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0: En mer et sur les plages, c'est encore du grand beau temps très ensoleillé qui est au programme aujourd'hui. Si vous sortez les bateaux, comptez sur un vent de 5 à 10 nœuds, force 2 à 3 Beaufort. Aujourd'hui, un vent de secteur nord-est en matinée, puis de secteur ouest cet après-midi, voire nord-ouest en fin de journée. Aujourd'hui, la mer est belle, un peu agitée, avec une visibilité excellente dans les Pertuis et sur le bateau. Vous aurez au maximum 27 degrés dans l'air et 18 degrés dans l'eau. Mais sur les plages, la côte atlantique, la mer est à 21 voire 22 degrés pour la baignade. Marée haute à Royan dans un petit peu plus de 2 heures. Hein. 11h38 pour la marée haute à Royan ce matin. La marée basse est donc cet après-midi à 17h36 avec un coefficient de marée de 56 aujourd'hui. Donc une mer qui ne devrait pas descendre trop bas cet après-midi.
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0: Ah bon, on va y aller à Royan dans un instant, et non pas à la plage, mais au zoo de Royan-la-Palmyre, juste après Kenny Williams.

0: qui était très très grand, il faisait plus de 2m, 2m05 je crois, décédé tout récemment d'ailleurs en 2024. Cuny Williams, c'est son nom, avec une très très belle voix, c'était Come Back To Me.
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0: Allez, on vous conduit au zoo de Royan-la-Palmière maintenant. Garance Roubredi nous fait découvrir les coulisses de ce zoo. Et Garance, vous êtes aux côtés d'un vétérinaire aujourd'hui.
3: Bonjour Thomas. Thomas Charpentier, qui est vétérinaire au zoo de la Palmyre. Alors Thomas, on est devant l'enclos des éléphants et on vient de participer au training éléphant. Est-ce que vous pouvez nous expliquer en quoi consiste ce training éléphant ?
4: Oui, bonjour. Alors c'est un training qui est fait quotidiennement par les soigneurs du secteur éléphant. Donc, et en fait, on a donc trois éléphants qui sont derrière nous, Gandhi, notre mâle, et nos deux femelles, Malicia et Alix. Et donc tous les jours, il y a un training qui est fait. Donc en fait, le training, ça va servir à avoir la... Enfin, on travaille en coopération avec les animaux. Donc, ça va être, par exemple, pour les mener d'un endroit ou à un autre. Donc, on a vu là qu'il était sorti donc, de son bâtiment en suivant son soigneur. Il est passé, on n'a pas eu le temps de le voir, mais sur une balance pour se faire peser. Donc, tout ça volontairement. Et donc, ce qu'on a vu avant, c'était également un training médical où là, en fait, il va y avoir un entretien de routine tous les jours des pieds des éléphants par les soigneurs. Donc, avec le nettoyage des pieds, le rinçage et le parage s'il le faut. Donc en fait, pour remarquer s'il y a des soucis au niveau du dessous du pied, donc de la sole, des onglons, et donc pour pouvoir y remédier si souci il y a, et entretenir les pieds. Donc il a appliqué ce qu'on appelle un onguent dessus pour permettre la bonne croissance des onglons et la bonne santé du pied, on va dire.
3: Et il me semble que vous lui donniez des pommes, des poires, pourquoi ?
4: Alors du coup on travaille en coopération avec cet individu. Donc le but, c'est d'avoir, en fait, c'est lui qui décide si oui ou non il veut participer. Et donc pour le récompenser de travailler avec nous, donc on va lui donner des choses qui sont appétantes, des récompenses. Donc là, en l'occurrence, des fruits qui sont pas trop sucrés, donc des pommes, des poires, parce qu'en fait leur ration, sinon, elle est composée quasi exclusivement de fourrage, un peu de granulés, un peu de carottes. Et donc en fait, ça représente quelque chose de très très important
3: pour eux. Donc là, ils étaient super contents, quoi.
4: Et donc en fait, voilà. Donc vu que nous, on est très contents qu'ils travaillent en coopération avec nous, et ben on veut le récompenser, le féliciter, et donc c'est ces récompenses qui vont servir de faire le lien, en plus du lien qu'il y a avec le soigneur, qui perçoit comme quelqu'un de très positif.
3: Et qu'est-ce qui rend cette espèce si particulière ?
4: Alors, c'est une espèce qui est très très intelligente, qui va vivre très longtemps, une cinquantaine ou une soixantaine d'années en captivité. Donc c'est des animaux qui sont aussi, on vient de voir le python qui était facilement rattrapable. Si on a des soins à faire sur un éléphant, ça va tout de suite être d'une autre ampleur. Donc c'est pour ça qu'il est très important d'avoir leur coopération. Donc d'un côté, pour leur bien-être, ça leur permet de les stimuler intellectuellement, de faire des exercices avec leur soigneur. Donc d'avoir un soin quotidien sur ces individus, de travailler en bonne coopération avec eux, et également de pouvoir faire des soins médicaux s'il le faut, un peu plus poussés. Ça va permettre là de prévenir des problèmes de pied, et s'il y en a, de pouvoir les soigner facilement. Ils peuvent aussi, par exemple, ouvrir la bouche pour contrôler le bon état des dents. On va pouvoir, par exemple, prendre la queue ou les oreilles pour pouvoir faire une prise de sang. Donc c'est tout des choses, en fait, qui vont nous permettre d'intervenir sur l'animal en minimisant son stress et en minimisant nous les risques qu'on va prendre par rapport à notamment une anesthésie.
3: Et bien en tout cas, ils sont en forme devant nous, dans leur enclos, dans leur espace. Merci beaucoup Thomas Charpentier, et puis on se retrouve très vite.
0: Thomas Charpentier, un vétérinaire au zoo de Royan-la-Palmyre, un zoo qui, bien sûr, vous accueille tous les jours pour la visite du lundi au dimanche, sans interruption, de 9h à 19h.
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0: Ça se dansait hein, dans les booms des années 80. C'était fatigant même d'ailleurs. Le groupe Madness à l'instant avec One Step Beyond.
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0: Ceux qui aiment les chats, et vous en faites peut-être partie, rêvent souvent d'avoir deux, voire trois petits chats complices qui dorment blottis l'un contre l'autre. Mais la réalité est souvent bien différente et la cohabitation tourne parfois vite au cauchemar. Docteur Pierre Fabinck, bonjour. Pourquoi cette haine immédiate entre les chats ?
3: Alors, il faut savoir que contrairement aux chiens, le chat n'est pas un animal social qui vit en meute. C'est un chasseur solitaire et un grand territorial. Quand vous ramenez un nouveau petit félin à la maison, dans sa tête, vous ne lui offrez pas un gentil petit copain de jeu pour combattre l'ennui. Vous introduisez de force un concurrent direct qui vient lui voler ses précieuses ressources, sa nourriture, ses zones de sieste en hauteur, sa litière et surtout votre attention. Son premier réflexe naturel face à cet intrus, c'est donc de défendre son territoire en tentant de le chasser. C'est pour cela que les premiers jours sont rythmés par des feulements, des crachements et des grognements sourds, parfois très impressionnants.
0: Et pour éviter que le sang ne coule dès le premier jour, comment est-ce qu'on doit s'organiser ou organiser les présentations ? Est-ce qu'on les met tout de suite nez à nez au milieu du salon pour qu'ils règlent leur compte une fois pour toutes ?
3: Et surtout pas, la confrontation directe va provoquer un traumatisme immédiat. La règle d'or pour une cohabitation réussie, c'est la séparation. Pendant la première semaine, enfermer le nouveau chat dans une pièce dédiée avec sa litière, son eau, sa nourriture et ses jouets. Ils vont d'abord se découvrir uniquement par l'ouïe et par l'odeur sous l'interstice de la porte, sans jamais se voir. L'astuce, c'est d'échanger leurs coussins ou de les caresser avec le même gant de toilette pour qu'ils s'habituent à l'odeur de l'autre. Ensuite, au bout de plusieurs jours, organisez des rencontres visuelles très courtes au moment de la pâtée, avec la porte juste entrouverte. La nourriture va créer une association très positive dans leur cerveau.
0: Et si malgré toutes ces précautions, la guerre froide s'installe à la maison avec des courses-poursuites, des bagarres, comment est-ce qu'on fait pour apaiser durablement notre foyer au quotidien avec ces chats ?
3: La solution, c'est de multiplier les ressources. La règle d'or en comportement félin, c'est le nombre de chats plus un. Si vous avez deux chats, il vous faut impérativement trois bacs à litière répartis dans des pièces différentes. Faites exactement la même chose pour les gamelles d'eau et les croquettes. Si tout est regroupé dans la cuisine, le chat dominant va faire barrage et terroriser l'autre qui n'osera plus aller manger. Ensuite, utilisez à fond la verticalité de votre logement, installez de hautes étagères murales ou des grands arbres à chat. Le chat agressé doit toujours avoir la possibilité de fuir et de se percher en hauteur pour observer sans se sentir accusé.
0: Merci.
4: Oh, putain, il fait super bien le chat.
5: Merci.
4: Non mais vraiment, je pense vraiment.
5: Merci.
0: Merci beaucoup docteur Pierre Fabinck, le vétérinaire d'ici La Rochelle. On vous dit à demain bien sûr avec de nouveaux bons conseils et d'autres astuces. Hein, demain sur Ici La Rochelle, la radio à 9h45. On va aussi vous donner quelques belles idées de sortie dans la région pour cette semaine et cette fin de semaine. Ce sera dans un instant avec Luc Yelch, juste après le duo Slimane Claudio Capéo.

0: Claudio Capeo et Slimane chantaient en duo chez toi.
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0: Festival de musique à Saint-Jean-d'Angély, navette estivale sur l'île d'Oléron, et puis les beaux jours à Angoulême. Vous nous gâtez, hein, comme tous les matins, avec vos trois infos plus maintenant, Luc Yelch.
3: Et on commence avec un festival de musique à Saint-Jean-d'Angély, au Détour des Tours, 7e édition, et ça commence demain. Le principe, 3 dates, donc demain soir, mais aussi les 16 et 23 juillet. 6 concerts gratuits par soir, dans 3 lieux différents, entre 18h et 22h. Et pour vous donner un aperçu, demain, 3 groupes qui se produiront chacun 2 fois. The Marvelous Duds, un duo folk et blues, qui revisite des tubes des années 60 aux années 80. Du swing et du blues, avec le groupe Teddy Costa, et puis aussi Mama Jake, un duo féminin de cabaret blues. Notez bien la date dans votre agenda, c'est demain soir dès 18h à Saint-Jean-d'Angély. Et puis une info transport, si vous devez vous déplacer sur l'île d'Oléron cet été, n'hésitez surtout pas à emprunter la navette estivale. Elle sillonne toute l'île et surtout elle est entièrement gratuite. Hein. Elle fonctionne 7 jours sur 7 depuis hier et ce sera comme ça jusqu'au mardi 25 août. Vous retrouverez les horaires et les parcours de la navette sur le site cdc-oléron.com. Et enfin, pour terminer, la 10e édition des Beaux Jours a commencé hier à Angoulême. Alors les Beaux Jours, qu'est-ce que c'est? Ce sont 10 semaines d'activités gratuites pendant tout l'été. Et pour vous donner un avant-goût de cette première semaine, demain, atelier théâtre au Jardin Vert d'Angoulême. Ce sera à 16h pour les enfants de plus de 6 ans. Et puis jeudi soir, vous aurez du théâtre de rue avec la compagnie Cirque en Scène. Pour découvrir le programme complet, allez faire un tour sur le site angoulême.fr.
0: Ah ben c'est noté, angoulême.fr. Merci beaucoup Luc Yelch et à demain. À nouveau aux alentours de 10h-10 pour d'autres idées sorties et d'autres infos plus sur Ici La Rochelle.
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0: la belle blonde du groupe Blondie, Deborah Harry, qui chantait là dans les années 80, Heart of Glass. Et on va rester justement dans les années 80 avec la bonne musique pour vous accompagner dans ces prochaines minutes. Le duo notamment Lavillier Jimmy Cliff. On aura les Fine Young Cannibals pour celles et ceux qui s'en souviennent. C'était pas mal ça aussi dans les années 80. Jane Birkin également nous chantera ses deux sous chic. Mais tout de suite, place aux infos.
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0: Nous sommes le mercredi 8 juillet aujourd'hui. Bonne journée, il est 10h. Le flash est présenté par Gorka Blanco.
2: Bonjour à tous. Face à des feux agricoles à répétition, le préfet de la Charente prend de nouvelles mesures. À partir d'aujourd'hui, les travaux de récolte de grandes cultures sont interdits entre 13h et 19h tous les jours, et ce sur l'ensemble du territoire départemental. En dehors de cette plage horaire d'interdiction, les agriculteurs doivent impérativement avoir avec eux un moyen d'extinction sur place quand ils travaillent dans les champs. Un second arrêté préfectoral, de son côté, limite les activités possibles dans les forêts du département charentais. Faire du feu, quelle qu'en soit la raison, est interdit désormais dans tous les massifs, et puis tous les jours entre 13h et 19h, la circulation de véhicules motorisés en forêt est interdite, tout comme l'utilisation d'engins à moteur thermique ou encore des activités loisirs de type baltrap.
0: Toujours en Charente, un gros incendie a détruit un bâtiment de la zone industrielle de Nersac hier.
2: Une structure de 1800 m² qui abritait deux entreprises. Des salariés se retrouvent ce matin au chômage technique. Le feu a mobilisé une soixantaine de sapeurs-pompiers venus de 8 centres de secours différents. Une enquête est ouverte, confiée à la gendarmerie. Le cimetière de Villedoux, au nord de La Rochelle, en Charente-Maritime, visité et dégradé ces derniers jours. La mairie a pu constater que plusieurs sépultures ont été visées, des pots de fleurs et toutes sortes d'objets funéraires ont été renversés, certains jetés au sol et brisés. La mairie de Villedoux dénonce des actes inacceptables et a averti à la fois la gendarmerie et le procureur de la République. Elle demande à présent aux familles concernées de porter plainte. La Coupe du Monde de foot et Messi, sauveur de l'Argentine hier soir. L'Albi Céleste menait 2-0 par l'Égypte à 15 minutes de la fin, s'impose 3-2 au final et se qualifie pour les quarts de finale où elle affrontera la Suisse, vainqueur de la Colombie, à l'issue de la séance des tirs au but.
0: En voile, la Mini Transat revient à La Rochelle.
2: Oui, c'est un événement pour son 50e anniversaire. L'emblématique course à la voile en solitaire partira le 12 septembre 2027 du vieux port de La Rochelle. La Mini revient dans une ville qu'il a déjà accueillie à de multiples reprises depuis 2005. La Mini Transat, c'est cette traversée de l'Atlantique sur des petits voiliers de seulement 6,50 m entre La Rochelle et Salvador de Bahia au Brésil, avec une escale à Las Palmas aux Canaries. Enfin, avec cette somme d'argent, il pourrait bien s'acheter lui aussi un petit bateau. Un habitué du Presse Loto de Montendre, dans le sud de la Charente-Maritime, a gagné plus de 170 000 euros au Quintet Plus. C'est le premier gros gain au PMU cette année dans le département de la Charente-Maritime. L'an passé, au mois d'octobre, un parieur de Châtelaillon-Plage avait lui remporté beaucoup plus, près de 675 000 euros.
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2: Et sans surprise, de fortes chaleurs aujourd'hui encore.
0: Ouais, un petit peu moins qu'hier, mais quand même, hein, jusqu'à 37-38 degrés attendus, sous abri bien sûr dans les terres cet après-midi. On a une petite couche nuageuse en fin de nuit et en tout début de matinée qui a un tout petit peu rafraîchi l'air, notamment sur la côte, mais ça va repartir à la hausse cet après-midi avec un grand beau soleil sur toute la région, donc 37-38, 39 peut-être localement dans les terres et un peu moins sur les îles, de 29 à 30 degrés, ça c'est sur la côte de La Rochelle à Royan, mais sur les îles, pas plus de 24 à 25 degrés cet après-midi. Profitez-en si vous êtes sur l'île de Ré ou l'île de Léon ou l'île d'Aix ou l'île Madame. Et demain, on va avoir encore un temps chaud qui va se poursuivre et des températures toujours voisines des 38-39 degrés dans les terres.
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0: Ouais, de belles mélodies, du tempo et de l'harmonie aussi. Voici le duo Jimmy Cliff, Bernard Lavillier.

0: Mélodie Tempo Harmonie, c'était le duo, bien sûr, Bernard Lavilliers, le regretté Jimmy Cliff.
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0: Soyez les bienvenus, ici, La Rochelle. 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Notre rendez-vous également avec les offices du tourisme, hein, comme chaque matin, pour vous donner des idées de sorties dans la région. On a un petit peu de mal à joindre Cécile Cayol de l'office de tourisme de Rochefort. J'espère qu'on l'aura dans quelques prochaines minutes. Elle a des belles sorties à nous proposer, notamment la visite d'un musée pas comme les autres, le musée des commerces d'autrefois. On va essayer d'en parler dans un instant. Et puis, une sortie crépusculaire également. Pas mal ça, quand il y a de la canicule et de la chaleur. Auparavant, on va écouter Auria. Ça, c'est une nouveauté musicale. Auria qui chante la soirée mondaine.

0: Une nouveauté hein, sur Ici La Rochelle, Soirée mondaine. Le titre de cette chanson, c'était la chanteuse Auria.
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2: Kevin est avec nous pour le moment. Bonjour Kevin.
3: Bonjour à tous.
2: Ça va bien ce matin, en pleine forme, bien sûr Kevin, depuis le sémaphore de Chasseron.
4: Vous êtes ici ? Nous aussi.
2: Quelles sont vos observations maritimes ce matin, Kevin ?
3: Ce matin, une mer plus calme qu'hier, à environ 1 mètre de houle. Basse mer à 11h21, une pleine mer à 17h21.
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0: Allez, il est 10h15 et nous sommes maintenant avec Cécile Cayolle, en direct de l'office de tourisme de Rochefort-Océan. Bonjour Cécile.
10: Oui, bonjour.
0: Vous avez quelques bonnes idées à nous proposer, bien sûr, des idées de sortie dans votre ville et les alentours de Rochefort. Je crois que vous avez déjà des sorties crépusculaires à nous proposer, ça tombe bien, fait chaud. C'est quoi au juste, Cécile, ces sorties crépusculaires ?
10: Alors, ce sont des sorties crépusculaires qui sont organisées par la Réserve naturelle nationale de Moiseau-Léron, qui se situe au sud du fleuve Charente, hein, ouais. Sur la commune de Moise-Saint-Froux. Et donc sur cette réserve naturelle qui accueille tout au long de l'année plus de 150 000 oiseaux et 300 espèces, en fait, sont organisées des balades crépusculaires pour une immersion sensorielle, on va dire presque au coucher du soleil, puisque l'horaire c'est 20 heures. En fait, c'est un moment magique où la lumière change, on écoute le chant des oiseaux. Et au programme, il y a un parcours de 2 km maximum qui est adapté à tous. Hein. C'est pour les familles, les débutants. Ouais. Et on observe la faune, les oiseaux, les paysages. On écoute les sons de la nature. Des jumelles sont prêtées. C'est une découverte très pédagogique et très sympathique.
0: C'est à faire. Hein. La réserve de Moiseau-Léron. Moi, j'ai eu l'occasion d'aller la visiter il y a quelques années et j'avais eu la chance d'assister à un envol de cygnes. Ils étaient une bonne dizaine de cygnes comme ça à s'envoler là sous les yeux dans cette réserve. C'était magnifique, effectivement. Donc voilà, si on aime la nature, vraiment. Puis là, vous le dites, hein, c'est à partir de 20h, hein, c'est ça, hein, c'est sorti.
10: Oui, donc, c'est ça. Donc ça permet de souffler un petit peu.
0: Comme vous dites, ouais. C'est proposé tous les jours. Il y a des jours en particulier ou pas ?
10: Alors, c'est proposé tous les jeudis soirs.
0: Jeudi soir, ok.
10: En juillet et août, à partir de 20h. Les réservations peuvent se faire sur le site de l'Office de tourisme Rochefort-Océan ou directement auprès de la réserve. Et le tarif est de 8 euros pour les adultes et 5 euros en tarif réduit avec la carte privilège. Ouais. Et c'est gratuit pour les moins de 6 ans.
0: Ah, en plus, pour les tout petits, vous l'avez dit, il n'y a pas beaucoup, hein, 2 km grand maximum à marcher. Mais pour voir une belle nature dans cette réserve de Moiseau-Léron. Autre belle visite à faire aussi, Cécile, en famille peut-être. Hein. C'est un musée pas comme les autres à Rochefort, un musée plein de nostalgie, le musée des commerces d'autrefois. Vous pouvez nous dire comment se passe la visite de ce musée ?
10: Oui, bien sûr. En fait, ce musée, il est installé dans un ancien entrepôt de Rochefort, en fait. Et il propose, en fait, une quinzaine de boutiques reconstituées grandeur nature. Donc, en fait, on a le bistrot, la pharmacie, la chapellerie, la salle de classe avec ses pupitres en bois. Ouais. En tout cas, sur quatre niveaux, en fait, on se croirait vraiment dans une petite ville du début du XXe siècle, avec tout un tas d'objets qui rappellent cette époque-là. En fait, c'est un endroit qui est très touchant, en fait, puisqu'on peut voir les enfants découvrir ce monde inconnu pour eux, en fait.
0: Oui.
10: Et puis, tandis que les adultes, eux, voire les grands-parents, retrouvent des souvenirs. En fait, c'est un lieu de transmission. C'est vraiment très, très sympathique à faire en famille.
0: Effectivement, ouais, pour voilà quelques bons souvenirs pour certains, en tout cas peut-être pour les plus anciens. C'est un directeur hein, qui est passionné, qui ramène plein d'objets pour son commerce, pour son musée des commerces d'autrefois. Il a même, je crois, ouvert une nouvelle salle ou une nouvelle boutique il y a quelques jours seulement.
10: Oui, là, il y a deux nouveaux commerces en fait qui ont ouvert cette année. D'abord le radioélectricien en fait, donc ça présente ce métier assez fascinant de l'époque où on réparait les postes TSF, où on vendait des ampoules en verre soufflé. On peut même y voir les premiers chauffages électriques. Bon, c'est pas tellement d'actualité.
0: Non, mais
10: ça serait mieux la climatisation. Mais en tout cas, c'est l'occasion de montrer aux jeunes en fait à quoi ressemblait la technologie avant la télévision et Internet. Et puis le deuxième, c'est le magasin de jouets anciens. Ça, c'était une demande des visiteurs du musée depuis plusieurs années. Ils disaient pourquoi il n'y a pas de magasin de jouets en fait.
0: Oui.
10: Et donc là, il a reconstitué un magasin de jouets anciens où on peut voir des toupies en bois, des billes en terre, des landaux, des poupées en porcelaine. Enfin bon, tout un tas de jouets en fait fabriqués à la main et qui ont réussi à traverser les époques et les générations. Donc c'est pareil, c'est une boutique pleine de nostalgie mais aussi de gaieté en fait.
0: Oui.
10: C'est vraiment sympa.
0: De bons souvenirs pour beaucoup. Hein. Je crois même qu'on y fait des dictées cet été, non, Cécile?
10: Oui. Comme alors ça, c'est un petit clin d'œil sympathique dans la salle de classe qui se trouve en plus dans le sous-sol du musée, donc un endroit très frais. Et tous les jours à 14h30, en fait, on peut faire la dictée en écrivant avec une plume, en fait, et un encrier. Donc c'est quand même déjà un bel exercice. Hein.
0: Ouais.
10: Et du coup, les grands-parents adorent faire participer leurs petits-enfants à tout ça. Enfin, tout le monde se prend au jeu, en fait. On peut se mettre au frais comme ça aux heures les plus chaudes de la journée pour faire une petite dictée pendant l'été.
0: Montrer l'ancêtre de la tablette ou du smartphone, pourquoi pas.
10: Oui, et
0: plein d'autres beaux objets comme ça et de commerces d'autrefois. C'est le musée des commerces d'autrefois à Rochefort-Océan. Et puis, on n'oublie pas aussi la réserve hein, de Moëz-Oléron à visiter en sortie crépusculaire à 20h. Pour plus d'infos, bien sûr, on n'hésite pas à appeler et à téléphoner directement l'Office de tourisme de Rochefort. Un grand, grand merci à vous, Cécile Cayol, pour votre disponibilité et pour ces belles idées. On vous retrouvera très bientôt sur Ici La Rochelle. À bientôt, Cécile. Merci.
10: À bientôt. Bonne journée.
0: Merci. Au revoir.

0: She Drives Me Crazy, c'était les Fine Young Cannibals. Comme tous les matins de cet été, on va retrouver maintenant sur ici La Rochelle la chef cuistot Marie-Claire Restoux de l'atelier gourmand à Étré, tout près de La Rochelle, pour nous offrir quelques bonnes recettes de cuisine d'été.
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0: Et avec Leïla Petitjean, elle nous propose, Marie-Claire, ce matin, un apéro 100% charentais improvisé.
3: Bonjour Claire-Marie.
4: Bonjour Leïla.
3: Aujourd'hui, vous nous proposez un apéro 100% charentais.
4: Tout à fait. On peut, pour l'apéro 100% charentais, on a plein de choses de possibles, que ce soit le pinot, le cognac, les huîtres, le grillon charentais. On peut vraiment faire quelque chose de canon. En cocktail, donc, il y a le pinot charentais forcément, mais on peut réaliser un cocktail au cognac qui est très sympa. Un cocktail que j'adore faire, c'est sirop de framboise. Oui, je vois vos yeux. Oui. C'est très très bon, vous verrez. Sirop de framboise, cognac, et ensuite on allonge au pétillant de raisin sans alcool. C'est très sympa. Si parmi vos convives, il y a des personnes qui ne boivent pas d'alcool, on peut toujours enlever le cognac.
3: Et ça reste un goût fabuleux, je suppose.
4: Oui, l'association de saveurs est très très chouette. Et ensuite, si on veut faire quelque chose, enfin vraiment un apéritif express, on peut aussi simplement proposer des huîtres qu'on va ouvrir à l'avance, mais qu'on peut aussi ouvrir devant ses convives. C'est toujours très convivial et on montre nos talents pour ouvrir une huître sans mettre de coquille à l'intérieur, bien entendu.
3: Et sans se couper.
4: Et sans se couper. Ah oui, ouais, normalement on se coupe pas, mais oui, c'est une petite coquille.
3: Merci Claire-Marie, à bientôt.
4: À bientôt.
0: Les bonnes recettes de Claire-Marie Restoux, hein, de l'atelier gourmand d'Étré, tout près de La Rochelle, à écouter tous les matins sur ici La Rochelle, la radio à 10h25, en podcast aussi bien sûr sur ici.fr.
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0: C'est maintenant Jane Birkin qui chante Serge Gainsbourg, les deux sous chic, et puis juste après, on essaiera d'enlever les coulures de bougies ou de cire sur les vêtements. C'est pas facile, ça. Eh ben, c'est Pierre Nusse qui va nous dire comment faire sans trop de dégâts. Jane Birkin, auparavant, chante ses deux sous chic.
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0: 10h27 cet été, vous découvrez sur Ici La Rochelle les astuces de ma mama avec Pierre Nus tous les jours. Il s'agit d'un retour aux solutions simples, efficaces, puisées dans nos placards ou dans la mémoire de nos grands-mères. Et Pierre, par exemple, rien ne vaut la douce lueur d'une bougie pour une belle tablée, non ?
1: Mais la magie disparaît assez vite quand on découvre, le lendemain matin, de vilaines larmes de cire figées sur la nappe en lin de l'arrière-grande-tante Adélaïde. Surtout, évitez le mauvais réflexe de gratter la cire. Vous ne feriez qu'abîmer les fibres du tissu. Après une petite soirée en amoureux, j'ai demandé à ma mama comment retirer la cire, et c'est tout simple, même si je n'avais plus de ce précieux matériel chez moi. Du papier buvard. Bah oui, ça fait longtemps que j'ai arrêté l'école. Bon, si vous n'en avez pas sous le coude, un morceau de papier Kraft bien propre fera aussi bien l'affaire. Posez le papier bien à plat sur là où les taches de cire et faites chauffer votre fer à repasser. Réglez-le sur une chaleur douce, sans vapeur, et repassez délicatement le papier buvard, bien sûr posé sur la tache de cire, sinon ça sert à rien. Il faudra passer plusieurs fois tout de même. Sous l'effet de la chaleur, la cire fond et se fait littéralement aspirer par le papier, comme par magie. Changez le papier buvard de place jusqu'à ce qu'il ne reste plus aucune trace de gras. Et pour ne plus vous faire avoir au prochain dîner, ma maman m'a donné un autre de ses précieux trucs. Le secret des bougies, c'est le froid. Avant de les allumer, glissez vos bougies quelques heures au congélateur. Une cire bien froide, durcie à cœur, va brûler beaucoup plus lentement, beaucoup plus uniformément et surtout, elle coulera beaucoup moins vite sur la nappe. Merci ma mama.
0: Oui, merci aussi Pierre Nus pour ces bonnes astuces de ma mama. On vous retrouve demain, bien sûr, avec d'autres astuces. Demain d'ailleurs, on va essayer de reblanchir le linge qui aurait pu ternir avec les différents lavages, les années. Comment naturellement reblanchir, lui redonner son éclat, ce sera demain 10h20.

0: crois qu'il n'est pas le seul hein, à avoir voulu être un artiste. Le blues de Businessman, c'était Claude Dubois.
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0: Le Tour de France vélo, le Tour de France cyclisme, c'est parti avec des arrivées, d'étapes à vivre en direct sur votre radio ici La Rochelle dès 17h chaque jour. Mais sachez, si vous aimez le vélo, qu'il existe un musée du vélo assez exceptionnel en Charente-Maritime. Il est situé à Brouage, au cœur des remparts, et ce musée est unique au monde d'après son propriétaire. C'est un musée qui réunit 135 vélos différents, avec bien sûr des modèles rares, des modèles anciens, comme le premier vélo pliant, ouais, il est à Brouage, ou encore le tandem dos à dos pour mieux admirer le paysage. Le musée du vélo, donc situé 15 rue du Québec, en plein cœur des remparts de Hyères-Brouage, c'est entre Rochefort et Royan.
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0: Ah, c'est l'une des très très belles chansons hein, de Calogero à l'instant, Le Portrait. 10h37 exactement sur ici La Rochelle. 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Le centre du village est adorable, avec ses halles anciennes où se tient un marché animé chaque semaine. L'église Saint-Genis veille sur la place du village. J'ai adoré me promener le long de la Seugne, une rivière tranquille qui traverse la commune, avec des sentiers de randonnée autour du village qui offrent de superbes vues sur les vignes et les champs, parfaits pour se ressourcer. Et puis côté restaurant, j'ai testé le Relais de Saintonge, cuisine généreuse, accueil chaleureux, puis il y a aussi un hôtel-restaurant très sympa dans cette commune appelé Route 137. Ah, de quelle commune s'agit-il d'après vous? 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

0: bon vieux disco hein, que notre programmateur musical nous a ressorti. Casey and the Sunshine Band qui chante à l'époque That's the way I like it. On accueille, j'ai un doute, Marie ou Marie-Claude maintenant ? Bonjour.
1: Alors Marie pour tous ceux qui m'aiment et Marie-Claude pour l'identité.
0: Bah, je vous appelle Marie alors, d'accord ?
1: Ah, c'est gentil.
0: Marie, vous habitez à Chaniers, c'est ça ?
1: Oui, c'est ça.
0: Vous connaissez forcément ce bateau alors ? Vous l'avez déjà vu au moins sur la Charente, près de chez vous ?
1: Je l'ai déjà vu et le projet était, avec mon amoureux, c'est d'aller expérimenter ce bateau électrique.
0: Eh ben, ça tombe bien. Si vous avez la bonne réponse à ma question, à mon énigme, vous allez pouvoir gagner vos deux invitations pour aller faire une belle promenade, une belle balade sur ce bateau, le Bernard Palissy 3, un bateau 100% électrique, au fil de l'eau, au fil de la Charente, pour redécouvrir peut-être votre belle région. Mais c'est vrai que là, vous êtes sur l'eau, donc vous voyez les berges, vous voyez la région d'un autre œil, hein, finalement. Et pourquoi pas ?
1: Tout à fait.
0: Et c'est une très très belle croisière que je vous propose si vous me dites de quelle

0: Et puis vous pourrez vous organiser, y aller quand vous voulez. Il n'y a pas une date précise, vraiment. Et puis sachant que les croisières, elles se font quasiment tous les jours jusqu'au mois d'octobre. Donc vous pourrez y aller quand vous voudrez.
1: Et c'est très gentil.
0: Bah, bravo.
1: Merci
0: Marie.
1: Beaucoup.
0: On est ravis
1: Merci
0: de vous faire
1: beaucoup.
0: Plaisir. À très bientôt sur Ici La Rochelle. Au revoir. Allez, il est 11h moins le quart, c'est l'heure de remonter le temps maintenant avec votre histoire du jour, hein, par Vincent Bretagnol. Vincent, c'est l'histoire des ponts les plus célèbres, l'un des ponts les plus célèbres de la Charente-Maritime que vous allez nous raconter. Alors, pas le pont de l'île Dorée, ni même le pont de l'île de Léron, mais celui qui enjambe la Charente à Rochefort.
2: Le pont transbordeur, c'est un monument unique en France. Un pont pas tout à fait comme les autres, imaginé pour traverser la Charente sans jamais gêner la navigation des bateaux, grâce à un système particulièrement ingénieux. Le pont transbordeur du Martrou, eh bien, c'est d'abord un repère dans le paysage. Posé entre des espaces naturels et des zones urbanisées, il marque l'entrée du port de Rochefort côté terre et l'ouverture vers le large côté mer. Aujourd'hui, ces abords sont en pleine transformation sur les deux rives de la Charente. L'objectif, c'est de redonner au site une vraie cohérence d'ensemble et mieux valoriser ce patrimoine exceptionnel. Mais pour comprendre ce pont, il faut remonter au 19e siècle. À l'époque, pour traverser la Charente entre Rochefort et Échillé, il n'existe qu'un bac. Un système lent, capricieux, dépendant des marées et de la météo. Et tout cela alors que la circulation ne cesse d'augmenter. Donc construire un pont devient indispensable, à condition de ne pas gêner la navigation maritime et notamment les navires de l'arsenal de Rochefort. En 1897, c'est le projet de Ferdinand Arnaudin qui est retenu. Pour l'époque, son idée est autant ingénieuse qu'audacieuse. Un pont à transbordeur, c'est comme ça qu'on l'appelle à l'époque, avec deux pylônes métalliques, un tablier suspendu et une nacelle mobile qui glisse d'une rive à l'autre. Résultat, on traverse la Charente en 75 secondes sans jamais bloquer le fleuve. Les travaux débutent en 1898. 27 mois plus tard, le pont est inauguré. Nous sommes alors le 29 juillet 1900. À cette époque-là, il peut transporter jusqu'à 14 tonnes, ce qui équivaut pour les plus curieux d'entre vous à 9 voitures à cheval et à 2 attelages, attention, et 50 piétons. Le pont transbordeur, il reste en fonctionnement jusqu'en 1967, avant d'être menacé de démolition. Mais il est sauvé de justesse, puis classé monument historique en 1976. Depuis, il a été réhabilité et même entièrement restauré, dans les derniers grands travaux qui ont eu lieu entre 2016 et 2020. Aujourd'hui, ce pont transbordeur, eh bien, c'est le dernier encore debout en France. Il faut savoir qu'il y en a 7 autres dans le monde, ce qui est peu. Et ce géant d'acier est devenu une icône de notre territoire et même décor de cinéma dans Les Demoiselles de Rochefort, bien sûr. D'ailleurs, Jacques Demy, il avait envisagé de le faire peindre en rose pour son film, mais les habitants, à ce moment-là, ont refusé. On ne touche pas comme ça à une icône.
0: L'histoire du pont transbordeur de Rochefort par Vincent Bretagnol à retrouver sur l'appli ici.fr. Dans un court instant, quelques minutes, on va vous proposer, vous conseiller un jeu de société pour jouer en famille. Auparavant, Céline Dion nous invite à danser.

0: une chanson écrite et composée et il y a déjà 6 ans, hein, en 2020, par un certain Jean-Jacques Goldman, mais enregistrée et interprétée il y a quelques mois seulement par Céline Dion, bien sûr, vous l'avez reconnu, qui annonce son grand retour en concert au mois de septembre et octobre à Paris notamment. Et cette chanson de Céline Dion, à l'instant, c'était Dansons.
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0: Ouais, c'est testé et approuvé maintenant votre rendez-vous quotidien avec Ici La Rochelle et Chloé Bidet qui part à la recherche pour nous d'activités, d'événements, de livres, de jeux. Aujourd'hui, Chloé, c'est un jeu de société.
3: Je sais, vous allez peut-être me dire « Ouais, mais moi, je suis pas trop branchée jeux de société ou j'aime pas trop jouer. » Mais là, peut-être que vous allez changer d'avis. Je vais vous présenter Speedback. C'est un jeu d'ambiance. Il n'y a pas besoin de connaître 10 000 règles. Ça se joue très simplement et très vite. Et surtout, ça se joue vraiment avec toutes les générations, en famille, entre amis. J'ai testé toutes les options là-dessus et je peux vous garantir que ça marche à chaque fois. J'y ai même joué avec ma grand-mère. Speedback, c'est un jeu où dans votre main, vous allez avoir des lettres différentes et il y a une thématique qui va être posée sur la table. Cette thématique, elle peut être hyper variable. Ça peut être le prénom d'un grand-père. Ça peut être, par exemple, ça finit en ouille. Et vous avez dans votre main, bah, plusieurs lettres. Si par exemple, moi j'ai la lettre G, et bah, je vais la poser direct en disant « gargouille ». Il faut avoir une vivacité d'esprit quand même pour être le plus rapide, pour pouvoir se débarrasser de toutes ces cartes. Et c'est ce qui nous permet de gagner la partie. Rémi Van Broek, le créateur du jeu, nous le confirme, c'est un véritable jeu d'ambiance sans prérequis.
4: Qu'est-ce qui fait rire les gens? C'est pas forcément d'avoir des thèmes de culture générale, par exemple une capitale, mais ça va être des thèmes qui font appel beaucoup plus à la répartie. Donc ça va être, on le dit à quelqu'un qui nous tient la porte. Un prénom de grand-mère ou un prénom de grand-père, évidemment qu'il n'y a pas de bonne réponse. Et évidemment que c'est plutôt de la répartie que de la culture avec des réponses bonnes ou des réponses mauvaises. Et donc tout ça, ça donne des débats. Et ensuite, s'il y a débat, bah, la règle du jeu, c'est tout le monde vote. Si la majorité accepte la réponse, elle passe. Si la majorité refuse, elle est refusée. Bon, et vu que c'est les adversaires qui votent, en général, ils refusent.
3: Les parties sont rapides, ça s'enchaîne bien et surtout, c'est accessible, comme je vous le disais, à tout le monde. Il en existe plusieurs versions. Il y a même une version pour les plus petits, pour les enfants, un Speedback Kids à partir de 7 ans. Donc l'idée, c'est bien sûr que les enfants sachent lire. Vous comptez une vingtaine de minutes à peu près pour une partie, quelle que soit la version. Et en général, on ne fait pas qu'une partie puisqu'on a envie d'avoir notre revanche et d'aller le plus loin possible. Speedback, c'est donc testé et approuvé par ici La Rochelle.
0: Speedback, hein, c'est noté. Le nom de ce jeu de société testé, approuvé par Chloé Bidet. Moi, je vous propose un jeu radio. Objectif 5 points dans 5 minutes à 11h. Avec en jeu, là pour vous, un séjour pour deux personnes. À Four-à-les-Bains, hôtel, restaurant, concert, croisière même à gagner. 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

0: Le chanteur Sting, à l'époque où il faisait encore partie du groupe Police, avec « Don't stand so close to me ».
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0: C'est mercredi aujourd'hui, mercredi 8 juillet, et bonne journée, il est 11h. Le flash d'information maintenant présenté par Catherine Berchetsky. Bonjour.
2: Bonjour David, bonjour à tous. Ce ne sont pas des records absolus de chaleur, mais des records pour un mois de juillet. Une nouvelle fois, le thermomètre s'est emballé hier dans nos deux Charentes. 41,3 degrés relevés à La Couronne, à côté d'Angoulême. Record également à Segonzac, à Noyers-sur-Boutonne, Montlieu ou Saint-Germain-de-Lusignan, avec plus de 40 degrés. On retiendra également 41 degrés à Saintes, mais là, il ne s'agit pas d'un record. Nos deux Charentes qui restent placées en vigilance orange canicule aujourd'hui, comme 67 départements en France. Qui dit sécheresse et grosse chaleur dit risque accru d'incendie. La Charente et la Charente-Maritime restent en vigilance orange pour le risque d'incendie. Depuis hier, un arrêté préfectoral interdit donc notamment les travaux de récolte de grandes cultures sur l'ensemble de la Charente entre 13h et 19h. En dehors de ces horaires, les agriculteurs ont l'obligation d'avoir un moyen d'extinction sur place. Un second arrêté interdit tout feu en milieu forestier pour un barbecue ou pour une veillée, par exemple. Sont également interdits dans les forêts de Charente entre 13h et 19h la circulation de véhicules motorisés, l'utilisation d'engins à moteur thermique et les activités de tir de loisirs comme le ball trap. Hier encore, plusieurs feux ont nécessité l'intervention des pompiers en Charente. À Nersac, notamment, un local industriel de 1800 mètres carrés a brûlé et mobilisé une soixantaine de sapeurs-pompiers. Vous retrouvez les détails sur ici.fr. Quatrième candidature à la présidentielle pour Marine Le Pen, la leader du Rassemblement National, a annoncé hier soir sa candidature au journal de 20h de TF1. Elle se pourvoit en cassation à la suite de sa condamnation pour détournement de fonds européens, ce qui suspend le port du bracelet électronique, au moins pour le début de la campagne. Marine Le Pen, qui dès aujourd'hui sera aux côtés de Jordan Bardella sur le marché de la flèche dans la Sarthe. Qui sera désigné village préféré des Français en 2026? Réponse ce soir à partir de 21h10 avec l'émission éponyme sur France 3. La Flotte-en-Ré fait partie des 14 villages sélectionnés. Le tournage réalisé le 28 avril dernier sur l'île de Ré avec l'animateur vedette Stéphane Bern sera donc diffusé ce soir comme les 13 autres reportages.
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2: La météo, David.
0: Ouais, je voulais vous tenter une imitation Stéphane Bern,
2: allez-y.
0: Mais non. Je pensais que c'était moi, votre animateur. Mais si je rigole, je peux pas y aller.
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0: Ah bon, merci Catherine, à tout à l'heure midi pour les infos, le journal complet de la rédaction, un petit point météo bien sûr auparavant. Ce sera rafraîchi. Non, ça baisse un tout petit peu du côté des températures par rapport à celle d'hier, mais ça reste encore très très élevé. Encore une journée très ensoleillée partout en Charente et en Charente-Maritime. Mais un petit vent de secteur ouest modéré cet après-midi qui va rafraîchir un peu du côté des îles notamment, puisqu'on aura au maximum cet après-midi sur les îles. Allez, 25 degrés sur l'île de Ré, 25 aussi maximum sur l'île d'Oléron. De La Rochelle à Royan sur la côte un petit peu plus, mais 29, 30 degrés sont attendus, peut-être 31 maximum sur les plages de Saint-Palais-sur-Mer ou encore de La Tremblade. Et puis dans les terres, par contre, ça va quand même monter. Hein. 37 à 39 degrés sont annoncés sous abri encore pour cet après-midi. Hein. 39 à Angoulême, par exemple, ou encore à Jonzac.
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0: Bonjour, c'est Stéphane. Ben non, pas terrible. On préfère l'original, hein, tous les matins, bien sûr, sur ICI La Rochelle pour nous raconter ces belles histoires un petit peu avant 8h. Et puis ce soir à la télé, bien sûr, pour cette émission, le village préféré des Français. Voici la musique, maintenant, d'Edwin Collins.

0: Prince, à l'instant un succès de 1995, c'était au Girl Like You.
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0: 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Pour gagner ce très très beau séjour, il va falloir répondre à quelques petites questions de culture générale que j'ai à vous poser. Vous avez même le droit à avoir deux mauvaises réponses ou deux erreurs, donc n'hésitez pas, tout le monde a sa chance vraiment de gagner ce beau cadeau. 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Je dis insistez bien parce que vous êtes 4 candidats par jour sélectionnés jusqu'à vendredi et à devoir ensuite répondre à mes questions. N'hésitez pas, on vous attend, 05 46 50 67 68. Auparavant, on va écouter Mylène Farmer qui veut plus grandir.

0: Ah, ça, c'est l'un des tout premiers succès hein, de Mylène Farmer à l'instant, la chanson « Plus grandir ». J'imagine qu'Ismaël a fini de grandir, non ? Bonjour Ismaël.
1: Oui, bonjour.
0: Ouais. Vous êtes adulte, forcément, donc alors, normalement, on a fini de grandir hein, quand on est adulte. On commence même à un certain âge à baisser un petit peu, à rapetisser. C'est pas votre cas, vous, Ismaël, encore. Pas encore, en tout cas.
1: Alors, j'ai fini de grandir, ouais. Je reste un vrai gamin et je pense que je commence
0: à baisser un peu, à vous tasser, comme on dit.
1: Exactement.
0: Ah, voilà.
1: À subir la gravité terrestre.
0: Bon, Ismaël, là, vous êtes en repos aujourd'hui, hein, c'est ça, si je comprends bien?
1: Oui, c'est ça, exactement.
0: C'est,
1: oui.
0: C'est quoi votre boulot à vous, Ismaël?
1: Je suis dans la restauration rapide.
0: D'accord.
1: Pour les entreprises.
0: Donc, rapide, donc aujourd'hui, c'est plutôt calme et tranquille, et rien que pour vous, hein. C'est ça, Ismaël?
1: C'est quand même rapide, mais un peu plus cool.
0: Bon, c'est bien, tant mieux. Là, vous avez un petit peu de temps, donc vous êtes à la maison, non, pas stressé, on va dire, pour répondre à mes questions. Il y a un très, très beau séjour qui est à gagner, hein. C'est pour deux personnes, donc bien sûr, vous y allez avec qui vous voulez, pour venir avec vous à l'hôtel, au concert hein, d'André Manoukian, d'Élodie Frégé. Plutôt sympa. Et puis une petite croisière aussi en direction de Fort Boyard, hein, pourquoi pas, avec Boyard Croisière, c'est un très très beau séjour. C'est en jeu, mais il faut gagner vos points en répondant à mes questions. L'objectif est de 5 points. Dans un premier temps, c'est un point par bonne réponse, Ismaël. Et attention, hein, la règle, c'est de répondre très vite. Il faut me donner la réponse en moins de 3 secondes. Hein. Après, c'est trop tard. Pas le temps d'aller la chercher ailleurs, la réponse, la bonne réponse, si vous voyez ce que je veux dire. Voilà, on sait ou on sait pas. Et en général, bon, ça se passe plutôt bien. On va voir avec vous, Ismaël. Ismaël, première question. Ismaël, on démarre avec de la géographie. Commençons par la lettre B. Quelle est la capitale de la Thaïlande?
1: Bangkok.
0: Bangkok, yes. D'où la chanson aussi de One Night in Bangkok de Murray Head, par exemple. C'est bien Bangkok, bravo. Vous connaissez déjà, non? Vous êtes allé faire un petit tour en vacances?
1: Non, pas du tout.
0: Bravo. Bah, vous êtes bon en géographie, alors bravo. Bangkok, un point. Deuxième question, cinéma. Dans le film français culte, avec Jean Rochefort ou Claude Brasseur, quel animal trompe énormément?
1: Un éléphant,
0: bah oui. Même si on ne connaît pas le film, à part l'éléphant, je ne vois pas quel autre animal a une trompe. Oui. C'est bien ça, un éléphant, ça trompe énormément. Vous connaissez le film, moi, Ismaël, ou pas, celui-là?
1: Du tout, je vous le conseille.
0: Je vous le conseille, hein, ça date de la fin des années 70, c'est très très drôle. Avec Guy Bedos également, pour celles et ceux qui l'ont vu, et Jean Rochefort notamment, c'est très très drôle. Et ça vous rapporte un point, en tous les cas, l'éléphant trompe énormément. Deux points. Attention, question locale maintenant. Dans quelle ville de Charente-Maritime peut-on visiter des arènes gallo-romaines ou admirer un arc germanicus?
1: Rochefort, je dirais.
0: Non, c'est un peu plus dans les terres. Vous êtes à La Rochelle, hein, c'est ça, Ismaël, vous, hein? C'est Sainte. Fallait descendre un petit peu. C'est Sainte.
1: Ah, ouais, je savais pas du tout.
0: Des arènes à Sainte, hein, qui se visitent, bien sûr. Il y avait des combats de gladiateurs à l'époque, à Sainte. Et puis, l'arc Germanicus également, qui est au bord de la Charente. Bon, c'est pas grave. Pas de point. Petit joker utilisé sur cette question. Il y a le droit à deux erreurs. Donc, écoutez bien celle-ci. On est dans du sport maintenant, Ismaël. Dites-moi, de quelle grande ville espagnole est parti le Tour de France vélo samedi dernier?
1: Allez, Madrid.
0: Ah, ben c'est vrai que c'est bien tenté. Hein. Il y avait une chance sur deux, je pense, Madrid et Barcelone. C'est Barcelone. Il est parti de Barcelone, le Tour de France à vélo, et non pas Madrid, malheureusement. Mais c'était la bonne technique hein, de... Oh non, il y a encore une chance. Ah
1: oui,
0: bah Urso, il est
1: bien.
0: Urso, il est...
1: Calmez-vous.
0: Ismaël est toujours en course. Il a deux points pour l'instant. Et il y a une petite cinquième question qui arrive, bien sûr. Là, par contre, il faut la bonne réponse, hein, Ismaël. Si c'est pas la bonne réponse, ça sera foutu perdu. Oui. On entendra le... Mais j'espère que non. Écoutez bien, Ismaël. Comment est-ce qu'on appelle les bonbons durs à la menthe et aux réglisses qui font la renommée de la ville de Cambrai?
1: Aïe.
0: Ouais. C'est pas tout jeune, hein. Les parents, les grands-parents qui pouvaient donner ça avant aux enfants. On est plutôt sur les crocodiles maintenant, ou les schtroumpfs, par exemple, vous voyez.
1: Ouais.
0: Vous avez dit quoi, Ismaël?
1: J'avais dit les délices de Cambrai, mais non.
0: Non, c'est pas les délices, c'est les bêtises. Les bêtises de Cambrai.
1: Ah, voilà. J'étais pas loin phonétiquement, mais.
0: Les bêtises, c'est les bêtises, que c'est là encore né d'une erreur de recette ou de fabrication, et ces bonbons durs à la menthe et aux réglisses. Les bêtises. Aïe, aïe.
1: Et puis,
0: T'es bien parti. Ouais, aïe, aïe, aïe. Ouais, c'est, en...
1: non, c'est cool.
0: C'est cool, bah oui.
1: C'est tout bien, bah oui.
0: Ouais, bah, prochain jour de repos. Tous les matins, on joue comme ça, nous, entre 11h et midi, Ismaël. Donc, n'hésitez pas à retenter votre chance avec un petit point de plus la prochaine fois. Ça pourrait vous faire un beau cadeau. Merci pour votre appel, Ismaël.
1: Merci à vous.
0: À très, très bientôt. Et puis, bon repos
1: bonne
0: à vous aujourd'hui.
1: À tout le monde.
0: Merci, Ismaël. Au revoir.
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0: 11h20, voici la toute nouvelle et très belle chanson de Gauvin Serre. Très belle chanson pour vous, surtout les mamans. Écoutez bien.

0: La nouvelle chanson de Gauvin Serre à l'instant, c'était 4 enfants plus loin. On joue ensemble jusqu'à midi quasiment, objectif 5 points. 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pas obligé de jouer, hein, mais manger peut-être, et puis une croisière également direction Fort Boyard au départ de Foura. Voilà un beau cadeau peut-être pour Audrey qui va jouer maintenant. Bonjour Audrey.
1: Bonjour.
0: Ça va Audrey? Ouais, ça allait en tout cas.
1: Très bien, merci.
0: Bon, vous êtes au boulot peut-être, en vacances vous Audrey, vous faites quoi?
1: Alors, pas du tout, je suis en vacances puisque je suis professeur des écoles.
0: Ah oui, oh, c'est récent quand même, non? C'était la semaine dernière, non? Les vacances?
1: Pas tout à fait, depuis vendredi dernier.
0: Super. Et donc là, vous allez bouger un petit peu ou pas? Vous habitez à Vénéran, hein, je crois, c'est ça, Audrey? Est-ce que vous allez partir? Je cherche des idées de vacances, moi, par hasard, Audrey.
1: Oui, je vais partir fin juillet, un petit peu à la montagne, puis après un petit peu près de la mer.
0: Ah, bien, bien, bon. Réservez peut-être le week-end, enfin le week-end, non, c'est pas un week-end, le 10 et le 11 août, je crois que c'est un lundi, mardi. Je sais pas si vous serez disponible, hein, il y a un...
1: Oui, j'ai vérifié.
0: Ah ouais, ah bah oui, forcément, avec le concert d'André Manoukian et d'Élodie Frégé ce jour-là. Hein, c'est pour ça qu'on vous offre ces jours-là. Et puis bah pour il y a pas très loin de Foura Vénéran, mais ça vous permettra comme ça d'aller dans un bel hôtel vraiment très sympa, de profiter du hammam, du jacuzzi, de la piscine chauffée, hein, dans cet hôtel. Et puis les petits déjeuners, la croisière, c'est pour deux personnes. Un bon petit week-end, hein. Audrey est à gagner. Mais il faut répondre à mes questions, questions culture générale. Ça s'est pas très très bien passé pour Ismaël. Il lui manquait un petit point pour rester en course. Je rappelle Audrey que si vous avez, vous, les 5 points, vous êtes qualifié ensuite par tirage au sort pour vendredi parmi les gagnants à 5 points. Et c'est bien sûr, si vous êtes tiré au sort, vous gagnez ce séjour qu'on vous offrira dès vendredi. D'accord Audrey? Bon, allez, on va essayer d'avoir les points maintenant. Il faut me répondre bien sûr rapidement, en moins de 3 secondes. Voici ma première question. Audrey, dites-moi, quel est le nom de cet instrument de musique dont on frappe les lames avec un ou deux maillets?
1: Le xylophone?
0: Oui, bravo. Peut-être qu'avec les enfants, vous apprenez pas le xylophone, c'est parfois dans les écoles.
1: Non, du tout.
0: Non. Vous êtes dans les écoles, mais prof d'une matière en particulier, non? C'est dans une école primaire, sans doute, Audrey, c'est ça?
1: École primaire, donc toutes les matières.
0: Ah oui, toutes les matières. Et pas de musique, pas trop. Pas de xylophone, en tous les cas.
1: Non.
0: Mais vous savez, c'est la bonne réponse. Bravo, ouais, avec un ou deux maillets pour le xylophone. Un point. Écoutez bien la deuxième question, Audrey. Quel groupe norvégien a chanté dans les années 80 le tube Take on Me? Oui, oh non. Ah, c'était bien parti. Eh non, on confond, c'est pas ABBA, mais c'est HAHA avec un H. HAHA. ABBA, c'était plutôt des filles qui chantaient. Là, c'est des garçons. Ah non, je peux pas vous donner le point, Audrey. Je suis désolé. C'était le groupe AA que j'attendais et non pas ABBA. Mince. Aïe, aïe. Bon, c'est pas grave. Petite erreur. Il y en aura deux. Écoutez bien celle-ci. Dites-moi, quelle actrice, chanteuse aussi et toujours en couple avec l'ancien footballeur Lisa Razou, fête aujourd'hui ses 51 ans?
1: Elsa?
0: Ah non.
1: Sur
0: Aïe, aïe, aïe, bah oui, j'ai entendu Elsa d'abord, malheureusement. Et je prends toujours en compte la première bonne réponse. Non, c'est Claire Kame. Ouais, c'est Claire Kame, 51 ans aujourd'hui pour Claire Kame et pas Elsa. Aïe, aïe, aïe, aïe, aïe, aïe, attention Audrey. Ouais, c'est l'inconvénient du jeu, hein, c'est qu'il faut répondre rapidement, mais forcément, des fois, il y a des mauvaises réponses qui arrivent d'abord. Attention, écoutez bien, là, vous l'avez la bonne réponse, ne paniquez pas Audrey, je suis sûr, quasiment. Vous êtes là toujours Audrey, hein?
1: Oui.
0: Bon, écoutez bien, dites-moi quel est le nom ou le format d'une feuille de papier qui mesure 21 par 29,7 cm. C'est un format
1: A4.
0: Ah là, voyez. Ah bah oui, forcément, vous en avez des feuilles A4 sous les yeux quand vous êtes au boulot. 2 points. Attention, ça va se jouer sur cette 5e question. Il faut la bonne réponse, là aussi Audrey, attention, hein, en moins de 3 secondes. Et puis d'abord la première, hein, on peut pas changer en cours de route. Écoutez bien. Le rougail saucisse, c'est un plat traditionnel originaire de quelle île française, le rougail saucisse?
1: La Réunion.
0: Ah bravo, voilà, là il n'y a pas photo, il n'y a pas débat, la bonne réponse, paf, la Réunion, vous le saviez, 3 points. Ah, c'est montagne russe, ouais Audrey, hein, attention. Vous avez utilisé vos deux jokers, tant mieux. Il va falloir reconnaître maintenant, ça s'est pas très très bien passé sur ABBA AA tout à l'heure. Là c'est pareil, il faut reconnaître un chanteur, une chanteuse ou un groupe que je vais vous faire entendre bien sûr pendant une dizaine de secondes. Mais là c'est pas moi qui vais chanter, là ça va être la vraie, le vrai chanteur ou la vraie chanteuse. À vous de me donner son nom tout simplement, hein, Audrey. Je vous demande pas le titre de la chanson, uniquement le nom du chanteur, de la chanteuse ou du groupe. Écoutez bien ces quelques secondes et après 5 secondes pour me dire de qui il s'agit, qui chante ceci.

0: C'est qui, Audrey?
1: Joe Cocker.
0: Ah ah. Oui, c'est bien la bonne réponse. Bravo, Audrey. You can leave your hat on. Il a peut-être déjà fait un petit striptease dessus, non, Audrey?
1: Parce que
0: Non, je vous dis ça parce que c'est sur cette chanson dans le film, c'est quoi, 9 semaines et demie avec Mickey Rourke et Kim Basinger. Dans le film, elle fait un striptease sur cette chanson de Joe Cocker. Et après, bah voilà, après, dans les années qui ont suivi, tout le monde essayait de faire un petit striptease façon Kim Basinger. Et c'était bien la voix de Joe Cocker. Bravo, Audrey. Oh là là, ça a été une sacrée partie. Pas évident, mais bravo. Vous avez vos 5 points, vous êtes qualifié. Il va falloir un petit peu de patience maintenant, Audrey. On va attendre vendredi. D'autres candidats vont tenter leur chance, bien sûr, d'ici là. Et puis, on fait le tirage au sort parmi les candidats à 5 points, comme vous. Bravo, Audrey. En tous les cas, c'était une belle partie. Peut-être à vendredi pour vous offrir votre séjour à Foura. À bientôt, Audrey.
1: Merci.
0: Au revoir, merci.
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0: Eh ben voilà, vous voyez qu'on peut se qualifier, bien sûr, avec des bonnes réponses et parfois des mauvaises réponses. N'hésitez pas, vous aussi, à tenter votre chance. On joue juste après Louane.

0: La chanson de Michel Sardou, hein, reprise par Louane dans le film La famille Bélier, c'était Je vole.
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0: En mer et sur les plages, hein, c'est encore du grand, grand beau temps ensoleillé qui est au programme aujourd'hui. Si vous sortez les bateaux, comptez sur un vent de 5 à 10 nœuds, force 2 à 3 Beaufort cet après-midi. Un vent qui va passer secteur ouest, voire nord-ouest en fin de journée. Aujourd'hui, la mer est belle, peu agitée, avec une visibilité excellente. Et dans les pertuis et sur le bateau, vous aurez au maximum 27 degrés dans l'air, 18 degrés dans l'eau. Sur les plages de la côte atlantique, la mer est à 21, voire 23 degrés. En Pays Royanais ou sur certaines plages de l'île d'Oléron pour la baignade. Marée haute à Royan dans 3 minutes à peine, 11h38 l'horaire exact. La marée basse donc cet après-midi, fin d'après-midi, c'est à 17h36, mais avec un faible coefficient de marée aujourd'hui, un coefficient de 54.
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0: Ah, que voici maintenant toute la musique que j'aime, celle de Johnny. Bonne journée sur Ici La Rochelle.

0: que j'aime, Johnny Hallyday, bien sûr, à 11h39. On est précis, 11h39 et même 32 secondes exactement, c'est l'heure d'accueillir Rachid pour jouer avec nous, Objectif 5 points. Bonjour Rachid.
1: Bonjour.
0: Vous habitez à La Rochelle, c'est ça Rachid?
1: Voilà, c'est ça, oui.
0: Dites-moi tout, vous êtes retraité, vous aussi Rachid? Depuis longtemps ouais. Maintenant? Ouais, non?
1: Oui, ça ouais. Fait...
0: Quelques années.
1: Ça fait 3-4 ans, ouais.
0: Ah oui, oui, enfin si longtemps que ça, ouais, ça va. Bon, ça se passe bien la retraite, Rachid. Ouais, à La Rochelle.
1: Voilà,
0: ça,
1: oui,
0: ça
1: va. Autant se faire ce que peut.
0: Ah, je vous invite à passer un bon moment, là, deux belles journées, on va dire, le 10 août prochain, hein, Rachid, au concert notamment d'André Manoukian, d'Élodie Frégé à Foura. Vous irez au restaurant du casino avant, pour bien manger, bien sûr. Et puis après, pour bien dormir, à l'hôtel, au grand hôtel bain et spa de Foura-les-Bains avec un Mam jacuzzi, la petite piscine chauffée et puis la petite croisière aussi, pourquoi pas le lendemain matin, si vous le souhaitez, en direction du Fort Boyard avec Boyard Croisière. C'est un beau séjour à Foura qui est à gagner, en plus pas très loin de chez vous, hein. Vous êtes à La Rochelle, Rachid. C'est un beau cadeau. Si vous gagnez, vous pensez y aller avec qui ou peut-être à offrir, non? Parce que vous pouvez l'offrir aussi, hein, ce séjour à qui vous voulez dans votre famille ou votre entourage, mais peut-être
1: oui,
0: pour vous.
1: Ben, soit avec mon épouse, ouais. soit j'en ferai cadeau à mon... fils ou ma fille.
0: Enfants, bah oui, pourquoi pas, hein, c'est un beau. Ouais, ça, comme ça. Ils sont peut-être quelque part ailleurs en France, non, Rachid? Ou dans la région?
1: Non, ils
0: toujours.
1: Sont à La Rochelle.
0: Ouais, bah voilà, ça leur fait un bon petit séjour aussi, un bon petit week-end à Foura-les-Bains, pourquoi pas, à profiter de cette magnifique commune et de ce festival Symphonie d'été au mois d'août prochain. Mais Rachid, il faut répondre aux questions. On y va, concentré, ouais, c'est bon?
1: Oui.
0: Allez, on y va, première question. Écoutez la première question et 3 secondes, pas plus, pour me dire. Comment se nomme l'homme de radio né à La Rochelle qui a créé le Festival des Francofolies en 1985?
1: Foulquier.
0: Oui, c'est Foulquier, bravo. Ah, peut-être connu, non, vous qui habitez La Rochelle et peut-être depuis quelques
1: oui,
0: années.
1: Oui, je connaissais personnellement.
0: Ah, en plus, personnellement, c'est vrai. Ah, et ouais, c'était dans. Ouais, on peut savoir dans quelles conditions vous l'avez. Ouais, c'était un copain, ah, carrément.
1: J'ai joué pendant les Francofolies.
0: D'accord.
1: Et je l'ai rencontré, quoi. On a
0: ah, vous étiez musicien en tant que musicien, non, quand vous dites que j'ai joué?
1: Non, j'étais comédien.
0: Comédien, ah ouais.
1: Ah, c'est vrai. Passé au théâtre
0: Verdier. Ah, de la Coursive au théâtre Verdier, c'est ça là-bas. Ouais, ok. Ouais. Ah. Et donc, eh bien, c'est vrai que Foulquier était très, très apprécié, effectivement. Et c'est bien la bonne réponse. Foulquier, d'ailleurs, je vous invite à aller sur notre site internet, ici.fr. Il y a Vincent Bretagnol qui lui consacre une chronique carrément sur sa vie. Et à Jean-Louis Foulquier, notamment, je disais, homme de radio sur la radio France Inter il y a quelques années. Allez, Rachid, c'est bien parti. J'ai écouté votre dame qui est à vos côtés pour vous aider. Il n'y a pas de souci. Encore faut-il me donner la réponse avant 3 secondes. Attention, hein, si c'est votre épouse peut-être qui vous souffle. Il faut vite répéter. Dites-moi quel est le nom de ce manteau rectangulaire avec un trou pour y passer la tête et porter surtout en Amérique du Sud.
1: Une cape?
0: Ah non. Un cap, ouais, un poncho, c'est le poncho, un poncho, comme dit dans Les Visiteurs Valérie Lemercier. Un poncho, c'est pas la cape. Ouais, c'était presque, mais c'était pas, non. Attention, troisième question, musique. Rachid, dites-moi quel continent a été chanté par Rose Lawrence en 1983?
1: Africa.
0: Ah bah oui, l'Afrique, bien sûr. Africa, j'ai envie de danser comme toi. Bravo, Rose Lawrence, et ce succès, 1983 déjà, ça passe. Hein. 2 points, Rachid, attention, un troisième peut-être. Dites-moi, dans quel sport les Américains Stephen Curry ou LeBron James sont-ils parmi les meilleurs? Pardon?
1: Basketball.
0: Ouais, ça c'est la bonne réponse. Bravo, ah ouais, vous suivez peut-être le basket, hein, ils avaient fait très très fort aux Jeux Olympiques de Paris,
1: ouais,
0: notamment.
1: Ouais.
0: Bravo, 3 points pour l'instant. 3 points. Attention, Rachid, essayez de couper le haut-parleur parce que vous voyez là, j'ai eu du mal à entendre vos réponses et vos bonnes réponses, ça a été limite. Ouais, parce que même si votre épouse vous aide, il faut qu'elle écoute ailleurs et pas sur votre téléphone, c'est mieux parce que là, je vais avoir absolument besoin de votre bonne réponse sur notre question musicale. Si là, vous avez la bonne réponse, vous gagnez 2 points de plus et vous êtes qualifié vous aussi pour le tirage au sort. Dites-moi, on va écouter une intro, c'est le jeu de l'intro, les tout débuts d'une chanson très connue. Faudra me dire qui en est le chanteur, la chanteuse ou le groupe. Écoutez bien. C'est quoi ça? C'est qui?
1: Marc Lavoine.
0: Marc Lavoine. Oui, bravo, le parking des anges. Bravo, Rachid. Évident, hein, mais quand même, bien connue cette chanson, hein, les violons de cette chanson, du parking des anges. Ah, vu que vous aviez déjà eu Rose Laurence et Africa, c'était à peu près la même période, bravo, c'est la bonne réponse Rachid. Eh ben, vous avez vos 5 points vous aussi, bravo. Un petit peu de patience, une petite prière, pourquoi pas d'ici vendredi pour espérer être tiré au sort, hein. Ça sera vendredi vers 11h50. Ok Rachid ?
1: D'accord.
0: Des bisous.
1: Merci beaucoup.
0: À votre épouse.

0: Quelle énergie, hein. La voix de Santa, l'instant qui chantait Recommence-moi. 11h49, notre dernière candidate aujourd'hui à Objectif 5 points, c'est Sylviane. Bonjour Sylviane.
1: Bonjour David.
0: C'est à la chapelle des Pots, hein, c'est ça Sylviane, vous?
1: Oui.
0: Pas très loin de Sainte. Et vous êtes, vous aussi, j'allais dire, une mamie active, non Sylviane?
1: Un peu. Active, c'est peut-être trop, mais bon, j'ai mes petites filles en garde.
0: C'est pour ça que je dis ça, parce qu'elles ont quel âge vos petites filles à vous, Sylviane?
1: 5 ans et 3 ans.
0: Ah oui, donc à cet âge-là, ça bouge. Il faut être actif ou active avec elles, bien sûr, Sylviane. Hein. Ouais, vous les avez en ce moment? Ouais, vous les gardez en ce moment ou pas là, non? Pas maintenant.
1: J'en ai une, l'autre est chez la nounou.
0: Ah bon, ça va, donc tranquille, Sylviane. Bon, après, vous y allez du côté de Foura, hein, si vous gagnez, avec qui vous voulez, Sylviane, ou ce séjour, vous pouvez l'offrir à qui vous voulez, bien sûr, hein, dans votre entourage, aux mamans de vos petites filles, pourquoi pas, Sylviane, ou pour vous, pour votre mari, bref.
1: Moi-même.
0: Eh ben voilà. Bien sûr, une belle nuitée dans un hôtel à Foura. Allez sur le site internet éventuellement, hein, le grand hôtel de Foura. Avec le spa et tout ce qu'il faut, avec les petits déjeuners, la croisière vers Fort Boyard, le concert d'André Manoukian, d'Élodie Frégé, et puis le repas également au casino de Foura. Tout ça, c'est en jeu, Sylviane. Je vais vous demander si vous l'avez mis peut-être aussi le haut-parleur, de le couper, s'il vous plaît, parce que Sylviane, la liaison est...
1: J'ai plus le haut-parleur, c'est bon.
0: Ah oui, parce qu'elle a la vision très très difficile, sinon Sylviane. Et là, maintenant, voilà, moi, j'ai les consignes. Hein, si j'entends pas votre réponse, je peux pas vous accorder le point, Sylviane, d'accord?
1: Oui.

0: Allez, c'est un peu mieux là, ouais, avec le téléphone bien sur l'oreille et près de la bouche. Allez Sylviane, voilà. première question. Dites-moi, selon l'expression, quand on veut modérer son comportement, dans quel liquide mettons de l'eau ?
1: Dans son vin,
0: bien sûr. Eh ouais, c'est l'expression, mettre de l'eau dans son vin. C'est une bonne réponse, bravo, un point. Deuxième question, Sylviane. Dans le tube d'Hervé Christiani, sorti en 1981, comment est-il, Max ?
1: Il vole et libre.
0: Ah ouais, mais non, mais oui, c'est trop tard, malheureusement. C'était bien ça. Il vole en quelque sorte, mais la chanson, le titre, c'était « Il est libre, Max ». Eh oui, oui, aïe, aïe, aïe. Un petit peu, oui, trop tôt, ouais. Et le libre, trop tard, malheureusement. Allez, c'est pas grave, une petite erreur, il y a le droit à deux. Écoutez bien celle-ci, Sylviane. Dans quelle ville de Charente-Maritime peut-on visiter une station de lagunage, une école de médecine navale et un musée des commerces d'autrefois ? Oui, bravo. Et on parlait d'ailleurs de ce musée des Rochefort des commerces hein, d'autrefois, il y a quelques minutes. Un très très beau musée. Vous connaissez déjà ou pas, Sylviane, vous, ce musée ?
1: Non. Je souhaiterais aller voir celui de la médecine que je ne connais
0: aussi.
1: Pas.
0: Ah aussi, ouais. Il paraît qu'il est pas mal non plus. Ils avaient des drôles d'instruments à l'époque pour repérer, vous voyez, sur les bateaux, des drôles de scalpels et des choses comme ça. C'est assez impressionnant dans cette école de médecine navale, notamment. Bravo, un point. Deux points pour l'instant, il en faut cinq, je le répète. Quatrième question, quelle est la monnaie de la Chine ?
1: Le yuan.
0: Ah, non. Et il s'est arrivé en plus après les trois secondes. C'est le yuan. Le yuan, il dit. Et non pas le yuan. Yuan. Oui. C'est le yuan. On confond parfois avec le yen au Japon, mais ça, c'était le yuan. Bon, allez, attention. Oui. Ça se joue sur cette cinquième question. Pour l'instant, dites-moi dans quelle ville de la côte atlantique ont lieu tous les quatre ans les départs et arrivées du Vendée Globe ?
1: Les Sables d'Olonne.
0: Bravo Sylviane, oui, ça c'est la bonne réponse en Vendée. La course hein, en solitaire autour du monde avec le Rochelet Bestaven, vainqueur notamment, j'ai oublié le tout dernier vainqueur qui nous a quitté il y a quelques jours, mince, ça va me revenir.
1: Charlie Dalin,
0: pareil, grand champion.
1: Oh, quelle tristesse.
0: Ouais, comme vous dites, ouais, et qu'il avait gagné malgré son cancer, ouais, qu'il avait pendant la course, bravo, un grand champion, mais qui nous a quitté beaucoup trop tôt aussi, bien sûr. Et c'est bien des Sables d'Olonne, l'arrivée. Bravo. Allez Sylviane, vous restez concentrée, vous êtes à 3 points. Avec deux de plus, je l'espère. Ah bah tiens, on va retrouver un gars qui est sous la douche, qui fredonne une chanson très connue, Sous la douche. Vous allez devoir bien tendre l'oreille, Sylviane, et essayer de reconnaître cette chanson. Alors, pas le titre bien sûr, mais le nom du chanteur ou de la chanteuse de cette chanson bien connue qu'on entend fredonner sous la douche. Écoutez bien.

0: Aha! Nanana! Nanana! Non, Sylviane?
1: Oh, mais... je vais pas en
0: ça me dit. Ah ouais, ouais. Et c'était... Écoutez, la vraie version, c'est vrai que c'était pas évident. C'était Jean-Jacques Goldman avec Encore un matin, ça, un de ses grands grands succès, vous l'avez pas reconnu. Non, pourtant, il est sous la douche, il a fait des... Bon, Sylviane, c'est pas grave. C'est qu'un jeu, bien sûr. Revenez, hein, bien sûr, jouez quand vous le voulez. Des gros bisous à vos petites filles. Vous avez combien des petites filles, vous, d'ailleurs, Sylviane? Oh, non.
1: Deux petites filles et un petit garçon.
0: Ah, le petit garçon, on l'avait oublié. Comment il s'appelle, le petit garçon, Sylviane?
1: Mathéo.
0: Ben, des gros bisous à Mathéo, à vos deux petites filles. Et puis, à très, très bientôt, Sylviane. Belle journée à la chapelle. Au revoir.
1: Bon courage.
0: Au revoir.
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0: On dansait pas mal là-dessus, hein, dans les booms au début des milieux des années 80. Baltimora qui chantait Tarzan Boy.
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0: Passez une très très belle journée à l'écoute d'ICI La Rochelle en ce mercredi 8 juillet. Il est tout juste midi. On s'informe avec le journal maintenant, présenté par Catherine Berchatsky.
2: Et des températures qui flirtent à nouveau avec les 40 degrés dans nos deux Charentes, toujours placées en vigilance orange. La canicule qui a aussi des conséquences pour les ostréiculteurs de Charente-Maritime. Les huîtres n'aiment pas l'eau trop chaude dans les clairs, ces bassins d'affinage, et notamment dans les clairs où les huîtres sont purifiées et stockées juste avant la commercialisation. Il faut donc mettre en place des systèmes de refroidissement. Reportage à Saint-Just-Luzac, près de Marennes, de Gérald Paris.
3: Avec une grande densité d'huîtres ou de palourdes dans ces bassins de stockage, 8 à 10 tonnes, pour respecter les règles sanitaires, la température doit être aux alentours des 14 degrés. Mais ces dernières semaines, l'équilibre s'est rompu. Simon Hervé, le directeur du cabanon de l'huître.
4: Avec la canicule et les températures inattendues, on n'a pas réussi à maintenir la température cible qu'on souhaitait. L'eau est montée jusqu'à 21-22 degrés. Donc là, on a fait des mortalités importantes. On est monté à 22% de mortalité en une semaine sur ce bassin-là.
3: Du coup, pas le choix, en renfort de la climatisation principale, une autre a été installée le mois dernier pour doubler la capacité de froid, des travaux conséquents mais nécessaires pour refroidir ces bassins.
4: Aujourd'hui, les investissements en refroidissement sur des bassins qui font 240 mètres cubes, pas moins de 25 à 30 000 euros.
3: Mais ces poussées de fièvre du mercure touchent aussi les autres clairs à proximité.
4: Et ça, c'est des eaux qui sont au minimum à 27-28 degrés aujourd'hui. En surface, on peut même atteindre des pics à 35 degrés.
3: Mais heureusement, les conséquences sont limitées. Explication de Simon Hervé.
4: Les eaux à cette température ne posent pas de problème si la densité d'huîtres par bassin est faible.
3: Avec des eaux de plus en plus acides, une baisse de la salinité avec trop de précipitations l'hiver, pour Simon Hervé, l'ostréiculture est en première ligne du dérèglement climatique. On est ici depuis 1939, dit-il, mais je ne sais pas si demain mes enfants ou mes petits-enfants pourront reprendre la société.
2: Un reportage de Gérald Paris à retrouver sur ici.fr. La canicule qui accroît aussi le risque feu de forêt. Le préfet de la Charente a pris de nouvelles mesures. Hier, les travaux de récolte de grandes cultures sont désormais interdits entre 13 et 19 heures tous les jours sur l'ensemble du département. En dehors de cette plage horaire, les agriculteurs ont l'obligation d'avoir un moyen d'extinction sur place. Un second arrêté préfectoral limite également les activités dans les forêts. Interdiction de faire du feu dans tous les massifs forestiers. Par ailleurs, la circulation de véhicules motorisés en forêt est interdite tous les jours entre 13 et 19 heures, ainsi que l'utilisation d'engins à moteur thermique ou encore les activités de tir de loisirs comme le baltrap. Au chapitre risque incendie, un bâtiment est parti en fumée hier dans la zone industrielle de Nersac en Charente, une structure de 1800 mètres carrés qui abritait deux entreprises, le garage M3 et New Lock, une société de location de matériel de chantier. Le feu n'est pas encore éteint, mais l'action des secours pendant la nuit a permis de sauver le bâtiment administratif. Et la bonne nouvelle, c'est qu'il n'y aura pas de chômage technique dans les deux entreprises. En pleine canicule, la baignade est interdite sur une partie de la plage de la Grande Côte à Saint-Palais-sur-Mer, près de Royan. La mairie indique sur sa page Facebook que les dernières analyses de l'eau de baignade de la Conche de la Grande Côte sont défavorables. La commune a donc décidé de fermer temporairement l'accès à la baignade dans cette zone, dans l'attente des résultats des analyses bactériologiques complémentaires. En revanche, les plages de Nozan, du Bureau, du Platin et des Combos restent ouvertes à la baignade. Et si le village de la Flotte dans l'île de Ré devenait le village préféré des Français en 2026, 14 communes sont en compétition. Verdict ce soir sur France 3 avec la diffusion de l'émission Le village préféré des Français. Stéphane Bern, on s'en souvient, était venu tourner un reportage à la Flotte en Ré le 28 avril dernier. Nous avions assisté au tournage. Stéphane Bern était alors guidé par l'ancienne directrice du Fort Lapré, Sonia Le Seigle.
5: Mais parce que la Flotte, c'est un endroit merveilleux où y vivre. C'est vraiment le havre de paix, même si c'est très touristique. Ici, on a une vraie vie d'abord toute l'année, d'insulaire, et les gens sont très liés. Et puis, c'est vraiment la carte postale. Hein. On vit en adéquation avec l'océan, avec la nature en permanence. Dans les toutes petites ruelles de la Flotte, les petites ruelles piétonnes, où on s'aventure rarement parce que bien souvent, on s'arrête au port, j'adore les endroits un peu majestueux comme ça, mais oui, il y a beaucoup d'endroits à l'île de Ré à découvrir.
2: Et on croise les doigts pour la flotte en Ré. Le village préféré des Français, c'est ce soir à 21h10 sur France 3.
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2: Et toujours de belles températures aujourd'hui, David.
0: Sur la flotte d'ailleurs, ça ira plus tôt cet après-midi. 25 degrés grand maximum sur l'île de Ré, 25 également sur l'île de Léron, mais ça va monter plus on va se rapprocher dans l'intérieur des terres du continent, de 29 à 31 degrés de La Rochelle à Royan et puis jusqu'à 37, 38 voire 39 degrés localement dans les terres, 39 à Angoulême par exemple, encore à Barbezieux, il va encore faire chaud, attention, protégez-vous bien. Très très belle journée, je vous dis à demain dès 9h, il est midi 5.
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7: Bonjour la France, j'espère que tu vas bien. La France, on est mercredi. J'ai déjà deux candidats, tout va bien pour moi. Éric Bastien, comment tu le vis?
8: Tu veux que je réagisse à ça? Bonjour Damien Dolande, bonjour à tous.
7: Voilà, je vous rappelle que cette semaine, nos candidats s'affrontent pour la finale de vendredi. Et il y a un très beau cadeau à gagner si vous gagnez la finale. Il y a des vacances, et oui, parce qu'on a décidé de vous gâter avec votre radio ici. Le gagnant de la finale gagnera 2000 euros de bon séjour au Club Bellambra. Et 2000 euros, je vous rappelle que le Club Bellambra, c'est la destination préférée des familles. Donc j'ai envie de dire, c'est les vacances avant les vacances. Ça, c'est le premier prix. Que gagne-t-on en deuxième prix?
8: Écoutez, le deuxième prix sur cette musique qui sent bon, le
7: mais
8: film.
7: Oui, bien sûr.
8: Sympathique. Ça fait un peu film.
7: Oui.
8: Bonjour, madame.
7: Bonjour.
8: Oh, cette machine marche mal. Passons à la suite. Nespresso, bien sûr, Joe Malongo qui nous accompagne depuis 2 ans. Joe Malongo, va-t-on enfin le rencontrer? Sera-t-il dans nos studios dans les prochains jours? Viendra-t-il avec sa famille? Fabriquera-t-il devant nous la célèbre machine à café avec ses 32 dosettes et 6 verres en verre? Pour le savoir, écoutez ici au Taquet.
7: Allez, jungle. Allez, on accueille nos deux candidats d'aujourd'hui, Pierre et Céline. Bonjour les amis.
8: Bonjour.
9: Bonjour Valérie. Bonjour Valérie, bonjour Eric.
8: Bonjour Pierre, bonjour Céline.
7: Alors Pierre, tu joues avec ici Saint-Étienne.
9: Oui, oui, tout à fait.
7: Tu as dit... qui c'est les plus forts? Évidemment, c'est les Verts. Ben oui, évidemment. 66 ans, tu connais par cœur la chanson.
9: Tout à fait. Voilà. Mais je ne chantais pas, je suis mauvais chanteur.
7: Oh, on va la chanter
8: ensemble. C'est les plus

0: Ça c'est juré.
1: Allez,
0: voilà. Eh oui, on va gagner évidemment puisque tu habites à Saint-Chamond. Alors, tu es à la retraite.
2: Tout à fait.
0: Tu as deux enfants et
2: oui.
0: Alors, tu as un chien qui s'appelle Oups.
2: Tout à fait. Donc, oui, oui.
0: Quel est le modèle de ce chien?
2: Ah, c'est un chihuahua. Un chien compagnie.
0: Chihuahua. Chihuahua. Oh, mon Dieu.
2: Oh, c'est terrible. J'ai sauvé de la SPA.
0: Oh, ça, c'est magnifique. Et alors, tu as des moutons. C'est le
2: des moutons aussi.
0: Pourquoi oui, c'est alors, quoi les moutons bruissants?
2: Oui, parce que enfin, je suis fils de paysan et donc j'ai un petit peu de terrain.
0: Ouais.
2: Et les moutons bruissants, c'est parce que, bon, ils vivent une belle vie. Et ouais, j'aimerais pas les emmener au boucher, donc voilà, ils vivent et puis voilà, ils m'entretiennent le terrain.
0: Oh, voilà. Mais ça c'est mignon.
2: Écologique.
0: Oh là là. Écologique. Et est-ce que Oups est un chien de mouton? Attention.
2: Elle est devenue.
0: Ah bah oui, tu m'étonnes. Alors, tu es à la retraite, mais avant tu travaillais dans un groupe bancaire. Voilà. Ça s'appelait à...
1: Ça m'intéresse.
0: Ça s'appelait à notre...
1: Ah, ça sent le fonds monétaire.
0: Oh là là là là. Alors, qu'est-ce que t'as fait dans ce groupe bancaire?
2: Alors, j'ai fait un peu tous les métiers.
0: Ouais.
2: Donc, je suis passé du guichet. Donc, après, j'ai été conseiller. Après, j'ai travaillé à la direction financière. Et j'ai terminé par la sécurité.
0: Eh ben voilà.
1: Et t'as gardé les codes?
0: T'as gardé les codes?
2: Ah oui, bien sûr. Oui, oui, oui. Ah, je vais de temps en temps. La retraite n'est pas grosse, donc je vais de temps en temps.
1: Ah, bien. Je viendrai avec toi. Allez.
0: Mais alors, ce qui est drôle, c'est que tu voulais être paysan comme tes parents, mais c'est eux qui n'ont pas voulu.
2: Ah oui, c'est triste, hein. Mais c'est comme ça.
0: Oh, mais ben maintenant, t'as les moutons, c'est pareil. Voilà.
2: Hop. Voilà.
0: Bien, on va tout de suite marquer le premier point, parce que qui sait, les plus forts, évidemment, c'est mon Pierre. Allez, je te mets une petite chanson.
1: C'est
0: les fraises de Plougastel. Je te rappelle que Céline, notre réalisatrice, oui, trouve toujours des chansons.
1: En toute objectivité.
0: Ah, bah, génial. Alors, écoute bien cette question. Le nom technique de la partie verte de la fraise, tu sais, les petites feuilles là au-dessus du rouge, eh bien ce nom, figure-toi, c'est le calice. Est-ce que c'est vrai ou faux? Top chrono, 5 secondes. Est-ce que c'est vrai que le truc vert au-dessus du rouge, là, ça s'appelle le calice?
2: Ouais.
0: Ouais, c'est vrai, bien sûr que c'est vrai. Et oui, c'est ça, bravo. Eh ben, premier point pour Pierre.
1: Céline est avec nous, avec ici Normandie. Bonjour Céline.
3: Bonjour Pierre.
1: Eh ben, c'est bien de saluer Pierre. Pierre, Céline, Pierre, Valérie, voilà.
0: Évidemment.
1: Tout le monde se connaît, impeccable. Céline, comment ça se passe, les vacances?
3: Ça va, là, oui, c'est le début des vacances, donc
1: mais
3: tout
1: oui,
3: va bien.
1: Mais oui, on parce que nous découvrons que Céline, son métier...
4: Toutes les matières.
0: Oh oui.
4: C'est les maths que je préfère.
1: C'est les maths que tu préfères, oui. Céline, t'es prof de maths.
3: Eh oui, je suis prof de maths, oui.
0: Au monde.
1: Alors c'est marrant, parce que t'as hésité entre maths et anglais.
3: Oui, j'ai hésité quand j'étais plus jeune. J'aimais bien les deux. Et puis bon, ben, après, je me suis aperçue que tout ce qui était littéraire, c'était pas trop mon
1: ouais,
3: truc.
1: Bah oui.
3: Donc je me suis plutôt tournée vers les mathématiques.
1: Bon, ok. Après, t'avais quel type? Et t'avais quoi comme classe cette année? 6e, 5e, t'avais tout?
3: Oui, là, je suis en collège, donc de la 6e à la 3e.
1: Ok. Eh ben, écoute, sois la bienvenue. Tu fais un petit peu de sport. Il y a un petit peu de jogging sur les quais de Seine. Ça, c'est bien pour t'entretenir.
3: Voilà, c'est ça. Oui, je suis pas une sportive, hein, mais j'essaie de m'entretenir un petit peu.
1: Normal, juste qu'il faut. Bah oui, un petit peu de rando pendant les vacances. Est-ce que tu sais d'ailleurs ce que tu fais pendant les vacances? Tu sais où tu vas?
3: Ben, je vais dans la famille, voilà, en bord de mer, pas trop loin de Rouen. Hein. Et puis, voilà.
1: Ouais, tu restes dans le secteur.
3: Profiter
1: quoi.
3: Un peu de l'air, quoi, de l'air frais, parce qu'en ce moment, il fait quand même très chaud.
1: Ouais, je suis d'accord.
3: Alors, donc, voilà.
1: Il y a un truc quand même. Il paraît justement que toi, t'as toujours froid. Donc, c'est génial d'avoir cette qualité-là quand on est en période de canicule.
3: Ah, ben, c'est sûr que là, oui, il y en a plein qui aimeraient être comme moi, oui. C'est sûr, oui.
1: Et c'est-à-dire que là, t'en souffres pas du tout. Voilà, il n'y a pas de souci.
3: Ben, non, ça va. Franchement, là, je suis en train de regarder mes mains, puisque vous en parlez. J'ai les mains froides, là, actuellement. Donc,
1: D'accord, ok.
0: Quelle chance!
1: Quand il fait 30 degrés, les mains froides, c'est dingue, ça. Et c'est pareil, c'est toujours la bataille, d'ailleurs, avec tes élèves, qui veulent toujours ouvrir la fenêtre, hein, pour respirer. Et toi, tu veux toujours laisser fermer. T'as froid. Ouais. Bon, on laisse fermer, quoi. C'est dingue, ça.
3: Ah, s'ils écoutent, ils vont se reconnaître. Ils vont dire, oui, ça, c'est.
1: Bah oui. Bon, allez, Céline.
3: Oui, c'est vrai, c'est tout le temps.
1: Ma petite prof de maths, bon. Allons-y, jouons pour un premier point et je t'emmène au Japon. Au Japon, certains hôtels propose des chambres avec un mini-lit supplémentaire à l'entrée pour y faire dormir son téléphone portable. Est-ce que ça te paraît vrai ou faux ? Top chrono, 5 secondes.
3: Alors, au hasard, vrai.
1: Tu penses franchement qu'au Japon, on demande au smartphone...
0: Ils font des trucs pires, hein.
1: Ouais, cela dit, c'est faux. En revanche, de nombreux hôtels proposent des séjours digital détox. En gros, ils encouragent les clients à laisser le téléphone à distance, ce qui est pas mal. Mais non, il n'y a pas de mini-lit.
0: Ils auraient pu. Allez, Pierre 1, Céline pas. Et tout de suite, on va partir avec Elie Medeiros, 1987. Elie Medeiros, j'adorais. A bailar calypso, mi amor. Vous écoutez ici. On vous aime. À tout de suite.

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1: Et voilà un tube qui fêtera ses 40 ans l'année prochaine.
0: Et là, là, là, là. Vamos a bailar, Calypso, mi amor.
1: Il y met des roses.
0: Eh oui.
1: 40 ans l'année prochaine.
0: Jingle.
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0: Nous sommes au taquet avec Pierre qui joue avec Ici, c'est les plus forts, c'est les verts. Et Céline qui joue avec Ici, bienvenue chez la Normandie.
1: Exactement, hein, bienvenue chez la Normandie, oui.
0: Alors, mon petit Pierre, donc, qui, je le rappelle, vit à Saint-Chamond, dans la Loire, qui est à la retraite. Mais alors, par contre, la retraite, ça n'empêche pas qu'il fait du VTT, tu marches beaucoup, tu continues, hein, tu y vas.
3: Voilà. Actif.
0: Ouais. Tu restes actif. Donc, et t'as fait du foot quand t'étais jeune.
3: Tout à fait. Oui, dans mes jeunes années. Oui, oui.
0: Du coup, là, tu regardes bien la Coupe du Monde, j'espère.
3: Ah ben, je suis arrivé dessus, on va dire. Surtout pour la France.
0: Ah bah oui, alors aujourd'hui, c'est quoi les matchs?
3: Et un peu les Espagnols.
1: Ah non, les Espagnols. Oui, mais... Merci la Belgique.
0: Mais alors, il y a quoi aujourd'hui comme match?
3: Eh ben, je pourrais pas dire, parce qu'en fait, je suis rentré dans la nuit pour jouer avec vous.
0: Oh mon Dieu.
3: J'étais en Espagne.
1: Il y a France-Maroc demain, quand même, à suivre sur ici.fr, c'est demain.
0: Il y a France-Maroc, mais aujourd'hui, je ne sais pas ce qu'il y a. Alors, quand tu ne regardes pas le foot, tu bricoles un petit peu.
3: Un petit peu, je maroufle un peu de temps en temps.
0: Tu maroufles un peu. C'est bien, voilà. Donc, il y a un moment donné, c'est bien d'entretenir sa petite maison.
3: Donc, tout à fait.
0: Voilà. Et puis, bon, tu cuisines en allant voir des petites recettes sur Internet.
3: Voilà, oui. Je ne suis pas un cuisinier inné, on va dire. Voilà, il faut qu'on m'aide un petit peu.
0: Ah
3: sur
0: oui.
3: Au long terme, il faut qu'on m'aide.
0: Ah voilà. Oui, d'accord. Ok, bon. Alors, tu as joué de la trompette pendant une dizaine d'années. Dans la fanfare d'Oshara, qu'est-ce que c'est que cette petite fanfare?
3: Ben, c'est une fanfare. En fait, j'habite un petit village qui s'appelle La Chabure, Oshara. Et il y avait une fanfare locale qui existe toujours d'ailleurs. Et, on a fêté le 150e anniversaire il n'y a pas longtemps. Et voilà, donc j'étais avec un groupe de copains et on jouait la trompette.
0: Eh ben voilà. Ça jouait à l'église pour la Sainte Cécile, la patronne des musiciens. Pim pam poum.
3: Eh oui, oui.
0: Et voilà.
3: Eh oui. Bon souvenir.
0: Eh ben bon souvenir, tout ça. Tu fais aussi de la photo. Tu prends des paysages, des portraits.
3: Oui.
0: Mais alors, du coup, qu'est-ce que t'en fais? Tu fais des albums après?
3: Oui. Enfin, j'archive sur des clés numériques. Mais ce qu'il y a, c'est que je ne sais pas trier des photos, en fait. Je les trouve toutes bonnes, donc je les conserve. Donc j'en ai.
0: Eh ben, c'est bien. Alors, tu vas tout de suite marquer le deuxième point. Oui, parce qu'on va parler musique avec une petite ambiance. Oh, la clarinette.
1: C'est beau.
0: Christian Morin. Christian Morin, la clarinette, bah évidemment.
1: Je l'ai vu à la gare il y a deux jours.
0: Excusez-moi. Alors, dans un orchestre, mon petit Pierre,
3: oula.
0: Il paraît que c'est la clarinette qui donne traditionnellement la note de référence avant un concert. Dans un orchestre, la clarinette donne traditionnellement la note de référence avant un concert. Est-ce que c'est vrai ou faux? Top chrono, 5 secondes.
3: Oui.
0: Tu dis oui?
3: Oui.
0: Non, c'est le hautbois. Et oui, il donne le la à 440 Hertz. C'est un timbre particulièrement clair et c'est stable au niveau de la justesse. Donc ça, c'est ce qui permet à tous les musiciens de s'accorder. Donc c'est pas la clarinette, c'est le hautbois. Bon.
1: Eh oui. Bon, Céline est avec nous. Céline qui a un point. Donc pour l'instant, on est.
0: Non, habité. Céline elle a zéro.
1: Ah, Céline elle a zéro.
3: Oui, zéro. Oui.
1: Comment ça, Céline elle a zéro?
0: Bah, elle a pas trouvé le Japon. Oui. Donc Pierre a un point et
1: alors,
0: Céline n'a pas
1: dire,
0: de point.
1: Dire qu'un prof de maths a zéro pour l'ancien lycéen que je suis, j'aurais tellement voulu lui mettre zéro à ma prof de maths. Je l'aimais pas ma prof de maths.
0: Ça s'appelait comment?
1: Je peux.
0: Comment elle s'appelle?
1: Non, je peux pas donner son nom.
0: Ah bon? Pourquoi?
1: Si elle écoute, j'assume pas.
0: Ah, t'assumes rien en fait.
1: Ah non, je vous dis pas son nom quand même. C'est
0: mais terrible. Enfin, faut assumer. T'as.
1: Je vous le dirai avant la fin de l'émission.
0: T'as 46 ans.
1: Écoutez, il est temps de faire un petit calcul avec notre prof de maths. Parce que c'est bien beau d'être en vacances. Vous vous souvenez du truc qui s'appelle passeport? Hein? Le truc pour réviser l'été?
0: Oh là, oui.
1: Oui, alors, attention, oui. Céline.
3: Oui, 8. Je
1: 8.
3: Je vous écoute.
1: 8 divisé par 2 fois 7 plus 4.
3: Attendez, répétez.
1: 8 divisé par 2 fois 7 plus 4. Tout le monde joue à la maison.
3: Bah, 32.
1: Oui, on fait pour la maline, hein, parce que t'es prof de maths. Oui, c'est une bonne réponse. Bravo. J'espère que vous l'avez. Attention, petite dernière. 7 fois 4 moins 10. Allez, soyez les plus rapides.
3: 18.
1: Ah oui, voilà, voilà, elle est parfaite. C'est
0: mais
1: là qu'on voit qu'elle est prof de maths.
0: Enfin, je sais, tu donnes des trucs de CP là quand même.
1: Mon niveau.
0: Ah oui, d'accord.
1: C'est donc mon niveau.
0: Parce que quand même, là.
1: Non, mais c'est bien, on a tous révisé. Vous savez, ouais, les Français sont pas très bons en maths. Hein, donc je suis pas sûr que tout le monde ait trouvé tous les chiffres que je vous ai proposés.
0: Bon, quand même, hein. 7 fois 4 moins 10.
1: Bon, enfin, moi, bref, moi j'ai passé la nuit à réfléchir à ce truc-là. Tu fais un peu de cuisine ou pas, Céline?
4: Un petit peu de temps en temps, quand j'ai des invités, j'essaie de revisiter certains plats.
1: Ah, voilà, lesquels?
4: Original, mais en même temps, voilà, pas y passer non plus trop de temps.
1: Qu'est-ce que tu revisites?
0: Ma cuisine.
4: Qu'est-ce que je
1: fais? Ah oui,
4: basket,
1: ah oui.
4: Les plats. J'avais
1: fait
4: une fois.
1: Bah, du rougail, la carbonade.
4: Du rougail saucisse.
1: Mais oui.
4: Ben voilà, carbonade flamande.
1: Eh ouais. Et t'aimes bien le sucré aussi.
4: Des petites choses comme ça.
1: Gâteau au chocolat.
4: Ah oui, alors je suis plus sucré, c'est plus facile.
1: Voilà,
4: j'ai plus
1: chocolat
4: de facilité dans ce qui est sucré.
1: Les chouquettes, les profiteroles. Oh là là là là là là. Ça nous donne faim tout ça. Allez, ma Céline, on y va. Question.
4: Oui.
1: Pour un point. Et on écoute Marcel et son orchestre.
5: Les vaches dans les prés, il faut les voir de loin.
0: Oui, oui.
1: C'est pour Pierre, ça.
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1: les vaches, les moutons, la campagne.
5: Avec les
1: Une start-up russe a lancé un casque de réalité virtuelle pour les vaches. Vrai ou faux, top chrono, 5 secondes.
4: Faux.
1: Eh bien, c'est vrai. Une start-up russe a bien lancé un casque de réalité virtuelle pour les vaches. Une fois le casque sur les yeux, les bêtes y voient de grands champs verdoyants. Et il paraît que ça réduit leur stress et augmenterait leur production de lait. Pas mal,
0: c'est,
1: ça.
0: Ça m'angoisse tellement de me dire que ces pauvres bêtes
1: non, mais vous avez l'image de
0: ont
1: de
0: un
1: vache,
0: casque pour voir de l'herbe au lieu qu'on leur foute la paix et qu'on les laisse dans les champs. Bref, les hommes sont tous des gros caca. Allez, Pierre, un point. Céline, pas de point. Et là, tout de suite, back to the 2010 avec...
1: Ah.
0: Ease. Vous vous rappelez de Ease? Il nous a fait une petite reprise de Over the Rainbow de Judy Garland. Et puis, vous écoutez ici, on vous aime.
1: Et
0: ukulélé. Ukulélé, ouais, exactement. Allez, à tout de suite.

0: Bah, Over the Rainbow, avec Ease, hein, le ukulélé, la musique sympa, la musique des vacances, la musique qui donne envie de partir au soleil.
1: Jingle.
0: La musique qui...
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1: La musique. Oui, la musique. Je sais, sera la clé. Allez, Pierre, t'as 1, Céline, tu as 0. Pierre, si tu devais déjeuner avec quelqu'un, tu adorerais déjeuner avec lui.
3: Encore une fois.
1: Avec Maître Gims.
4: Oui, tout à fait.
1: Alors,
4: j'adore.
1: Il paraît que tu as été le voir à Vienne, dans le Théâtre Antique.
4: Oui, au Théâtre Antique, oui, c'était magnifique. C'était l'année passée pour le festival de jazz.
1: Ouais.
4: Vraiment, c'était génial. Il a une présence sur scène, je l'ai vu deux fois, au Puy-en-Velay aussi pour les Nuits de Saint-Jacques. C'est vraiment phénoménal.
1: Eh bien oui, évidemment, on l'adore.
4: Ouais, j'aime, il a de la voix énormément.
1: On adore.
4: Oui. Bien.
1: Alors. Attention, là c'est le quiz musical.
4: Ouais.
1: C'est pas sur Maître Gims, hein, mais on va écouter une chanson spécialité. On va écouter Jo Dassin et ça va s'arrêter deux fois avec un poète. Et il faudra que tu trouves les mots manquants de la chanson. On écoute L'été indien, Jo Dassin. Écoute.
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1: Alors tu sais, je n'ai jamais été aussi poète que ce matin-là. Nous marchions sur une plage un peu comme celle-ci. C'était l'automne. Un poète où il faisait beau. Top chrono, qui sont les moments manquants? 10 secondes.
4: Heureux.
1: Ouais.
4: Et matin.
1: C'était l'automne, un matin où il faisait beau.
4: Oui.
1: Et je crois que tu n'en as qu'un.
5: Tu sais.
1: Je n'ai jamais été aussi.
5: Je n'ai jamais été aussi heureux que ce
1: matin.
5: Oui,
1: matin-là. Premier point.
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0: Ah ouais.
1: Un peu comme celle-ci. C'était l'automne.
5: Un automne où il faisait beau.
1: Eh bien, ça te fait un point. Tu as 2. Bravo.
0: Ah là. Moi, je pensais que c'était ça.
1: L'automne sera mort.
0: Vous voulez le refrain? Attendez, je le cale sur ma casquette.
1: Toute ma vie.
0: Attends, je remonte.

0: aller.
1: Oui.
0: Bon. C'est à Céline.
1: Céline, notre collectionneuse de dés à coudes. Vous le saviez, ça, Valérie?
0: Non, je ne le sais pas.
1: Vous n'êtes pas au courant, vous ne savez pas tout des candidats. Céline collectionne les dés à coudre avec la photo des lieux que tu visites. Alors, quelles sont les destinations?
2: Ah, ben ça, c'est quand je partais en vacances. Je trouvais toujours un petit souvenir à ramener, un petit dé à coudre. Voilà, c'était mon petit souvenir, ça me faisait plaisir.
1: Alors, tu as été en Belgique, voilà. En Suisse, tu as ramené un dé à coudre de Londres aussi?
2: Oui, tout ce que j'ai pu faire.
1: Ouais.
2: Donc, surtout les pays aux frontières de la France. Voilà, et
1: oui, parce
2: bien sûr, forcément, beaucoup de dés français.
1: Oui, parce que tu ne pars pas, tu n'aimes pas l'avion, hein, tu n'as jamais. Prendre l'avion.
2: Oui, enfin. Ça me fait peur. J'ai jamais pris. J'aimerais bien prendre un jour l'avion.
1: Oui. Ah, t'as jamais pris l'avion. Bah, je te le souhaite parce que t'as été à Rome avec tes élèves. Là, c'est au moins 15 heures de bus. Là, c'est loin, ça, un peu.
2: Oui, il y a une bonne journée de bus.
1: Oui, oui, je te confirme, je l'ai fait. Bon, Céline, voici ton quiz. On est sur les chansons d'été. Ça va rappeler plein de souvenirs à plein de gens. C'est les jolies colonies de vacances de Pierre Perret. Alors, la chanson s'arrête à deux reprises. Le poète identifie les endroits où il manque des mots. On y va.
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1: 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Top chrono, quels sont les deux mots manquants?
2: Je vous écris au hasard.
1: Je vous écris
2: une petite lettre.
1: Et j'ai que 8 ans, je me...
2: Je me souviens.
1: Vérifions.
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1: C'est la bafouille. La bafouille.
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1: Ah là là.
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1: Je me débrouille. 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
3: Vous
1: voulez le refrain aussi? Allons-y.
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3: Merci papa.
0: Pouette.
1: Oh, c'est dommage.
0: Allez, ça fait 2 pour Pierre, ça fait pas de points pour Céline. Et là, tout de suite, évidemment, c'est la réclame, mais pas que, comme d'habitude. C'est l'actualité dans toutes vos régions, grâce aux 44 locales de votre radio.
1: Youkaïli, Youkaïda.
0: Ici, à tout de suite.
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0: Et je vous rappelle que les candidats s'affrontent pour la finale de vendredi. Premier prix, c'est un bon de 2 000 € pour aller dans les clubs Bellambra. C'est magnifique, hein. Donc ça, c'est super. C'est les vacances, quoi. Et puis, si vous ne gagnez pas les vacances au club Bellambra, vous gagnez la machine à café, Nespresso de Malongo, 32 dosettes, 6 verres en verre. Jingle, on reprend. Pierre est en tête avec 2 points. Céline n'a pas de points. Pierre, je le rappelle, joue avec ici Saint-Étienne. Il vit à Saint-Chamond. Il est retraité, mais il a bossé dans la banque. Et Pierre, il a connu un braquage.
1: Ouh.
0: Voilà. Et oui.
9: Oui.
0: Il était au guichet. Oui. C'est les vacances d'été, un peu comme en ce moment. Il y a un stagiaire anglais qui parle pas français. Il y a 2 mecs cagoulés qui rentrent dans la banque armés. Évidemment, les mecs, ils braquent le stagiaire, ils lui demandent de l'argent. Et du coup, vous avez donné les sacs, vous avez écouté. Et qu'est-ce qui s'est passé quand ils sont repartis? Que vous a demandé le directeur de la banque?
9: Ah ben oui, on était tellement pris dans le mouvement parce qu'hypnotisé par les armes un petit peu.
10: Et quand ils sont partis, le directeur s'est levé de son bureau, il nous a dit, il est couru l'heure après pour un numéro d'immatriculation de la voiture, et on a suivi avec le... On leur a couru après avec le jeune anglais.
0: Non mais attends, le mec vous dit d'aller courir pour...
10: Oui.
1: C'est quoi?
10: Oui, j'ai un souvenir. C'est,
0: mais ouais, c'est dingue, il est fou ce directeur de la banque.
10: Et il a la retraite depuis.
0: Bah, j'espère bien, ouais, parce que...
1: Ils étaient peut-être armés, c'est dangereux quand même. Hein.
0: Mais c'est pas qu'ils étaient peut-être, ils étaient armés.
1: Ah, ils étaient armés.
0: Ils les ont braqués. Tu écoutes ce que je dis ou t'es sourd?
1: Ah non, j'ai pas retenu l'arme là.
0: Il l'a même dit, j'étais hypnotisé par les armes. Je t'ai dit, ils ont braqué.
1: Ah oui.
0: Donc du coup, tu leur as couru après?
10: Eh oui. Alors, on s'est arrêté quand on a vu la voiture, on a pu relever le numéro d'immatriculation. Elle était à, on va dire, 70 mètres de l'agence, à peu près.
0: Ouais.
10: Il y avait pas mal de monde, hein. C'était dans le centre commercial de le centre du à Saint-Étienne. Et c'est vrai que c'était un petit peu inconscient. Mais on s'en est aperçu après, en fait. Dans le mouvement, on a suivi. Et voilà.
1: Oui, on réfléchit.
0: Bah, ouais, c'est vachement courageux.
10: Oui,
0: je ne pense pas que j'aurais couru après la voiture. J'aurais dit au directeur d'y aller tout seul comme un grand. Voilà. Non, mais je te jure. Alors. Là, tu es en tête avec 2 points. Je te propose, moi, d'en marquer 3 de plus avec la question à choix multiples. Je pose la question, je te propose des réponses. Et puis, évidemment, mon top chrono, tu auras 10 secondes pour me donner ton choix. Tiens, on écoute Désirless.
11: Voyage, voyage. 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
0: On va parler de voyage. Je vais te poser la question. Quel pays étranger est le plus visité par les Français? Écoute bien. La Grèce, la Turquie, l'Espagne, le Dami d'Hollande. Quel pays est le plus visité par les Français? Grèce, Turquie, Espagne, Dami d'Hollande. Top chrono, 10 secondes.
10: Ah, je veux dire l'Espagne.
0: Eh bien, sache que tu as bien raison, parce que c'est l'Espagne.
1: Ah oui.
0: En 2024, 19 millions de Français ont séjourné en Espagne. C'est la destination étrangère préférée, bien avant l'Italie et l'Angleterre. Et voilà, donc c'est magnifique. Tu pars où, toi, en Espagne cet été? Moi, j'y vais. Voilà.
1: Pierre,
10: je rentre d'Espagne, moi.
0: Je sais, alors, t'es rentré dans la nuit pour nous, tu nous l'as dit.
1: Ça va faire plaisir à tout le monde.
10: En plus,
0: moi, j'adore l'Espagne. Can't wait pour partir là-bas pour mes vacances.
1: Céline, alors je vous rappelle que tiens, en parlant de vacances, Céline n'a jamais pris l'avion, donc Céline n'a jamais pu aller vraiment, vraiment loin pour le coup. Il y a eu Rome, il y a eu l'Espagne. T'as quand même été en Espagne du coup, Céline?
0: C'est pas loin l'Espagne.
2: Oui, en frontière, la frontière
1: espagnole.
2: Avec la France, quoi.
1: Ok. Ouais. Je sais pas, au Pertus, à Ronquera, t'as été où, tu sais?
0: Non, la Jonquera.
1: Bah, c'est une frontière.
2: Après, du côté du Pays Basque aussi.
1: Ouais.
0: Tu sais ce que c'est, la Jonquera?
1: Eh ben, c'est la frontière.
0: Oui, mais tu
1: parles sais... le Pertus, la Jonquera.
0: D'accord, mais tu sais ce que c'est, la Jonquera? C'est pas une destination pour des vacances, hein?
1: C'est pour amener des trucs comme ça, toi?
0: Pas du tout. Tu c'est vas regarder ce que c'est la Jonquera. Je t'expliquerai pendant la pub.
1: J'ai ramené des boîtes
0: de
1: trucs, quoi.
0: T'y étais? Oui. Eh ben, on va en parler pendant la pub et je vais appeler ta femme.
1: Pourquoi?
0: Voilà, bonne soirée.
1: Ah bon? Ah, c'est un truc comme ça?
0: Allez.
1: Non, mais j'étais jeune, je m'en souvenais pas. Ah, je savais pas. Bon, alors, on voudrait rencontrer Emmanuel Macron. Alors, excuse-moi, on a déjà la présidente du Dami d'Hollande. Je vois pas pourquoi tu vas voir un autre président. Pourquoi tu veux rencontrer Emmanuel Macron?
2: Oh, ben j'ai des fois des questions à lui poser, j'aurai directement la réponse. Voilà.
1: Mais quel type de questions, qu'est-ce que tu voudrais lui poser comme question?
2: Ah, ben des questions forcément en lien avec mon métier sur l'éducation nationale.
1: Ah.
2: Puis d'autres questions sur la façon de faire. Voilà, pourquoi est-ce qu'il fait comme ci ou comme ça?
1: Bien sûr, je crois qu'on est nombreux à vouloir lui poser des questions.
2: Éventuellement des idées.
1: Bien, évidemment, des idées, des axes de travail. Écoute, dépêche-toi, il reste que quelques mois hein, pour le coup. Céline, étudiante à Rouen il y a quelques années, qui rentrait le week-end chez ses parents vers Dieppe en Twingo. Souci avec le Twingo?
2: Oh oui, plusieurs choses avec la Twingo. L'arrivée, plusieurs aléas.
1: Ouais, le pot d'échappement quand même, c'est décroché, c'est pas mal là.
2: Et alors, oui, première fois, c'est la première aléa, le pot d'échappement sur l'autoroute.
1: Ah oui, si tu l'as traîné sur quelques mètres, bah tu m'étonnes, sur la bande d'arrêt d'urgence. On a voulu t'aider, mais bon, lui-même a décroché le pot d'échappement et puis ça fait un bruit de casserole. Ça a été l'horreur.
0: Mais la Twingo, tu sais, c'est...
1: Voilà, on n'est pas... Attendez, il y a d'autres histoires de Twingo, je vais vous en parler dans un instant.
0: Il y a d'autres histoires de Twingo.
1: Ah, il y a d'autres histoires de Twingo. Elle a eu que des problèmes avec la Twingo.
0: God, il faut changer de voiture.
1: Il faut arrêter avec Renault. C'est pas mal Renault, mais bon. Question à choix multiples. Voici Michel Fugain.
12: C'est la fête.
1: Parmi ces prénoms masculins, lequel est fêté ce mois-ci, c'est-à-dire au mois de juillet? Au mois de juillet, y a-t-il Olivier, Jacques, Valentin ou Valérie, qui est aussi un prénom masculin. Top chrono, 10 secondes. Est-ce que ce mois-ci, on fête les Olivier, les Jacques, les Valentin ou les Valérie?
2: Olivier.
1: C'est quand la Saint-Valérie?
0: Elle a dit Olivier. La Saint-Valérie, c'est le 28 avril.
1: Bon, alors déjà, c'est pas Valérie, on l'élimine. T'as dit Olivier?
0: Ouais.
1: Eh non, ouais. Eh non, c'est Jacques. La Saint-Jacques, c'est des prix. Eh oui, 25 juillet. Eh oui, pas de Valentin. Le Valentin, c'est le 14 février.
0: Évidemment.
1: Et Olivier, j'en sais rien du tout, mais c'est pas en juillet en tous les
0: bon,
1: cas.
0: Bon, Olivier, je sais pas.
1: Je sais pas quand est-ce que c'est Olivier.
0: Bon, écoutez, voilà. Je n'ai pas d'Olivier dans mon. Bon,
1: on va vérifier.
0: Donc, Pierre, c'est un 5. Céline, c'est un 0.
1: Et pour, c'est dommage surtout.
0: Pour te consoler, on va écouter Julien Clerc, ce n'est rien. Ce n'est qu'un score, tu vas peut-être te rattraper. Julien Clerc, vous écoutez ici, ce n'est rien, je vous aime, à tout de suite.

0: Ce n'est rien, Julien Clerc, 12h41, c'est l'été, c'est le mois de juillet, c'est le mois d'Otake, c'est Valérie, c'est moi, c'est nous.
1: Oh là là,
0: c'est la vie.
1: Hey, jingle.
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0: Céline,
2: on est au taquet.
0: Céline. Toute l'équipe de Taquet s'excuse, platement, lamentablement, car après vérification avec Maître Coupez, Maître Kikandon et l'ensemble de la team, on s'y est mis à 14. On a découvert que Olivier était bien célébré le 12 juillet dans un calendrier qui est tout à fait normal. On l'a vérifié avec plusieurs sources. C'est une petite coquille, ça arrive parfois, et c'est une bonne nouvelle pour toi, puisque tu encaisses 3 points. Voilà, bravo Céline.
1: Et oui, parce qu'en fait, je pense qu'il y a eu une petite coquille dans la formulation de la question. La question, c'était parmi ces prénoms, lequel n'est pas fêté en juillet, et effectivement c'est Jacques, parce que... Non, je déconne. J'essaie de défendre nos auteurs qui font une énorme connerie.
0: On les salue, on en profite pour les remercier.
1: Ouais, on les remercie, ouais, mais là ça. Les gars, franchement, c'est l'archouma totale. Céline, t'as 3 points. T'es pas une quiche. T'as 3 points, ma quiche Lorraine. Ouais. Pierre a 5 points, et toi t'as 3 points. Voilà, alors... Pierre, qui, je le rappelle, joue avec ici Saint-Étienne, qui a 66 ans, qui habite à Saint-Chamond. Eh bien, notre Pierre, il a été bénévole au Resto du Cœur. Alors, il y avait les Restos du Cœur où, à Saint-Chamond ?
3: Tout à fait, oui. Enfin, quand je suis arrivé à la retraite, bon, ça fait 2 ans, il fallait que je trouve quelque chose pour m'occuper.
1: Ouais.
3: Donc, j'ai trouvé un groupe qui était super sympathique et voilà. Et donc c'est le mardi et le jeudi matin. Alors j'ai dû interrompre parce que j'ai eu des petits soucis de santé. Mais je pense que je reprendrai bientôt, je pense.
1: Eh ben
3: voilà.
1: Génial.
3: Et pendant un an, voilà, j'ai fait.
1: Eh ben c'est bien.
3: C'est pour la bonne cause.
1: Eh ben oui, c'est pour la bonne cause. Ouais. C'est même d'une tristesse sans nom que ça existe toujours. Même si on est heureux qu'ils existent, normalement ça devait être un petit peu temporaire.
0: Comme... Et ici est la radio officielle. Exactement. Partenaire des Restos du Cœur.
1: Alors, comme ça, on voyage beaucoup. Hein. Allez, on a voyagé à Madère, la Crète, la Corse. T'adores les îles, ça.
3: Oui.
1: Voilà. T'as été aux États-Unis parce qu'il y a ton fils qui étudie là-bas.
3: Alors, qui est rentré en Pays-Bas.
1: Alors, attends, ton fils, il a étudié aux États-Unis.
3: Il a fait son doctorat aux États-Unis, oui.
1: Il fait quoi, ton fils?
3: Il travaille dans la nutrition animale.
1: Eh ben voilà, donc voilà. T'adores. Alors après, tu as été en Norvège aussi, puisque ton fils était là-bas. Et tu as été carrément en voiture.
3: Tout à fait, oui. On avait chargé, j'avais un 3008, on avait chargé le coffre de toit du 3008 pour amener des denrées alimentaires, parce que c'était très cher là-bas en Norvège. Et comme il était étudiant, le pauvre, il n'avait pas beaucoup d'argent, donc voilà.
1: T'as ramené les saucissons, les fromages et compagnie, quoi.
3: Voilà, des bonnes choses.
0: Je vais vous en ramener, moi, cet été de Norvège. Des petits saucissons pour vous, Valérie. Mais j'y vais, mon Norvège, je vous ramène des fromages, si vous voulez.
1: Dès qu'il peut ramener la conversation à lui, il la ramène.
0: Non, mais je voudrais bien savoir si c'est sympa, la Norvège, d'ailleurs.
1: Bah oui, c'est sympa, la Norvège.
0: C'est bien, Pierre.
3: C'est super. Les grands espaces.
0: Par contre, il a dit que c'est cher.
3: Ah oui, la vie est très chère.
0: Oh mince.
1: Le mec n'a pas pris du tout une destination pour lui, c'est-à-dire qu'il a pris une destination où le moindre steak coûte 50 balles.
0: Bon, je vais aller en Auvergne.
1: Voilà. Alors, mon petit chat, tu es en tête avec 5 points. Je vais te proposer immédiatement de marquer 5 points de plus avec la question cash. Tiens, je vais te mettre une petite chanson magnifique.
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1: Alors,
0: c'est
1: Internet,
0: vrai que j'aimais bien celle-là.
1: Je m'y attendais pas, hein, que Dany Briand sorte une chanson qui s'appelle Internet, c'est très chouette.

0: Alors, la dernière lettre est rouge. Voilà. Bleu, rouge, jaune et vert. Le E final est rouge comme le deuxième O. Voilà. Mais écoute, pas de points.
1: Bon, Céline qui est avec nous en Normandie, qui est prof de maths, qui est en vacances, qui cuisine, qui revisite des bons petits plats, qui rêverait de prendre l'avion pour voyager un petit peu plus et qui aimerait aussi rencontrer Emmanuel Macron. Mais on l'a évoqué tout à l'heure, on a des soucis avec sa Twingo. Eh oui, des moments où c'est pas facile sur l'autoroute avec le pot d'échappement qui se décroche, la bande d'arrêt d'urgence, tout ça. Mais c'est pas tout. Tu t'es fait voler aussi ta Twingo.
2: Eh oui, j'en aurais plus.
1: Alors, qu'est-ce qui s'est passé?
2: Ben, en fait, avant d'avoir mon concours, je faisais des remplacements en tant que professeur. Et puis, c'était une journée où il y avait. Ben, c'était une journée de grève. Et puis, moi, comme c'était mon premier remplacement, j'ai pas osé faire grève. Je me suis dit, je vais aller travailler quand même.
1: Ouais.
2: Donc, je me suis garée sur le parking de. Alors, à l'époque, c'était un lycée.
1: Oui.
2: Je me gare sur le parking du lycée. Et puis, le midi, je me suis dit, bon, je vais reprendre mon. J'avais mon petit pique-nique qui était dans ma Twingo, donc je vais à ma Twingo pour chercher mon pique-nique. Et là, j'avais plus de voiture.
1: Oh.
2: Donc la grosse panique. Donc je me refais tout le film, hein, depuis le matin. Je me vois arriver, je me demande est-ce que je suis bien garée là quand même.
1: Oui, oui, bah, c'est normal, bien sûr.
2: Et là, ben oui, non, j'étais bien garée là, sauf qu'il n'y a plus rien.
1: Mais t'as pleuré, tu t'es mis à pleurer.
2: Bah, oui. Ah ben oui, là.
1: Bah, ça commençait mal. Hein.
2: Maintenant je rigole.
1: Bah oui, mais c'est pas drôle. Mais c'est pas fini. D'autres aventures avec la voiture. Alors cette fois, c'est la Clio. On reste toujours sur du Renault, hein. On est fidèles. Qu'est-ce qui s'est passé? Tu t'es garée à Rouen pour faire des courses, et puis.
2: Voilà, donc je me suis garée à Rouen, je voulais faire des courses, et j'ai mis mon cartable derrière mon siège. Et puis, quand je suis revenue, ma fenêtre arrière était cassée et je n'avais plus de cartable.
1: Ah ouais, toi, t'as pas de chance et tu t'es fait piquer les copies des élèves. Pas cool, ça.
2: Eh oui. Oh. Et coup de chance, quand même, c'est qu'on a retrouvé le cartable.
1: Ah bah, tant mieux pour les élèves.
2: Voilà, ouais, parce qu'en plus, j'avais corrigé les copies. Hein,
1: ouais.
2: J'ai dit, j'ai corrigé.
1: Prends un vélo, hein, parce que là, t'en arrives des choses, toi. Allez, oublions tout ça et passons à la question qui va peut-être te permettre de marquer 5 points. Question cash, ça va être très rapide. Qu'est-ce qu'un mocktail? Top chrono, 10 secondes. Un mocktail.
2: C'est un cocktail.
1: Oui.
2: Un cocktail avec quelque chose, mais je ne sais plus c'est quoi. Un mocktail.
1: Alors, c'est plutôt un cocktail
2: entendu,
1: sans. C'est un cocktail sans alcool. Un mocktail.
2: Ah oui, non, mais qu'est-ce qu'on fait
1: quand t'as l'alcool? Eh ouais, il a été popularisé comme le Virgin Mojito, Virgin Pina Colada, avec modération, tout ça.
0: Bien, allez, ça fait 5 pour Pierre, 3 pour Céline.
1: Dommage.
0: Et là, tout de suite, on écoute Amir à l'imparfait. Vous écoutez ici, c'est une nouveauté. À tout de suite, mes petits chats.

0: parfaite pour moi.
1: Je sais pas comment il a deviné tout ce que je pense de Valérie Damido. Fait que je te considère comme parfaite.
2: Oui, allez.
1: Elle est parfaite, mais parfaite.
2: Envoyez-moi la réclame.
1: C'est un compliment, prenez-le.
2: Oh, la réclame.
1: Oh, celle-là, alors.
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2: Et ici, nous sommes avec Pierre qui a 5, Céline qui a 3. Ah, Pierre qui donc joue avec ici Saint-Étienne, qui habite Saint-Chamond, qui est retraité, qui a été braqué à la banque, qui a vécu des aventures incroyables. Alors, Pierre, il adore plein de choses en musique, il adore ça, notamment.
9: Voilà l'été !
2: Voilà l'été !
9: Voilà l'été !
2: Oui. Oh là là, j'embrasse Mitch à la trompette. Allez, ça, tu adores, mais tu adores aussi ça. Ouais, Boutin. Ah oui.
1: Et bien sûr, Maître Gims.
2: Mais Maître Gims.
1: Gims, d'ailleurs, on l'appelle plus Maître, il paraît.
2: Eh, on l'appelle Gims. Gims, Gims. Oh, c'est comme ça. Mais oui, voilà. Bien, mon chat, c'est l'heure de ton bingo. Voilà, il faut que tu cartonnes, il faut que tu marques. Ici, c'est les verts, tout ça, rapport A. Donc, à mon top chrono, tu vas avoir 10 secondes. 10 secondes, et c'est très court. C'est vraiment très court. Concentre-toi bien, chouchou. Tu as 10 secondes pour me donner un maximum de races de chiens. Toutes les races de chiens que tu connais. C'est parti. Top chrono, 10 secondes.
10: Berger allemand, chihuahua, caniche, yorkshire, malinois.
2: Tu m'en as donné 5. Il y avait les cockers, les teckels, les staffs, les pitbulls, les bergers australiens, les dogs, les dobermans, les danois, les dalmatiens, que sais-je. Tu m'en as donné 5.
1: Céline, juste avant de jouer, une dernière petite anecdote sur ton côté chèvre. Toi qui es en Normandie, un jour t'es parti de Rouen jusqu'en Seine-et-Marne pour faire les magasins. Parce que t'as bien marché, t'es tombé sur des chaussures de rando. Alors tu t'es dit, c'est une belle occasion. Et du coup, t'as acheté. Mais qu'est-ce qui s'est passé?
11: Eh ben, je ne les ai pas pour moi tout de suite. Hein. Je les ai ressortis 2 ou 3 mois plus tard, quand j'en avais besoin. Et là, je me suis aperçue d'un truc, n'importe quoi. C'est que j'avais acheté 2 pieds gauches.
1: Bah, t'as acheté...
11: Comment est-ce possible? Je me dis, comment j'ai pu faire ça?
1: Voilà. Bah, c'est là plutôt le vendeur ou la vendeuse qui t'a mis de chaussures gauches dans la boîte. Quoi.
11: Dit, c'est quand même bizarre avec elles. Ils ne se sont même pas aperçus du problème.
1: Oui. Et puis, 3 mois
11: j'ai rappelé le magasin et je leur ai demandé s'ils n'avaient pas mon pied droit.
1: Ah oui. Et alors
11: bon, ils avaient mon pied droit.
1: Donc
11: et bien, je les suis retournée pour échanger un pied gauche contre un pied droit.
1: 200 km pour aller récupérer le pied droit parce que c'était à 200 bornes de chez toi. Quelle histoire incroyable. Céline, jouons tout de suite avec ton bingo. Le bingo, celui qui marque le plus de points, il prend 10
2: on
1: points.
2: On l'encourage pas avec une chanson.
1: Ça, écoutez, ça va, on va encourager. On encourage. Allez, on encourage. qu'elle a toujours froid.
2: Bye.
1: Et que donc Marie Carré, c'est une de ses chansons préférées.
2: Marie Carré.
1: Ouais,
2: c'est à Marie.
1: Exactement. Alors, 10 points. Pour prendre les 10 points, il faut faire plus que lui. Il a fait 5. J'ai besoin de 6 bonnes réponses. Avec ça, tu reviens vendredi. D'accord ?
11: D'accord.
1: Il me faut 6 bonnes réponses. Je te demande un maximum, en 10 secondes, de race de chat. Maximum de race de chat. Top chrono. On y va.
11: Chat siamois, berlinois, chat angora,
1: oui.
11: Chat d'égout, chat de ville,
2: chat d'égout, mais... non, hein, chat de gouttière.
1: Non, c'était bien parti. Il y avait le norvégien, le sphinx, le chartreux, le bleu russe, l'abyssin, il y avait le british shorthair, l'angora.
2: Le maine coon.
1: Ah là, là, là, là, ça suffira pas.
2: Bien.
1: Ah,
11: je n'y connais pas trop.
2: Bah, bon, bah,
11: oui. Bien qu'en chat, ça aurait été plus facile.
1: C'est pas grave.
2: Pierrot, t'as compris que vendredi, c'est toi qui allais tenter de gagner avec nous le séjour au Club Bellambra de 2000 euros.
10: Oui, oui, bah, effectivement. Ouais. Bah, bravo Céline, quand même.
1: Hein. Merci.
2: Eh bah, bravo Céline. Pierre, c'est toi qui t'en... Et voilà. Bien, mes chéris, bravo. Vendredi... Moi, j'ai déjà 3 candidats.
1: Ouais, ouais,
2: demain,
1: ouais,
2: peut-être que...
1: Peut-être. Aujourd'hui, peut-être.
2: Ou un jour, ou demain.
1: Et alors, demain.
2: Voilà. Bon, allez, c'est pas grave.
1: Vous n'allez pas me faire le grand chelem, quand même, avec 4 candidats à la fin de la semaine.
2: Je remercie Céline à la réalisation. Je remercie Laurie à la technique.
1: Vous enlevez ce petit rire, qui m'énerve.
2: Je remercie le professeur Coupez.
1: Ouais.
2: Voilà, Sadika au standard. Et je remercie, bien sûr, Éric Bastien. Voilà, allez, je vous embrasse, je vous aime. À demain, la France.
0: Ne seriez-vous pas à bout, chers amis?
1: Totalement.
0: Je peux pratiquer
1: totalement.
0: Une consultation.
1: Sauvez-moi,
0: avec
1: s'il vous plaît.
0: Un petit sevrage, oui. L'un et l'autre.
1: Ah, mais vous savez, c'est comme dans la MAF, hein. Je l'aurai un jour. Hein.
0: Bon, c'est ça qu'on aime aussi, c'est cette complicité, les amis. Écoutez, après l'information, je vous parle de l'adaptation de l'agriculture au changement climatique. En tout cas, des tentatives d'adaptation avec une chercheuse de l'INRAE qui, vous aussi, sont temps à réfléchir à l'avenir. Et ça nous fait du bien, c'est du concret.
1: C'est Wendy Bouchard qui parlait, on l'a pas dit.
2: Bonne émission, bisous, à demain, chérie.
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1: Demain, c'est ma dernière chance. Soyez là, je vais tout donner. 13h, Wendy Bouchard.
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0: Bonjour à tous, merci d'être à l'écoute de Ma France avec nos journalistes mobilisés au cœur de l'actualité. D'abord sur les terres sartoises, nous sommes à la Flèche pour le lancement de la campagne de Marine Le Pen qui continue de se dire innocente, qui se lance libre et éligible, dit-elle, dans la course à la présidentielle. Nous sommes sur place pour ce déplacement symbolique et on se projette sur les suites judiciaires de son pourvoi en cassation, sur le pari qu'elle prend comme candidate pour l'Élysée. Qu'est-ce que cela change pour sa popularité? Analyse à suivre de Frédéric Dabi de l'IFOP. À la une, évidemment, la lutte tenace contre les incendies qui a coûté la vie à un pompier volontaire de 22 ans ce matin en Savoie. Ses camarades lui rendent hommage dans ce journal de la Normandie au Roussillon où 5000 hectares de nature ont été ravagés. La chaleur qui accable l'environnement, on en parle à 13h15 avec notre invitée, chercheuse à l'INRAE qui travaille à l'adaptation des pratiques agricoles face au réchauffement climatique. Les organismes à rude épreuve sous plus de 33 degrés, là c'est le sort des coureurs du Tour de France. 5e étape ce mercredi entre l'Admeuse et Pau. Et puis le journal du Mondial à la veille du match des Bleus face au Maroc, 22h demain en direct de Boston pour une place en demi-finale. Ce fut l'annonce politique d'hier soir. Marine Le Pen est donc pour la 4e fois candidate à l'élection présidentielle et elle a lancé ce matin sa campagne dans la commune de La Flèche, ville sartoise ravie par le RN aux dernières municipales. En se pourvoyant hier en cassation, sa peine d'un an de prison ferme sous bracelet électronique est suspendue. C'est donc libre qu'elle se présente aux Français avec Jordan Bardella pour ce premier déplacement riche en symboles, Hélène Terzian.
12: Absolument, et c'est ensemble que les deux leaders du RN ont été déposés en voiture au cœur du centre-ville où c'est jour de marché aujourd'hui sous ce grand soleil, image d'unité volontairement affichée. Marine Le Pen, Jordan Bardella sont arrivés tout sourire malgré un comité d'accueil particulièrement sonore des militants de la France insoumise, des écologistes les ont accueillis avec des bruits de casseroles. Certains ont hurlé Marine en prison. Des soutiens frontistes ont répondu Marine présidente. Au lendemain de sa décision de se lancer, elle est venue justifier son choix. Ce pourvoi en cassation qui lui permettra pour le moment de faire campagne sans bracelet électronique. Non, elle ne cherche pas à gagner du temps, dit-elle.
13: Je ne joue pas à la montre. Je suis une citoyenne qui use de ses droits, car je suis innocente des faits qui me sont reprochés. Mais je vous rappelle que la cour d'appel m'a rendu mon éligibilité.
12: À côté d'elle, forcément, Jordan Bardella acquiesce en costume. Le revoilà relégué à son rôle de numéro 2. Thierry, qui est un électeur du RN, qui regardait cette scène, a d'ailleurs carrément regretté le choix de Marine Le Pen.
14: S'il voulait vraiment que le Front National passe, il aurait mieux fallu qu'elle lui donne un coup de main. Mais pas qu'elle se présente.
12: Pas de quoi, en revanche, décourager au contraire les plus marinistes ici. Virginie est très satisfaite de voir sa championne se lancer dans l'arène.
15: Elle a raison, tout le monde est pareil, de toute façon, tout le monde vole dans les caisses, quoi.
16: Vous pensez pas qu'elle va être embêtée comme ça pendant toute sa campagne?
15: Bah si, je pense. C'est si aussi, ouais. Mais bon, on verra bien.
12: On verra bien. C'est justement ce qu'a dit Marine Le Pen hier soir sur le plateau de TF1 lors de sa première allocution après sa décision de se lancer dans la campagne lorsqu'elle était interrogée sur l'issue finale de toutes les procédures judiciaires à son encontre.
0: Merci à l'intervention sur le terrain sartois avec Marine Le Pen qui paraît donc libre et libérée, qui assure qu'elle ne fera pas campagne sous bracelet électronique car elle décide de se pourvoir en cassation, ce qui suspend, vous le répète, l'arrêt d'hier. Nicolas Joly, cela reste une prise de risque judiciaire.
17: Effectivement, parce que la Cour de cassation peut, comme son nom l'indique, casser l'arrêt de la Cour d'appel si elle juge qu'il n'est pas conforme au droit. On rappelle que Marine Le Pen clame toujours son innocence, mais coupable ou non, sa peine est désormais, comme vous le disiez, suspendue le temps que la Cour de cassation examine son dossier. Et ça pourrait prendre du temps, 18 à 24 mois en moyenne, ce qui lui laisse donc le temps de faire campagne sans bracelet et d'obtenir l'immunité présidentielle si elle accède à l'Élysée. Pour son avocat, maître Rodolphe Bosselu, ce pourvoi n'est donc pas un moyen de gagner du temps.
18: C'est un pari, l'aléa judiciaire, il est permanent. Alors de ce point de vue-là, c'est peut-être un pari, mais il faut aller au bout de la démarche. Et Madame Le Pen considère que son innocence mérite qu'elle aille devant la Cour de cassation.
17: Alors ce pari est-il risqué? Si la Cour de cassation rejette son pourvoi avant l'élection, Marine Le Pen pourrait donc se voir poser un bracelet électronique en pleine campagne. Imaginez la scène, ce serait en termes d'image catastrophique. Mais là encore, la candidate pourrait abattre une dernière carte, demander au juge d'application des peines de suspendre sa peine, de ne pas lui poser le bracelet en vertu d'un article du Code de procédure pénale pour les peines inférieures ou égales à 2 ans pour motif d'ordre médical, familial, professionnel ou social. Difficile en effet d'imaginer un juge d'application des peines prendre la responsabilité de refuser cette demande à quelques mois du scrutin. Le pari de Marine Le Pen n'est donc peut-être pas si risqué que ça.
0: Merci Nicolas Joly pour ces explications qui éclaircissent le sujet dans la ligne de la Cour d'appel de Paris, c'est-à-dire la prise en compte de la liberté des candidatures et de la liberté de choix de l'électeur, avec cette peine donc revue par la Cour à la baisse pour la condamnation de Marine Le Pen. Regardons dans Ma France maintenant la lecture politique et sondagière de cet événement avec le directeur général de l'IFOP. Bonjour Frédéric Dabi.
19: Bonjour Wendy Bouchard, bonjour à tous.
0: Frédéric, Marine Le Pen prend le risque, elle fonce. Alors elle anticipe tout de même en disant ce matin dans la Sarthe, je ne vais pas passer la campagne présidentielle à vous faire des analyses juridiques. Est-ce que ces affaires, cette épée de Damoclès en quelque sorte, peut nuire à sa campagne et à sa popularité, Frédéric Dabi?
19: Alors, on le verra à travers les premières enquêtes. En tout cas, il y a un risque de brouillage. On se souvient de la campagne de François Fillon, sous casserole, une incapacité pour lui à déployer ses thèmes et sa campagne. Mais c'est un contexte différent pour Marine Le Pen. Elle est à la tête, elle est candidate, comme vous l'avez dit, pour la 4e fois. C'est la 9e candidature d'un Le Pen sous la 5e République. Il y a quand même une force de propulsion du Rassemblement National, et je dis à dessein Rassemblement National parce que pour beaucoup d'électeurs RN, on l'a entendu dans votre micro-trottoir, c'est un vote d'alternative. C'est eux contre les autres. C'est sortons les sortants. C'est on n'a jamais essayé le RN. Pourquoi pas elle? Elle fera pas pire que les autres. Et c'est vrai également, on se souvient de la campagne de Jacques Chirac en 2002. Jacques Chirac était très encerclé, encore plus que Marine Le Pen, par des affaires, ça ne l'a pas empêché de gagner très largement. Les Français sont moins sur une logique du tous pourris que plus de tous impuissants. Impuissants à résoudre des problèmes, la dette, l'insécurité, l'immigration, toute une série de sujets sur lesquels Marine Le Pen apparaît crédible, car vierge, si je puis dire, de toute responsabilité.
0: Et c'est une candidature et c'est une présence, Frédéric Dabi, qui forcément fait mal, en particulier aux candidats de droite. On rappelle que le parti, le RN, est très solidement implanté. On est autour des 30% d'intention de vote à 9 mois de la présidentielle.
19: Oui, tout à fait. La dernière enquête IFOP fiduciale pour LCI et le Figaro donnait Marine Le Pen, quand elle était testée, à 32%. Entre parenthèses, Jordan Bardella était à 36%, parce que pour beaucoup d'électeurs RN, il y avait un doute. Est-ce qu'elle pouvait être candidat? Beaucoup avaient anticipé ou intériorisé un empêchement de Marine Le Pen. Ce n'est pas le cas. En tout cas, il y a un socle très solide. Et on va dire, quittons les sondages à 9-10 mois du vote. Ils n'ont pas de vocation prophétique ou de pronostic, mais quand on regarde les résultats électoraux du RN depuis 2022, aux européennes, au premier tour des législatives, on est entre 30 et 33%. C'est le premier parti de France.
0: Merci Frédéric Dabi pour cette lecture aussi sondagère et politique. Vous qui êtes directeur général de l'IFOP. Dans l'actualité également, ce drame en Savoie, la mort ce matin d'un pompier volontaire de 22 ans qui combattait cette nuit un feu de forêt sur la commune de Planay, près de Pralognan-la-Vanoise. Il a été tué dans un éboulement et la nation s'incline devant la mémoire de ce jeune homme. Voilà ce qu'écrit il y a quelques heures maintenant Laurent Nunez, ministre de l'Intérieur. Mélanie Tourdardre, pour ici Pays de Savoie, vous êtes évidemment sur les lieux tragiques de cet accident sur lequel le caporal Baptiste Gerfaux-Valentin était donc mobilisé. Mélanie.
20: Oui, l'émotion ici dans le hameau du Villard est immense, Wendy. La route départementale est coupée en direction de Pralognan. Pas un bruit à part l'hélicoptère qu'on vient d'entendre passer. Le caporal Baptiste Gerfaux-Valentin avait seulement 22 ans. Vous l'avez dit, il était arrivé hier soir vers 23h en surveillance, explique la préfète de la Savoie, Vanina Nicoli.
21: Ce matin à 7h15, un jeune sapeur-pompier volontaire de la Savoie, âgé de 22 ans, du centre d'incendie et de secours d'Albertville, est décédé en protégeant la route départementale 915 pour éviter que le feu ne dépasse cette route. Le sol est extrêmement instable. Les pierriers travaillent sous l'effet de la chaleur de l'incendie. Et c'est d'ailleurs dans ces circonstances-là que le jeune sapeur-pompier est décédé. C'est un bloc rocheux qui l'a percuté.
20: Une cellule psychologique a été mise en place dès ce matin pour prendre en charge les collègues de Baptiste. Le colonel Terrien, chef de corps des pompiers de la Savoie, très, très ému, tient à lui rendre hommage.
22: Il participait en qualité de sapeur-pompier volontaire saisonnier à de multiples campagnes. Il était présent dans les stations. Il était toujours là, notre sapeur-pompier volontaire. Et il venait de réussir le concours de caporal de sapeur-pompier professionnel. Il allait faire de sa passion son métier.
20: Et malgré le choc, hein, vous l'entendez, et la douleur, 40 pompiers sont toujours mobilisés sur cet incendie du Planay avec une vingtaine d'engins et un hélicoptère.
0: Merci Mélanie Tourdade en direct de cette commune de Planay pour ici, Pays de Savoie. Et on s'associe évidemment à la peine de tous les pompiers qui perdent un jeune camarade courageux, valeureux, qui défendait sa nature, son territoire, une réalité qui nous rappelle que 80% des pompiers de France sont aujourd'hui volontaires et qu'ils vouent à côté de leur famille, à côté de leur métier, du temps aux autres. Dans les Pyrénées-Orientales justement, ils sont 800 à être mobilisés toujours pour venir à bout de l'un des plus gros incendies des 50 dernières années dans cette région. 5000 hectares ravagés, un feu qui ne progresse plus depuis hier mais qui n'est pas encore fixé. Et à quelques kilomètres des flammes, le collège de la commune de Millas accueille des pompiers venus en renfort pour qu'ils puissent se reposer. Jules Hausse, vous avez pu rencontrer ceux venus de Normandie, très éprouvés, très marqués eux aussi par l'annonce de la mort d'un des leurs en Savoie.
23: Ils sortent de leur première vraie nuit de sommeil depuis leur arrivée dans les Pyrénées-Orientales dimanche et elle fait du bien selon le commandant Julien Payette, il est venu de Seine-Maritime.
24: Vous pouvez avoir des propagations et des sautes de feu de plusieurs dizaines de mètres. Vous pouvez avoir le feu qui vous entoure parce que vous êtes sur une partie haute et il est passé par l'arrière. Donc là, on a profité d'une nuit où on a fait reposer un peu les personnels parce qu'ils étaient engagés depuis plusieurs heures sur le sinistre.
23: Objectif d'étendre au maximum les organismes. Tous les pompiers sont en tongs et en claquettes. On entend quelques rires dans le gymnase, mais l'ambiance en a pris un coup ce matin, selon le capitaine Boutoil, après l'annonce de la mort d'un pompier dans les Alpes.
25: Dès que c'est paru sur les réseaux sociaux, ça a fait vite le tour de la colonne, évidemment. On pense à ce qu'on vient de vivre ici et on se dit, voilà, ça peut arriver.
23: La victime était un jeune pompier volontaire, comme Joris, engagé ici.
26: Il y a des moments où c'est impressionnant. La
3: peur, pas forcément, mais oui, c'est très impressionnant à certains moments.
5: Vous partez ?
23: Merci. Entretien interrompu, Joris et ses collègues doivent partir en urgence, ils sont appelés en renfort.
0: Et oui, nous sommes dans un contexte de risque maximal. D'ailleurs, les annulations de feux d'artifice se multiplient. Plusieurs communes du Loiret, de Normandie, du Puy-de-Dôme, de la Creuse, de la Drôme, mais aussi dans le Doubs, à Sochaux, exactement, où les mairies préfèrent jouer la prudence. Et en ce nouvel épisode caniculaire qui touche aujourd'hui 67 départements, faites bien attention aux crèmes solaires que vous achetez pour cet été. Une dizaine de crèmes sont en effet dans le collimateur de l'association Que Choisir. Des produits achetés sur des plateformes marchandes chinoises, et au bilan désastreux, Sophie Auvigne, voire dangereux pour notre santé.
6: Il en est passé des crèmes anti-UV dans les laboratoires de Que Choisir. L'association vient de fêter ses 75 ans. Pourtant, un tel résultat aussi calamiteux, c'est du jamais vu selon les experts de Que Choisir. Sur 10 références achetées sur Temu, AliExpress et Chine, 3 produits ont été éliminés d'emblée. En cause, la présence d'un ingrédient désormais interdit à la vente dans l'Union européenne. Un perturbateur endocrinien qui peut agir sur la thyroïde et sur les œstrogènes. Pour les 7 autres crèmes, c'est simple. 6 d'entre elles sont sans effet ou presque contre le soleil, avec un indice de protection aux alentours de 2, 20 dans le meilleur des cas, contre 30 ou 50 pour les crèmes classiques. Un seul produit sur 10 tient ses promesses, mais à l'aide d'un ingrédient jugé nocif pour la santé, selon Que Choisir, encore un perturbateur endocrinien à éviter autant que possible.
0: Merci Sophie, et n'oubliez pas l'application Yuka, par exemple, pour vérifier justement la bonne salubrité, si j'ose dire, de ces différents produits. La chaleur, elle fait suffoquer aussi les coureurs du Tour de France, sous 40 degrés pendant près de 200 km, pédaler dans ces conditions met les organismes à rude, très rude épreuve, avec des étapes en plein cagnard, comme la cinquième aujourd'hui entre Lannemezan et Pau, François Sauvestre.
7: Sur la ligne d'arrivée, au bout de l'effort, Ewen Kostiou, le breton de la Groupama FDJ, s'arrose le corps pour redescendre en température. Ces fortes chaleurs ne sont pas sans conséquences sur ses performances.
8: Bah, c'est vrai que quand on regarde les données, moi je me fie par rapport à ça, et bon, on voit qu'on est tous un cran en dessous, hein, il fait tellement chaud, c'est impossible de tout le temps se rassasier au niveau eau, niveau poudre, tout ça. Donc c'est des situations de course très compliquées à manœuvrer. Ouais.
7: L'enjeu du ravitaillement est encore plus fort. L'Union cycliste internationale a donc décidé d'alléger temporairement les règles pour permettre aux équipes de transmettre plus de bidons pendant la course. Est-ce suffisant ? Non, répond une partie du peloton, dont le grimpeur Guillaume Martin.
9: J'espère que voilà, un jour il n'y aura pas un drame qui va faire qu'il va falloir prendre des mesures un peu plus drastiques, parce que pour l'instant, oui, c'est principalement des pansements qu'on met sur ces problèmes-là sans rendre vraiment la mesure du problème. Mais il n'y a pas non plus 50 solutions.
7: Guillaume Martin, qui n'est pas le seul à mettre une certaine pression sur les organisateurs et surtout sur les diffuseurs télé, ce sont eux qui ont vraiment la main pour décaler les départs à des heures moins chaudes, plus tôt le matin ou plus tard le soir. Tout l'inverse de l'étape du jour qui s'élancera à 14h05 en plein soleil à Lannemezan.
0: Merci François. Après ce départ des Hautes-Pyrénées, cette cinquième étape du Tour de France prendra donc la direction de Pau, 158 km et un final promis aux sprinteurs. À côté du cyclisme, je n'oublie pas le foot évidemment, mais on y revient largement dans le journal du Mondial dans 10 minutes sur ICI, avec l'Argentine, avec la Suisse qui poursuivent l'aventure, et nos Bleus qui se préparent demain 22h à Boston à affronter le Maroc. Ce sera un match en quart de finale.
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0: Et dans Ma France, à l'issue de cette actualité largement consacrée aux incendies et aux conséquences de la canicule, on donne la parole à ceux qui réfléchissent aux besoins de changements urgents pour affronter justement dans un avenir proche les épisodes de chaleur à répétition. Quoi qu'en dise le gouvernement, vous savez, les besoins urgents à l'hôpital, justement, dans les maisons de retraite, à l'école, dans les passoires thermiques, avec l'exemple de cette femme de 93 ans morte dans un logement social après avoir réclamé des années durant un simple volet. Il nous faut nous préparer, et heureusement, des Français y travaillent. C'est votre cas. Bonjour Marie Launay.
26: Bonjour Wendy Bouchard.
0: Vous qui êtes directrice adjointe d'AgroClim à l'INRAE, dans le domaine de l'agriculture, vous travaillez, Marie Launay, sur les changements climatiques dans ce domaine. Et d'ailleurs, avant de commencer très concrètement à nous expliquer votre travail, vous relayez un chiffre impressionnant. Entre 1947 et 2010, il y a eu entre 25 et 27 canicules. On enregistre le même nombre depuis 2010. Ça fait une série d'épisodes très compliqués à absorber par nos organismes, on le sait bien, mais par nos sols, par notre culture, par le vivant en général.
26: Oui, tout à fait. On est passé, finalement, pendant 60 ans, on avait une canicule tous les 2-3 ans. Et là, on a deux canicules par an. Et du point de vue de l'agriculture, en fait, le problème, c'est quand ces événements extrêmes, d'ailleurs, c'est pas, il n'y a pas que les canicules, il y a les sécheresses, il y a les inondations, quand ces événements extrêmes coïncident avec des périodes critiques du cycle des cultures. Donc, c'est ce qu'on a pu voir là au mois de juin, où on a pu avoir des impacts sur le remplissage des grains, des céréales comme le blé ou l'orge. Mmh. Donc, dans certaines régions, il y a probablement on va moissonner ou on moissonne des grains plus petits. On a des impacts sur la floraison des cultures de printemps, par exemple avec une stérilité plus importante du pollen. On a aussi des impacts dans sur les fruits et légumes avec des phénomènes de brûlure, ce qui rend les fruits et légumes impropres à la vente parce que la qualité compte énormément. On a aussi une augmentation du risque de feux agricoles et puis la chaleur dans les serres aussi pour ceux qui travaillent justement en maraîchage. Donc on a pas mal de phénomènes comme ça qui ont un impact direct de la canicule sur nos cultures. Et on a aussi des impacts, je dirais, indirects ou en cascade, parce que finalement, ces situations-là, on est quand même à la troisième vague de chaleur, rendent les situations de sécheresse plus précoces et plus fortes, puisque en fait, avec ces températures très élevées, on augmente l'évaporation et la transpiration d'eau, donc les sols s'assèchent. Et là, ça réduit déjà hein, le fonctionnement, la croissance des prairies, par exemple.
0: Oui.
26: Donc, ça peut poser problème en termes de pâturage ou de récolte de foin pour cet hiver, pour le bétail.
0: Avec des pénuries sans doute attendues hein, sur le foin, Marie-Laure,
26: oui,
0: on en est là
26: oui,
0: aussi.
26: Oui. Oui. Oui, oui, tout à fait. D'ailleurs, l'INRAE, avec Météo France et le ministère de l'Agriculture, ont mis en place, après 2003, un système de suivi de la production de ces prairies pour justement arriver à mieux anticiper ces problèmes de pénurie.
0: Oui, alors...
26: On a aussi des problèmes sur les arbres fruitiers, oui. Comme on a sur les forêts, c'est-à-dire des dégâts un peu irréversibles sur les vaisseaux qui conduisent la sève.
0: Oui.
26: Qu'on appelle des embolies, et là ça fragilise les arbres qui ensuite sont plus vulnérables face à des attaques, par exemple, d'insectes ravageurs. Voilà. Donc ça, c'est ces effets un peu en cascade.
0: Bien sûr, vous venez d'évoquer le terme de suivi, Marie Launay, et je voudrais qu'on se projette ensemble, parce que là, vous avez fait un constat, et c'est un constat qui est assez dramatique. Donc maintenant, comment vous aider justement cette nature, cette agriculture à devenir plus robuste? Alors, on emploie beaucoup le terme de résilient, mais à un moment donné, comment on y travaille justement, et quelle stratégie et quelle vision, Marie Launay, pour votre boulot à l'INRAE, en l'occurrence?
26: Alors justement, vous parlez de suivi, tout à fait. On étudie rétrospectivement ce qui s'est passé depuis plusieurs décennies, parce qu'on voit des choses qui se passent en agriculture, par exemple les dates de vendange qui sont plus précoces, les cycles qui sont plus courts. Donc on suit ce qui se passe et ce qui s'est passé, et on anticipe ce qui pourrait se passer à l'aide de scénarios climatiques futurs. Et ce qu'on essaie de travailler sur plusieurs types de stratégies qu'on construit avec la profession agricole, hein, eux-mêmes s'adaptent déjà depuis plusieurs décennies. Donc on construit ça avec la profession agricole, des stratégies d'adaptation qu'on teste, qu'on peut essayer d'évaluer à l'aide de modèles sur des projections climatiques futures.
0: Ça veut dire, est-ce qu'on travaille sur les espèces en termes de stratégie? Est-ce qu'on travaille sur la manière de protéger les cultures et sur aussi ce qu'on plante en l'occurrence?
26: Oui, tout à fait. Alors, il y a des stratégies sur le court terme et puis sur le moyen et long terme. Hein. Il y a la stratégie déjà d'évitement, c'est-à-dire d'essayer de ne pas faire coïncider ces phases critiques des cycles des cultures avec des événements climatiques extrêmes. Donc là, déjà, les agriculteurs mettent énormément ça en place, hein, c'est-à-dire décaler des dates de semis, choisir des variétés plus ou moins précoces.
0: D'accord.
26: On travaille aussi sur la sélection variétale, mais ça peut être un peu plus long. Et puis, il y a des stratégies que j'appellerais plus de robustes, qui demande quand même une transformation plus en profondeur des systèmes de culture et d'exploitation, et qui, eux, vont tenter finalement de rendre nos systèmes plus robustes leur permettre de continuer à fonctionner à peu près normalement, un peu ou prou, face à des aléas climatiques qui peuvent être, qui seront de toute façon plus fréquents, plus intenses.
0: Ça veut dire avec un travail génétique à la clé?
26: Alors, ça fait partie des choses à faire. L'idée, c'est en fait de s'appuyer sur certains leviers, notamment certains principes d'agroécologie comme la diversification. Mmh. C'est une idée qui est vieille comme le monde, hein, qui est sage. L'idée, c'est en cultivant différentes espèces, plus d'espèces différentes sur même exploitation, une même région, finalement, de diluer le risque.
0: On sort des monocultures.
26: Les espèces réagissent. Voilà. Ouais. Et les espèces, alors déjà, elles ne réagissent pas de la même manière aux aléas climatiques. Elles n'ont pas des cycles qui sont positionnés de la même manière dans le calendrier. Et en plus, on peut jouer aussi sur des complémentarités. Elles ne vont pas avoir recours aux mêmes ressources ou pas aux mêmes ressources en même temps.
0: Oui.
26: Certaines même peuvent protéger les autres face aux ravageurs, peuvent apporter de l'ombrage, etc. Donc tous ces systèmes qui sont un peu plus transformants, et qui s'appuient sur des principes d'agroécologie, on y réfléchit, on y travaille, et c'est quelque chose de longue haleine. Ouais,
0: c'est passionnant de vous entendre, Marie-Lonet. Je voudrais qu'on n'oublie pas quand même tous les animaux de ferme, de rente, qui ont suffoqué et qui suffoquent encore dans des infrastructures inadaptées. La ministre de l'Agriculture n'a pas parlé en chiffres ni en bêtes, elle a parlé en tonnes. Bon, 9127 tonnes d'animaux morts, surtout des volailles, et pour deux tiers en Bretagne. Comment, parce que c'est terrible aussi, comment on évite cette surmortalité? On entendait par exemple un éleveur de volailles qui dit, bon voilà, on a mis des ventilateurs dans des bâtiments, mais ça suffit pas, on n'a pas l'argent pour faire davantage. Il y a la réalité économique et puis aussi à la survie de ces bêtes. Comment on travaille là-dessus à l'INRAE aussi?
26: Alors, on travaille sur les bâtiments d'élevage, on travaille sur les modes d'élevage aussi, on travaille aussi sur les races animales, améliorer les races pour qu'elles résistent mieux à ces problèmes-là. Mais il y a aussi, on travaille à toutes ces stratégies d'adaptation, mais de façon indissociable de l'atténuation. C'est-à-dire qu'on ne peut pas s'adapter indéfiniment aussi.
0: Mais oui.
26: Il faut vraiment travailler sur la cause du problème, qui est l'émission de gaz à effet de serre. Donc, on travaille aussi toutes les stratégies d'adaptation que l'on teste. On réfléchit aussi à ce qu'elles contribuent à atténuer les émissions de gaz à effet de serre, voire, parce que c'est aussi une des chances qu'on a en agriculture et aussi dans la gestion forestière, à contribuer à capter le CO2 de l'atmosphère grâce à la photosynthèse. Donc finalement, pour nous, c'est vraiment indissociable. Sinon, on va vers des stratégies de maladaptation. C'est-à-dire qu'on va résoudre un problème à très court terme, mais on va l'amplifier à moyen ou à long terme.
0: Merci Marie-Lonet. Bon, on n'a pas fini de viser avec vous sur ces stratégies d'adaptation, sur cette vision, sur ces lignes aussi. En tout cas, merci de travailler à ces sujets essentiels aussi avec l'INRAE, vous qui êtes directrice adjointe de l'unité Agroclim, en l'occurrence, où vous trouvez en Avignon. Merci beaucoup Marie-Lonet.
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0: Et nous y voici pour ce journal. Bonjour Bruno Salomon.
1: Bonjour Wendy.
0: 5 minutes chrono autour du mondial et on connaît, cher monsieur, les deux derniers qualifiés pour les quarts de finale de la compétition.
1: On a commencé, Wendy, par la Suisse qui, jusqu'au bout de l'ennui, a réussi à se qualifier au tir au but face à la Colombie. 0-0 score final, 4 tirs au but à 3 pour les Helvètes. Alors ça, c'était pour le match un peu tue-l'amour qui, franchement, était barbant, pas très agréable à regarder. Et puis, il y a eu ce spectaculaire Argentine-Égypte. Fantastique scénario. L'Égypte, jusqu'à la 79e minute de jeu, a mené 2-0. Ils ont cru en l'exploit, puis en 13 minutes de jeu, les Argentins sont revenus de nulle part pour l'emporter 3-2. Mmh. Alors, juste pour le fun, parce que vous savez que c'est mon petit plaisir coupable, 83e minute de jeu, le commentateur de la radio nationale argentine est au stade, et puis là, Lionel Messi décide de mettre son petit but.
2: Autre centre mal de Messi va passer. A ver qui le pega Messi à l'arco.
0: Ils ont du souffle, hein.
1: Oui, alors, juste, il y a une petite insulte qui part. J'ai pas fait espagnol, mais je crois que j'ai compris ce qu'il voulait dire. C'était pour les mamans, mais en tout cas, il était vraiment très, très énervé et très en folie, en fusion, c'est à voir sur les réseaux sociaux. C'est comme ça que Messi met tout un pays en fusion, voire tout un peuple, tous ceux qui l'aiment. Tiens, je vous propose d'écouter Julian Alvarez. C'est un coéquipier de Lionel Messi. Il l'a félicité pour son 21e but en Coupe du Monde dans son histoire.
10: La vérité, c'est qu'il n'y a plus beaucoup de mots pour décrire ce qu'il fait. La Coupe du Monde qu'il réalise est impressionnante et nous essayons simplement de l'aider, de l'accompagner, mais aussi de profiter pleinement de chaque instant. Que dire sinon, c'est une légende, c'est le meilleur du monde, c'est un monstre.
1: Et sachez qu'après ce match Argentine-Égypte, l'Égypte a demandé l'exclusion de l'arbitre de cette rencontre, un Français, François Le Texier. Bon, il y a des petites choses qui se sont passées sur l'arbitrage. En quart de finale, l'Argentine va affronter la Suisse.
0: Alors, notre quart de finale à nous, pour les supporters des Bleus, c'est demain, France-Maroc, Bruno.
1: Oui, les Bleus vont s'entraîner une dernière fois à Bentley aujourd'hui, puis conférence de presse pour Didier Deschamps et un joueur, on n'a pas encore le nom, afin d'évoquer cette rencontre prévue demain à 22h, quart de finale de ce mondial, match à Boston, où l'ambiance s'annonce belle, mais loin de l'ambiance que l'on va vivre, nous, en France. Ce France-Maroc passionne. Ne me dites pas que vous n'êtes pas un peu branché au boulot ou entre amis. Ça chambre un petit peu, effectivement. Par exemple, à Dieppe, tiens, partons du côté de Dieppe, où Théophile Pedrola a rencontré Ismaïl, marocain venu en France pour le travail il y a 8 ans. Et demain soir, Ismaïl, il est un peu tiraillé, quoi.
11: C'est naturel, je supporte le Maroc. Mais là, je commence à avoir des sentiments pour la France. C'est pour ça qu'on fait ce match. C'est assez spécial pour nous, tant que Marocains ou Franco-Marocains. De toute façon, on est taquinés en continu par des collègues français. On les taquine aussi, en fait, de notre part. C'est un sujet qu'on traite jour et nuit, avec nos familles, avec nos collègues au travail. C'est un sujet qui nous fait vivre la fête depuis avant même que le match soit disputé.
1: Voilà, reportage Théophile Pedrola d'ici Normandie à retrouver ce soir sur le compte Instagram de la station et sur le site ici.fr. Et puis juste un petit mot, surtout ne pas y voir du mal, mais on connaît l'arbitre de France-Maroc, c'est un Argentin, Facundo Tello. Et vous deniez quoi? Ils seront 5 Argentins à l'arbitrage sur cette rencontre. Je veux pas avoir de complot.
0: Ouais, moi non plus, du coup. On va donner des nouvelles de notre reporter, notre Américain à nous désormais, c'est Nicolas Perronnet et son célèbre vocal d'Amérique.
1: Je dirais même plus, Wendy, c'est notre Texan désormais. Oui, avec son petit chapeau de cow-boy, il découvre les us et coutumes des États-Unis et du Texas. Et aujourd'hui, son call et son vocal, il est question de castor, de pompe à essence et de viande séchée.
0: Tout un programme.
12: Salut les amis, salut. Dernière journée au Texas pour moi, avant de rejoindre les Bleus aujourd'hui à Boston. J'ai dû faire Dallas-Houston en voiture pour une histoire de passeport. Bref, je vous passe les détails et je suis tombé sur un magasin incroyable sur l'Interstate 45 sur une aire d'autoroute. Ça s'appelle Bucky's. C'est 100% made in Texas et c'est devenu un phénomène dans le sud et le Midwest des États-Unis. En fait, c'est un mix entre une station-service et un supermarché où vous trouvez absolument tout et n'importe quoi. C'est immense. Il y a des vêtements Bucky's avec le logo Castor. Trop bien, évidemment. J'ai acheté un t-shirt. Vous avez des accessoires, tout ce qu'il faut pour la maison, de la déco Bucky's, des barbecues Bucky's, des fumoirs Bucky's, des chaises de jardin Bucky's, de quoi boire, de quoi manger sur des mètres et des mètres. Je vous en parle même pas. La spécialité, c'est le beef jerky, le bœuf séché aromatisé. Bref, c'est devenu vraiment un phénomène par ici, cette chaîne de magasins. Il y en a aujourd'hui une quarantaine et c'est un incontournable des road trips. Juste pour vous donner une idée, le plus grand, qui est évidemment au Texas, il fait 7000 m² et il y a 120 pompe à essence. Allez, à demain.
1: Merci beaucoup Nicolas Perronnet. Wendy, pas de match ce soir de Coupe du Monde.
0: Merci, à demain.
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14: En direct de Pau, pour l'arrivée de la 5e étape du Tour de France. On n'est pas encore parti de Lannemezan dans les Hautes-Pyrénées. On commence plus tard aujourd'hui parce que l'étape est courte. 158 km et plate. Ça va aller vite. Maillot jaune sur les épaules du Norvégien Thorstein Træn. Vous ne le connaissez pas, c'est normal. C'est pas une star. D'ailleurs, hier, il était un peu surpris d'avoir le maillot sur le dos.
15: C'est pas encore vraiment réel. Je comprends pas tout à fait ce qu'il se passe. Peut-être que dans quelques jours, je me réveillerai et je réaliserai à quel point c'est énorme.
14: Thorstein Træn à l'arrivée hier à Foix. Histoire particulière pour ce Norvégien de 30 ans. En 2022, c'est un contrôle antidopage qui a permis de lui diagnostiquer un cancer des testicules. Il a été soigné, il a repris la compétition. Le voilà donc maillot jaune du Tour de France. avec la bénédiction du patron Tadej Pogačar, qui a choisi hier de laisser ce maillot jaune en arrivant un petit quart d'heure après l'échappée. Comme ça, ce soir, Tadej Pogačar, il n'aura pas besoin de monter sur le podium, de faire toutes les interviews. C'est un peu le boulot du maillot jaune après chaque étape. Tout ça, ça prend une ou deux heures environ. Bah là, il ne le fera pas. Ce sera donc du temps gagné pour la récupération. C'était l'objectif de laisser ce maillot jaune à Thorsten Tren. Aujourd'hui, c'est tout plat hein, sur les routes des Hautes-Pyrénées, du Gers et des Pyrénées-Atlantiques. À peine une petite côte, la côte de Balex, mais qui c'est seulement un kilomètre hein, cette côte de Balex, donc pas de quoi effrayer les sprinteurs qui enfin vont avoir l'occasion de s'exprimer. Il n'y a pas eu de sprint massif sur ce Tour de France, même si c'est un sprinter, Mats Pedersen, qui a remporté l'étape d'hier à Foix. On devrait le revoir dans le final à Pau, où les coureurs sont attendus après 17h30. On vous le fait vivre tout l'après-midi sur votre radio ici.
16: Bonjour à tous, on va passer 3 heures ensemble. On fait les présentations. Moi, c'est Hugo, enchanté. Et vous êtes sur Ici La Rochelle. C'est pas mal, hein? Ouais, c'est une radio assez sympathique. Et encore, vous avez rien vu ou surtout rien entendu. Et pour tous les demandeurs d'emploi, j'ai 2 offres pour vous. Écoutez bien.
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16: Solinette 17, une entreprise de nettoyage, recherche son agent de nettoyage. Alors ça serait pour l'entretien de bureau à Saint-Sulpice de Royan. Les débutants sont acceptés, c'est un CDI à temps partiel, c'est 5 heures par semaine. Les horaires, c'est du lundi au vendredi de 18h à 19h. L'emploi est à pourvoir dès maintenant. L'offre est à retrouver sur France Travail. Du côté de la Charente, à Saint-Yrieix sur Charente, BLS Service, une entreprise de transport, recherche son prochain chauffeur-livreur. Alors vos missions, si toutefois vous l'acceptez, c'est du transport de colis à l'aide d'un véhicule léger. Et également, bien sûr, savoir organiser des itinéraires de livraison optimisés. C'est un CDD de 3 mois, un 35 heures par semaine, hein, avec des possibilités d'heures sup. Vous travaillerez le samedi et c'est à pourvoir dès maintenant. Cette offre est à retrouver sur le site de France Travail. En attendant, on se fait plaisir. Jimmy Cliff, Reggae Night sur Ici La Rochelle.
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0: Reggae Night de Jimmy Cliff sur Ici La Rochelle. J'ai une bonne nouvelle pour vous, on vous offre des places pour le Zoo de la Palmyre aux alentours de 16h avec Daniel. Et justement, le Zoo de la Palmyre fête ses 60 ans cette année. Et pour cette occasion, Garance Roubredi tend son micro à Thomas Charpentier, vétérinaire du zoo. Et là, ils étaient avec les éléphants pour parler de leur routine. Mais avant, nous, notre routine à nous, c'est quand même de la musique. Gaëtan Roussel, Tout s'en va, bel après-midi.
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1: Bonjour Thomas. Thomas Charpentier, qui est vétérinaire au zoo de la Palmyre. Alors Thomas, on est devant l'enclos des éléphants et on vient de participer au training éléphant. Est-ce que vous pouvez nous expliquer en quoi consiste ce training éléphant ?
2: Oui, bonjour. Alors c'est un training qui est fait quotidiennement par les soigneurs du secteur éléphant. Donc, et en fait, on a donc trois éléphants qui sont derrière nous. Gandhi, notre mâle, et nos deux femelles, Malicia et Alix. Et donc tous les jours, il y a un training qui est fait. Donc en fait, le training, ça va servir à avoir on travaille en coopération avec les animaux. Donc ça va être par exemple pour les mener d'un endroit ou à un autre. Donc on a vu là qu'il était sorti donc de son bâtiment en suivant son soigneur. Il est passé, on n'a pas eu le temps de le voir, mais sur une balance pour se faire peser. Donc tout ça volontairement. Et donc ce qu'on a vu avant, c'était également un training médical où là en fait il va y avoir un entretien de routine tous les jours des pieds des éléphants par les soigneurs. Donc avec le nettoyage des pieds, le rinçage et le parage s'il le faut. Donc en fait, pour remarquer s'il y a des soucis au niveau du dessous du pied, donc de la sole, des onglons, et donc pour pouvoir y remédier si soucis il y a, et entretenir les pieds. Donc il a appliqué ce qu'on appelle un onguent dessus pour permettre la bonne croissance des onglons et la bonne santé du pied, on va dire.
1: Et il me semble que vous lui donniez des pommes, des poires, pourquoi ?

0: plus du soin, du lien pardon, qu'il y a avec le soigneur qui perçoit comme quelqu'un de très positif.
1: Et qu'est-ce qui rend cette espèce si particulière ?
0: Alors, c'est une espèce qui est très très intelligente, qui va vivre très longtemps, une cinquantaine ou une soixantaine d'années en captivité. Donc, c'est des animaux qui sont aussi, on vient de voir le python qui était facilement rattrapable. Si on a des sons à faire sur un éléphant, ça va tout de suite être d'une autre ampleur. Donc, c'est pour ça qu'il est très important d'avoir leur coopération. Donc, d'un côté pour leur bien-être, ça leur permet de les stimuler intellectuellement, de faire des exercices avec leur soigneur. Donc, d'avoir un soin quotidien sur ces individus, de travailler en bonne coopération avec eux, et également de pouvoir faire des soins médicaux s'il le faut, un peu plus poussés. Ça va permettre là de prévenir des problèmes de pied, et s'il y en a, de pouvoir les soigner facilement. Ils savent aussi par exemple ouvrir la bouche pour contrôler le bon état des dents. On va pouvoir par exemple prendre la queue ou les oreilles pour pouvoir faire une prise de sang. Donc c'est tout des choses en fait qui vont nous permettre d'intervenir sur l'animal en minimisant son stress et en minimisant nous les risques qu'on va prendre par rapport à notamment une anesthésie.
1: Et bien en tout cas, ils sont en forme devant nous, dans leur enclos, dans leur espace. Merci beaucoup Thomas Charpentier. Et puis on se retrouve très vite.
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0: Damiano David, Next Summer sur Ici La Rochelle. Toute l'actualité des Deux Charentes dans 5 minutes, mais avant ça, une chanson écrite par Michel Berger et interprétée par France Gall, Hong Kong Star, bon après-midi.
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1: Il est 14h, bienvenue sur Ici La Rochelle. Tout de suite, les infos.
2: La mort d'un pompier volontaire de 22 ans ce matin à l'aube, alors qu'il luttait contre les flammes en Savoie, a plané, percuté par un bloc de pierre. Après donc un éboulement, tué sur le coup, des filets de protection avaient pourtant été installés. La route départementale, unique voie d'accès à la station de Pralognan-Lavanoise, est bloquée. C'est une journée à haut risque pour les incendies. La chaleur gagne du terrain, les vents se renforcent. 67 départements sont placés en vigilance orange canicule. Un épisode caniculaire sévère et durable, selon Météo France. Aujourd'hui, c'est près de la Méditerranée que le mercure montera le plus, jusqu'à 41 voire 42 près du littoral du Languedoc-Roussillon. Des conditions qui peuvent devenir rapidement insupportables pour celles et ceux qui travaillent. Uber Eats et Deliveroo préviennent, ils suspendront les livraisons entre 14h et 18h dans les départements classés en vigilance rouge. Condamnée mais candidate, Marine Le Pen lance sa campagne avec un premier déplacement dans la Sarthe à La Flèche ce matin. Mairie remportée en mars par le RN, la chef de file du Rassemblement National est arrivée sous les huées de plusieurs dizaines de manifestants et accueillis aussi par quelques applaudissements de ses soutiens. Ils ont entre 20 et 60 ans, près de 180 utilisateurs du site internet Coco, considéré comme un repère de pédocriminels et fermé par la justice il y a 2 ans, ont été interpellés ces 2 derniers mois, indique la gendarmerie qui a mené une vaste opération. Et puis les célèbres carambars transforment leur non moins célèbre blague pour la bonne cause. Vous y trouverez des messages de prévention pour sensibiliser au risque incendie, alors que les sapeurs-pompiers, on l'a dit, sont mobilisés sur de nombreux feux.
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3: Et on est au pied des Pyrénées aujourd'hui, et pourtant les organisateurs ont tracé un parcours tout plat entre Lannemezan dans les Hautes-Pyrénées et Pau dans les Pyrénées-Atlantiques. Étape express aujourd'hui, 158 km, 3h30 de course environ. Départ dans 5 minutes et c'est donc un sprint qui est attendu en fin d'après-midi. Le premier sprint massif de ce Tour de France qui arrive à la 5e étape. C'est très rare, hein, d'habitude sur la grande boucle, on en a un dès le premier ou le deuxième jour. Là, les sprinteurs ont pris leur mal en patience. Ils vont briller aujourd'hui, notamment pourquoi pas Jasper Philipsen, le Belge, qui fait partie des favoris, un des hommes les plus rapides du peloton. Il a déjà gagné à Pau, c'était il y a 2 ans. Journée a priori tranquille pour les favoris du classement général, Paul Sexas, Jonas Vingegaard et Tadej Pogacar, qui a laissé son maillot jaune hier au Norvégien Torsten Tren.
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1: Vigilance orange canicule dans les deux Charentes, avec oui du soleil mais surtout des températures qui font grimper le thermomètre. 38 degrés à Ruffec, 37 à Angoulême et 36 à Cognac. En revanche, hein, du côté de Saint-Pierre-d'Oléron, on relève 24 et 28 degrés à Royan. Pour demain matin, le soleil continuera de briller avec des températures comprises entre 27 et 31 degrés à Royan.
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0: Shiny Happy People, extrait de l'album Out of Time, sorti en 91. Vous êtes sur Ici La Rochelle, au travail ou en train de bronzer. Nous, on s'occupe de la musique. Dans les prochaines minutes, trois chansons françaises à la suite, sans s'arrêter. Michel Jonas, Dites-moi, Marine Escroc, ah j'adore celle-ci, et Encore un matin de GGJ, Jean-Jacques Goldman, une playlist signée Ici La Rochelle.
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3: Et ça y est, c'est parti. Les coureurs font à présent route vers Pau pour cette étape du Tour de France. La cinquième étape. On est parti de Lannemezan il y a environ un petit quart d'heure. Et Bruno Blanza, vous êtes sur la moto ici. Un échappé, le Finistérien Baptiste Weisstrofer.
4: Ouais, il est parti en solo dès les premiers, non pas kilomètres, mais hectomètres de cette étape. Et on le voit là avec son maillot de la Lotto, maillot rouge et noir, mais quasiment en mode contre la montre. C'est peut-être ça, hein. Je l'interrogeais il y a 2-3 jours de cela. Il est en plus fort sympathique au micro et avec le sourire, ainsi de suite. Eh bien, là, il est parti. Peut-être qu'il a trouvé qu'il n'y avait pas suffisamment sur ce tracé du tour de kilomètres de contre la montre. Hein. Il n'y en a qu'un en individuel. On se le rappelle, il fait 26 km et il sera sur la troisième semaine du tour parce que là, il est seul sur une étape probablement dédiée aux sprinteurs, en tous les cas sur le papier, sur le terrain. Là, il est tout seul et alors on ne sait pas s'il y a préméditation ou pas. Ce qui est certain, c'est qu'on avait vu une voiture Lotto, on l'a vu tout à l'heure, garée sur le côté gauche alors qu'il n'était pas encore passé, probablement pour se remettre juste derrière lui.
3: Et Baptiste Weisstrofer, le seul intéressé par l'échappée aujourd'hui. Vous allez passer beaucoup de temps avec lui, Bruno Blanza, sur la moto ici de Selim Guerribi, puisque derrière dans le peloton, on laisse faire, on s'arrête même pour une petite pause pipi. 2 minutes 50 déjà d'avance pour Baptiste Weisstrofer, peloton emmené par les coéquipiers du maillot jaune, le Norvégien Thorsten Tren, qui l'a pris sur les épaules de Tadej Pogacar hier à l'arrivée à Foix. Thorsten Tren, qui était membre de la bonne échappée, il est donc le nouveau leader du tour, 144 km de l'arrivée à Pau.
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5: Ici La Rochelle, tout de suite vos infos pratiques. Vous avez un projet de construction ou de rénovation à Royan? Sachez que le CAUE17, alors le CAUE17, c'est le Conseil d'architecture, d'urbanisme et de l'environnement de la Charente-Maritime, peut vous aider à y voir un peu plus clair avec des conseils personnalisés entièrement gratuits. Et ça concerne tout type de projet, hein. Vous êtes en construction ou en rénovation d'une maison, mais aussi agrandissement ou réaménagement d'un espace. La prochaine permanence du CAUE aura lieu au service urbanisme de Royan le jeudi 23 juillet de 9h15 à 12h15 et vous pouvez également prendre rendez-vous dès maintenant en appelant le 05 46 39 56 74.
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l'album de Prince et The New Generation sur votre radio préférée, ici La Rochelle. L'actu de ce mercredi 8 juillet arrive dans un petit quart d'heure, mais avant ça, une petite faveur. Je vais vous demander d'augmenter le son pour accueillir la gitane de Félix Gray et peu importe

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2: Il est 15h sur ICI La Rochelle. Tout de suite, les infos.
3: Troisième vague de chaleur depuis la fin, mais les organismes sont mis à rude épreuve, particulièrement celles et ceux qui travaillent dehors. Uber Eats et Deliveroo annoncent qu'ils suspendront les livraisons dans les départements en vigilance rouge, canicule entre 14h et 18h. Ce n'est pas encore le cas. En revanche, 67 départements sont en vigilance orange aujourd'hui. Carte à retrouver sur ici.fr. Chaleur et sécheresse, cocktail explosif propice aux incendies. Le risque est maximal. Conséquence, certains feux d'artifice sont annulés dans plusieurs départements le 14 juillet. Ce sera le cas dans l'Hérault, mais aussi dans certaines communes comme à Aubusson, en Creuse ou encore à Château-Gontier-sur-Mayenne. Là aussi, vous avez la liste sur ici.fr. C'est en luttant contre les flammes qu'un pompier volontaire de 22 ans est mort en Savoie ce matin, tué sur le coup après un éboulement. L'incendie est en cours depuis le 25 juin et brûle une zone difficilement accessible. La cour d'appel m'a rendu mon éligibilité. Déclaration de Marine Le Pen ce matin. Condamnée, mais candidate, la chef de file de l'extrême droite lance sa campagne à la Flèche dans la Sarthe. Mairie passée au RN en mars dernier, accueillie au cri de Marine en prison par un groupe d'opposants qui se trouvait sur le marché. À l'étranger, les frappes ont repris cette nuit entre l'Iran et les États-Unis. Donald Trump affirme désormais que le cessez-le-feu est terminé. Conséquence immédiate sur les cours du pétrole. Le prix du baril grimpe de 5%. Et puis les résultats du brevet dévoilés à partir d'aujourd'hui, ils sont à retrouver Académie par Académie sur ici.fr et l'appli ICI.
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4: Étape plate sur le Tour de France aujourd'hui entre Lannemezan et Pau, 158 km. C'est la cinquième étape et scénario classique d'une étape plate. Un homme en tête, un seul. Il est français, il est du Finistère Sud. Il s'appelle Baptiste Weistrofer de l'équipe Lotto Intermarché. Il risque de passer une bonne partie de la journée tout seul. Il a près de 3 minutes d'avance sur le peloton où ce sont les équipes de sprinteurs qui commencent à rouler parce que c'est un sprint qui est attendu tout à l'heure à Pau sur les coups de 17h45 à peu près. Un sprinteur, peut-être Jasper Philipsen, le Belge, c'est le dernier à s'être imposé à Pau, c'était en 2022. C'est son équipe qui roule à présent, l'équipe alpecine, et non plus l'équipe du maillot jaune, le Norvégien Thorsten Tren. Cette étape, elle est à suivre tout l'après-midi sur votre radio ici.
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2: Vigilance orange canicule dans les deux Charentes, avec oui, du soleil, mais surtout des températures qui font grimper le thermomètre. 38 degrés à Ruffec, 37 à Angoulême et 36 à Cognac. En revanche, du côté de Saint-Pierre-d'Oléron, on relève 24 et 28 degrés à Royan. Pour demain matin, le soleil continuera de briller avec des températures comprises entre 27 et 31 degrés à Royan.
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0: Let's Dance de David Bowie, chanson créée après une discussion dans un bar entre Neil Rogers et David Bowie. Bon, on n'a pas tous les mêmes discussions, hein. Nous, à la machine à café, c'est plutôt clim ou ventilo. Pour se rafraîchir, on vous propose les trois chansons françaises à la suite. San Francisco de Maxime Le Forestier, Louane, Chien, et dans une minute, Dès que le vent soufflera de Renaud.
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2: Et on avance bien entre Lannemezan et Pau, 45,6 km/h de moyenne dans la première heure de course. Un homme en tête, un Français, le Finistérien Baptiste Weisstrofer, avec 2 minutes 50 d'avance sur le peloton. Tout ça, Bruno Blanza sur la moto ici de Selim Guerribi. Vous êtes derrière l'échappée sous une chaleur encore extrême aujourd'hui.
3: Ouais, 37 degrés nous avons sur la moto ici, 20 mètres derrière l'échappée qui boit énormément, le Finistérien. Là il a vraiment les coudes sur le guidon, on monte chronomètre pour le contre-la-montre là véritablement, hein, parce qu'il sait que derrière ça va probablement revenir à un moment donné, mais on le voit forcément consommer énormément de bidons. Je discutais avec plusieurs coureurs et directeurs sportifs avant le départ ce matin, sur une journée comme hier où il a fait 2-3 degrés de plus, hein, ce qui peut faire une différence effectivement. Les coureurs peuvent passer 12, 13, 14, voire 15 bidons sur la journée, ce qui est énorme, hein. Ça veut dire à peu près, un bidon ça fait 600 millilitres, donc ça veut dire une dizaine de litres. Alors il n'y a pas que de l'eau, il y a aussi des bidons avec des sels minéraux, il y a aussi des bidons avec du sucre pour de l'apport glucidique rapide, mais tout ça est quand même exceptionnel, il ne faut pas l'oublier. Ça représente sur une journée avec tout le peloton environ 2500 bidons que les coureurs sont obligés de lâcher dans des zones qui sont dédiées à cela pour ne pas polluer, bien évidemment. Et là, il est en train de relâcher vers Strofer, juste avec un écart qui, mine de rien, se maintient et a même tendance à grandir un petit peu de nouveau, Thomas.
2: Et ça y est, on vient de passer la barre des 100 km. 100 km avant l'arrivée ici à Pau. On suit cette étape sur votre radio ici tout l'après-midi.
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4: Des infos pratiques sur les deux Charentes sur Ici La Rochelle. Alors vos enfants ou vos petits-enfants viennent d'avoir le bac, déjà félicitations, hein. Sachez que la mairie de Barbezieux-Saint-Hilaire leur offre une récompense. Bon, il faut quand même remplir deux conditions, hein. Habiter à Barbezieux-Saint-Hilaire et avoir eu la mention bien ou très bien au bac général pro ou techno. Prévenez bien quand même, hein, vos enfants ou petits-enfants de se faire connaître auprès du service communication de la mairie avant le 17 juillet en envoyant une copie de la carte d'identité, une copie du relevé de notes et un justificatif de domicile récent. La cérémonie de remise des prix aura lieu le lundi 20 juillet à la mairie de Barbezieux. Toutes les infos sont sur le site mairie-barbezieux.fr.
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Nothing Gonna Change My Love For You de Glenn Medeiros sur votre radio ici La Rochelle. Vous avez loupé l'actu de 15h ? Pas de soucis, hein. Elle est de retour à 16h dans moins de 15 minutes. Et pour tous les fans du Tour de France, on fera un point sur la 5e étape, hein, celle qui commence à Lannemezan jusqu'à Pau.

0: peu particulière et j'avais offert la totalité de mon salaire aux sauveteurs en mer.
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1: Il est 16h, bienvenue sur Ici La Rochelle. L'actualité tout de suite.
2: Condamnée certes, mais candidate quand même. Marine Le Pen lance sa campagne avec un premier déplacement dans la Sarthe à la Flèche aujourd'hui. Mairie remportée en mars par le RN. La chef de file du Rassemblement National est arrivée ce matin sous les huées de plusieurs dizaines de manifestants. Accueillie aussi par quelques applaudissements de ses soutiens. Reportage en images et en vidéo sur ici.fr. La préfète de la Savoie met en garde sur l'instabilité des terrains forestiers après la mort d'un pompier volontaire de 22 ans ce matin alors qu'il luttait contre les flammes percuté par un bloc de pierre après un éboulement et tué sur le coup. Des filets de protection avaient pourtant été installés sur la route départementale. Unique voie d'accès à la station de Pralognon-Lavanoise. Elle est bloquée cet après-midi. C'est une journée à haut risque pour les incendies. La chaleur gagne du terrain, les vents se renforcent. 67 départements sont placés en vigilance orange canicule. Des conditions qui peuvent vite devenir insupportables pour celles et ceux qui travaillent. Uber Eats et Deliveroo préviennent qu'ils suspendront les livraisons entre 14h et 18h en cas de vigilance rouge dans certains départements. C'est la fin de l'année scolaire. Les résultats d'examen se succèdent après ceux du bac. Hier, les collégiens découvrent si oui ou non ils ont décroché leur brevet des épreuves écrites qui ont eu lieu les 26, 29 et 30 juin. On s'en souvient, en pleine vague de canicule. Et puis les célèbres carambars transforment leurs blagues pour la bonne cause. Vous y trouverez des messages de prévention pour sensibiliser au risque incendie alors que les sapeurs-pompiers se sont mobilisés sur de nombreux feux à travers le pays.
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3: Et on a fait la moitié de cette étape, cette cinquième étape du Tour de France entre Lannemezan et Pau. Il reste 80 km à parcourir. Pour l'homme de tête, le Finistérien Baptiste Weisstrofer de l'équipe Lotto Intermarché. Il a attaqué dès le départ de cette étape qui était donnée à Lannemezan. Et il est seul en tête. Personne n'a voulu se joindre à lui pour former l'échappée du jour. 3 minutes 23 d'avance pour lui. On est sur les routes du Gers avant de retourner dans les Hautes-Pyrénées puis les Pyrénées-Atlantiques pour rejoindre Pau et la place de Verdun où se tiendra l'arrivée de cette étape du Tour où un sprinter devrait s'imposer. On peut vous citer quelques favoris: Jasper Philipsen, Tim Merlier, Olaf Coy, Binyam Girmay, pas de français malheureusement, mais un qui est devant. On vous fait vivre cette étape tout l'après-midi sur votre radio ici.
4: Le soleil règne en maître cet après-midi. Météo France annonce 29 degrés sur le Vieux-Port à La Rochelle, 37 degrés à Surgères, 39 degrés pour Angoulême cet après-midi. Pour cette nuit, température qui ne descend pas en dessous de 20 degrés. Reste bien sûr en vigilance orange pour le phénomène canicule en Charente-Maritime pour demain. Jeudi, un soleil généreux tout au long de la journée. 39 degrés en maximal à La Rochelle, 40 degrés pour Angoulême.
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4: Et climatisation dans le salon VIP où on vous attend pour la suite du son.

0: Ici La Rochelle, on est toujours en VIP avec le son de Françoise Hardy. On pourrait être en salon VIP à Wimbledon, du côté de Pamplonne pour les fêtes de San Fermín ou encore sur la route du Tour. Non, on préfère être ensemble avec le bon son qui arrive dans un instant, les souvenirs. On va jouer au petit train avec Electric Light Orchestra, c'est dans un instant.
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0: Bonjour tout le monde, très heureux de vous accueillir avec un thermomètre au plus haut. C'est un peu ambiance Carnaval de Rio cet après-midi. Bellini, justement, pour illustrer la température dans les rues. Restez vigilants malgré tout, restez à l'ombre aussi, c'est pas plus mal. D'autant plus que nous allons faire chauffer les petites neurones. Oui, comme chaque après-midi, nous jouons au jeu de l'énigme. Nous lançons sur la piste d'un ambassadeur ou d'une ambassadrice. C'est un homme qui sera avec nous un petit peu avant 16h40 pour lier la ville que nous recherchons à son actualité. J'ai pour vous l'opportunité de vous offrir une place en finale. Cette semaine, c'est exceptionnel. Il n'y aura que 4 participants puisque à partir de vendredi, nous rentrons en mode francophonie, 5 jours au cœur du festival entre 16h et 18h. Pas de jeu de l'énigme, mais des invités, des cadeaux tout au long de l'après-midi. Les francophonies, intensément, vous le savez, votre radio partenaire historique de cet événement. Dans un instant, premier indice pour vous permettre de découvrir cette ville où nous attend notre ambassadeur. J'ai pour vous un beau cadeau, à savoir 2 invitations pour le zoo de la Palmyre. Mais attention, c'est pas une invitation ponctuelle, c'est 2 invitations, y aller quand vous voulez toute l'année. Voilà, c'est 2 passes annuelles pour vous rendre dans ce lieu de préservation exceptionnel, faire partie des 1,5 million de visiteurs annuels qui fréquentent les allées de ce zoo exceptionnel, je le disais, à la rencontre de ces espèces préservées, de toutes ces reproductions, et c'est tant mieux. C'est vrai que la nurserie tourne à plein régime. Donc, 2 passes annuelles à gagner cette semaine pour le zoo de la Palmyre. Un premier indice que je vous délivre, le voici. Barbara n'avait pas la vertu des femmes de marins. Ici, on a gardé le souvenir des femmes de marins qui s'y rendaient. Barbara n'avait pas la vertu des femmes de marins. Ici, on a gardé le souvenir des femmes de marins qui s'y rendaient. Quelle est cette ville? 05 46 50 67 68. On attend vos propositions. Bonne chance à tous!

0: Ici l'ange Last Train to London, Electric Light Orchestra. On composte nos billets, je crois qu'on composte plus désormais, mais enfin bon, on monte dans le train, direction l'autre Finistère. La suite du son, c'est avec les Innocents, le Finistérien Baptiste Weistrofer sur la route du Tour. Lui, a remis une couche, puisqu'il a augmenté son temps face au peloton. On fera le point complet sur l'étape dans une demi-heure maintenant. Le jeu de l'énigme. Oui, pour l'étape, c'est l'arrivée, c'est à Pau. Hein. Je crois que c'est la ville la plus fréquentée par le Tour de France depuis sa création. Bon, on recherche pas la cité béarnaise. On est à la recherche d'une ville en Charente-Maritime. Nous attend notre ambassadeur qui viendra nous rendre visite pour mettre à l'honneur cette dernière et la lier à son actualité. Un très beau cadeau en perspective cette année, puisque cette année, qu'est-ce que je raconte, moi, cette semaine, puisqu'on va vous offrir effectivement une année complète de visite de ce zoo. On n'arrête pas de biberonner des chimpanzés, des girafons, des tigres, des loutres. Les naissances se multiplient au zoo de la Palmyre. Ce zoo engagé. Liaison fatale. Dans la biodiversité, oui, c'est un élément important de notre patrimoine, ce zoo de la Palmyre, plus d'un demi-million de visiteurs chaque année. Vous en ferez partie, vous irez quand vous voudrez tout au long de l'année, parce que ça, c'est génial de pouvoir y aller à toutes les saisons, de voir les évolutions comme ça, c'est exceptionnel. Deux passes annuelles pour le zoo de la Palmyre pour célébrer 60 ans de passion et de préservation au zoo de la Palmyre. Nous avons déjà Chantal Depont, Jean-Pierre de Royan qui sont inscrits pour la grande finale de demain. Hein, une chance sur quatre, encore plus de chances de gagner. Le premier indice, Barbara n'avait pas la vertu des femmes de marins. Ici, on garde le souvenir de ces femmes de marins qui s'y rendaient. C'est le premier indice. Le deuxième indice va vous faire accélérer de façon notable vos recherches. Question de rapidité, il va falloir sprinter un petit peu comme le peloton tout à l'heure à Pau. Ici, la famille Raymond entretient la flamme du 7e art. Cadeau là, hein. Ici, la famille Raymond entretient la flamme du 7e art. Quelle est cette ville ? 05 46 50 67 68, on vous attend.
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0: Nein, nein, ich love Ballon. Schön. Nena, quel souvenir magnifique. Le jeu de l'énigme. On continue à géolocaliser notre ambassadeur cet après-midi pour s'offrir une place en finale et gagner deux passes annuelles pour le zoo de la Palmyre. Mais là, tout de suite, l'actualité, c'est la route du Tour qui nous appelle.
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3: Direct de Pau, lieu de l'arrivée de cette cinquième étape où la caravane publicitaire est en train de passer sous mes yeux. Les coureurs, eux, doivent encore parcourir 59 km. Ils sont de retour dans le département des Hautes-Pyrénées. Toujours un échappé, le Finistérien Baptiste Weisstrofer. Bientôt au sprint intermédiaire de Vic en Bigorre. Il va passer la ligne en tête. Il marquera 25 points, Bruno Blanzin. Mais derrière lui, il y a 20 points à distribuer pour le deuxième. Et puis ensuite, troisième, quatrième, marque des points également. Ça va donc sprinter dans le peloton un petit peu comme hier, Bruno.
4: Oui, ça va être un petit peu la répétition générale avant probablement un sprint massif à l'arrivée tout à l'heure à Pau. Et on a vu hier que les sprinteurs voulaient déjà se mettre un petit peu en route. On a vu Guirmay notamment s'imposer sur le sprint intermédiaire qui était présent d'ailleurs dans l'échappée, l'Érythréen, devant deux de ses principaux concurrents. Il y avait notamment Pedersen, le vainqueur final. Donc il y a de gros candidats encore une fois. Philipsen était également là hier en deuxième position. Donc tout à l'heure sera un petit peu dans 13 km désormais, un petit peu leur bac blanc avant d'entrer dans Pau et là d'aller chercher la victoire finale effectivement.
3: Et première étape dédiée aux sprinteurs aujourd'hui. Il a fallu attendre la cinquième étape de ce Tour de France pour qu'ils puissent s'expliquer. C'est plus long que d'habitude, hein. D'habitude c'est la première ou la deuxième. On devrait sprinter aujourd'hui mais aussi à Bordeaux, à Bergerac, à Nevers, à Chalon-sur-Saône et peut-être aux Champs-Élysées, même s'il faudra franchir Montmartre, entre 5 et 6 sprints donc pour ce Tour de France 2026, le premier attendu dans 1h15 environ à Pau, théâtre de l'arrivée de cette étape. 37 degrés sur la route du Tour. On continue de vous faire vivre l'étape tout l'après-midi sur votre radio ici.
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0: Vous êtes récemment installé à Rochefort, venez participer à la journée des nouveaux arrivants qui aura lieu ce samedi 5 septembre. Au programme, temps d'accueil, découverte de la ville, rencontre avec les élus, moment d'échange. L'idée derrière cette journée, c'est de vous aider à prendre vos repères et puis de rencontrer aussi d'autres habitants. Pour participer, allez directement sur le site de la mairie de Rochefort, vous y trouverez un formulaire d'inscription à remplir avant le 31 juillet.
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0: Véronique Sanson est annoncée à Surgères pour le Surgères Brass Festival jeudi 23. Avant qu'elle change d'avis, on écoute une chanson sur sa drôle de vie.

0: Le souvenir signé Daniel Balavoie d'ici La Rochelle avec la Ziza. Le jeu de l'énigme arrive à son terme, son dénouement. On va savoir où nous attend notre ambassadeur qui va venir lier cette ville que nous recherchons depuis 16 heures à son actualité. Et je compte sur Chantal qui nous a rejoint depuis Saint-Ouen-d'Aunis. Bonjour à vous Chantal.
1: Bonjour.
0: Chantal, j'espère que vous êtes bien à l'ombre, tout va bien, un petit verre d'eau.
1: Oui, tranquille, frais.
0: Ouais, vous avez combien à la maison? Faites-moi rêver, Chantal.
1: Je ne sais pas, j'ai pas de clim, mais...
0: Vous sentez bien, quoi. Un petit 24 degrés.
1: Je ferme bien.
0: Bon, tant mieux.
1: J'ai 26.
0: C'est parfait. Il faut plus que ça monte, il faut que ça reste à 26. C'est parfait, 26.
1: Voilà,
0: bon, maintenant, j'attends 5 sur 5. Vous allez me géolocaliser cette ville où nous attend notre ambassadeur. J'ai donné deux indices. Barbara n'avait pas la vertu des femmes de marins. Ici, on a le souvenir des femmes de marins qui s'y rendaient. Et la famille Raymond entretient la flamme du 7e art dans cette ville.
1: Je pensais à La Rochelle.
0: Pourquoi, Chantal?
1: Eh bien, déjà parce que M. Raymond, c'était le CGR, donc ça fait partie du 7e art. Et puis Barbara, je sais pas, je pensais aux filles de La Rochelle, qui sont célèbres.
0: Eh ben c'est gagné, Chantal! Oui, les filles de La Rochelle, bien sûr, chantées par Jacques Dutronc. Alors, la référence à Barbara, c'est dans la chanson « Dis, quand reviendras-tu ?» Elle qui n'avait pas la vertu des femmes de marin, autant te dire que Barbara n'allait pas attendre le marin qui allait revenir de la pêche. Elle n'a rien à faire. Par contre, Cour des Dames, où est situé le cinéma Le Dragon, Cour des Dames, pourquoi Cour des Dames? Parce que c'est sur cette allée que les femmes de pêcheurs attendaient leur mari afin de récolter la paye. Sinon, ça allait partir, vous savez, comment sont les hommes, Chantal
1: Moi, je pensais que c'était la paye et puis les ventes de sardines aussi.
0: Oui, aussi, donc, les ventes de sardines aussi, oui, bien sûr. Bon, enfin, bon, bref, elle veillait au grain, le Cour des Dames, donc voilà. Et donc, la famille Raymond, Georges Raymond, fondateur de ce CGR qui a disséminé un petit peu partout en France. C'est cinéma. Bravo, cher Chantal. Vous l'avez compris, on va parler de cinéma dans un instant. Et moi, je vous inscris pour demain. C'est la finale. Les Bleus sont en quart de finale, mais vous êtes en finale, Chantal.
1: D'accord, bon,
0: il faut croiser les doigts, bien sûr. Si le sort vous désigne, vous partirez avec la personne de votre choix toute une année au zoo de la Palmyre. Comme ça, vous pourrez suivre saison après saison l'évolution de ce parc exceptionnel, plus de 300 espèces préservées.
1: D'accord, un lieu
0: unique que vous connaissez sûrement, Chantal, déjà, vous l'avez
1: fréquenté. Oui, je connais, parce que mes enfants sont un peu grands, mais maintenant j'en ai des petits, là,
0: Les
1: générations passent.
0: Bon, en tous les cas, Chantal, félicitations. Peut-être à demain. Et nous allons aller à la rencontre de notre ambassadeur qui s'impatiente et qui nous attend. Bravo, on vous embrasse, Chantal. Monsieur l'ambassadeur, bonjour. Martin.
2: Bonjour.
0: Martin d'Arondo, allumons le micro de monsieur l'ambassadeur. Comment allez-vous? Tout va bien?
2: Ça va très bien.
0: Ambassadeur pour nous cet après-midi, accessoirement réalisateur aussi.
2: Exactement. Ça,
0: comédien aussi un petit peu.
2: Exactement. Tout à fait.
0: Voilà. Bon, vous avez signé avec Bertrand
2: Uscla.
0: Ouais. Moi, je suis du sud-ouest, je fais toutes les lettres.
2: Il faut mettre
0: J'aurais
2: lettres.
0: Même dit Usclat. Tu vois,
2: j'ai pas
0: de limite. Bon, on va donc découvrir ce soir au Dragon CGR ce film qui est un ovni, qui est un événement, qui est un film. On m'a dit que ce film, il s'est monté en une semaine, il est financé en un mois, un truc de
2: dingue,
0: quoi.
2: L'histoire est assez folle. Donc ce film s'appelle De la Comédie Française. Donc c'est un film qu'on a tourné à la Comédie Française à Paris il y a un an.
0: Oui.
2: En fait, c'était un projet de série à la base, on a bossé dessus telle une série pendant un an, et au bout d'un an, ça n'a pas pu se faire. Et donc on a dû vite repenser un peu le projet, le réécrire en deux mois, et le financer en un mois, et le tourner très vite, parce qu'on avait une disponibilité de la salle Richelieu,
0: la fameuse,
2: qui était très très courte. Et donc
0: ne prononcez pas ce mot Richelieu à La Rochelle, s'il vous plaît, monsieur. Si vous
2: jamais,
0: ça fait pas
2: jamais,
0: nos oreilles, ça fait
2: jamais,
0: pas nos oreilles.
2: Ah,
0: attention, votre siège. Donc, parce que vous avez tourné dans cette salle Richelieu, vous aviez 2-3 jours pour le faire.
2: On avait 15 jours pour tourner.
0: Bon, vous aviez une carte pour entrer?
2: On n'avait pas de carte et effectivement à l'accueil le gardien est assez retors, mais au bout d'un moment il a commencé à nous reconnaître, on a pu rentrer plus facilement.
0: C'est important d'avoir une carte.
3: Pardon.
4: Salut Nina, mais merde hein.
3: Ah ouais c'est la merde, je suis en retard.
4: Non je veux dire pour ce soir, gros merde, ça va être super.
3: J'ai pas mon badge.
4: Aïe.
3: Tu veux pas m'ouvrir?
4: Ah ben non, pour rentrer, il faut un badge.
5: Ah, c'est compliqué, hein, le badge, c'est important. Il me semble reconnaître la voix.
2: De Guillaume Gallienne, effectivement. Qui interprète le gardien de la Comédie Française dans ce film. Enfin, dans ce film, tous les comédiens et toutes les comédiennes sont issus de la troupe de la Comédie Française.
5: Bon, c'est vrai que vous souhaitiez faire une comédie sur les coulisses du français, un lieu qu'on ne voit jamais.
2: Exactement.
5: Hein, on voit tout, là, la scène, le foyer, le bureau, l'administrateur, le gardien, l'ascenseur, les costumes, vous avez tout filmé là.
2: Ouais, exactement. L'idée de ce film, c'était, pour raconter un peu, c'est l'histoire de Nina, qui fait sa première mise en scène à la Comédie Française, on est 3 heures avant la première, et rien ne va se passer comme prévu, il faut absolument qu'elle joue cette représentation, alors qu'il va lui arriver plein de péripéties, et à la Comédie Française, il y a une règle, c'est on n'annule jamais une représentation.
5: Jamais. Ça jamais. S'est jamais produit depuis
2: Molière. Jamais. On n'a jamais annulé une première. Alors le seul moment où ils ont dû annuler un peu, c'était pendant le Covid, où là, c'était pas de leur faute. Mais sinon, non, ça joue tous les soirs.
5: Parce qu'à l'origine, cette Comédie Française, c'est la fusion de plusieurs troupes rivales.

0: Mais ensuite, ils n'ont rien coupé du scénario, rien coupé du montage. On a pu rire d'eux et avec eux. Donc, c'était super.
1: J'aime autant vous dire que ce soir, vous allez rire, bien évidemment, du début jusqu'à la fin. Ce film est un véritable événement. Vous avez tout raflé à l'Alpe d'Huez.
0: Ouais,
1: les autres, ils n'avaient que dalle. Ils avaient tout pris.
0: Ouais.
1: Ils ont tout pris. Le prix du public, prix du jury, ouais. Le coup de cœur de la région.
0: De l'Alpe d'Huez.
1: Prix Canal Plus, si ça ne suffisait pas non plus.
0: Hein. Ouais, bah, c'est ça. On était très, très contents à
1: l'Alpe d'Huez.
0: Vous êtes vorace. Ça fait plaisir.
1: Ça fait plaisir. Bon. Vous le sentiez arriver ce truc quand
0: non.
1: Non.
0: Bah on sent jamais. Enfin, on pense toujours que ça va mal se passer. Mmh. Enfin, on peut jamais se dire ah bah l'Alpe d'Huez on va gagner 4 prix. On était très content du film, on était fier. On espérait que ça plaise aux gens, mais on pensait pas que ça allait autant leur plaire.
1: On va continuer à évoquer ce film en précisant que l'ouverture des portes au dragon, c'est à 18h30. Autant vous dire que c'est climatisé, donc vous pouvez y aller même un petit peu avant. Il va y avoir une surprise.
0: Je crois qu'il y a une autre séance aussi qui est plus tôt.
1: Il y a deux séances.
0: À 17h15.
1: Ah oui, d'accord. Donc il y a deux séances.
0: La deuxième est quasiment complète. Donc
1: voilà. Bon, bah écoutez, ouais, c'est le succès ici. Voilà. Ça ne dément pas non plus. On va continuer d'évoquer tout cela avec vous. Vous restez à quelques instants. Je voulais juste préciser que nous avons une antenne délocalisée de la Comédie Française à La Rochelle, on vous l'a dit.
0: Non, je savais pas ça.
1: Vous savez pas, imbécile, on a un bureau qui s'appelle le Théâtre Comédie.
0: Super.
1: Théâtre Comédie La Rochelle. On joue également les grandes œuvres du répertoire français, oui, des œuvres exceptionnelles. Et on va vous préparer une surprise. Vous ne connaissiez pas du tout cette antenne du français à La Rochelle.
0: Je découvre avec
1: vous. Ah non, mais c'est les grandes pièces du patrimoine français, comme par exemple formidable. J'habite chez ma cousine.
0: Ça vous parle, très bien, bien sûr. Bah c'est un Shakespeare, ça, je crois.
1: Ah, ouais, attendez, c'est quand même des œuvres majeures. Et puis, en attendant le divorce, Marions-nous. Vous voyez, c'est ce genre de production
0: dans le répertoire.
1: Ben oui, mais évidemment. Donc ils vont vous préparer une petite surprise ce soir au cinéma, vous, mais également aux spectateurs qui seront là, Comédie La Rochelle et la projection du film juste après. Vous restez bien avec nous. On a la clim aussi, on est bien.
0: Et on est très bien.
1: Ah, vous êtes fortement bien installé. Donc on continue à évoquer ce film ce soir avant-première. Il y a donc deux séances. Donc profitons-en. Martin Darando qui connaît bien La Rochelle, qui est venu souvent au festival de la.
0: Je suis venu au festival, en septembre avec Fleur Bleue, qui est un programme avec lequel on a gagné un prix d'ailleurs.
1: Il arrête pas de gagner, il est incroyable.
0: Exactement.
1: Ce garçon. Mais
0: on paye très bien les jurys,
1: de bac.
0: Donc
1: vous avez eu le bac avec mention, vous. Hein.
0: Même pas. Mais non, justement, il fallait bien que je me rattrape à un moment. Quoi.
1: Allez, on vous garde encore quelques instants.
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1: À notre invité exceptionnel cet après-midi, Martin Darando qui est avec nous. Vous savez qu'aux Français, on a toujours ce problème de badge. Ça se règle pas, ça.
12: Tous les membres de la Comédie Française ont un badge, d'accord? Parce que s'il y a un problème, ça retourne sur qui après? Sur Bibi. Moi, je ne sais pas si à l'intérieur, si tu décides de casser quelque chose ou pire, de faire un attentat, hein? Qu'est-ce qui se passe si tu fais un attentat?
13: Je vais pas faire un attentat.
12: Ben qu'est-ce qui me le prouve?
13: Mon téléphone, mon scone.
12: Attends, reculez madame, reculez, sécurité.
14: Qu'est-ce qui se passe?
12: Eh ben y a une dame qui veut rentrer dans la Comédie Française.
14: Ah bonjour Nina.
13: Bonjour Pierre.
14: Elle est où la dame?
13: C'est moi, tu peux m'ouvrir s'il te plaît?
14: Je suis pas habilité moi.
12: Pas non.
1: Ah non, c'est très strict aux Français. Hein. Vous avez eu la chance d'aller partout à Martin Darando. Vous avez filmé donc de la Comédie Française. Vous êtes allé partout. Donc là, on est dans le film. Nina, c'est sa première mise en scène.
0: Exactement. Interprétée par Pauline Clément.
1: L'exceptionnelle aussi.
0: Ouais, elle est super. Ouais, bien sûr.
1: Il y a une brochette d'acteurs là d'enfer. Alors Guillaume Gayenne, on l'a entendu là.
0: Exactement. Benjamin Laverne, Laurence Stocker, Marina Hans, Julien Frison et plein d'autres. Et ils sont 22 et tous les comédiens de ce film sont de la Comédie Française.
1: On est dans l'agitation de la dernière répétition et bien évidemment rien ne va se passer comme prévu. Le retard, le badge, coup de stress, petits problèmes techniques, les problèmes de brume. Là.
0: Les machines à fumer,
1: ça a bien fumé. Ouais. Bon, on va pas trop en dire, mais bon, ça se passe jamais comme ça, bien évidemment, à la France.
0: Ça se passe jamais tout le même soir. Hein. Ça, c'est certain. On a dû grossir le trait pour en faire une comédie, une fiction. Mais toutes les

0: petites péripéties, ce sont des histoires que nous ont raconté les comédiens et comédiennes de la troupe et qu'on a aggloméré pour en faire un film.
1: Le film qui cumule tous les ressorts du genre cinématographique comique, voilà, les situations cocasses, les moments d'émotion, les personnages inattendus. On va se régaler. Donc ce soir au CGR Dragon, vous êtes là oui. en chair en os.
0: Bien sûr, je serai là. Voilà,
1: donnez votre personne.
0: Voilà. La présentation du film.
1: Allez sauter dans la salle comme ça.
0: Exactement, bien sûr, mon numéro de claquette, mon fameux numéro de claquette.
1: C'est un peu l'avant-première des Francofolies qui vont démarrer vendredi. Voilà, vous allez chanter aussi un petit peu.
0: Tout à fait, oui, bien sûr.
1: Un karaoké. Ça va être une fête, une communion exceptionnelle. Ah, on m'informe qu'on a... Juste, je crois qu'on a du nouveau pour le badge.
0: Ça va être génial.
1: Ah bah voilà, on l'a retrouvé. Voilà, donc maintenant la suite de l'histoire, vous allez la découvrir ce soir au CGR Dragon. Merci Martin Darando d'être venu nous rendre visite.
0: Merci à vous, merci beaucoup.
1: Le film sortira le 22
0: juillet, au cinéma.
1: Si vous n'avez pas eu la chance d'avoir des places pour l'avant-première, vous vous précipitez pour découvrir cette pépite qui va cartonner. On en est convaincus. Merci d'être venu nous rendre visite.
0: Merci, à bientôt.

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0: Venez vous mettre à l'ombre ici, c'est une belle après-midi qu'on partage, il est 17h. Un point sur l'information avec vous, Catherine Berchasse.
6: Une femme renversée par un camion poubelle dans le quartier de Bellevue à Sainte ce matin. La victime, une septuagénaire, a été grièvement blessée, mais son pronostic vital n'était pas engagé. L'accident a eu lieu vers 8h30. Le camion poubelle, pour une raison qui reste à déterminer, a fauché la victime et roulé sur son bras gauche et sa jambe gauche. Le conducteur, alerté par les cris, s'est immédiatement arrêté, indique la police nationale de Sainte, qui précise que les tests d'alcoolémie et d'usage de stupéfiants réalisés sur le conducteur se sont avérés négatifs. Le conducteur très choqué a été entendu en début d'après-midi au commissariat de Sainte ainsi que deux témoins. Une enquête a été ouverte pour déterminer les circonstances de l'accident. Le véhicule en cause est un camion poubelle de la ville, mais il n'y avait pas, semble-t-il, de ripper pour accompagner le chauffeur. La police scientifique s'est rendue sur place et le véhicule sera expertisé. La septuagénaire a été évacuée vers l'hôpital de Sainte et devait, si nécessaire, être transférée vers le CHU de Poitiers. La maire de Saint-Martin-de-Ré appelle à la vigilance sur les remparts de la commune. Depuis le début de l'été, deux accidents graves sont survenus sur les remparts de Saint-Martin-de-Ré à des endroits différents. Deux jeunes saisonniers ont fait une chute de plusieurs mètres avec des conséquences souvent lourdes. Dernier en date, le 6 juillet dernier. La maire, Anne Mémin, lance un appel à la responsabilité de chacun. Gardons toujours nos distances avec le bord des remparts. Aucune photo, aucun moment de détente, aucun coucher de soleil ne mérite de mettre sa vie en danger, écrit l'élu sur la page Facebook de la commune. Elle en appelle également aux habitants, aux professionnels de l'hôtellerie, aux employeurs, aux commerçants, aux restaurateurs, ainsi qu'à toutes les personnes qui accueillent des saisonniers. Prenez quelques minutes pour les sensibiliser à ce risque, écrit-elle. Un simple rappel peut éviter un drame. En pleine canicule, la baignade est interdite sur une partie de la plage de la Grande Côte à Saint-Palais-sur-Mer, près de Royan. La mairie indique sur sa page Facebook que les dernières analyses de l'eau de baignade de la Conche de la Grande Côte sont défavorables. La commune a donc décidé de fermer temporairement l'accès à la baignade dans cette zone dans l'attente des résultats des analyses bactériologiques complémentaires. En revanche, les plages de Nozan, du Bureau, du Platin et des Combos restent ouvertes à la baignade. Et puis, la canicule et le risque sécheresse, c'est aussi une question de bon sens. Ainsi, la mairie du Guédalret, près de Benon, au nord-est de la Charente-Maritime, tape du poing sur la table. Les interdictions ne sont pas facultatives, elles existent pour éviter qu'un simple barbecue ne tourne à la catastrophe, rappelle la commune. Une mise au point après que des jeunes ont été vus en train d'allumer un feu pour faire un barbecue dans le bois de 1000 écus hier soir vers 19h30, et ce, malgré l'interdiction. C'est de l'inconscience en pleine période de risque d'incendie, dénonce le maire de la commune, Sylvain Augereau, sur la page Facebook du Guédalret.
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6: Et on fait ce point météo avec vous, Daniel.
0: Absolument, nous restons en vigilance orange, bien évidemment, pour le phénomène canicule en Charente et Charente-Maritime avec ses températures la nuit qui ne descend pas en dessous de 20 degrés et ça va s'accentuer ces prochains jours pour demain, jeudi, une journée belle et un soleil largement présent. Des températures à la hausse avec pour La Rochelle 39 degrés attendus demain, 40 pour Angoulême.
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0: Je sais pas si chanter en vert, mais voici Black or White.

0: Voici La Rochelle, Michael Jackson avec Black and White.
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0: C'est le jour qui est à l'honneur, bien évidemment, pour cette route du Tour que nous vivons en direct ici, radio officielle de la Grande Boucle. Les coureurs qui traversent la Bigorre actuellement et qui font route vers le Béarn pour arriver à Pau, vous vivrez bien évidemment l'arrivée en direct. Précisons que le Français Baptiste Weichtrofer est toujours en tête, l'échappée du jour. Et puis nous, dans le cadre de cette période particulière, avec les résultats du bac qui tombent, sur le principe du petit bac pour s'amuser, Chloé Bidet nous met à l'épreuve dans un instant. Tester, approuver, ça arrive juste après Manon Lisa.

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1: Ici La Rochelle, maintenant Lisa avec le petit pêcheur William Scheller et son carnet à spirale, c'est dans un instant.
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1: Tester, approuver votre rendez-vous quotidien l'après-midi avec votre radio Ici La Rochelle, cohibité par la recherche pour nous d'activités, d'événements, de livres et de jeux. Aujourd'hui, Chloé, c'est un jeu de société.
4: Je sais, vous allez peut-être me dire « Ouais, mais moi, je suis pas trop branché jeu de société » ou « J'aime pas trop jouer ». Mais là, peut-être que vous allez changer d'avis. Je vais vous présenter Speedback. C'est un jeu d'ambiance. Il n'y a pas besoin de connaître 10 000 règles, ça se joue très simplement et très vite. Et surtout, ça se joue vraiment avec toutes les générations, en famille, entre amis. J'ai testé toutes les options là-dessus et je peux vous garantir que ça marche à chaque fois. J'y ai même joué avec ma grand-mère. Speedback, c'est un jeu où dans votre main, vous allez avoir des lettres différentes et il y a une thématique qui va être posée sur la table. Cette thématique, elle peut être hyper variable. Ça peut être le prénom d'un grand-père. Ça peut être, par exemple, ça finit en ouille. Et vous avez dans votre main, bah, plusieurs lettres. Si par exemple, moi j'ai la lettre G, et bah, je vais la poser direct en disant « gargouille ». Il faut avoir une vivacité d'esprit quand même pour être le plus rapide, pour pouvoir se débarrasser de toutes ces cartes. Et c'est ce qui nous permet de gagner la partie. Rémi Van Broek, le créateur du jeu, nous le confirme, c'est un véritable jeu d'ambiance sans prérequis.
5: Qu'est-ce qui fait rire les gens? C'est pas forcément d'avoir des thèmes de culture générale, par exemple une capitale, mais ça va être des thèmes qui font appel beaucoup plus à la répartie. Donc ça va être, on le dit à quelqu'un qui nous tient la porte. Un prénom de grand-mère ou un prénom de grand-père, évidemment qu'il n'y a pas de bonne réponse. Et évidemment que c'est plutôt de la répartie que de la culture avec des réponses bonnes ou des réponses mauvaises. Et donc tout ça, ça donne des débats. Et ensuite, s'il y a débat, bah, la règle du jeu, c'est tout le monde vote. Si la majorité accepte la réponse, elle passe. Si la majorité refuse, elle est refusée. Bon, et vu que c'est les adversaires qui votent, en général, ils refusent.
4: Les parties sont rapides, ça s'enchaîne bien et surtout, c'est accessible, comme je vous le disais, à tout le monde. Il en existe plusieurs versions. Il y a même une version pour les plus petits, pour les enfants, un Speedback Kids à partir de 7 ans. Donc, l'idée, c'est bien sûr que les enfants sachent lire. Vous comptez une vingtaine de minutes à peu près pour une partie, quelle que soit la version. Et en général, on ne fait pas qu'une partie puisqu'on a envie d'avoir notre revanche et d'aller le plus loin possible. Speedback, c'est donc testé et approuvé par Ici La Rochelle.
1: 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Testé et approuvé. 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

0: C'est la voix de Chris Martin ici de La Rochelle, le son des Coldplay. Nous faire ressentir l'émotion des premiers émois, des premiers amours. Une toute première fois. Comme Jeanne Masse, dans un instant. À quelques pas de la grotte originale, Lascaux 4 en Dordogne vous offre une immersion complète dans l'univers de nos ancêtres. Pour son 10e anniversaire, le Centre International de l'Art Pariétal vous invite à un voyage fascinant à retrouver tout cet été sur votre radio ici La Rochelle avec Clément Leblanc. Après la découverte de la grotte de Lascaux, elle fut ouverte au public avant de devoir être fermée.
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2: La grotte de Lascaux est donc découverte en 1940, mais elle ouvrira officiellement au grand public qu'en 1948, après la Seconde Guerre mondiale, et ce pendant 15 ans. Pendant 15 ans, on estime à environ 1 million de visiteurs. Alors, tous ces visiteurs sont extrêmement chanceux, mais à la fois, ils ne le savaient pas, mais c'est une vraie catastrophe pour la grotte, puisqu'ils vont tous faire augmenter la température, le taux de CO2 et d'humidité dans cette grotte de Lascaux. Dans la grotte, en 1940, il y fait entre 12 et 13 degrés. Pendant ces 15 ans d'exploitation, on a relevé des pics à 30 degrés. La chaleur, l'humidité, la pollution qu'on transporte sur nos vêtements et la lumière artificielle, ça a apporté dans cette grotte des maladies, ce qu'on appelle des maladies. La première maladie qui va apparaître, c'est la maladie verte. Sur nos vêtements, on transporte des spores, de la pollution naturelle. Tout ça, ça s'est posé sur les parois. Et avec la lumière artificielle, ça a créé la maladie verte. Des mousses, des algues se forment sur les parois. Mais ça, on s'en est débarrassé assez facilement finalement. Ensuite, une deuxième maladie va apparaître, et celle-ci, c'est toujours à cause de l'humidité, mais aussi à cause du CO2. Le calcaire qui compose les parois de Lascaux peut se cristalliser à cause de ce CO2 et devenir ce qu'on appelle de la calcite. Alors, au début, ce n'était pas grand-chose, mais si on avait laissé cette calcite s'installer, ça aurait pu recouvrir toutes les parois de Lascaux. Et c'est donc pour ça qu'en 1963, André Malraux, alors ministre aux Affaires culturelles en France, prend la difficile décision de fermer Lascaux au grand public. Difficile décision, hein, puisque déjà cette grotte de Lascaux, elle n'appartient pas encore à l'État. Elle est sur les terres du comte de La Rochefoucauld, donc c'est au comte de La Rochefoucauld. Et il décide de fermer un lieu finalement privé à une époque où il prenait la culture pour tous, où il voulait vraiment que tout le monde puisse accéder à la culture. Mais là, il se voit contraint, pour protéger la grotte, de la fermer officiellement au grand public. Et puis après, eh bien, on attendra 20 ans avant que le grand public puisse redécouvrir Lascaux, puisque l'aventure de Lascaux 2 commence, hein, Lascaux 2, le tout premier facsimilé de la grotte de Lascaux qui ouvre ses portes en 1983.
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0: On quitte la Dordogne et la route du Tour va nous amener sur les routes du Béarn, l'arrivée à Pau. Dans quelques minutes, vous la vivrez en direct avec nous et votre radio ici La Rochelle. Voici Jeanne Masse.

0: Toute première fois, c'était Jeanne Masse.
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0: En cette nuit, températures qui ne sont pas en dessous de 20 degrés, nous restons en ce orange pour le phénomène canicule en Charente-Maritime. Les températures qui vont monter de façon significative dès demain, et ça va s'accentuer au moins jusqu'à mardi de la semaine prochaine avec ce dôme de chaleur. La journée reste belle demain, nous dit Météo France. Le soleil largement présent, les températures au sommet à 39 degrés. C'est ce que nous aurons à Saintes demain après-midi. Comptez 41 degrés pour Angoulême.
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0: Et le jeu des sept familles, Charles Doré.

0: C'est le son de Charles Doré, ici La Rochelle, le star académicien qui fait la tournée des festivals. Il était d'ailleurs cette année du côté des Sables d'Olonne pour le Festival des Sables, c'était au mois de juin dernier. Précisons que son collègue de la même génération, Julien Leble, sera lui à Barbezieux, la foire de Barbezieux, ce sera début septembre. Pour une tournée aussi des festivals et des grands événements, il y aura aussi à Barbezieux début septembre Amel Bent ou encore Jérémy Frérot.
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0: Et nous allons évoquer dans un instant un événement majeur, vous qui aimez l'univers automobile. Vous allez pouvoir vous réunir au château de la Bristière, c'est à Échillé, pour le Estival du Icar. C'est déjà la deuxième édition et vous allez pouvoir découvrir des bolides, des véhicules exceptionnels. Pour parler de cet événement majeur, nous accueillons une sommité du milieu automobile. Un ami de la maison, Igor Bietri, est avec nous. Salut Igor.
3: Salut, comment ça va?
0: Très heureux d'avoir de tes nouvelles. Est-ce que tu as terminé ton périple entre Grasse et Saintes à bord de cette Ford A pour la bonne cause, pour les orphelins?
3: Oui, absolument. On est arrivé il y a une quinzaine de jours maintenant. Et donc, ça s'est évidemment très très bien. Enfin, évidemment, il n'y a rien d'évident, mais ça s'est très très bien passé. C'est vrai que tu le sais parce que tu es un fidèle. Et tu nous suis et ça me fait toujours plaisir de pouvoir dire que il y a dans les voitures anciennes plein de métiers différents et que ces métiers différents il y a plein de jeunes qui ne savent pas que ça existe et pour autant c'est un secteur qui est très recruteur. Il y a beaucoup de monsieur qui ont beaucoup de très vieux et beaux savoir-faire qui ne trouvent pas de repreneurs ou qui ne trouvent pas de gens à former. Et donc, c'était ça ma mission. En fait, moi, c'est de faire le lien entre les jeunes qui savent pas que ça existe et les vieux qui cherchent des gens capables de pouvoir les prendre la suite, tout simplement.
0: Absolument. La rencontre des apprentis d'Auteuil. Là, on va se donner rendez-vous dans une capsule spatio-temporelle avec toi, Igor Bietri. Tu vas être un petit peu comme le doc, tu sais. Avec Martin, avec la DeLorean.
3: Je n'ai pas les cheveux blancs, mais enfin, si, un peu.
0: Retour vers le futur. Bon, le Yacht Club des avions, parce que j'aime bien le Estival du Icar, le rêve d'Icar. Là, c'était de voler, là, c'est vrai, de rouler.
3: Oui, bien sûr.
0: Voilà, c'est rouler, voilà. Et nous allons donc pendant un week-end, ce week-end du 11 et du 12, dans ce formidable parc du château de la Bristière à Échillé, vous allez pouvoir découvrir des équipages, des véhicules des années 30, des autos, mais aussi des motos, et même des utilitaires, et même des tracteurs.
3: Bah écoute, quand on est jeté, entre guillemets, dans cet espace temporel entre les années 20 et les années 30, forcément on retrouve de tout. Et c'est ça qui est intéressant, donc pas seulement des voitures, mais comme tu le disais, effectivement des motos. On aura même des tracteurs, on aura des moteurs fixes qu'on utilisait à l'époque pour faire fonctionner tout un tas de machines qui étaient utilisées à la ferme. Donc l'idée, c'est vraiment de se plonger effectivement dans cette période-là.
0: Absolument, cher Igor. Alors, donc, parmi tous ces joyaux, je voudrais que peut-être que tu me sortes un ou deux véhicules, je ne sais pas, moi, je laisse le choix entre Bugatti, Bentley, Austin, enfin voilà,
3: monsieur,
0: tu te débrouilles.
3: Monsieur, M. ce qui brille, monsieur M. ce qui brille.
0: Ah oui, ça claque.
3: Alors, il y aura effectivement une Bentley, il y aura effectivement des Bugatti, c'est une toute première au château de la Bristière, il s'est passé déjà plein de choses en matière de voitures, mais c'est vrai que là, en termes de prestige, avec ces autos-là, on est vraiment à toc. Mais il y a aussi et surtout un petit tricycle Villard des années 20, qui est avec une roue à l'avant, deux pauvres petites roues derrière, et ça c'est un machin qui roule à peu près, allez quoi, 60 km/h quand il est très en colère, et donc ça il sera avec nous. On aura également une Le Zèbre, rien que le nom m'amuse, elle date de 1917, et ma foi elle vient, mais on ne sait pas si elle va rouler parce qu'en fait on cherche un gicleur. Alors là on est en plein dans l'expectative de dire est-ce que ce petit machin là va rouler. C'est exactement, c'est ça qu'on aime en fait,
0: Bon,
3: parce que là il va y avoir 10 personnes personnes qui vont conseiller le gars pour savoir comment il va faire fonctionner son machin. Et si le gars vient avec un truc qui ne fonctionne, quand il va repartir, il ne fonctionnera plus parce que chaque avis aura évidemment été contradictoire.
0: Bien évidemment. Une certitude, tu seras avec Mafalda, ta fameuse complice, oui. Cette Ford A de 1929, oui. Avec qui tu as fait quelques parcours assez mémorables. Donc plus de 1800 kilomètres à la rencontre, on le disait, des apprentis d'Auteuil.
3: Oui, absolument. Et puis on sera aussi, on présentera également une petite voiture qui est rigolote, une Austin 7, la mère de toutes les BMW. Et avec cette voiture, on a la particularité d'avoir fait une célébration de record sur le fameux circuit de Montlhéry en région parisienne. Et on a roulé pendant 24 heures. Non-stop avec cette petite voiture et ma foi, elle sera aussi dans le parc du château de la Bristière samedi et dimanche.
0: Rassure-moi, les réacteurs qu'on vient d'entendre, c'est pas Suzy là, c'est pas ta Ford A parce que là c'est carrément c'est une torpedo là.
3: Tu me donnes une perche merveilleuse parce que moi je fais le beau à la radio etc. Ouais. Je te parle de voiture etc. Ouais. Mais faut pas oublier que tout le château va être décoré. Comme à l'époque, et ce que tu viens d'entendre, c'est tout simplement un utilitaire, un engin de chantier même, qui est en train de accrocher les trucs, et c'est super d'avoir cette occasion de te le dire, parce qu'en fait, c'est tout un tas de bénévoles, parce que encore une fois, moi je parle, c'est bien gentil, mais tous ceux qui sont derrière, les Stéphane, les Jérôme, les Fred, les Michel, ils sont là, ils sont au boulot, et malgré la température qui est relativement fraîche. Ouais. Parce que dans le parc du château de la Bristière, non seulement nous avons de l'air, mais surtout le principe c'est les arbres. Et ce qui fait qu'on peut se vanter d'avoir quasiment 5 degrés de moins que ce que les catastrophistes nous annoncent pour ce week-end.
0: L'entrée publique de 9h30 à 18h est gratuite. Buvette et food truck locaux sur place. Parking extérieur du parc du château pour toutes les voitures modernes.
3: Le parking en fait il a changé. Mais bon, les gens viendront, le verront. Bon. Avec justement cette sécheresse, etc. D'habitude on met nos visiteurs dans un champ et là ça serait dangereux. Bon. Compte tenu de la sécheresse, etc. D'accord. Donc en fait on va le mettre dans le parc. Et on fera en sorte de faire les choses correctement et en bonne intelligence avec les conditions climatiques qu'on est en train de vivre.
0: C'est la deuxième édition du Estival du Icar, c'est au château de la Bristière à Échillé, en pleine effervescence. Soyez là ce week-end, 11 et 12 juillet. On t'embrasse, Igor, et très bon Estival.
3: Merci à vous tous et bonne arrivée pour le Tour de France.
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0: Forza Gianna Nannini, ici La Rochelle, I Maschi du Testostérone en perspective, puisque c'est le grand sprint qui se prépare, l'arrivée qui va se disputer sur la rue du Marquis Le Béarn, à l'extrémité de ligne droite finale de 560 mètres à vue et 6,50 mètres de large. À tout de suite pour l'arrivée.
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3: 20 km 5, l'arrivée de cette cinquième étape du Tour de France ici à Pau, et ce sera un sprint massif. Le peloton est à présent groupé après une très longue échappée du Finistérien Baptiste Weisstrofer. Les coureurs les plus rapides du monde vont s'exprimer ici sur la place de Verdun à Pau, alors qu'on va passer sous la flamme rouge dans quelques centaines de mètres. Ça y est, on y est, plus que 1 km à parcourir pour un peloton emmené par un coureur de l'équipe Astana. L'approche du sprint a été un petit peu délicate, il y a eu plusieurs chutes qui ont notamment emmené à terre le maillot jaune qui est légèrement distancé. On en reparlera. Pour l'instant, ce sprint un peu technique avec un gauche-droite là qui va arriver. On est à 900 mètres à présent de l'arrivée, et les équipes de sprinteurs plutôt bien placées, notamment avec l'équipe Cofidis autour de son sprinteur belge Milan Fretin, mais également les Astana autour de Max Canter. Attention, 630 mètres de l'arrivée, le dernier virage à gauche, et puis on va débouler sur cette ligne droite. L'équipe Astana plutôt bien placée autour de Max Canter, son sprinter allemand. Décathlon CMA CGM aussi avec le néerlandais Olaf Koy. On est à quelques 300 mètres de l'arrivée à présent. L'équipe Astana qui maîtrise pour l'instant toujours ce peloton, et Olaf Koy, le néerlandais, qui lance le sprint pour l'équipe Décathlon CMA CGM, solide sur la droite de la route. Est-ce qu'il va tenir jusqu'au bout? Olaf Koy, le néerlandais de l'équipe CMA CGM, qui s'impose sur ce Tour de France. Première victoire dans le Tour de France pour lui, le néerlandais, coéquipier de Paul Sexas. Son équipe avait décidé d'emmener un sprinter en plus de la pépite française. Et bien leur en a pris, puisque Olaf Koy, 24 ans, le sprinter néerlandais de l'équipe Decathlon CGM, s'impose sur cette cinquième étape du Tour de France entre Lannemezan et Pau. Il a surgi au dernier moment, le néerlandais, qui participe à son premier Tour de France, le coureur de l'équipe française qui a levé les bras ici à Pau après un sprint un petit peu chaotique. On vous retrouve, Bruno Blanza, vous qui avez passé toute l'échappée aux côtés de Baptiste Weisstrofer, le français, toute l'étape aux côtés de l'échappée français Baptiste Weisstrofer. Bruno, fin d'étape chaotique et victoire donc néerlandaise. Vous êtes derrière la ligne d'arrivée à Pau.
4: Je suis devant Paul Sexas, qui est juste à côté de son équipier et qui a un superbe sourire. Forcément, ils sont en train de se réunir là, les équipiers de Paul Sexas, les coureurs de la Décathlon CMA CGM, en train de se tomber dans les bras, forcément, parce que la liste finale, elle a été donnée quelques jours seulement avant le Tour de France. Vous entendez les cris là, comme s'ils avaient gagné quelque chose de plus important qu'ils n'imaginaient pas encore il y a quelques jours, les coureurs de cette équipe française, tout simplement parce qu'au dernier moment, alors qu'il a été longtemps handicapé cette saison, ils l'ont sélectionné. Vous imaginez, sur la première étape pour un sprinteur, vous entendez les yes à l'instant même, sur la première étape pour un sprinteur, eh bien, il lève les bras, ça va les libérer d'un poids à la veille, eh bien, de la première grande étape de montagne. Il est juste à un mètre de moi, Olaf Koy, la première grande étape de montagne avec demain un Paul Sexas que l'on attend notamment dans le Tourmalet.
3: Oui, victoire donc d'Olaf Koy sur cette étape du Tour de France à Pau. Il devance l'Allemand Max Canter de l'équipe Astana, troisième Team Merlier, le Belge de la Lotto, de la Soudal Quickstep, qui était l'un des favoris. Ça n'a pas été très fluide dans ce sprint. Il y a beaucoup de coureurs qui ont perdu leur poisson pilote. C'est notamment le cas de Jasper Philipsen de l'équipe Alpecin Première Tech. Mathieu Van Der Poel n'était pas là dans le final. Il a été ralenti par plusieurs chutes et donc il n'a pas pu lancer de manière parfaite. Jasper Philipsen, le Belge, qui ne termine que cinquième. L'Érythréen Binyam Girmay est sixième. Le maillot vert Mats Pedersen, qui s'est imposé hier, et septième. Huitième place pour un autre Belge, Milan Fretin, dans une autre équipe française d'équipe Cofidis. Bruno Blanza aux côtés de Baptiste Weisstrofer, peut-être, qui a passé la journée en tête.
4: Oui, qui est en train de manger quelque chose, parce que Baptiste, vous avez passé plus de 140 km en tête de l'étape seul. Racontez-nous déjà, vous êtes en train de vous asperger d'une eau glacée là. Ça a tellement été dur, franchement.
5: Vanda. Philippe.
6: Ouais, c'était le plan.
5: c'est une chance de pouvoir faire ça sur le Tour de France pour moi. C'est vraiment, voilà, je me sens chanceux de pouvoir faire ça. C'est dans mon domaine et j'ai pris énormément de plaisir. J'avais le sourire toute la journée et bon, malheureusement, quand on laisse que 3 minutes à un mec tout seul, je comprends.

0: not, pourquoi pas.
1: Ouais, il y avait un petit why not, mais sans trop y croire, c'était plutôt, ouais, voilà, comme je dis, c'est une chance incroyable de pouvoir faire ça sur le Tour de France en tant que Français, donc j'en ai profité.
0: Rapidement, c'est peut-être parce qu'il n'y avait pas assez de contre-la-montre individuel cette année, je ne sais pas, mais on pense à quoi quand on passe 3h30 en tête comme ça tout seul?
1: Au moins j'ai souri, et j'ai pris plaisir, voilà.
0: Merci beaucoup, Baptiste Verstroffer, en direct sur ICI à l'arrivée, le combatif du jour, hein. Oui. Forcément, Thomas, avec cette longue échappée en solo, ce qui est quand même assez rare pour autant de kilomètres sur le Tour de France.
2: Exactement, il avait attaqué dès les tout premiers kilomètres de l'étape, le départ à Lannemezan. Il a passé toute la journée tout seul avant d'être repris à 14 kilomètres de l'arrivée sous l'impulsion des équipes de sprinteurs, notamment l'équipe Decathlon CMA CGM, l'équipe française qui remporte donc cette étape ici à Pau. Victoire du Néerlandais Olaf Kooi qui devance, on vous le rappelle, l'Allemand Max Kanter de l'équipe Astana et le Belge Tim Merlier de l'équipe Soudal Quickstep. Finale qui a été un petit peu chaotique avec plusieurs chutes, notamment celle du maillot jaune Thorsten Tren qui a été légèrement ralenti et qui a terminé à une vingtaine de secondes. À voir s'il conserve son maillot jaune. Bruno Blanza sur la ligne d'arrivée.
0: Oui, avec Nicolas Prodhomme, un équipier d'un vainqueur d'étape aujourd'hui. Nicolas, on s'est vu ce matin avant le départ et bingo, dès la première arrivée au sprint, vous êtes là.
3: Ouais, c'est trop bien. Enfin, c'est sûr qu'on sait qu'Ola va des très très très très grandes qualités, mais c'est vrai que sur le Tour, on sait que c'est la plus belle course du monde et du coup, on sait que c'est aussi dur. Et de le faire dès la première étape de sprint, c'est juste énorme. C'est trop bien pour lui, pour l'équipe, et sachant qu'il a passé un hiver compliqué, c'est super pour lui et c'est un bon mec.
0: Il y a une petite fille qui vous demande votre bidon, vous lui donnez avec le sourire. C'est assez sympa parce que la Décathlon CMA CGM a le sourire ce soir. Demain, ça bascule sur les Pyrénées avec le Tourmalet. On attend désormais Paul Tsexas. Hein.
3: Ouais, c'est ça. Demain, premier grand rendez-vous pour les grimpeurs. Donc, on va voir. On va fêter ça, mais gentiment quand même, parce que ouais, demain, c'est la première grosse étape de montagne.
0: Nicolas, rapidement, est-ce que ça vous enlève aussi du poids, un peu de pression de gagner déjà?
3: Ouais, c'est sûr que ça enlève de la pression pour tout le monde, mais les objectifs sont pas que là.
0: Merci beaucoup, Nicolas Prodhomme, de l'équipe Décathlon CMA CGM, juste après la ligne.
2: Et toutes les réactions, évidemment, vous les avez au micro de votre radio ici, radio partenaire de Tour de France 2026. Olaf Kooi, qui n'a pu reprendre la saison que le 28 mai seulement. Il n'a pas pu disputer les 5 premiers mois de la saison, le Néerlandais, lui qui a été affaibli par un virus. C'était l'une des grosses recrues de l'équipe Décathlon CMA CGM cet hiver. Il était dans une équipe néerlandaise, la Visma Lease Bike, lui qui avait déjà gagné 3 étapes dans sa carrière du Tour d'Italie, lève les bras pour la première fois sur le Tour de France après un sprint qu'il a lancé de très loin après s'être faufilé entre les chutes et avoir pris la roue de l'équipe Astana, celle de l'équipe de Max Kanter, l'Allemand, qui termine lui deuxième de cette étape à Pau. On restera demain au pied des Pyrénées pour le départ, mais ensuite on grimpera, on prendra de la hauteur. Départ à Pau demain pour la 6e étape du Tour de France. On passera un classique des Pyrénées, la doublette Col d'Aspin, Col du Tourmalet. Col du Tourmalet, ce sera le sommet de ce Tour de France, 2115 mètres d'altitude, avant de terminer par une arrivée inédite et magnifique au pied du site de Gavarnie, du cirque de Gavarnie. On sera dans les Hautes-Pyrénées pour l'arrivée demain, étape que vous suivrez bien évidemment sur votre radio ici. En attendant, on se quitte à l'arrivée de cette 5e étape remportée, je vous le rappelle, par le Néerlandais Olaf Kooi devant l'Allemand Max Kanter et le Belge Tim Merlier ici à Pau, à l'issue du premier sprint massif de ce Tour de France. Le Norvégien Thorsten Tren a été ralenti dans le final, toujours une légère incertitude pour savoir s'il conserve son maillot jaune. On vous retrouve en tout cas tout à l'heure à 18h30 pour le journal du Tour sur votre radio ici.
4: Absolument, le rendez-vous est donné. On sera sur cette ligne d'arrivée à Pau et on se projettera sur cette formidable étape pyrénéenne. Le Col d'Aspin, le Tourmalet, tout ça, on va le vivre demain en direct sur votre radio ici. Dans un instant, il y aura le son de George Harrison et le journal de 18h.
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0: Ici La Rochelle, on dit souvent les voix du Seigneur sont impénétrables. Pas quand on écoute le son collector de Monsieur George Harrison.
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0: Ici, c'est une belle soirée qui s'annonce. Merci d'être avec nous, il est 18h. Le journal, c'est avec vous, Catherine Marcheski.
2: La maire de Saint-Martin-de-Ré met en garde, s'assoupir sur les remparts peut être très dangereux. Deux accidents ont causé de graves blessures à deux saisonniers tombés du haut de ces remparts. C'était samedi 27 juin, puis lundi 6 juillet, rappelle l'élu. Des accidents à des endroits, à des heures et dans des circonstances différentes, pas forcément liées à l'alcool. Lundi, par exemple, le jeune homme a grimpé sur les remparts et se serait assoupi. La maire de Saint-Martin-de-Ré, Anne Mémin, a donc publié ce matin un message sur les réseaux sociaux de la commune. Aucune photo, aucun moment de détente, aucun coucher de soleil ne mérite de mettre sa vie en danger, écrit-elle. Après ces chutes, Anne Mémin appelle les saisonniers, mais aussi les professionnels, les touristes et les habitants à la plus grande vigilance.
3: Elle nous rappelle en tout cas que ce patrimoine, il est magnifique, mais il présente aussi un réel danger lorsqu'on s'en approche de trop près. Là, c'était deux saisonniers, donc j'ai fait passer le message également par l'association des commerçants de Saint-Martin-de-Ré pour que les employeurs sensibilisent en tout cas les saisonniers à ce danger. J'ai mis également d'être sensible à tous, hein, que ce soit les enfants ou les autres personnes, nos visiteurs et puis nous-mêmes, hein, les retraités, de vraiment faire attention à ces remparts qui peuvent être un réel danger. C'est de ne pas s'assoupir, en tout cas lorsqu'on est fatigué sur les remparts, parce que si on s'endort un peu, ça peut être très dangereux. Mais il y a des remparts, par exemple côté mer, il faut quand même monter sur le rempart. Donc il faut faire quand même un acte de monter de plus d'un mètre sur le rempart. S'assoupir à côté du rempart peut être très très dangereux en fait.
2: Anne Mémin, la maire de Saint-Martin-de-Ré, jointe par Mélanie Domange. Anne Mémin qui rappelle qu'il est impossible de mettre des barrières sur ces kilomètres de remparts classés au patrimoine mondial de l'UNESCO et qui annonce qu'elle va améliorer la signalétique pour prévenir du danger. Une femme renversée par un camion poubelle dans le quartier de Bellevue à Saintes ce matin. La victime, une septuagénaire, a été grièvement blessée, mais son pronostic vital n'était pas engagé. L'accident a eu lieu vers 8h30. Le camion poubelle, pour une raison qui reste à déterminer, a fauché la victime et roulé sur son bras gauche et sa jambe gauche. Le conducteur, alerté par les cris, s'est immédiatement arrêté, indique la police nationale de Saintes, qui précise que les tests d'alcoolémie et d'usage de stupéfiants réalisés sur le conducteur se sont avérés négatifs. Le conducteur, très choqué, a été entendu en début d'après-midi au commissariat de Saintes, ainsi que deux témoins. Les détails sont à retrouver sur ici.fr. C'est la conséquence de la sécheresse et des températures caniculaires. Le préfet de la Charente a pris la décision aujourd'hui, dès lors que le niveau de risque feu de forêt passe à très sévère, d'interdire les spectacles pyrotechniques et feux d'artifice, quelle que soit leur catégorie, sur l'ensemble du département, ce qui n'est pas le cas par exemple aujourd'hui, où le département de la Charente est en risque sévère feu de forêt. Le niveau de risque, rappelons-le, est mis à jour chaque jour et peut être consulté sur une boîte vocale au 05 45 97 61 40 ou sur le site de la préfecture durant tout l'été. Direction maintenant l'île d'Oléron, à la découverte de ces marais salants, moins connus que ceux de Guérande ou de l'île de Ré. Et pourtant, il n'y a pas encore si longtemps, c'était il y a un siècle, l'île d'Oléron regorgeait de marais salants au point de produire 5000 tonnes de sel par an. Les marais qui recouvraient un cinquième du territoire sont aujourd'hui beaucoup moins nombreux et concentrés au sud d'Oléron. Un patrimoine célébré chaque année sur la commune de Port-des-Salines qui lance la saison de la récolte du sel. Salines en fête a eu lieu la semaine dernière, l'occasion pour les visiteurs de tester le sel de l'île d'Oléron, Paul-Adrien Sicard.
4: A commencer par Jean-Yves, qui est venu pour la première fois avec sa femme. Lunettes de soleil sur le nez, ça ne l'empêche pas pour autant d'être impressionné par les marais salants d'Oléron.
5: On est subjugué par le site. Je savais qu'il y avait des marais salants, mais vu la rareté qu'il y a sur l'île, ils sont moins célèbres que les marais salants de Guérande.
4: De l'autre côté du marais se trouve Hélène. Elle vient souvent sur l'île et ne manque jamais de ramener un peu de sel.
6: Fleur de sel et gros sel aromatisé origan basilic. Après, je sais pas s'il a une saveur différente des autres sels, mais voilà, c'est le fait que ça soit local qui nous attire, quoi.
4: Acheter du sel, c'est bien, mais savoir comment elle a été récoltée, c'est encore mieux. Et pour ça, il y a Antoine Gislard, saunier au port des Salines et gérant du magasin La Salorge.
7: C'est la même technique, il y a seulement les noms des outils, des bassins qui changent. La disposition du marais qui est un peu différente entre Guérande, Noirmoutier et Oléron. Après, on voit que même avec l'île de Ré, au niveau des noms des outils de récolte, par exemple pour le gros sel, ils appellent ça le simoussi, nous c'est la simouche.
4: Contrairement à d'autres endroits, il n'y a pas de coopérative. Pour lui, c'est un véritable avantage.
7: C'est bien de garder ce modèle de petite production. Chacun a son point de vente, un peu dispatché sur l'île d'Oléron. Pour l'instant, je trouve que ce système fonctionne bien, donc pourvu que ça dure.
4: D'ici la fin de l'année, Antoine Gislard espère récolter 40 tonnes de gros sel, un peu plus que l'année précédente.
2: Un reportage sur l'île d'Oléron de Paul-Adrien Sicard pour Ici La Rochelle.
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0: Pour cette nuit, Météo France confirme les valeurs au niveau thermomètre descendent en dessous de 20 degrés. Nous restons en vigilance orange pour le phénomène canicule en Charente et en Charente-Maritime demain également. Avec une journée qui sera belle, un soleil largement présent, les températures à la hausse, ça va se confirmer, s'intensifier pour ces prochains jours avec ce dôme de chaleur qui s'installe. 39 degrés en maximal à Sainte demain après-midi, 40 degrés pour Angoulême.
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0: Vous êtes peut-être sur les réseaux WhatsApp, dont on préfère WhatsApp for non-blonde.

0: Le son des Fernand Blonde, ici La Rochelle, what's up? Bye, quoi de neuf? Bah oui, c'est con. On va découvrir pour cette heure, merci de votre fidélité, on entame ce début de soirée, apéro, musique, bonne humeur, plein de belles choses à partager et notamment les confidences des stars des Francofolies. On sera avec Dédé dans un instant, au micro de Chloé Bidet, au cœur des Francos, voilà où on vous amène avec André Manoukian. Je précise que dès vendredi, on sera au cœur des Francofolies, le studio ici La Rochelle installé Cour des Dames. 5 jours d'invités, de cadeaux, venez nous rejoindre. Pour la suite du son, c'est Freddie Mercury, The Great Pretender, et tout de suite, c'est Florent Pagny avec la dernière chanson du monde.
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1: André Manoukian, bonjour.
2: Bonjour.
1: Qu'est-ce que ça vous évoque, les Francofolies? Vous entretenez un rapport particulier avec ce festival?
2: C'est un des plus beaux festivals sur la chanson française, je dirais. C'était la base. Tout le monde se disait, ça va pas tenir. Au sein de la communauté des artistes, ça fait partie des plus beaux souvenirs qui soient.
3: Francofolies, salut! On va faire péter les vieilles murailles de La Rochelle.
1: Vous êtes venu régulièrement, notamment en 2019 sur scène, mais aussi en tant que journaliste musical. Qu'est-ce que vous en gardez comme souvenir? Est-ce qu'il y a un moment, une rencontre qui vous a marqué?
2: Oui, c'est quand j'ai joué ici, bien avant 2019 d'ailleurs. C'était avec Liane Folly, c'était en 91, vous étiez pas né. Et je vais vous dire les souvenirs que j'ai des Franco. C'est qu'à un moment donné, on est entre deux scènes. Et vous savez, ça va très vite. Vous avez un chanteur avec un équipement dingue, un deuxième chanteur qui investit. Donc vous avez des flycases qui courent dans tous les sens. Et puis il y avait un monsieur un petit peu d'un âge qui était là dans les coulisses et tout. Alors moi je le prends, je dis attention monsieur. Et puis il me dit, oh vous inquiétez pas pour moi, ça va aller. Je dis mais vous savez j'en ai vu d'autres. Et je lui dis ah bon. Il était bénévole pour les Franco. Et il m'expliquait qu'il revenait de Sarajevo et que c'est lui qui avait porté le drapeau de la première aide humanitaire qui rentrait dans la ville sous les balles, et c'était un médecin à la retraite. Et pour moi, c'est un des plus jolis souvenirs, ce médecin à la retraite qui passait son temps dans les grandes causes humanitaires et qui venait l'été passer ses vacances ici au Franco en écoutant de la musique et pareil en faisant son boulot de médecin puisqu'il était médecin.

0: deviez choisir un mot, un seul mot pour qualifier les francophonies de La Rochelle, ce serait lequel et pourquoi?
1: Ça serait fou, fou. C'était un pari fou, c'était loin d'être réussi. J'ai jamais vu les francos sans un public en liesse, un public hyper enthousiaste. Donc c'est un esprit particulier.
0: Merci beaucoup André Manoukian.
1: Merci à vous.
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0: The Great Pretender, la voix de Monsieur Freddie Mercury. Un autre monsieur Jean-Yves Cousteau, le commandant Cousteau. On va évoquer ce grand homme, le bonnet rouge, mais pas que, bien évidemment. Son travail pour la préservation du milieu marin. Le monde du silence va s'éveiller avec notre rendez-vous Louise Lempire et ces questions que les enfants se posent. C'était qui, finalement, le commandant Cousteau? Élément de réponse qui arrive dans un instant. Suite du son, c'est avec Gaëtan Roussel. Tout s'en va et le classique de l'après-midi, les Pink Floyd avec Money.
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1: C'est qui le commandant Cousteau ?
2: Un homme qui a parcouru les océans du monde toute sa vie sans jamais quitter son bonnet rouge.
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2: Jacques-Yves Cousteau, il est né en 1910. Un sacré caractère, mais il était l'un des premiers à explorer les fonds marins. Capitaine de la Calypso, un immense navire océanographique sur lequel il a fait le tour du monde avec ses équipes. Grèce, Nouvelle-Zélande, le Nil, fleuve égyptien, la mer Rouge et même la Polynésie. C'était l'époque des premières plongées scientifiques et il a réalisé plusieurs films sur les fonds marins. Le Monde du silence en 1956 et Le Monde sans soleil en 1964. Et les images sont stupéfiantes. À l'époque, c'est une révolution. Pour la première fois, des millions de gens voient le dessous des océans sur leur télé. Et souvent, quand les hommes découvrent quelque chose, ils ont un peu peur et sont violents. C'est pour ça que dans les films du commandant Cousteau, on voit les équipes harponner des requins. Ce sont des images qui font de la peine. Tu es encore un peu petit pour les regarder, mais elles appartiennent à une époque. Et le commandant Cousteau, c'était aussi un sacré inventeur. Tu as peut-être déjà vu le film du Grand Bleu où Lutintin est le trésor de Rackham le Rouge. Il plonge avec une combinaison aussi épaisse que celle d'un astronaute. C'est ce qu'on appelle un scaphandre. Alors qu'aujourd'hui, les plongeurs ont des bouteilles d'oxygène sur le dos. C'est le commandant Cousteau qui a inventé ce qu'on appelle le scaphandre autonome.
1: Toujours un bonnet rouge sur la tête.
2: Le bonnet rouge, c'est l'emblème du commandant Cousteau. Mais c'est aussi pour rendre hommage, pour se souvenir des anciens scaphandriers qu'ils portaient en dessous de leur combinaison quand ils plongeaient.
1: Louise, tu sais quel est le comble pour un plongeur ?
2: Non, mais je sens que tu vas me le dire.
1: C'est de se faire mener en bateau.
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1: Première victoire d'une équipe française sur ce Tour 2026. Le sprinter de l'équipe Décathlon CMA-CGM, Olaf Coy, magistral, place de Verdun à Pau. L'équipier de Paul Sexas remporte le premier sprint massif depuis le départ de la Grande Boucle. Bonsoir Thomas Coignac.
2: Bonsoir Gilda, bonsoir tout le monde.
1: Vous avez commenté cette cinquième étape sur ICI. On attendait Jasper Philipsen, Tim Merlier, Binyam Guirmay, et c'est le Néerlandais de 24 ans finalement qui a mis tout le monde d'accord.
2: Ouais, dans un sprint un petit peu chaotique, avec plusieurs chutes dans l'approche de ce sprint, dans l'approche des derniers hectomètres jusqu'à la place de Verdun à Pau. Alors il n'y a pas de grand sprinter qui a chuté, mais ce sont leurs équipiers qui doivent normalement les lancer, accélérer petit à petit jusqu'à l'arrivée, qui ont été retardés. Ça a donné un peloton complètement en file indienne, et puis Olaf Coy qui était très fort mais qui a aussi été très malin pour remonter ce peloton et s'imposer finalement à Pau.
1: Ouais, premier Tour de France et première victoire sur le Tour pour Olaf Coy. Le Néerlandais était chez Visma Lisebike, hein, mais aucune chance de disputer la Grande Boucle. Et cet hiver, Coy est recruté par l'équipe Décathlon CGA-CGM. En début de saison, un virus persistant l'a empêché de courir. Le sprinter a repris la compétition fin mai en France sur les boucles de la Mayenne. Deux victoires, puis quelques jours plus tard, il récidive en Belgique. Et finalement, Olaf Coy est retenu pour le Tour. Que du bonheur pour l'équipe française de Paul Sexas. Le coureur de l'Orne, Nicolas Prudhomme, heureux.
3: Ouais, c'est trop bien. Enfin, c'est sûr que on sait qu'Ola va être très très très très grande qualité, mais c'est vrai que sur le Tour, on sait que c'est la plus belle course du monde, et du coup, on sait que c'est aussi dur. Et de le faire dès la première étape de sprint, c'est juste énorme. C'est trop bien pour lui, pour l'équipe, et sachant qu'il a passé un hiver compliqué, c'est super pour lui et c'est un bon mec. Demain, premier grand rendez-vous pour les grimpeurs, donc on va voir, on va fêter ça, mais gentiment quand même, parce que ouais, demain, c'est la première grosse étape de montagne.
1: L'étape du jour promise aux sprinteurs, il fallait être courageux pour se porter à l'avant de la course. Un seul coureur l'a fait, le Breton Baptiste Weisstrofer de l'équipe Lotto. Le Finistérien a compté jusqu'à 3 minutes 40 d'avance sur le peloton, encouragé par le public à 30 km de l'arrivée dans l'unique difficulté de la journée, et repris à 13 km de Pau. Mais pas de regret pour Baptiste Weisstrofer.
4: C'est une chance de pouvoir faire ça sur le Tour de France pour moi. C'est vraiment, voilà, je me sens chanceux de pouvoir faire ça. C'est dans mon domaine et j'ai pris énormément de plaisir. J'avais le sourire toute la journée et bon. Malheureusement, quand on laisse que 3 minutes à un mec tout seul, je comprends pas trop les équipes. Soit ils veulent tuer le cyclisme ou je sais pas, mais bon, c'est un peu dommage. Hein. Ouais, c'était une chance d'être devant et j'en ai profité.
1: Lui aussi découvre le Tour de France, hein, Baptiste Weisstrofer, qui était un spécialiste du triathlon avant de se consacrer exclusivement au cyclisme. C'est un coureur plein de fraîcheur, Thomas Coignac.
2: Oui, exactement, Baptiste Weisstrofer, professionnel dans le cyclisme depuis quelques années seulement, et qui est habitué à attaquer. Il avait d'ailleurs essayé sur la première étape du Tour de France, la première étape en ligne, en tout cas après le contre-la-montre par équipe. Il avait attaqué un petit peu au mauvais moment, il n'avait pas réussi à rattraper l'échappée. Aujourd'hui, c'était son jour de gloire. Il est d'ailleurs évidemment le combatif de l'étape. Il est monté tout à l'heure sur le podium à Pau.
1: On a parlé de ce sprint remporté à Pau par Olaf Coy. Un mot des Français dans ce sprint?
2: Oui, avec un top 10 pour Anthony Turgis, le francilien de la Total Energy, qui termine 9e. 13e place pour Clément Russo, 15e pour Dorian Godon.
1: Le point sur les maillots distinctifs, avec le maillot jaune de leader du classement général qui reste sur les épaules du Norvégien Thorstein Train. Le Français Alex Baudin conserve lui son maillot de meilleur grimpeur. Le Danois Mats Pedersen est toujours en vert. Demain, le Tour va atteindre les sommets. Première étape de très haute montagne avec le col hors catégorie du Tourmalet qui culmine à 2115 mètres d'altitude. Une deuxième partie d'étape pour les purs grimpeurs, précise le patron du Tour, Christian Prudhomme.
5: Oui, avec les cols d'Aspin et le col du Tourmalet, qui sont deux ascensions apparues au Tour de France pour la première fois en 1910. Aspin et le Tourmalet, ce géant qui est le col le plus souvent franchi par les coureurs du Tour depuis l'origine, depuis 1910 donc, avec ensuite, après le Tourmalet et la descente, une montée vers un site magnifique, patrimoine mondial de l'humanité, le cirque de Gavarnie. On arrivera à Gavarnie-Gèdre, on ne sera évidemment pas au pied du cirque. Ce sera sans doute un rendez-vous pour les favoris du classement général. Y aura-t-il ou pas une bagarre sur les flancs acérés du Tourmalet? On le verra dans la journée. Et puis ensuite, il y a une longue montée de quasiment 20 km, mais douce, jusqu'à la station de Gavarnie-Gèdre.
1: Ah, la principale étape, la grosse étape pyrénéenne, on a hâte d'y être. Ce sera à vivre, bien sûr, demain sur votre radio ici, à partir de 13h30.
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0: Lost the Night, ici La Rochelle, Alain Souchon et Eddie Mitchell. On va traverser ensemble le Rio Grande. Il nous accompagne tous les soirs, c'est Johan Rock. On va retrouver peut-être l'animateur le plus soucieux de notre patrimoine. À ses côtés, un certain Stéphane Bern.
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4: 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Alors, ça peut se jouer aux trois premiers villages, vous voyez. Et parfois, je suis un peu déçu parce que les villages que j'aime beaucoup se trouvent dans des positions subalternes et je le déplore.
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0: boivent pas d'alcool, on peut toujours enlever le cognac.
1: Et ça reste un goût fabuleux, je suppose.
0: Oui, l'association de saveurs est très très chouette. Et ensuite, si on veut faire quelque chose, enfin vraiment un apéritif express, on peut aussi simplement proposer des huîtres qu'on va ouvrir à l'avance, mais qu'on peut aussi ouvrir devant ses convives. C'est toujours très convivial et on montre nos talents pour ouvrir une huître sans mettre de coquille à l'intérieur, bien entendu.
1: Et sans se couper.
0: Et sans se couper. Ah oui, ouais, normalement on se coupe pas, mais oui, c'est une petite coquille.
1: Merci Claire-Marie, à bientôt.
0: À bientôt.
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0: on gigote, on a de l'énergie. Van Halen avec Jump. Le jump, on va le faire dans un instant avec les infos de 19h. Et juste après, nous serons avec les chevelés, le très talentueux Laurent Petit-Guillaume pour la suite de votre soirée apéro, musique et années 80. N'oublie pas non plus Radio Camping, on se connaît tous à partir de 21h.
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2: C'est une belle soirée qui démarre. Merci d'être avec nous. Il est 19h. Avant de retrouver Laurent Petit-Guillaume, un point complet sur l'actualité. Voici votre journal.
3: Et nous sommes en train de vivre la troisième vague de chaleur depuis la fin mai. Demain, 5 départements rejoignent la vigilance orange canicule, ce qui fera 72 départements au total, Olivier Aymon.
4: À partir de demain midi, les départements de l'Aube, de la Haute-Marne, de la Haute-Saône, du territoire de Belfort passeront en vigilance orange. Le Cantal également. La vigilance jaune progresse également. Seule la Corse échappe encore à ces alertes liées à la chaleur, mais elle est concernée par le risque d'orage. Les températures, elles continuent à battre des records. Ce mercredi, record absolu battu à Canet-en-Roussillon, dans les Pyrénées-Orientales, avec 41,4 degrés. Record historique aussi à la station de Marignane, dans les Bouches-du-Rhône, qui dépasse pour la première fois 40 degrés, 40,5 degrés très exactement. Et puis d'autres zones battent le record mensuel pour un mois de juillet, 40,8 à Montpellier ou bien encore 40,8 à Perpignan. La température la plus élevée pour l'instant ce mercredi a été relevée à Moules-et-Beaucelles, c'est dans l'Hérault, avec 43 degrés.
3: Et avec ces températures extrêmes, le risque d'incendie est plus que jamais élevé. 7 départements du sud-est de la France sont classés en rouge, 47 autres présentent un risque élevé et sont donc en orange. Plusieurs donc départements ne veulent pas prendre de risque et annulent leur feu d'artifice du 14 juillet. C'est le cas dans l'Hérault, dans l'Essonne, plus localement, plusieurs communes ont fait ce choix, comme à Aubusson, en Creuse, Chabeuil, c'est dans la Drôme, Montmorillon, dans la Vienne, par exemple. Vous avez la liste complète sur ICI.fr. Au cours des 8 premiers jours de juillet, 7800 hectares ont brûlé en France, contre un peu plus de 4400 sur la totalité du même mois de juillet l'année dernière. Ce matin, un pompier volontaire de 22 ans est mort en luttant contre les flammes en Savoie, tué sur le coup par la chute d'un bloc de pierre sur une route départementale. Conséquence, plus de 5000 personnes sont bloquées dans la station de ski à Pralognan. Dossier complet sur ces incendies à retrouver sur ICI.fr. Et puis avec le retour de la canicule, c'est le retour des annulations des trains, un tiers des trains sur les lignes Paris-Clermont, Paris-Limoges-Toulouse et la transversale Sud-Bordeaux-Marseille. Au total, un quart des départs des trains intercités sont annulés dans l'ensemble de la France jusqu'à la fin de la semaine. La crise migratoire sur le littoral français au cœur d'un rapport parlementaire publié aujourd'hui qui dresse le constat, je cite, une politique migratoire à la frontière franco-britannique qui fait progressivement de la Manche un cimetière à ciel ouvert. Une réalité bien connue des associations d'aide aux exilés présentes sur le terrain depuis de nombreuses années et qui accueille ce rapport avec un peu d'espoir, Nicolas Joly.
5: Dans un café parisien à deux pas de l'Assemblée nationale, les 8 associations décrivent la même réalité sur le littoral du Nord et du Pas-de-Calais. Nathanaël Caillot du Secours catholique souligne l'inefficacité de la politique migratoire en vigueur.
6: Les barbelés, les blocs de béton, les gaz lacrymogènes, rien de tout cela n'a empêché la présence des personnes exilées sur le littoral.
5: Constat partagé, officialisé par le rapport de la commission d'enquête qui fait 33 recommandations. Charlotte Contes d'Utopia 56 retient notamment l'ouverture de voies de passage légales entre la France et le Royaume-Uni.
7: C'est le seul moyen de décomplexifier la situation et de protéger enfin les personnes. Et ça n'a rien de naïf ni d'utopique, c'est réaliste et ça a fait ses preuves, ça a marché. Puisqu'en 2022, l'accueil des réfugiés ukrainiens et ukrainiennes en a été la démonstration.
5: La campagne présidentielle, c'est donc l'occasion de mettre ses idées sur la table. Mais les associations ne sont pas très optimistes sur les suites politiques à court terme. Camille Niel, de Médecins Sans Frontières.
7: Ça fait quand même un paquet d'années qu'on est tous sur le terrain et les évolutions, pour le moment, elles ont été assez négatives. Donc, il y a de l'espoir, mais il va falloir continuer à aller chercher la responsabilité politique et judiciaire s'il le faut pour forcer en fait le changement.
5: Des bénévoles qui redoutent une aggravation de la situation des exilés sur le littoral après le durcissement de la politique migratoire européenne le mois dernier.
3: Un reportage Nicolas Joly, ici Paris, Île-de-France. La 5e étape du Tour de France, remportée aujourd'hui par le Néerlandais Olaf Kooi lors d'un sprint à Pau au terme de 158 km d'un parcours assez plat. Première victoire pour une équipe française, l'équipe de Paul Sexas. Julien Jourdi est directeur sportif de cette équipe Décathlon CGA-CGM.
8: C'était l'objectif du jour, c'est pas une grande surprise. Olaf est venu pour ça. Je pense que durant ces dernières courses, soit à la Mayenne ou au Tour de Belgique, il a démontré qu'il faisait partie des meilleurs sprinteurs du monde. Donc sa venue au Tour de France, c'était tout à fait naturel. On savait que ça peut aussi soulager Paul dans Pardon. Donc on voulait pas louper ce premier objectif. Voilà, parce qu'on sait qu'il y aura plusieurs occasions, mais plus tôt on la met et mieux c'est. Donc beaucoup de satisfaction aujourd'hui. On se doutait que Olaf était le plus rapide de ce groupe-là.
3: Et le Norvégien Thorsten Train garde le maillot jaune. Demain, sixième étape dans les Pyrénées entre Pau et Gavarnie-Gèdre. L'enchaînement classique des cols d'Aspin et du Tourmalet, ce sera à vivre bien sûr sur ICI. Sur les routes, attention, ce week-end, il va y avoir du monde. Dès vendredi, la journée est classée noire en Auvergne-Rhône-Alpes. Rouge sur le reste du territoire. Noir aussi samedi dans le sens des départs, toujours en Auvergne-Rhône-Alpes.
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2: Pour cette nuit, météo France confirme les valeurs au niveau thermomètre descendent pas en dessous de 20 degrés. Nous restons en vigilance orange pour le phénomène canicule en Charente et en Charente-Maritime demain également. Avec une journée qui sera belle, un soleil largement présent, les températures à la hausse, ça va se confirmer, s'intensifier pour ces prochains jours avec ce dôme de chaleur qui s'installe. 39 degrés en maximal à Sainte demain après-midi, 40 degrés pour Angoulême.
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9: Bonsoir à tous, j'espère que vous avez passé une belle journée, que vous soyez en vacances ou pas, à l'ombre ou au soleil, en solo ou en famille. Merci d'avoir choisi votre radio ici pour une balade dans les années 80. Et ce soir, ça commence comme ça.

0: Pointer Sisters, c'était I'm So Excited.
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0: Énorme succès en 84 pour les sœurs Pointer, mais qui n'échappèrent pas à une polémique qui peut faire rire aujourd'hui. En effet, dans le clip, on voit les trois jeunes filles se préparer pour une soirée festive. L'une d'entre elles est dans son bain. Et à l'époque, certaines chaînes de télé américaines ont jugé qu'il n'y avait pas assez de mousse. Elles l'ont interdit à l'antenne. Et pourtant, vous constaterez, on voit à peine une épaule. Bon, allez, pas de mousse, pas de polémique. Pour les suivants, mais tout aussi dansant, Imagination, Just an Illusion.
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0: parfum de sa vie, c'était Art Mango. Une chanson qui s'est installée discrètement dans le paysage en novembre 88 à sa sortie et qui petit à petit est devenue un incontournable. Du coup, succès dans le top 50, révélation masculine aux victoires de la musique pour Art Mango, qui a ensuite privilégié l'écriture pour les autres et a signé des chansons pour Henri Salvador ou encore Johnny Hallyday. Vous écoutez 100% années 80, la suite c'est dans un instant avec Babacar et France Gall bien sûr.
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0: Ici La Rochelle, 100% années 80, ça continue. Mais avant, quelques infos près de chez vous.
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0: Medley et Jennifer Warnes, c'était The Time of My Life.
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0: La BO du film Dirty Dancing, bien sûr, c'était en 87. Et pour la suite, eh ben, on va reculer d'une année. Juillet 86, on retrouve Sabine Paturel et ses fameuses bêtises. Numéro 3 du top 50. Elle y restera 36 semaines. Pas mal, hein? Pas mal pour une chanson qu'aucune maison de disque ne voulait au départ signer. Sabine Paturel a eu raison d'insister. Même si ensuite, elle raconte qu'on lui a demandé de faire les bêtises 2, les bêtises 3. Elle a refusé, a décidé d'arrêter de chanter pendant 15 ans. Les bêtises, c'était ça.
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0: Bandolero, c'était Paris Latino. Ah, ça réchauffe le cœur et la mémoire tout ça. Ce Paris Latino qui s'est retrouvé deux fois numéro 1, en 83 à sa sortie et en 2002 grâce à une reprise par les élèves de la Starac saison 2. Numéro 1 en France, en Belgique et en Suisse. Bon bah voilà, bientôt 20h, l'heure de retrouver Émilie Mazoyer et les essentiels de Décibel. Mais ce sera après, entre autres, Diane Tell, Si j'étais un homme, juste après ça.
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2: Quel été sur votre radio locale ici, il est 20h.

0: Les essentiels de Décibel. Émilie Mazoyer et Suzanne.
1: Bonsoir Émilie.
2: Qu'est-ce que je suis contente.
1: Oh, ça fait plaisir. Toujours bien reçu, hein.
2: Oui.
1: Franchement.
2: C'est vrai. C'est vrai.
1: C'est vrai. Alors, dire. Actualité de Suzanne, mes amis, c'est tout simplement un nouvel album. On s'était vu avant les grandes vacances pour cette chanson, Je t'accuse. Je

0: Une chanson, j'allais dire, classique, Suzanne, qui prend les problèmes à bras-le-corps. Là, en l'occurrence, l'inefficacité, voire le manque de motivation de la justice française pour les victimes de violences sexuelles.
1: C'était exactement ça. Ouais. Ça, c'était le 24 avril 2025. Donc, t'es là à toutes les étapes importantes de ma vie, quoi, parce que c'est vrai que cette chanson-là, elle a quand même été assez chamboulante quand je l'ai écrite, quand je l'ai sortie. Depuis, voilà, il s'est passé plein de choses. J'ai hâte de la jouer en live un peu partout dans les salles en France. Et je pense que ça va être un moment un peu particulier. Voilà, je la sors ce 24 avril 2025, même jour où la Cour européenne des droits de l'homme, en effet, condamne la justice pour manquement et pour sexisme. Et voilà, moi, je parle d'inaction et de, voilà, il faut qu'on lutte encore. Donc, merci en tout cas d'avoir été là sur cette étape de Je t'accuse il y a quelques mois.
0: Évidemment. Et la question qui en découle, c'est aussi que du coup, c'était la première chanson que tu dévoilais de cet album, Millennium. Tiens, d'ailleurs, écoutons quelques notes de la chanson titre.
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0: Myriam. Alors, c'est encore une fois pas une chanson qui nous caresse dans le sens du poil, comme je t'accuse en fait. Alors c'est un autre niveau, mais à aucun moment t'es là pour dire aux gens mais non, ça va, c'est pas si moche. Non, le monde est moche. Tu fais pas des chansons moches, tu fais des chansons belles.
1: Non, mais c'est vrai. C'est vrai. Il y a un peu ça chez moi, je pense, depuis le début. Hein. Je décris le monde dans sa réalité. J'ai souvent quand même tendance à peut-être souligner un peu plus les travers. Mais je crois que dans cet album, à la fin, alors je décris le monde. Il est un peu sombre parfois, mais je crois que j'y mets quand même une lueur d'espoir, tu vois.
0: Oui.
1: Après, on m'a dit l'autre fois, Suzanne, qu'est-ce qu'on doit retenir dans tes chansons? Est-ce que c'est premier degré, second degré? Non, j'avoue, je suis une meuf un peu premier degré. Faut dire ce qui est, tu vois. Ah, genre,
0: ça fait du bien. En même temps, avec le deuxième degré, on fait passer des saloperies pour des trucs drôles.
1: Oui, c'est vrai. Bon, il y a des chansons un peu plus légères, tu vois, dans Champagne, on va dire que c'est un peu plus léger. Je rigole de nos rapports humains, etc. Mais en général, c'est vrai que je peux être un peu dans des sujets un peu touchy ou tabou, un peu cash, ou un peu des trucs dont on veut pas trop entendre parler, quoi.
0: Mais tu traites ça avec réalisme. Et en fait, ce qui est drôle, c'est que on est dans la patrie des chanteuses. Il y a toute une époque de chanteuses qu'on appelait les chanteuses réalistes, ne serait-ce que Piaf,
1: ouais.
0: Tu vois, et que tu aimes d'ailleurs.
1: Que j'adore, enfin qui m'a éduquée même, je pense. Avant Piaf, il y avait Fréhel, je peux parler aussi de Brel, enfin de tous ces chanteurs en tout cas qui décrivaient un peu leur époque au moment où ils la vivaient. Donc moi j'ai l'impression d'être un peu ce style de chanteuse, en tout cas dans cette famille-là.
0: Et d'auteur, et d'autrice.
1: Ouais. Je suis arrivée en disant en 2020 que j'étais une conteuse d'histoires vraies. Je crois que ça a pas trop changé parce que c'est un peu mon essence finalement de d'évoluer dans ce monde et de m'aider avec des chansons quand je me pose un peu des questions, quand j'ai des remarques à faire, si je peux donner mon avis en étant une femme. Parfois notre avis n'est pas toujours le bienvenu. En tout cas moi je le donne en chanson, je me permets, j'ose le donner et voilà, peut-être que certains s'y retrouveront.
0: Je pense que vous vous retrouverez dans des chansons comme Marche ou rêve.

0: on l'écoutera tout à l'heure en entier cette chanson, mais c'était pour dire que oui, il y a de l'espoir dans ce disque. Bien sûr que la vie peut être laide et le monde un peu moche, mais l'espoir, il est là. C'est pas du tout un album désespéré, Millennium.
1: Ah non, pas du tout. Je pense que c'est pas un album qui est plombant.
0: Non.
1: Franchement, je crois pas. Je crois qu'il y a. Et puis les gens là, j'ai eu quelques personnes qui l'ont écouté. Déjà, j'ai eu des retours. Donc il y a plus le mot empowerment. Désolée pour l'accent, mais vraiment l'énergie de plutôt se dire ok. On va changer ça, ou enfin tu vois, il y a quand même cette envie d'avancer. Et d'ailleurs, Millennium, ça veut dire nouvelle ère, commençant par un changement, par une mutation. Et je crois qu'aujourd'hui, on a envie de changement, on a besoin de tout ça. Donc, c'est plus du vers l'avant que stagnons tous ensemble.
0: C'est ça. Alors, allons vers l'avant de cet album dans lequel nous allons nous balader. Et puis, tu vas nous raconter un petit peu comment il est né. Mais commençons par écouter une chanson qui s'appelle « Lendemain de fête », où donc tu compares le monde, notre monde, celui dans lequel on vit tous là en ce moment. Tu dis qu'il ressemble à un lendemain de fête. Donc, ça veut dire qu'il a le maquillage qui est un peu coulé, mais il a quand même passé des bons moments.
1: Ouais, petite gueule de bois, quoi. Enfin, en tout cas, nous, on arrive au moment, tu sais, où la fête est un peu finie.
0: Oui,
1: les confettis sont collés un peu au sol.
0: Et les gens, ils te disent « Ah, mais c'était super !»
1: Et c'était génial.
0: Avant.
1: Et tu vois, la lumière qui s'allume, on a tous des gueules un peu difficiles. Enfin, j'ai l'impression que notre génération, en tout cas, les générations qui arrivent là, c'est un peu cette ambiance-là, parfois. Il n'y a pas que, mais c'est un peu ça, ouais.
0: Le monde ressemble à un lendemain de fête. C'est très bien trouvé. C'est signé Suzanne sur son nouvel album, Millennium.

0: matin. Elle s'appelle Suzanne et elle est de retour. C'est une excellente nouvelle. Troisième album, Millennium, il est sorti vendredi. Est-ce que ça a été une fabrication qui s'est faite dans le calme, qui a pris son temps? Est-ce que Millennium, au contraire, c'est un bébé que tu as balancé dans tous les sens? Comment ça s'est passé?
1: Ah, c'est sacré question, parce que un album, je pense que chez d'autres artistes, je sais pas, mais en tout cas chez moi, c'est une espèce de BO de ma vie, enfin du moment, quoi. Il y a toujours il m'accompagne dans une période de ma vie. Là cet album là il est arrivé, j'avais fait 450 dates sur les premiers albums, c'était génial, c'était super, mais je sentais qu'il fallait que je me reconnecte à la vraie vie. Tu vois, tout à l'heure, ouais, on parlait du fait que je sois une chanteuse réaliste. La tournée, c'est pas vraiment la vraie vie. J'adore ça. Je suis une accro de la scène et il a fallu un petit sevrage.
0: Ouais.
1: Vraiment, j'ai appelé mon tourneur et j'ai dit...
0: Reprendre ta vie à toi.
1: Ouais, je lui ai dit, il faut que j'aille voir le monde, en fait, pour écrire des chansons, parce que c'est ça que je suis aussi, une autrice. Je suis pas que sur scène, donc il faut que j'arrive à me nourrir des conversations, des gens, etc. Mon premier album, je l'ai écrit en étant serveuse, ouais, en regardant des gens que je servais. Enfin, il y avait quand même beaucoup ce rapport à l'autre, au monde. Donc, j'ai beaucoup marché dans Paris. Tu vois, deux jours après la tournée, je me suis retrouvée dans mon canap j'ai la redescente et je me laisse aller dans cette redescente qui était. Voilà, j'avais pas trop envie. Soit je continuais à m'accrocher à mon truc, à ma musique intérieure. Et je me suis dit, cette musique intérieure, j'ai envie de continuer de la chercher, de la mettre dans des enceintes, la créer, quoi. Donc je suis allée très vite dans un studio, j'ai marché dans Paris, j'ai regardé les gens, j'ai fait la vraie vie, quoi.
0: Ouais.
1: Un peu, tu vois. Donc il part d'une urgence. Je dirais que ce bébé, il s'est écrit un peu parfois avec évidence, parfois avec un peu de souffrance. Ça a été un long marathon d'un an et demi où j'ai essayé d'avoir de la discipline aussi, tu vois, pas me cantonner à juste là j'ai envie, là j'ai pas envie.
0: Ouais. Te dire allez, je travaille.
1: Ouais, il y a du travail aussi, parfois il y a des chansons qui te tombent dessus. Enfin, il y a des moments un peu d'évidence, il faut savoir les prendre, etc. Mais il y a aussi beaucoup de je m'investis entièrement dans cet album, parce que pour moi l'écriture, elle est pas que qu'au moment où on écrit une chanson, elle est quand on écoute les autres, elle est quand on regarde un paysage, elle est partout, en fait.
0: Ouais, quand tu te reposes après.
1: Ouais, quand tu te reposes, ouais, faut être attentif. Tu vois, quand t'écris un album, faut être attentif à faut vivre un peu en pleine conscience, je trouve. Et ça peut être fatigant, on dirait comme ça.
0: Mais si, moi je le crois.
1: Mais t'es toujours un peu embourbé. Parfois, les gens me parlent quand je suis dans ma vie sociale et je suis pas là, en fait. Je suis là, mais je suis pas là. C'est détestable pour les gens qui sont autour. Non, mais c'est vrai.
0: Alors, aux proches de Suzanne, ça y est, il est sorti, le disque.
1: Non, mais là, c'est bon, je suis là, je suis présente. Tu vois, je suis pas avec deux phrases ou une image, un machin, ou un truc que j'ai entendu tout à l'heure et qui devient une espèce de fil à tirer. Bon, bref.
0: Super. Il y a des trouvailles sur ce disque. Tu l'évoquais tout à l'heure. Il y a même de l'humour avec Champagne.
2: Ouais.

0: Oh là là. Non, mais c'est une trouvaille. C'est-à-dire que ce premier couplet de Santé Chin Chin Champagne, en fait, c'est un film, quoi. C'est la meuf avec son anxiété sociale que tu nommes.
1: Ouais.
0: Enfin, il y a toujours, vous savez, quand on écoute un album, une chanson, on se dit ah, tiens, c'est vrai, ça, c'est moi. Le coucou général, quand il y a trop de bises à faire, tout le monde se reconnaît, on est d'accord.
1: Je pense qu'on est tous comme ça à la fin.
0: On n'en peut plus.
1: Ouais, on n'en peut plus.
0: Bah, d'embrasser 18 personnes.
1: Bah ouais, quand on entre en soirée qu'il y a plus de 20 personnes, mais déjà 10, ça commence. Enfin, moi, en tout cas, j'ai de l'anxiété sociale, je le cache pas. Et c'est une vraie angoisse quand j'entre quelque part et qu'il y a beaucoup de bises à faire.
0: Voilà. Mais l'écriture, je voulais vraiment qu'on écoute le premier couplet parce que, mince quand même. Non, mais il y a quelque chose. Alors, tu te dis, oui, ça pourrait être même un synopsis d'un film, quoi. Qu'est-ce qui va se passer après?
1: Ouais, c'est vrai. Bah, y a un peu ce truc-là parce que cette chanson-là, je cache pas, et désolée pour mes amis qui m'ont accompagnée au dernier réveillon, mais elle a, enfin, tu vois, dans mes notes, elle a démarré un 31 décembre, quoi. Ouais. Justement, dans ces soirées-là où on est censé ne pas parler des choses qui fâchent, être dans un truc un peu de surface et tout est génial, mais moi j'aime bien me moquer un peu de ce genre de moments, même si j'aime bien en profiter aussi, tu vois. Ouais. Mais bon, ça me fait un peu doucement rire parce que demain, bah, la vie reprend, les bad news reprennent et bonne année, hey, champagne
0: et chin-chin évidemment.
1: Oui.
0: Les choses qui fâchent, évidemment, t'aimes en parler, t'aimes les chanter aussi, ouais. Et puis bah, pour que les choses changent, c'est en tout cas l'effet que ça m'a fait la chanson Au grand jour.

0: grand jour, c'est encore pas évident pour tout un tas de couples qui soient pas hétérosexuels ou pas blancs, par exemple, aussi des couples multiculturels. Il y a comme ça des gens, effectivement, pour qui c'est un danger de se tenir la main dans la rue. T'en as déjà parlé de ça dans d'autres chansons. C'est un sujet qui tient très, très à cœur, ça. Que l'amour puisse pas... C'est un truc aussi innocent que l'amour.
1: Bah ouais, je pense que l'amour c'est quand même quelque chose qui est sûrement plus immense que nous. C'est quand même ce qui nous permet de lutter contre la haine. Après tout, l'amour. Donc les humains, on a besoin d'amour. Donc je comprends pas pourquoi certains humains n'auraient pas droit à l'amour. Comme tu le disais, ça là, peut-être que moi je parle plus précisément de mon cas. Je suis homo. Quand j'ai aimé ma première copine qui est d'ailleurs ma femme aujourd'hui, j'ai eu honte. Donc c'est pas normal de ressentir de la honte quand on aime. Et je me dis bon.
0: Et de la peur.
1: Ouais, de la peur aussi, de la honte, de la peur. Je rappelle quand même que dans certains pays aujourd'hui, des homos peuvent aller en thérapie de conversion ou enfin il y a la peine de mort. Enfin, ouais. Voilà, on parle de ça quand même. Donc là, moi, je parle du fait de pouvoir s'aimer. Donc voilà, c'est un acte militant de pouvoir s'aimer. Je crois encore aujourd'hui. Il y a quelques années, j'en avais parlé sur mes réseaux. J'étais en vacances dans le sud de la France et dans un petit village. Et rarement je tiens la main d'Anouk, mais là je l'ai tenue et il y a un mec qui a dit à sa femme, hein, elles ont même pas honte de s'afficher. Et je pense que ce grand jour, ce mot s'afficher, ça m'a ramené au fait que moi j'avais jamais trop pu montrer en fait quand j'aimais. Donc voilà, j'écris cette chanson. Je pense que c'est un peu une réaction aussi à cet épisode de ma vie. Et si effectivement cette chanson peut parler aux couples qui pensent être dans l'impossibilité de s'aimer, des couples qui ne seraient pas de la même culture ou enfin voilà, en tout cas qui sentent qu'il y a des injonctions autour de leur amour, faites tout péter, affichez-vous et aimez-vous, quoi. C'est ce que je dis dans cette chanson, ouais.
0: Et tu le dis avec beaucoup de délicatesse et beaucoup de force aussi, tout comme quand tu invites Youssoupha sur cette chanson-là.
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0: que moi, Suzanne, avec Youssoupha. C'est une chanson qui aborde, oui, pour le coup, enfin qui parle. Là, j'ai passé un moment où on t'entend seul, puis ensuite avec Youssoupha, mais c'est une chanson qui parle de sujets très durs aussi, une chanson qu'on pourrait qualifier de féministe.
1: Ouais.
0: Suzanne. C'est
1: ouais.
0: fou, ça fait du bien de le dire.
2: Non, ça fait du bien de le dire. Et une chanson, en tout cas, où j'ai quelqu'un d'autre qui prend la parole. J'ai un grand auteur,
0: ouais.
2: Un artiste que j'ai toujours écouté, qui je trouve sait parler des femmes en étant à sa place d'homme. Quand j'entends Dieu est grande, quand j'entends Gigi, tu vois, sur son dernier album. Enfin. Voilà, moi, quand j'entends un homme.
0: Ah non, Youssoupha, il sait faire les chansons
2: d'amour. Non, il sait faire. En tout cas, il sait parler à sa fille, il sait parler à sa femme. Tu vois, c'est bien. Et je pense que Youssoupha sait parler à tout plein d'autres femmes.
0: Ouais.
2: Aux hommes aussi. Et je pense qu'on a besoin d'alliés dans le féminisme. Il n'y a pas que les femmes qui sont féministes. Donc, merci à Youss de s'être joint à moi sur cette chanson. Moi, ça a été une vraie claque de le voir arriver dans le studio et de répondre à ce couplet que j'avais posé. Et j'ai hâte de partager des moments avec lui. Et j'espère que les gens connaîtront un peu ce refrain, quoi.
0: Ah ouais, moi je pense que ça va parler à beaucoup de monde. Alors après, on parle des ennemis extérieurs, mais parfois, vous le savez bien, les amis, notre meilleur ennemi, c'est nous-mêmes. Je pense à la chanson Dégaine.
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0: très intéressant, c'est que tu emploies le « tu ». Alors, c'est pas du tout la première fois. Hein. Depuis Toy Toy, depuis ton premier album, il y a des chansons où tu t'adresses à des gens où, en leur disant « tu fais ça, tu ressens ça, moi je suis là, je peux t'aider, etc. » Mais là, sur « Dégaine », est-ce que ça implique que toi, t'as pas ce problème-là, t'en es sorti justement de cette petite voix intérieure qui dit « t'es moche, t'es molle, tes cheveux ça va pas, t'as eu tes dents », ce genre de truc.
1: J'aimerais en être sortie, mais je te cache pas que... Bon, j'ai pas encore fait de séance chez le psy par rapport à ça, mais je pense que ce « tu » est souvent adressé à moi-même. comme une espèce de mantra ou qu'est-ce qu'elle a ta tête. En fait, j'ai l'impression d'être presque cet ennemi qui me parle dans la glace.
0: Ouais. Alors ceci dit, c'est efficace parce que nous, on le prend pour nous et donc ça nous fait du bien. Mais je me demandais, où était ce tu pour toi?
1: Bah, ce tu, moi, je pense que c'est un énorme jeu, quoi. C'est un énorme jeu. Je me parle un peu à moi-même et je me dis, voilà, tu sais, c'est ces jours-là où tu te croises dans la glace et dès le matin, c'est un peu dur, t'as du mal à t'accepter. Je le dis souvent, on est notre pire ennemi, on a peur du regard des autres, mais déjà, le regard qu'on porte sur soi-même, parfois, il est encore plus dur que ce que les gens, tu vois, souvent, c'est les autres au cours, ils disent, oh, mais t'es dur avec toi-même. Finalement, c'est pas les autres qui sont si durs. Donc voilà, j'essaye de m'en rappeler parfois et de me dire que, voilà, faut s'accepter comme on est. C'est une phrase un peu bateau, un peu facile, mais je pense qu'on a tous cette quête-là quand même de se sentir bien dans nos pompes et voilà le plus de jours possible dans l'année, des jours avec plutôt que

0: Eh, hey, Suzanne, bravo.
1: Non, merci, Émilie.
0: Hey, incroyable, cette chanson. C'était merci difficile beaucoup. Ou pas?
1: Ça n'a pas été une des plus difficiles. Je pense que c'est une chanson qui est en moi depuis un bon moment, tu vois. Je pense que depuis que je suis gamine, hein, je le dis dans cette chanson, en fait, hein, très clairement. La première fois où ma mère m'a emmenée dans un magasin pour choisir des vêtements, j'ai compris déjà que je me poserais beaucoup de questions sur ma féminité, sur mon genre, sur qu'il y avait quand même beaucoup de poids autour de ça. J'aimais pas trop le rose, j'aimais pas trop les robes, parce que j'aimais bien jouer, en fait. J'aimais bien courir après un ballon, mais apparemment, ça non plus, c'était pas vraiment quelque chose de très... féminin apparemment. Donc moi j'adore être une femme et j'ai toujours ressenti qu'on me mettait beaucoup de pression à comment l'être. Je trouve que ces dernières années on a de plus en plus de modèles entre guillemets. On voit
0: des versions
1: de femmes. Chacune est unique, mais chacune peut être vraiment elle-même. Voilà, moi je suis une nana qui met des pantalons, mais qui aime bien mettre du make-up aussi. Enfin, chacune a sa sauce, quoi. Et cette virilité, alors j'en reviens aussi à ça, viril. Je me suis permise de rajouter un E parce que je suis allée lire la définition un jour et ça veut dire forte, fort, puissant, courageux. Moi, je trouve que toutes les femmes qui sont autour de moi, je parle même pas que de moi-même, je parle des femmes dans le monde même, avec ce qu'on subit dans nos vies, je pense qu'on est forte, courageuse, assez puissante. Donc, voilà, j'avais envie d'associer cette virilité à la féminité, finalement, parce que je trouve qu'elle est souvent associée à cette masculinité toxique, dominatrice, etc. Et en fait, il y a plein de femmes qui sont viriles si on va dans la définition du mot viril.
0: Viril.
1: Ouais, on l'est toutes, quoi.
0: On l'est toutes. Suzanne, je sais pas si je t'ai dit assez tout le bien que je pense de ce disque, mais vraiment bravo. Je trouve que c'est une pépite. Je me demande, quand tu le préparais, quand tu l'écrivais, etc., est-ce que tu pensais à nous qui allions l'écouter des mois et des mois après? Est-ce que tu demandais si on était toujours là, si on pensait toujours à toi? Je me demande toujours si les artistes font ça ou bien s'ils restent dans une bulle créatrice.
1: Écoute, j'ai essayé de pas trop penser à vous. Parce que je l'ai déjà eu fait et je crois que ma musique empathie.
0: Ouais.
1: Je dois pas être la seule. Mais effectivement, quand on commence à se poser la question de est-ce que je peux dire ça, est-ce que les gens vont apprécier que je dis ça, est-ce que je crois qu'on perd de l'authenticité et de la sincérité aussi. Donc j'ai fait au maximum pour non pas trop penser à vous. Okay. J'ai pas pensé en tout cas à ce qu'on pouvait en penser ou. Je me suis permise parce que c'était un disque où j'avais envie de tout dire, parce que tu vois sur le disque d'avant, je sors Clit Is Good, c'est une chanson qui parlait de plaisir féminin qui a tout de suite été censurée.
0: Oui.
1: Donc ça aurait pu me m'effrayer un peu pour la suite et me dire bon, je vais plus aller dans des sujets qui parlent des femmes ou des sujets un peu touchy, etc. Et finalement, tu vois, je me suis permise d'écrire Je t'accuse parce que j'en avais besoin. J'ai écrit toutes ces chansons qui on dit souvent de moi que je suis engagée. Moi, j'ai pas l'impression d'être engagée, j'ai l'impression de vivre avec mon monde et qu'aujourd'hui, on est un peu dans l'urgence de plein de choses. Donc, ouais. On sent que c'est des chansons que j'écris sous le coup de l'urgence, je trouve, finalement. Donc non, j'ai pas le temps de penser à vous parce que j'avais des trucs à dire, à raconter dans ce truc-là, quoi.
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0: C'est un nouvel album, je le disais tout à l'heure en te croisant dans le couloir, qui est d'une richesse telle que j'étais bien embêtée de savoir par où le prendre pour le présenter à celles et ceux qui
6: merci,
0: nous écoutent.
6: Merci.
0: Est-ce que toi, quand tu l'as écrit, sachant que tu as 30 ans de création derrière toi, mais tu avais quand même une petite pause de 6-7 ans depuis ton dernier album, est-ce que toi aussi tu étais un peu embêtée de savoir dans quel sens il fallait le prendre ?
6: Bien sûr, c'est pour ça que j'ai peut-être enregistré le double en maquette, qu'il y a eu beaucoup de discussions et qu'après je m'en suis tenu à l'équipe, à l'avis de l'équipe, aux sensations de l'équipe, parce que je ne savais plus.
0: Tu savais plus ?
6: Non, je ne savais plus.
0: Ça doit être extrêmement déroutant de ne pas savoir, quand on est chef d'équipe, normalement, on tranche, on décide et on sait.
6: Ben, chef d'équipe doit être bien entouré.
0: Oui, voilà.
6: Parce qu'il y a des moments où forcément, on ne sait plus où est le bateau. Et on s'en fie à l'émotion. Voilà. Tant qu'il y a un peu d'émotion, qu'on a assez de ressources pour ressentir quelque chose, c'est qu'on n'est pas loin de la bonne voie.
0: Alors, je suis contente parce que c'est par l'émotion que j'ai décidé d'attaquer cet album, La Hauteur de la Lune. Tu as de très très belles chansons, de très belles phrases, de très belles punchlines autour du fait d'être père.
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0: Les cadeaux faits main avec les pieds. Mais c'est tellement génial, c'est tellement ça. Ça s'appelle La Fête des Pères, avec cette guitare qui est à la fois délicate, très lyrique comme ça. Et j'avais envie de commencer là-dessus parce que il y a beaucoup de joie, beaucoup d'amour dans cet album, La Hauteur
6: oui,
0: de la Lune.
6: Oui, oui.
0: Je voulais savoir à quel point ça t'a changé la paternité, à quel point ça a changé l'homme que tu es, l'artiste que tu es.
6: Je suis en perpétuelle recherche sur l'amour.
0: Ouais.
6: Et par divers chemins. Mais avoir un enfant, je pense que ça donne une idée de ce que c'est que l'amour infini. L'amour sans contrepartie. Ouais. Avec cette responsabilité affective qui vous tombe dessus, qui que vous soyez. Et je dirais que ça a changé ça. C'est-à-dire que, voilà, on s'aime et c'est tout.
0: Ouais.
6: Et pouvoir conserver ça avec les années est un privilège qui n'est pas à tout le monde.
0: Alors, c'est un privilège, mais c'est un peu comme Superman, hein, grand pouvoir, grande responsabilité. Quand on est parent, on en a sur les épaules.

0: phrase que tu dis dans Cosmos, si les parents ne faisaient pas d'erreur, dans 20 ans, les enfants aimeraient les leurs.
1: Oui.
0: Ça m'a fait penser à des recherches qui sont effectuées en ce moment en génétique, mmh. où on voit que les descendants, les générations, 3 générations, 4 générations après un grand traumatisme, oui. donc ça peut être l'esclavage, ça peut être la Shoah, ça peut être comme ça des grands traumatismes vécus mmh. par des peuples, ça mmh. change la génétique
1: oui, tout à fait.
0: Des descendants.
1: Oui.
0: Est-ce que tu as pensé à ça en
1: oui,
0: écrivant
1: tout à fait.
0: Cosmos ?
1: Ben, je parle de Cosmos pour... faire part du fait qu'il faut réaliser la taille, notre taille dans cet univers.
0: Ouais.
1: Et donc attaquer, enfin parler du cosmos, voilà, nous rend infiniment petit.
0: Ouais.
1: Voilà, déjà d'une. Et puis, lorsque l'on sait qu'on descend de quelqu'un qui descend de quelqu'un qui descend de quelqu'un jusqu'au début de l'humanité, il faut savoir qu'on a un héritage très très lourd. Voilà, c'est-à-dire, tu parlais tout à l'heure de la Shoah. Moi, je suis en train de beaucoup lire là-dessus. J'avais vu une interview de Moshe Zif,
0: ouais.
1: qui est un chercheur, qui avait peur de prendre l'avion, qui avait peur des chiens, qui avait peur des policiers, alors qu'il n'a jamais connu de guerre, juste parce que ses parents avaient vécu la Shoah. Et donc, c'est pour essayer de prendre conscience de notre être, voilà, et que ça remonte à loin. Voilà, oui, c'est vrai, le transgénérationnel, et à creuser là-dedans, on peut trouver beaucoup de solutions, je pense.
0: Ouais, et dans la même veine, il y a aussi ce que tu creuses dans le titre « Plus loin que soi ».
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0: C'est hyper sage tout ça en fait.
1: Merci. Bah oui, donc, je veux dire, aujourd'hui, le monde est dans une situation un peu compliquée. Alors, moi j'ai choisi de faire une petite proposition simple, avec un peu de lumière.
0: Oui.
1: Voilà, juste pour faire la différence et apporter autre chose.
0: Mais c'est un choix politique, je veux dire, choisir la joie ou la beauté ou la lumière, c'est peut-être pas le plus évident.
1: C'est presque subversif, je dirais.
0: Ben oui.
1: Ouais. Parce que
0: l'époque étant tellement torturée.
1: Bah, tellement sombre que même en apportant, en proposant du bien, on peut passer pour quelqu'un de niais.
0: Ouais.
1: C'est fou, on en est arrivé là. Donc c'est encore plus urgent.

0: La hauteur de la Lune, oui, c'est comme la taille du cosmos.
1: Exactement.
0: Ça nous fait sentir petit, ça fait du bien.
1: C'est approximatif.
0: En fait. Exactement. Alors c'est dingue cette chanson, on en ressort voilà, plein de lumière, alors qu'il y a quand même un champ lexical d'une violence terrible, de racisme, de conflit, de suicide, de divorce. C'est magique ça, d'avoir fait ça à Oxmo.
1: J'y suis arrivé. Okay. J'y suis arrivé à évoquer certaines choses qu'il faudrait régler pour être un peu mieux. Ouais. Et se rappeler au refrain que l'important c'est qu'on soit ensemble, quoi.
0: Et ça commence par un petit geste. Ouais. Voilà, c'est des trucs basiques. C'est comme dit Aurel San, voilà, c'est simple, basique, mais les gars, on va rappeler les bases, histoire qu'on arrive quand même à tous vivre ensemble. C'est un truc qui te tracasse, ça, l'idée de te dire qu'on puisse tous vivre ensemble, qu'on arrive à faire société. Là, tu vois, je sais pas, je repensais, là, dans quelques jours, c'est les 10 ans des attentats du Bataclan. Est-ce qu'il y a un truc qui est pété et qu'on doit réparer?
1: Ça m'a longtemps tracassé. Puis, je me suis rendu à l'évidence que nous sommes tellement submergés, préoccupés, perdus. Enfin, si on additionne tout ce qui provoque, tout ce qui est la somme qui nous fait arriver à ce chaos,
0: ouais.
1: On peut comprendre que les gens n'aient pas la meilleure attitude parce qu'ils sont gouvernés par la peur. Et que, une fois qu'on est sous la peur, il n'y a plus rien de rationnel. Et donc, je suis patient et j'essaie de proposer un peu de lumière en attendant.
0: Mais alors pourquoi tu dis que c'est le dernier? Bon sang, ça fait du bien à tout le monde.
1: C'est le dernier parce que
0: je le sens.
1: Oui, je le sens parce que les temps changent, nos besoins aussi, nos ressources aussi, nos visions. Et puis j'ai envie de partir sur des choses vraiment en nombre.
0: Donc en fait, c'est le format album traditionnel qui est terminé.
1: Oui.
0: Pour toi, avec celui-là, avec La Hauteur de la Lune, mais tu vas continuer à faire de la musique.
1: C'est vital.
0: Ah, mais je suis extrêmement rassurée.
1: Mais tant mieux.
0: J'avais une petite angoisse. Bah, ça va mieux, ça y est.
1: Cette interview va être
0: plus détendue, monsieur
1: merci
0: Puccino.
1: Merci de me le rappeler.
0: Oui, surtout qu'on a besoin d'artistes comme Oxmo qui savent raconter des histoires. Imaginez un film en 3 minutes. Ah, ben il y a un paquet de réalisateurs qui aimeraient bien y arriver. Oxmo, lui, il y arrive. Il y a un exercice de style absolument incroyable sur cet album. C'est la chanson Glock.
1: Ah oui.
0: Le narrateur est un flingue. Le flingue d'un flic qui va malheureusement changer de propriétaire.
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0: 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On raconte pas la fin de l'histoire, mais on est dans une tension terrible pendant toute cette chanson. Quelle idée de faire parler un Glock.
1: C'est inspiré d'un artiste new-yorkais que j'adore, qui s'appelle Nas.
0: Ouais.
1: Qui avait fait une chanson qui s'appelait « I gave you power ». Et qui raconte, qui personnalisait donc un pistolet.
0: Ouais.
1: Et j'ai décidé de réadapter ce morceau que j'adorais afin d'aborder un sujet qui m'attriste profondément. Voilà, à savoir les rixes.
0: Ouais. Et les bandes entre elles.
1: Oui,
0: et tout ça.
1: Qui sont souvent des jeunes, très jeunes.
0: Et c'est vraiment, faut que vous l'écoutiez, cette chanson. Je vous raconte pas la fin. Il y a des phrases, des trouvailles vraiment littéraires absolument incroyables. Mais voilà, Glock, ça fait partie des grands moments. Alors après, il y a de l'amour, de la sensualité, du sexe. Évidemment, dans un album d'Oxmo Puccino. Alors choisissez votre équipe. Il y a l'équipe, amour, pièce de boulevard et consommation rapide et agréable.
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0: ah, alors, le mari qui rentre pendant que vous tapez sa femme, très sympa. Très très sympa. Alors, c'est vraiment ça, c'est une pièce de boulevard, ça s'appelle Faut que je te raconte. Et la chanson Miroir, qui est 2 cm à l'heure, parce que tout ça peut être aussi extrêmement romantique en mode dégustation.
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0: Haussmann qu'on entend sur le refrain.
1: Tout à fait.
0: Alors, c'est drôle, hein, ces chansons, je les ai mises ensemble parce que c'est les deux. On retrouve Oxmo au pieu. Mais c'est marrant, faut que je te raconte. Pareil, je veux pas vous raconter la fin, mais voilà. Imaginez-vous bien qu'il va s'en sortir de cette situation.
1: Il y a des climax.
0: Voilà, c'est ça, exactement. Il y a du suspense, des climax. Mais je vous annonce tout de suite, il a trop mal au dos, il va pas se cacher sous le lit. On va trouver autre chose. Non mais ça c'est quand même un talent particulier. Alors vous avez écrit tu as écrit, je sais pas pourquoi je te dis vous, mais je peux te dire vous aussi, remarque, je sais.
1: Oui,
0: pas,
1: bah,
0: depuis le temps, oui. Je te dis, tu as écrit des bouquins dans lesquels tu peux développer tes idées, mais là le défi de raconter justement une histoire, des péripéties, une résolution, tout ça en moins de 3 minutes.
1: Je m'en amuse.
0: C'est un défi
1: où j'espère égaler les petites histoires de comptoir.
0: Ouais.
1: Qui sont uniques et qui ne vivent qu'à travers les témoins qui étaient là et qu'on adore se répéter, même tellement le raconter qu'on croirait y avoir été.
0: Oui.
1: Ah là, j'adore ces histoires-là et donc pouvoir le chanter, pour moi, c'est un morceau de bonheur.
0: Alors, il y en a une, je voulais pas, parce qu'il fallait bien choisir, hein, dans l'album d'Oxmo, il y a 17 tracks, je peux pas tout vous passer ce soir, mais il y a effectivement Intermezzo, une histoire de shopping et de bagarre qui est très bien racontée. Là, on est presque au comptoir et voilà, faut pas la rater. Il y a Solar qui est là aussi cet album, Ne pas m'aimer. Ouais. C'est le nom de la chanson que vous partagez ensemble. Vous avez vraiment des parcours parallèles tous les deux.
1: Tout à fait. Et il m'a même, il fait partie de mes références.
0: Ouais.
1: Donc, quand j'ai vu Solar arriver, ça m'a rassuré sur les possibilités où on pouvait pousser le rap, en dehors des codes établis.
0: Bien sûr.
1: De toutes parts. Et donc, j'ai suivi sans cesse. Et c'est vrai qu'à chaque fois que j'avais l'âge qu'il avait à un moment donné, j'ai fait attention à ce que je faisais par rapport à Solar aussi.
0: Et tu lui as demandé des conseils ou pas forcément, c'était juste une observation plutôt ?
1: De l'observation.
0: Ouais.
1: De l'observation, et je l'ai beaucoup rencontré. Et donc, c'était une observation parallèle à mes constatations physiques.
0: Ouais.
1: Voilà. Parce que tout le monde connaît des hauts et des bas. Et ce qui est beau, c'est de voir quelqu'un qui reste solide et lui-même malgré tout. Et ça m'a servi aussi.
0: Oxmo Puccino qui avait déclaré, donc après 7 ans sans album, j'ouvre les guillemets, le doute m'a envahi, avais-je encore des choses à dire ? Je ferme les guillemets et je réponds, pardon Oxmo, 17 tracks, 44 minutes, non seulement t'avais des trucs à dire, mais en plus il n'y a pas de gras autour, quoi. C'est des titres qui sont courts, qui vont vraiment tout de suite à l'essentiel, il n'y a pas de remplissage, t'avais énormément de trucs à dire.
1: Énormément, mais il fallait trouver comment le dire et le ton.
0: Ouais.
1: C'était pas évident, c'est pour être entendu.
0: Ouais.
1: Voilà. C'est s'adapter à la façon dont on écoute la musique aujourd'hui, le temps qu'on lui donne, dans la multiplicité de propositions, tout ça a été étudié.
0: D'accord, donc c'est pour ça que les chansons sont plus courtes,
1: aussi.
0: C'est parce que tu penses qu'on a peut-être un temps de concentration ou même de disponibilité qui est plus petit.
1: Bah, c'est les chiffres. Hein.
0: Ah, c'est fou ça.
1: Lorsqu'on m'a montré le graphique qui démontre les écoutes d'un projet,
0: ouais.
1: C'est décroissant. Et je pense pas que ce soit en rapport avec la qualité du projet.
0: Non.
1: Donc, on a pris ça en compte.
0: Ah, c'est super
1: aussi.
0: Intéressant.
1: Oui, oui. Tous les albums ont une courbe décroissante d'écoute.
0: D'accord.
1: Ouais.
0: Ah oui. Oh mon Dieu, c'est terrible. Bon, et à la fois, elles sont excellentes, hein, ces chansons, et je vous les recommande. Voilà, La hauteur de la lune. J'ai remarqué quelque chose dans ces 17 titres, et je trouve que t'es un peu jeune pour ça. Je voudrais qu'on en parle. Ça n'est pas de ton âge. Oxmo, tu as 51 ?
1: Ouais.
0: 51 ans. Autrement dit, un gamin. Et alors, je trouve qu'il n'y a pas forcément de chansons qui sont dédiées à la mort, mais elles se baladent.
1: Oui.
0: Dans quelques chansons. Tu as une chanson où tu fais de l'insomnie, et où dans les bras de Morphée, tu peux croiser la grande faucheuse.
1: Ouais.
0: Voilà. Ou le marchand de sable, j'avoue. Mais quand même, la faucheuse était là. Dans les meilleurs aussi, tu parles de ces meilleurs qui partent les premiers. On les aime jusqu'à ce qu'ils tombent. Et ils finissent adulés dans la tombe. Et puis, il y a Si tu dois aussi, qui là, pour le coup,
1: ouais.
0: Est vraiment une chanson qui s'adresse à quelqu'un qui part.
1: Oui.
0: Ça te préoccupe beaucoup la mort ? C'est beaucoup dans ta vie ? Parce que c'est pas de ton âge.
1: Ben, je ne sais pas vraiment. C'est une formule mathématique, une formule métaphysique peut-être.
0: Ouais.
1: C'est comment prendre conscience de la vie sans faire attention à la mort. sans se rappeler qu'on a un temps imparti et donc il faut pas rigoler avec ça. Et lorsque j'observe, je constate souvent qu'on ne donne pas à la vie la valeur qu'elle a. Et donc toujours faire survoler la possibilité ou l'image de la fin, pour moi, c'est rappeler l'importance de la vie.
0: Alors comme ça, ça va, c'est de ton âge.
1: Ça me rassure.
0: Ça me va, ça me va. Cher Oxmo, depuis tes débuts, depuis 1997 et Mama Lova, tout le monde loue, alors oui, ta voix et ton écriture et ta plume et tout, mais toi, tu t'es pas concentré uniquement sur la musique. T'as voulu élargir un peu tes horizons. Le ciné, la télé, les bouquins, un super podcast pour Arte Radio aussi. Par ailleurs, t'es ambassadeur de l'UNICEF. Enfin, voilà, tu fais beaucoup de choses. Est-ce que le fait d'abandonner après La Hauteur de la Lune le format album, ça va te permettre aussi de dégager du temps pour ces choses-là ?
1: Parfaitement, parfaitement. Après, ce sera l'embarras du choix, mais c'est l'objectif d'exister à travers d'autres propositions artistiques et avec des gens fascinants, incroyables, comme j'en ai rencontré énormément au cours de ces années. Et avec lesquels un album ne me laisse pas le temps de travailler avec.
0: Bah oui, évidemment. Et croyez-moi que quand vous faites appel à Oxmo Puccino pour certains projets, vous n'êtes pas déçu du résultat. Je me souviens de Jour de gloire, qui était un album dans lequel des voix puissantes lisaient des textes tout c'est aussi vrai. Puissants. Et toi, Oxmo, tu lisais la lettre aux instituteurs de Jean Jaurès, une lettre qui date de 1888.
1: Vous tenez en vos mains l'intelligence et l'âme des enfants. Vous êtes responsable de la patrie. Les enfants qui vous sont confiés sont français et doivent connaître la France, sa géographie et son histoire, son corps et son âme. Ils seront citoyens et ils doivent savoir ce qu'est une démocratie libre, quels droits leur confèrent, quels devoirs leur imposent la souveraineté de la nation.
0: Etc, etc. C'est une sublime lettre de Jean Jaurès. Ça, c'est le genre de projet où là, tu bondis hors de chez toi et tu files au studio.
1: J'ai un respect immense pour les instituteurs.
0: Ouais.
1: Parce que c'est eux qui prévoient l'avenir des citoyens.
0: Oui, c'est vrai.
1: Voilà, parce qu'ils ont tous eu enfants. Et donc, c'est rendre hommage à leur générosité, à leur don de soi. Vraiment. On ne les remercie pas assez.
0: Écoutez, ça, Jour de gloire, c'est et notamment la lettre aux instituteurs, lue par Oxmo Puccino, c'est très très beau. T'es aussi sollicité, évidemment, alors par tout le rap français pour aller faire, voilà, des feats sur certains morceaux. Pas que le rap, d'ailleurs, hein. Bernard Lavilliers, Adamo, Benjamin Biolay, tu es allé chanter sur leurs albums. Et puis quand on fait un album hommage à Souchon, tu viens faire Poulailler Song. Mais...

Et puis, il y a un projet à côté de ce que tu fais en tant qu'Oxmo Puccino, mais qui a l'air important pour toi, parce que je crois que tu as passé beaucoup de temps avec eux sur le premier album. Et sans doute, ça arrivera aussi sur le deuxième, c'est la Momali.

0: aussi.
1: Mathieu Chédid, Fatoumata Diawara, sur ce bal de Bamako, il y a tout un tas d'invités.
2: C'est familial.
1: Toi, voilà, vous êtes partis en tournée avec eux.
2: C'est familial.
1: Là, ils ont sorti un deuxième album.
2: Oui.
1: Et il y a un très beau duo, trio, avec Amadou et Mariam. Mmh. Ouais.
2: Amadou repose en paix.
1: Oui, on pense très fort à lui et à Mariam qui sort vendredi l'album L'amour à la folie. Mm-hmm. Sans Amadou. Ouais.
2: Et qui sur scène, toujours aussi flamboyante.
1: Ouais.
2: Que j'ai rencontré ce week-end, week-end dernier, oui. C'était émouvant.
1: Ouais, ça, c'est ces projets-là qu'on vient d'entendre, que ce soit des reprises, que ce soit la Momalie, que ce soit des choses voilà, plus littéraires. Qu'est-ce qui te manque quand t'es à fond dans un album et qu'est-ce que tu vas retrouver peut-être après ta tournée l'année prochaine?
2: J'ai essayé d'y réfléchir, mais le moment est tellement intense que j'essaye d'en profiter. Parce que si je me projette, je sais pas où je vais atterrir et surtout je vais manquer de ressources pour apprivoiser ces moments qui arrivent.
1: Bien sûr.
2: Ouais. Mais non, c'est vrai que je me pose la question, mais elle s'en va vite.
1: Bon, très bien. En tout cas, bravo pour cette Hauteur de la Lune qui
2: Merci
1: est vraiment un bel album.
2: Accueil.
1: Il est super bien accueilli justement par les fans et par la presse et par tout le monde. C'est du grand Oxmo. Merci Monsieur Oxmo.
2: Très touché, merci Émilie.
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2: L'écomusée de Marquez est né en 1969. Un village reconstitué, témoin de la vie à la campagne au 19e siècle, au cœur de la forêt des Landes, avec ses gens, ses métiers et son petit train. Notre guide, David Escarpite, chargé des expositions et de la recherche.
3: Le fameux petit train, bien sûr, qui est fondamental et qui est une pièce du dispositif essentiel. Alors, le petit train, c'est un vrai train. Donc, ce sont des locomotives du début du XXe siècle. Elles étaient à vapeur jusqu'en 2001. Puis maintenant, ce sont des locomotives actuellement diesel qui traînent des wagons également du début du XXe siècle qui viennent de l'Hérault. Ce sont des vrais wagons du début du XXe siècle qui sont classés. Et ce petit train, c'est un tronçon de 3 km et quelques de l'ancienne voie ferrée Sabre Mimizan, qui a fermé en 69 et rouvert en 69, puisqu'en fait, je crois qu'elle a fermé à l'été. Et dès le mois de septembre, elle a été rouverte sous la forme d'un chemin de fer associatif qui a été monté, qui continue de fonctionner. Donc, ce petit train est censé vous faire passer du monde civil du 21e siècle à un autre monde, par un phénomène de, c'est un des effets recherchés, un phénomène de bulle. Vous arrivez dans un autre, vous sortez du train, après 3 km de périple très, très lent. Donc, il faut une grosse dizaine de minutes. Vous arrivez dans un autre monde. Il y a une immersion qui est faite. On ne peut pas accéder à Marquez, en théorie, autrement que par le petit train. Donc, c'est vraiment un endroit qui est voulu comme étant une bulle à laquelle on accède par une espèce de machine à remonter le temps. C'est l'idée de base qui est le petit train.
2: Quand on en descend du train, dans quel monde se retrouve-t-on ?
3: Eh bien, vous retrouvez sur un quartier qui, de par sa physionomie, représente ce qu'était la Lande traditionnelle. Alors, on a l'habitude de mettre des dates. Il n'y a pas vraiment de date pour Marquez, parce qu'il y a le train, c'est 1890. Il y a des évocations d'activités plus anciennes. Vous vous trouvez, en gros, au temps de Félix Arnaudin, si vous voulez, dans une représentation de la société landaise traditionnelle, avec des maisons de type traditionnel, c'est-à-dire local, en bois et en torchis et en brande, avec des gens qui, de par leurs vêtements, représentent le mode de vie traditionnel, des savoir-faire traditionnels, des représentations de pratiques comme la vannerie, un berger sur les chasses, qui est aussi musicien en général. Puis il y a aussi des choses du 21e siècle, il y a deux restaurants, enfin un restaurant, des buvettes, etc. C'est-à-dire que c'est une sorte d'immersion dans un espace qui évoque le monde de la Lande traditionnelle dans ses pratiques.
2: Au cœur du parc régional de Gascogne, Marquez est labellisé réserve étoilée. À Marquez, on observe les comètes, vous le saviez. Tout sur l'écomusée de Marquez, marquez.fr. 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
4: Me voilà devant le gymnase Honoré et Jean Fleury, quartier Coubertin, quoi. Alors, il y a les gars de la ville là qui sont en train de nettoyer tout ça, les rues. Bon, je vais aller les embêter un petit peu, peut-être même essayer de conduire, aller savoir, sur un malentendu. Bonjour, je voulais savoir si je peux monter avec vous pour voir comment ça marche, votre petite machine.
5: On n'a vraiment pas le droit.
4: On met juste un petit tour.
5: Si vous voulez.
6: Oui, ok, d'accord.
4: Merci. Le volant est à droite.
5: Oui, quand on n'est pas habitué, ça fait drôle la première fois en fait.
4: Eh ben, il faudrait aller conduire en Angleterre.
5: Oui.
4: Comment ça marche, cette affaire ?
5: C'est un joystick, c'est-à-dire qu'on fait descendre le joystick, les balais descendent, la machine démarre, on passe la vitesse 1, et puis voilà.
4: Alors, bon, les balais nettoient, donc ça envoie de l'eau et tout.
5: Ça envoie de l'eau,
4: puis après...
5: et ça ramasse toute la merde, si on peut dire comme ça, oui.
4: Voilà. Ça la met où, toute la merde ?
5: Ça la met dans la... Il y a une cuve à l'intérieur, ça la met tout à l'intérieur. Et après, quand on fait de matinée, on va vider.
4: Vous la videz où ?
5: On la vide au jardin, le coq. Il y a une benne affrétée exprès pour...
4: Ah, d'accord.
5: Voilà.
4: Vous êtes en train de faire un gros bouchon.
5: Mais c'est le service public. Mais après, c'est les premiers à être contents quand c'est propre.
4: Je peux conduire ?
5: Non.
4: Eh bien, il y a une autre petite voiturette, tiens, on va aller le voir.
7: Bonjour.
4: Bonjour. Ah, c'est pas la même que celle de Jocelyn ?
7: Non, parce que lui, c'est une balayeuse et nous, c'est une labeuse. Et il passe derrière nous.
4: Ah, ça y est, j'ai compris le truc. Je peux conduire ?
7: Ah non, là, je peux pas, là.
4: Il y a un degré de conducteur, c'est-à-dire il y a des conducteurs qui conduisent les balayeuses et les autres qui conduisent les laveuses.
7: Oui, parce que là, il faut passer un cassette. Parce que pour une balayeuse, il faut avoir le poids lourd et voilà.
4: Bon, Fabrice, il paraît que c'est vous le rigolo de la bande.
8: Peut-être. Vaut mieux rire au boulot que ça la gueule.
4: Moi, quand on a un Karcher comme ça dans les mains, on n'a pas envie parfois de donner un petit coup de Karcher de temps en temps, de faire des blagues, quoi.
6: On n'a pas trop le temps.
4: Bon, une petite blague vite fait sur un passant. Je peux essayer?
6: Non.
4: Oh, ah, non. J'ai essayé de conduire, mais personne ne veut me prêter son matériel.
6: Non, c'est interdit.
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8: Bonjour Médéric Gasquet-Cyrus.
9: Bonjour Philippe, bonjour tout le monde.
8: Notre linguiste marseillais, Médé, vous avez un joli menu tiens, à nous proposer aujourd'hui.
9: Ah oui, il y a quelques semaines, on a beaucoup parlé de ce chiffre, vous vous souvenez. Les trois quarts des établissements de restauration du 15e arrondissement de Marseille sont des fast-food.
8: Ouais.
9: Ce qui pose bien sûr plein de questions, et notamment en termes de vie de quartier, de sociabilité et d'économie, et bien sûr de santé, car on est ce que l'on mange. Et souvent, ce que l'on mange, ben, c'est pas bon. Pas bon au goût, mais surtout pas bon pour la santé. Colorants, additifs, sorbate de trompastium, acide trichlidrique, j'invente, trucs en tox ou plastoc, réchauffé dans des barquetas au goût fadas. On trouve ça dans certains fast-food, bien sûr, mais pas tous, meuf, ne pas tout confondre, mais aussi dans beaucoup de cantines où vont manger les minots, dans les rayons de supermarché, mais aussi dans la restauration collective, mais aussi dans certains restaurants, oui, attrape-touristes ou attrape-couillons, ou restos plus ou moins branchés, ou brasseries de cake, mais qui grattent sur la qualité. Et j'ajoute, je pense aussi à cette boulangerie-pâtisserie que je ne nommerai pas, mais où j'ai acheté récemment des bugnes, des mini-bugnes, vous voyez, toutes petites comme ça, là. Un euro pièce, déjà. Ouais. Franchement, j'ai fait la banque pour acheter 8 bignes. Qui était grasse, mais grasse, grassasse, pas bonne, écœurante, et ça m'a fait rouméguer quand je pense que mon grand-père était boulanger. Bref, voilà.
8: Ouais.
9: Je pense aussi à ces platées de pâtes trop cuites ou de ricolées estouffe-gari. Je pense à ces carottes râpées orange fluo qu'on dirait qu'elles sont surlignées ou surligneurs, vous voyez. Je pense à ces choux qui sentent les scaoufis. Je pense à cette salade rasqueuse qui n'a jamais vu la terre et qu'on vous met dans un coin d'assiette comme ça, à côté du steak rasqueux aussi. Je pense à ces brocolis mouligas, ces gorgées d'eau. Je pense à ce surimi orange fluo, lui aussi, qui contient tout sauf du crabe, et il a plus la tête des cheveux de Trump qu'autre chose. Je pense à ces desserts goût fraise, sans que jamais aucune fraise n'ait justement ramené sa fraise dans l'emballage.
8: Ouais.
9: Bon bref, voilà. Il y a un moulant d'autres choses aussi appétissantes que les fameuses cigarettes de Bordy et de cigalons, de pagnol, cigarettes de Bordy, autrement dit, les cannellonis dans lesquels on refourgue tout ce qui n'a pas été mangé de la semaine. Tout ça n'a aucun goût, ou comme le chante le groupe Quartier Nord, en utilisant l'expression de chez nous, ça n'a ni goût, ni gouste. Donc, la semaine...

0: Boston. Pour vous dire.
1: Dans notre parler, nigou nigouste, c'est une expression qui veut bien dire ce qu'elle veut dire, et une tournure qui insiste sur la fadeur d'un plat, d'un aliment ou même d'un événement. Nigou nigouste, avec prononciation du S originel que l'on retrouve dans le provençal gustus, goûteux, et qui a été remplacé depuis par l'accent circonflexe dans notre orthographe moderne. Le tout venant de la locution provençale nave nigou nigouste. Et pourtant, en Provence, nous en avons des choses qui ont du goût, de bons produits, de bonnes recettes traditionnelles, des plats gustus comme les pieds paquets, la daube ou l'aioli. Même si Pierre Blasi donne comme exemple son aioli, il avait ni goût ni gouste. Ouais, il faut le faire un aioli sans goût quand même. Hein. Oui, c'est ce qu'on appelle chez nous, désolé, aussi un aioli de parisien. Mais meuf, il ne faut pas tout mettre dans le même panier. Il y a des fast-food de qualité qui font de très bons burgers, des snacks où l'on mange de très bons sandwichs, de très bons kebabs. Et merci à eux d'être là le midi ou en fin de soirée ou quand on rentre du stade. Moi, j'apprécie. Chacun ses goûts, mais parfois chacun ses dégoûts, voire ses égouts. Vive le bon goût, car le fada, ça rend fada.
0: Pour vous dire.
2: Ah, c'est un bonheur. C'est aussi bon que l'aioli. C'est Médéric Gasquet-Serru sur Marseille tous les matins. À demain, Médé.
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1: Bonjour Johan.
2: Salut Manu.
1: Merci de nous recevoir ici, au garage, à Issoudun, devant une boîte. Une boîte à courrier ?
2: Une boîte à courrier. Alors là, Manu, ah, il faut dire que t'es gâté, t'es privilégié. Merci. Parce que là, je peux te dire qu'on voit pas ça tous les jours. C'est une boîte à courrier qui est d'époque Napoléon III. Elle est entièrement en bronze. Tu peux voir ici sur sa face avant une représentation d'un portrait de Louis XIV, ce qui nous indique qu'on est dans une école qu'on appelle l'école Boulle. Pour les gens qui connaissent un petit peu, voilà, référence pour l'ébénisterie, pour le décor. Donc cette boîte à courrier entièrement ciselée en bronze avec ses pieds griffes. Ici, la représentation de Louis XIV en médaillon sur la face avant. Et puis regarde quand tu l'ouvres un petit peu.
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2: Ben quand tu l'ouvres, il y a des compartiments pour ranger les lettres et les courriers, et elle est entièrement garnie de son velours de couleur pourpre qui est entièrement d'époque Napoléon III. Cette boîte à courrier en bronze qui fait à peu près 35 cm de haut, on va dire, se referme comme ça, tu vois. Elle est dans un état d'origine, d'époque extraordinaire. Moi, j'invite vraiment, mais rien que par curiosité, j'invite nos amis Berrichon à venir voir des objets dans les boutiques. C'est important d'apprendre des choses. Ça, c'est une curiosité. Moi, j'invite nos amis chineurs et amateurs à venir voir un objet comme celui-là parce que c'est très rare. Ça, c'est vraiment très, très beau.
1: Alors, c'est rare, c'est beau. Le prix ?
2: Mais c'est accessible quand même, c'est autour de 1000 euros. Mais c'est vrai que si tu veux un objet de cette qualité-là, une boîte à courrier comme ça, j'en avais jamais vu.
1: Elle est discrète, elle est élégante, je la valide.
2: Tu la valides ? Eh ben voilà, écoute, on verra si tu auras reçu du courrier, ta lettre du Père Noël peut-être.
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3: J'avais déjà des mondes imaginaires. J'aimais pas le foot, j'aimais pas le vélo, j'étais pas un enfant d'extérieur non plus. Tout le temps à dessiner, donc c'était vraiment mon moyen d'expression et d'évasion.
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5: Dès qu'on le rencontre, Sylvain a sur la tête un chapeau ou une casquette noire, comme son vernis à ongles d'ailleurs. Son nom d'artiste, c'est Sia. Il m'accueille dans son atelier quartier Beaujardin à Tours. Forcément, il dessine, même quand il est en train de parler et de raconter ses souvenirs.
3: C'était un rêve hypothétique. Moi, je voyais à l'époque, dans les années 80-90, il y avait beaucoup d'affiches et de couvertures de romans qui n'étaient pas à la main, donc ça me donnait envie, mais j'imaginais pas vraiment que ça soit un métier quand on est petit. Après, il y avait Cabu, qui était au Club Dorothée, qui dessinait en direct. Là, on a un peu plus percuté que ça pouvait être un métier. À mon compte, ça fait qu'une quinzaine d'années que je fais ça. Il a fallu, une fois, au Saltimbanque de Véretz, c'était la troupe de théâtre à l'époque, j'avais proposé ça comme animation aussi pour gagner un peu de sous. À l'époque où je débutais, sans penser que ça allait devenir une activité. Mais là, je proposais aux clients pendant l'entracte du théâtre. C'est pas de la caricature vraiment déformée. Moi, j'appelle ça portrait BD, même si ça en fait un peu partie. C'est du dessin rapide. Mais voilà, j'essaie d'avoir un côté bienveillant et ressemblant. Je pense que c'est aussi ce qu'apprécient les gens. Surtout pour des entreprises ou des mariages, les gens, ils veulent un cadeau plutôt correct. Il y a plein de gens qui me disent qu'ils l'encadrent après chez eux, à la maison.
5: Et plus réaliste finalement, parce que si on prend des traits physiques, moi, j'ai plutôt des grandes dents. Tu m'as dessiné.
3: On va les faire, mais pas
5: voilà,
3: non plus.
5: Tu vas pas me faire des dents immenses.
3: Humoristique, peut-être sympathique, mais c'est pas non plus exagéré. Même quand j'ai fait un peu de BD étant ado, c'était plus les Marvel que les Gaston Lagaffe.
5: Sympathique, mais pas moqueur. Un dessinateur comme Sylvain est au cœur de moments intimes.
3: À l'été dernier, pour la foire, c'était un ami chanteur qui était déjà papa d'un petit de 3 ans, je crois. Sa compagne m'a contacté sans le prévenir qu'elle allait attendre un deuxième. Et quand ils sont venus me voir, donc on a préparé tout ça et j'ai fait le portrait. Et puis je rajoute une place. Alors j'imaginais, vu qu'il n'est pas encore né, mais j'ai imaginé le quatrième, le petit bébé. Alors au début, il tiquait, il ne comprenait pas trop. Tiens, c'est quoi ? C'est un futur hypothétique deuxième enfant. Et là, sa femme a pu faire la déclaration grâce au dessin de dire non, tu vas être encore papa. On l'a répété 2-3 fois parce qu'il n'a pas compris tout de suite. Et c'est ça aussi qui me plaît dans le dessin, c'est le côté relationnel avec les gens, intime. Ça l'a touché, quoi. C'est marrant de pouvoir toucher les gens comme ça, avec juste un peu de couleur, un peu de dessin. On se dit qu'on sert à quelque chose.
5: Laissez-vous croquer par Sia, Sya, un sacré coup de crayon, tout en émotion.
6: Avec le tampon. À juger.
7: En bleu de ciel.
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8: Un mot usuel occitan que vous connaissez, Necha et Chegur, j'en suis sûr. C'est le mot bigot. Laurent, tu peux aller me chercher le bigot, je te prie. Je savais pas, on te caille ton téléphone. Non, pas mon téléphone, mon bigot. Dis Montagnier, dans mon atelier, en entrant à gauche. Effectivement, ce n'était pas le bigot phone, l'argot du téléphone. Bigot étant le nom de l'inventeur d'un instrument de musique en carton qui porte son nom avant de désigner familièrement l'appareil téléphonique. Non, le bigot dans la campagne de chez nous, c'est la bêche. Vaisersalou bigot, va me chercher la bêche, la binette ou la houe. En technique, le bigot est cette fourche retournée qui sert à tirer le fumier ou à briser les mottes après le bêchage. Bon nombre de révoltes paysannes se faisaient avec le bigot, l'arme qu'on attrape facilement, appuyée contre un mur. Si prenez le bigot, va veire. Si je prends le bigot, tu vas voir. Ane adio.
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9: Jolie bouteille, sacrée bouteille, veux-tu me laisser tranquille?
10: Je veux une petite révolution est en train de se jouer et elle ne pèse pas bien lourd. Juste 55 grammes. 55 grammes en moins par bouteille, autant dire même pas le poids du cassis que l'on met dans un kir royal.
11: Tu bois des kirs, toi ?
10: Bah oui, je bois des kirs avec modération, bien sûr. Mais revenons à notre bouteille. 55 grammes en moins, je disais.
12: Elle est légère, légère.
10: Ce régime minceur pourrait bien alléger sérieusement le bilan carbone de toute la filière, racontent nos confrères de Lyon Républicaine. Testé par les caves de Bailly-Lapierre à Saint-Brie et conçu par Veralia, le géant européen du verre, cette nouvelle bouteille passe de 775 à 720 grammes. Visuellement, rien ne change. À l'œil nu ou en main, on n'y voit que du feu. Mais derrière cet allègement invisible se cache un vrai coup de pouce pour la planète.
13: Eh bien, c'est une merveilleuse invention,
14: Merveilleuse invention.
10: Car aujourd'hui, le gros problème environnemental du vin, c'est la bouteille. Produire du verre, ça chauffe fort, des fours à 1800 degrés et beaucoup d'énergie. Alors forcément, chaque gramme économisé, c'est du CO2 en moins dans l'air. À grande échelle, le calcul est vite fait. 1 million de bouteilles allégées, c'est 18 tonnes de CO2 économisées.
15: Tu sens l'impact là ? Ah oui, je sens l'impact.
10: Un gros impact, hein, mais il a fallu 2 ans de tests, de modélisation et d'essais en conditions réelles. Eh oui, encore raté. La bouteille devait tenir le choc, supporter la pression, le transport, le vieillissement en cave. Et les gens qui font de la musique avec. Maintenant, la transition va se faire en douceur. Chez Bailly-Lapierre, cette démarche s'inscrit naturellement dans une philosophie déjà bien ancrée, stocker, produire et avancer pas à pas vers un crément plus éco-responsable.
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16: Bonjour et bienvenue à Prades, Virginie.
5: Merci Vincent. Vous êtes guide accompagnateur.
16: Surtout sur la destination Conflans-Canigou, donc avec la chance d'habiter à côté du massif du Canigou et de pouvoir emmener les groupes et les gens à la découverte du Canigou et surtout faire l'ascension du Pic du Canigou.
5: Et pas que, parce qu'il y a aussi des randonnées, des excursions que vous proposez.
16: Tout à fait, il y a un vaste choix de randonnée dans le Conflans. Et puis bah, aujourd'hui, je vous propose de faire une petite excursion et puis d'aller sur les balcons nord du Canigou pour prendre un petit peu de la hauteur et avoir une belle vue sur le massif du Canigou.
5: Eh bien, on embarque. Allez, c'est parti. Et là, nous allons prendre quelle direction, Vincent ?
16: On va aller en direction de Kaya.
5: Vincent, vous venez de vous arrêter. Qu'est-ce qu'il y a dans le ciel ?
16: Eh bien, il y a un circaète là qui vient de passer, qui est assez bas parce qu'il est en train de chasser. Donc le circaète Jean Leblanc, c'est un oiseau qui est reconnaissable parce qu'il est très clair dessous, tout blanc. Son régime alimentaire spécialisé sur les reptiles.
5: Donc, alors là, il vole au-dessus de nous.
16: Ah, il est passé tout proche. Donc là, on s'est arrêté au bord de la route pour l'apercevoir parce que c'est pas aussi fréquent de le voir d'aussi près.
5: Donc là, on est sur la route de Sournia.
16: La route pour aller dans les Fenouillèdes. Puis on va donc aller jusque la chapelle de Saint-Jacques de Calaron.
5: Déjà là, Vincent, c'est Prades là que nous voyons.
16: Oui, alors on a pris un peu de hauteur, donc on va faire un petit bout de cette route qui va nous procurer un belvédère remarquable sur tout le massif du Canigou et le pic du Canigou.
5: Voilà, on est sorti du 4x4 et ça y est, on prend le départ de la petite marche.
16: Oui, on récupère la piste et puis donc on va faire la petite marche pour se rendre jusqu'à la chapelle.
5: Là, on a un panorama incroyable déjà. Hein.
16: Très beau panorama sur une bonne partie du Conflent. Et puis on est dans une végétation qui est là pour le coup. On a pris un petit peu d'altitude. On est toujours dans une végétation qui est marquée par le climat méditerranéen. Alors là, on a plein de genévriers. Vous voyez tous ces arbustes, il y en a certains qui montent un petit peu plus. Le genévrier qui fait la baie de Genièvre. On fait notamment, on s'en sert dans la cuisine. Et ça participe aussi à la confection, peut-être vous connaissez cet alcool, du gin.
5: Et Vincent, nous sommes arrivés au pied de la chapelle.
16: De la chapelle Saint-Jacques. Et donc on peut voir, en étant là devant, le panneau qui explique un petit peu l'histoire et les dates importantes de la chapelle, de la vie de la chapelle, les fameuses coquilles pour matérialiser Saint-Jacques. Et donc on va faire un petit tour.
5: Vincent, on est ici sur ce qu'on appelle les balcons du Canigou.
16: Oui, sur la partie qu'on dénomme ainsi, les balcons nord du Canigou.
5: Au pied de la chapelle qui surplombe ce très très beau panorama avec plein de petits chemins autour.
16: Dans la forêt, là on a une petite forêt de chênes, puis c'est très joli parce que c'est varié, c'est bien entretenu. Il y a de la lavande, du romarin. Voilà, comme on avait une petite paire d'heures devant nous et qu'on était sur l'heure du repas, j'ai pensé que c'était un lieu sympathique à vous faire découvrir. On sort le panier repas donc, qui a été préparé par le Rasteil, avec donc des produits locaux. On a le jus de pomme d'Adama, le pain de Jérémy.
5: Ça, c'est le fromage d'Escouloubre.
16: Un petit peu de jambon, le jambon d'Alex, du camp de Mathilde. On a le saucisson à l'ail. On va se régaler.
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11: Pour moi, c'est compliqué parce que la personne qui pleure, elle me fait beaucoup de peine. Bah après, moi aussi, je pleure parce qu'elle m'a fait beaucoup trop de peine et que voilà.
13: Pour moi, c'est difficile parce que parfois, la personne elle est très, très, très énervée, donc elle ne veut pas nous écouter. Sauf que nous, on a envie de, par exemple, redevenir amis avec elle. Mais elle ne voudra pas forcément, donc du coup, c'est dur de lui dire pardon.
17: Eh bien, des fois, ça peut être compliqué, parce que ça dépend dans quelle situation tu es. Et puis même, des fois, ça peut être dur de pardonner une personne, parce que ça se trouve, des fois, elle t'a fait beaucoup trop de peine ou qu'elle t'a fait quelque chose que tu n'as vraiment pas aimé.
18: C'est facile de dire pardon, mais des fois, selon la situation, et bah, les autres, ils vont dire que c'est trop tard.
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1: Et le cocktail américain, c'est quoi?
2: C'est un cocktail grillé avec une sauce américaine, tomates, échalotes, une pointe de cognac, du vin blanc. C'est un peu relevé.
3: Un déca,
4: pâté, jambon, c'est une oreillette, gruyère, chantal, rôti, jambon de pays.
5: Eh ben, tout ça, ça va aller dans la blanquette.
2: Bon appétit.
6: C'est dans la deuxième partie du 19e siècle que les Parisiens découvrent l'attractivité des grands cafés. Le Café Riche, situé boulevard des Italiens, fut l'un des plus prisés. Parmi la clientèle du Riche, Offenbach, Baudelaire et sa passion pour le vin blanc, Dumas, Maupassant, Ferdinand de Lesseps, Flaubert et Zola. Toutes ces stars du Second Empire avaient à leur service des cochers. Les ancêtres d'Hubert et Taxi G7 garaient leur fiacre à deux galops de cheval rue Le Pelletier et se restauraient au petit Riche. Confirmation du directeur actuel, François-Charles Sagy.
7: Le Café Riche était sur les boulevards et le Café Riche recevait toute la belle clientèle qui allait à l'opéra. Et au Petit Riche, c'était l'antipode, c'était le repère des cochers, des machinistes et également des lorettes. Le Café Riche lui a fermé et au Petit Riche est toujours vivant.
6: 1916, au grand dam des grandes familles, le Riche devient l'imposant siège de la Banque Nationale de Paris, aujourd'hui BNP Paribas. Quant au Petit Riche, à l'abri des transformations des grands boulevards, il fête fièrement ses 171 ans d'existence. En revanche, sur le temps, c'est désormais cette brasserie et son magnifique décor 1880 qui accueille la belle clientèle du quartier de Rouault, experts, galeristes, commissaires-priseurs, ainsi que des journalistes et des hommes politiques.
7: Tous les présidents de la République depuis 1854, sauf M. Macron et M. Sarkozy, qui n'ont pas encore eu l'occasion de venir. On a également, bien sûr, M. Charles Aznavour, qui avait sa table préférée dans le fond du restaurant. Catherine Deneuve, pour les citer, et des plus récents comme Clovis Cornillac ou Omar Sy.
6: Au Petit Riche, le chef s'appelle Juan Moncalvo et qui veille à la continuité d'une très bonne cuisine bourgeoise. Exemple avec une entrée, un plat et un dessert.
8: Alors ici, on prépare la cuisine française traditionnelle. On fait toute maison. On fait des foie gras, que ça marche très bien. Et on a la même recette depuis 170 ans. Aussi, on a la tête de veau, que c'est un plat caractéristique du restaurant, que les gens viennent exclusivement pour ça. Et un super crème brûlée, quoi. Très belle crème brûlée.
6: Vous êtes né en Uruguay. Quelle est la spécialité culinaire que vous aimez bien préparer de votre pays d'origine?
8: On est très, très fort en viande.
6: On dit souvent la viande d'Argentine, mais la viande en Uruguay, c'est à peu près la même.
8: Oui, c'est meilleur, les Uruguayens, quand même.
6: Pour quelle raison?
8: Parce que c'est chez moi, quoi.
6: Ajoutons en ce moment aux agapes préparées par Juan et sa brigade, terrine de sanglier, lièvre à la royale et une très belle gamme de crustacés. Et puis entre en piste un sommelier émérite, Jean-Paul, le Lucky Luke des vins de la Loire, qui dégaine les meilleurs crus d'Anjou, Chinon, Saumur-Champigny et Savenières. Au Petit Riche est incontestablement l'ambassade de la Loire à Paris.
7: C'est surtout dû à un propriétaire historique qui en 1909 avait des vignes du côté de Vouvray. Et ce propriétaire, lui, a embouteillé même ses barriques, faisait transporter ses barriques depuis Vouvray jusqu'ici et faisait l'embouteillage du vin dans la cave. On a plus de 350 références de vin. Notre cave de jour ne suffit pas et on a donc une cave troglodyte à Roche-Corbon du côté d'Amboise qui nous permet de stocker des vins à une température qui ne bouge pas à 12 degrés. Donc c'est vraiment une fierté d'avoir encore une fois des allocations, d'avoir ces vins disponibles pour nos clients et surtout à très bon prix quand on a des clients qui nous disent mais c'est pas possible, comment on fait pour faire ces prix-là? Et juste encore une fois, c'est une philosophie de la maison de proposer des choses généreuses, bonnes et au bon prix.
6: Rendez-vous au 25 rue Le Pelletier, ouvert 7 jours sur 7 pour vous régaler au déjeuner, au dîner, dans les petits salons 19e siècle du rez-de-chaussée ou les très jolis salons privatisables de l'étage. Au Petit Riche, une maison, comme le dit François-Charles Sagy, qui vous attrape le corps et le cœur avec un bel appétit et une large soif.
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9: Bah, ça me fait toujours rire parce que les gens, à la rigueur, j'ai pu les faire sourire seulement en mettant des arrosoirs contre une maison. Essayez de faire sourire maintenant, vous pouvez toujours y attendre et rigoler.
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11: Nous sommes à Rougemont-le-Château, devant une façade incroyable, ornée de plus de 1000 arrosoirs. J'ai rencontré le créateur de ce lieu, Bruno. Bruno, 1000 arrosoirs sur une maison. Est-ce que c'est un défi un peu fou que vous vous êtes lancé?
9: Ah non, même pas du tout. Là, c'est quand j'allais au puce, je voyais un petit arrosoir abandonné là, à 5 francs. Je dis, viens vite à la maison. Alors, 1, 2, 3, 4, c'est pas du tout le but, en fait.
11: Parce qu'il y a une histoire particulière avec l'arrosoir, l'objet en lui-même, ou c'était un objet qui était arrivé à ce moment-là et vous êtes rentré dedans?
9: Non, je pense que de toute façon, c'est une histoire. Moi, si je vends des fleurs et je cultive des fleurs, il faut quand même leur donner à boire. Donc, par logique, il fallait quand même un arrosoir. Donc, c'est un complément de ce que je fais, en fait.
11: Quand on voit votre façade, vous l'avez dit, plus de 1000 arrosoirs qui sont disséminés sur la façade, autour également de votre belle boutique. Est-ce que des clients, est-ce que des proches, du coup, ça devient quelque part un cadeau, ça devient un présent qu'on reçoit à force?
9: Oui, c'est vrai que sur les 1000, il y en a peut-être 100 ou 200 que des gens m'ont amené parce qu'ils vidaient la maison de leurs grands-parents ou autres. Donc, automatiquement, j'en ai eu des quantités qui me laissent devant la porte. Je peux même pas leur dire merci puisqu'il n'y a pas de mots, mais merci à ceux qui m'ont donné des arrosoirs.
11: C'est vrai que vous mettez ces arrosoirs sur votre façade. À l'intérieur, quand on rentre dans votre boutique, les fleurs, on a l'impression de rentrer dans un conte de fées. C'est ça, en fait, vous avez envie de partager du positif, quelque part un peu de rêve quand on passe la porte de votre boutique?
9: Moi, je pense qu'à la gueule, déjà, les fleurs, ça donne de la couleur, donc de l'énergie et compagnie. Et je pense que de se promener dans les plusieurs pièces du magasin, ça fait du bien. C'est pas moi qui le dis, c'est aussi les clients qui viennent à la rigueur, aussi bien à Noël, à Pâques et autres. Ils me disent quand on passe chez vous, on a de nouveau de l'énergie et compagnie. Moi, je répète.
11: Et vous-même, quand vous voyez tous les jours cette façade, quand vous rentrez dans votre boutique avec toutes ces fleurs, toutes ces couleurs, ça vous procure quoi?
9: Ben, en fait, j'ai fait plus ou moins l'univers, donc ces couleurs correspondent à ce que j'ai bien voulu faire. Mais le résultat, c'est surtout le brillant des gens qui me racontent et qui sont contents de venir. C'est surtout ça qui est le résultat de tout ce que j'ai fait.
11: J'ai cru comprendre aussi que les gens s'arrêtent aussi, notamment pour prendre en photo votre façade. On peut la retrouver sur les réseaux pour partager aussi ce lieu quelque part insolite. Ça vous fait quoi quand vous voyez que votre façade est prise en photo avec tous ces arrosoirs?
9: Bah, ça me fait toujours rire parce que les gens, à la rigueur, j'ai pu les faire sourire seulement en mettant des arrosoirs contre une maison. Essayez de faire sourire maintenant, vous pouvez toujours rire. Il y a attendre et rigoler. Donc ça, je suis déjà arrivé sans sortir, sans que les personnes rentrent dans le magasin. Donc c'est déjà un bon point, en fait.
11: Un immense merci à Bruno pour son accueil, cette énergie communicative à Rougemont-le-Château. Et si vous avez besoin d'une dose de merveilleux pour attaquer 2026, levez les yeux juste devant sa façade et le sourire est garanti.
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3: Désolé de vous décevoir si des Marseillais écoutent la radio. Vous avez le droit de rester. Voilà, Jules Pernaut, ce nom ne vous dit sans doute pas grand-chose. Je vous explique. Nous sommes en 1915, dans le quartier de la rue des Teinturiers, à Avignon. Jules-François Pernaut, 89 ans, est furax. L'État vient publier une loi interdisant l'absinthe. Problème, l'usine de Jules-François Pernaut produit une liqueur qui a justement un succès fou à base d'absinthe. Le fiston Jules-Félix Pernaut, oui, ils ont quasiment le même nom, âgé lui de 43 ans, décide alors de contourner cette loi et de lancer une nouvelle boisson, l'anis Pernaut. Nous sommes en 1918. Une boisson constituée à partir d'une essence proche de l'absinthe, sauf que là, c'est de l'anis. 6 ans plus tard, le succès est fou. Il est tellement important que les usines déménagent à Montfavet et puis la firme quitte le Vaucluse pour la région parisienne. Alors jusque-là, tout allait bien pour les Pernaut, mais Paul Ricard est arrivé. En 1932, le Marseillais Ricard fait son entrée sur le marché et obtient le droit de vendre sa boisson, anisée à 40 degrés, soit 10 degrés de plus que la bouteille Pernaut. Et puis le génie de Paul Ricard, c'est aussi le marketing. Hein. Le nom générique à sa boisson sera Pastis, tiré de pastisson. Voilà, ça veut dire mélange en provençal. Et puis il y rajoutera aussi une promesse inédite, le vrai pastis de Marseille. C'est pour ça qu'on pense en fait que le pastis vient de Marseille. Bref, c'est une boisson qui fait penser au sud, aux vacances et à la Provence. Alors je vous passe des années et des années de guerre. Il faudra attendre 1975 pour justement enterrer l'âge de guerre entre Pernaut et Ricard, avec la fusion et la création du Pernaut Ricard, aujourd'hui leader mondial dans les spiritueux. Allez, sans rancune, c'est bien connu, l'apéro rassemble. Je compte sur vous, hein, avec modération.

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2: Connaissez-vous la légende du chat-huant du Morvan ? On vous la raconte avec Sandra Amani, l'auteur des légendes et mystères du Morvan aux éditions Temps Impossible. Bonjour Sandra.
3: Bonjour Charlotte.
2: Dans le Morvan, on peut croiser un rapace étonnant, le chat huant, un cousin du Grand-Duc et de la Chouette.
3: Effectivement, vous savez, dans le passé, on clouait ces animaux aux portes des granges pour chasser le mauvais sort.
2: Oui.
3: Cependant, cet oiseau n'a pas toujours eu l'apparence qu'on lui connaît aujourd'hui. À une certaine époque, on le surnommait d'ailleurs le Bel Ardent.
2: Racontez-nous.
3: Le Bel Ardent était l'un des plus beaux oiseaux du règne animal. Aucun autre volatile n'égalait sa beauté. Son plumage était pourpre et or. Ses yeux brillaient comme des diamants. L'hirondelle, en le voyant, maudissait ses ailes noires. Le rouge-gorge enviait sa splendeur. Mais cette beauté se voyait toujours de loin. Personne n'avait encore jamais réussi à attraper un Bel Ardent dans le Morvan. La légende raconte que cet oiseau était immortel. Malheureusement, le Bel Ardent avait très mauvais caractère. Égocentrique, narcissique. Il était en fait très seul. Par un soir d'été, un rossignol curieux se pose sur une branche de hêtre juste à côté de celle où se reposait le beau volatile.
4: Mais sire, je suis désolée de troubler votre repos, mais me ferez-vous l'honneur de m'accorder quelques instants ? J'aimerais deviser un peu avec vous.
3: Le Bel Ardent lui jeta un regard dédaigneux et méprisant. Mais pour qui se prenait donc ce cuistre ? Dérangé dans son sommeil, il n'était pas très disposé à perdre son temps avec un rossignol, d'autant plus que le chant cristallin de son voisin le rendait un peu jaloux. Lui-même n'avait pas été doté d'une aussi divine voix, et il le regrettait vivement.
5: « D'accord !»
3: répondit-il finalement.
5: « Mais dépêche-toi ! Je n'ai pas le temps de m'attarder sur les requêtes des gringalets de ton espèce, rossignol !»
4: « Ne vous inquiétez pas !»
2: lui répondit le petit oiseau brun.
4: « J'aimerais juste que vous me donniez l'une de vos superbes plumes. Mon épouse rêve de décorer notre nid avec et je lui ai promis que je ferai tout pour accéder à son souhait. Oh, pas la plus grande, bien sûr. Une petite plume de votre magnifique robe fera l'affaire. »
5: « Te donner l'une de mes plumes ?»
3: s'écria l'orgueilleux, outré devant tant de hardiesse.
5: « Jamais personne ne m'a fait l'affront de réclamer un tel présent. Hors de ma vue, mendiant, et que je ne te vois plus. Dis à ton épouse que je n'ai pas pour habitude d'accéder à des requêtes aussi insolentes. »
3: Choqué par tant de violence, le rossignol s'enfuit en poussant des petits cris. Ses compagnons, qui attendaient fébrilement son retour, le rejoignirent pour le consoler. L'affaire s'ébruita parmi les oiseaux et arriva bientôt aux oreilles du créateur.
5: « Si je ne freine pas les élans de ce prétentieux,
3: songea-t-il,
5: il dominera bientôt tous ses semblables et se moquera totalement de moi. Il est de mon devoir de lui donner une leçon avant que le pire ne se produise. »
2: Vient alors le jour de la rencontre entre Dieu et le Bel Ardent. À votre avis, comment l'oiseau du Morvan va-t-il s'en sortir face au Créateur ?
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2: Avec son plumage pourpré or, ses yeux brillants comme des diamants, on retrouve l'oiseau, le Bel Ardent du Morvan face au Créateur. Une histoire de Sandra Amani extraite des légendes et mystères du Morvan aux éditions des Temps Impossibles.
3: Le Bel Ardent, imbu de lui-même, n'avait même pas peur face au Tout-Puissant.
5: Oiseau sans âme, je vais t'apprendre l'humilité. Désormais, tu ne susciteras plus la jalousie de tes congénères. Bien au contraire, ceux-ci détourneront le regard lorsqu'ils te verront. Va-t'en d'ici, et surtout, ne t'attarde pas de suite au bord d'un ruisseau ou d'un étang du Morvan. Tu risquerais de t'y noyer en contemplant mon œuvre.
3: Furieux, le bel ardent redescend alors sur terre. Autour de lui, les autres oiseaux commençaient déjà à chuchoter.
4: Oh, mais regardez-moi cet étrange oiseau !
2: S'exclame un petit moineau.
4: Il est vraiment laid ! Même les chauves-souris ont plus de charme que lui !
6: Dit une hirondelle.
3: Les autres oiseaux éclatèrent de rire avant de regagner la forêt.
7: Qu'est-ce qu'il est moche ?
3: Pendant ce temps, le bel ardent cherchait un endroit pour se reposer. Sa rencontre avec Dieu l'avait agacé et il fomentait déjà une vengeance. Il arrive alors près d'un grand lac du Morvan. Soudain, posé sur la rive, il baisse les yeux. Aussitôt, il pousse un cri de terreur. Horrifié, il se demande qui est ce monstre qui le regarde. C'est alors qu'il comprend. L'horrible oiseau n'était autre que lui-même. Des plumes sombres avaient remplacé le somptueux plumage pourpre. Les yeux de diamant n'étaient plus que deux trous noirs, sans vie. Un chagrin immense le secoua au souvenir de sa splendeur d'antan. Non loin de là, une jeune bergère rentrait ses moutons. Elle s'arrêta près du ruisseau où s'attardait le prince déchu. Elle sursauta en le voyant.
6: Quel oiseau affreux ! On était ressorti tout droit de l'enfer ! Un chat-huant, à n'en pas douter ! Une vraie créature diabolique ! Vite, fuyons avant qu'il ne nous fasse du mal !
3: En arrivant à Saint-Léger-Vauban, elle fit le récit de sa rencontre avec le fameux chat-huant. À partir de ce jour, le bel ardent fut appelé ainsi. Le jour, il se cachait pour ne pas être vu, et le soir, il rôdait autour des chaumières en quête de nourriture. En plus, il n'était plus immortel. Ultime punition divine.
2: Mais l'histoire ne s'arrête pas là.
3: Souvenez-vous du petit rossignol qui avait demandé une des plumes du bel ardent. Un soir, en croisant le chat-huant pleurant, il lui dit
4: « C'est vrai que tu as été bien méchant avec moi, mais j'ai pitié de toi et si tu le souhaites, je passerai les nuits d'été à tes côtés. Peut-être que mon chant allégera un peu tes souffrances. »
3: Le chat-huant accepte, soulagé d'avoir enfin trouvé un confident. Il ignorait encore à quel point au cours des siècles, il serait rejeté et maudit.
2: Son calvaire ne faisait que commencer.
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8: 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Ah, je suis trop fier de mon jingle, j'en suis fier. Je l'assume, j'en suis fier. Comment ça va les gens sur Ici Picardie ? C'est la Camini Minute, votre chronique de la joie et de la bonne humeur. Écoutez-moi, ça va, sauf que je suis encore un petit peu ému, parce que comme beaucoup de Français, j'ai vu le biopic sur la vie de Philippe Nicolic des To Be Free partir un jour. Sans retour, c'était émouvant. Il paraît que Caris, le rappeur, l'a vu et il a pleuré. C'est pas vrai. Je précise que c'est pas vrai parce que ben, j'aime mon nez, okay, je veux le garder. Les années 90, nous, on a connu les grandes, grandes manias, les plus belles manias. Michael Jackson mania, Club Dorothée mania, Patrick Bruel mania. Et vous, vous avez quoi? La chikungunya. Voilà, c'est chikungunya, c'est nul, nul. Nous, on a connu des manias de ouf, on a connu les boys bands. Et au final, les To Be Free, qu'est-ce qu'ils faisaient? Ils faisaient un peu de la dance et de la techno. Vous connaissez cette musique? La musique avec des textes extraordinaires, dignes de Baudelaire, de Balzac et de Molière. Il y a un Américain, il est arrivé, il a dit... I like to move it, move it. I like to move it, move it. I like to move it, move it. You like to move it. I like to move it, move it. I like to move it, move it. Ça, c'est même pas un refrain. C'est un mantra, les gars. Extraordinaire. Les Allemands, ils ont vu ça. Ils ont dit, OK, nous aussi, on va s'y mettre. Eins, weins, Polizei. Drei, vier, Grenadier. Fünf, sechs, Saint-Ekirk. Siete Nacht, gute Nacht. Je suis pas très fort en allemand, j'ai fait ce que j'ai pu. Et on sentait le niveau du texture. Il y a un mec qui avait écouté ça, il a dit « Ok, d'accord, vous voulez jouer ça ?» Tout à tout

0: excusez-moi, je suis encore ému par le téléfilm sur Philippe Nicolic.
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2: Son titre, Les Cadors, c'est l'histoire d'un homme qui se croit être l'un des fils de Kadhafi. Il part dans le désert du Sahel, dans l'espoir de retrouver le trésor de l'ancien dictateur libyen. Jérémy Ferrari, lui, est né en 1985 à Villesmeuse. Son nom de famille, c'est Larzière. Il grandit à Charleville, ses parents sont commerçants. C'est un passionné de théâtre depuis son adolescence. Dès 15 ans, il pousse les portes du théâtre de Charleville pour apprendre le métier. À 16 ans, il se choisit comme nom de scène Ferrari. Il se produit dans des bals et des maisons de retraite des Ardennes. Il met en scène ses premiers one-man shows et suit aussi des cours de théâtre à Paris, au célèbre cours Florent. Jérémy se distingue des autres humoristes car il aborde des sujets graves de manière cynique et souvent décalée. Il navigue entre provocation et réflexion. Dès octobre 2010, ses apparitions dans l'émission On ne demande qu'à en rire sur France 2, animé par Laurent Ruquier, ne passe pas inaperçu.
3: Jérémy Ferrari.
2: Jérémy fait vite partie des invités réguliers, comme Olivier de Benoît, l'humoriste rémois. Vente de pièces à Beyrouth confirme son talent de comédien engagé. Il traite de la guerre et des conflits géopolitiques.
4: Alors, Action contre la faim, ils ont un petit peu d'argent de côté. Ils ont 40 millions d'euros de côté. Et ils t'expliquent pourquoi dans leur bilan comptable, c'est un cas de coup dur.
5: Mais quel coup dur ?
4: C'est parce qu'il y a des gens qui meurent de faim qu'il y a Action contre la faim.
5: Donc le coup dur, ça serait qu'ils aient plus faim alors.
2: En 2017, il frappe encore plus fort avec Anesthésie Générale. Ce spectacle est une véritable critique de notre société et de ses dérives. Politique, économie, santé, tout y passe. Il se raconte aussi dans un livre où il dévoile ses addictions, dont l'alcool. C'est un artiste attachant et à part dans l'humour français. Il aime revenir dans son Ardenne natale. Il n'oublie pas ses racines. Jérémy Ferrari, c'est l'un des trésors de Champagne-Ardenne.

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1: Vous écoutez Sierra Marios avec Mort à la guerre, chanson co-signée avec Serge Lama.

0: Mario, c'est un artiste complet qui collabore régulièrement avec Fabienne Thibault, Pierre Billon, Gérard Lenormand ou Didier Barbelivien. Et qui partage sa vie entre le soleil d'Ardèche, Marseille, sa ville natale, et Paris. Guerre, premier extrait de l'album Auteur de France de Sierra Marios. Un coup de cœur ici de Romardèche.
1: Mort à la guerre.
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3: Bonjour Serge Papagali.
4: Eh bien, monsieur Thomas, j'ai envie de dire bonjour, et dauphinoise, dauphinois, bien le bonjour également.
3: Alors,
4: voilà.
3: Pour ce Dauphiné Tour, où est-ce qu'on part aujourd'hui?
4: Oh, vous allez voir, on va pas partir très loin, ça va vous surprendre. Aujourd'hui, allons nous promener dans la grande agglomération grenobloise. Oui. Saint-Égrève.
3: Ah, je connais bien.
4: Ben justement, taisez-vous, ne dites rien, dites pas de bêtises, s'il vous plaît. Admettez qu'on a beaucoup battu la campagne ces derniers temps, alors qu'elle nous avait pas fait grand-chose, cette pauvre campagne.
3: Non.
4: Mais on l'a bas. Alors hop, c'est la journée urbaine. Plusieurs raisons nous font venir dans cette ville iséroise. Bon, ben la première, vous alliez le dire, bien évidemment, maintenant les gens vont le savoir, c'est que c'est là où demeure Monsieur Thomas.
3: Eh oui.
4: C'est votre ville, vous êtes né là-bas?
3: Non. Non, mais j'y habite depuis
4: un petit
3: moment.
4: Vous êtes né en Allemagne, vous? Non plus. Bon, d'accord. Monsieur Thomas, qui, bien sûr, connaît le nom des habitants des lieux. Alors, pas tous les noms propres, hein, mais...
3: Non.
4: Donc, ce sont les...
3: Saint-Égrévois et les Saint-Égrévoises.
4: Bravo, eh bien voilà, tout le monde ne le sait pas forcément. Alors, les noms Saint-Égrivoises.
3: Non.
4: Bien évidemment, ça n'est pas le genre du coin. Enfin, à moins que vous ayez quelques noms à me citer.
3: Non.
4: Restons-en là. Faut pas qu'on fasse un quart d'heure. Mais nous sommes aussi à Saint-Égrève parce que c'est la ville qui a reçu en 2021 le label Ville Internet 5 @. Ah, j'ai découvert ça. Le niveau le plus élevé dans la classification d'ailleurs même des villes qui s'engagent dans le développement du numérique local. Bon, comme disait mon grand-père, qui n'utilisait pas Internet, pourtant on reste sur le cul. C'est une formule qu'il avait comme ça. Vous saviez ça, bien
3: oui,
4: évidemment.
3: Ça...
4: Vous savez tout de votre ville. C'est parce que tous les gens savent forcément tout de leur ville. Hein. Bon. Saint-Égrève aurait donc un petit côté, on va dire, Silicon Valley, bien sûr. Hein, on va dire un petit côté comme ça, mais sans silicone. Évidemment, les belles femmes saint-égrévoises n'ont pas besoin de ça. À moins que vous ayez quelques noms également à nous fournir.
3: Non, plus,
4: vous n'avez aucun nom, en fait. Vous habitez Saint-Égrève, mais vous ne connaissez
3: rien.
4: Personne.
3: Je ne dirai rien.
4: Voilà, plutôt vous les connaissez toutes, mais vous ne dites rien. C'est tout à votre honneur. Ça n'est pas fini. La ville de Monsieur Thomas a été également la labellisé 3 fleurs au concours national des villes fleuries. Vous le saviez également, mais c'est extraordinaire. Comme disait ma grand-mère, cette fois-ci, pour changer un peu, on se retrouve comme deux ronds de flanc, elle disait l'expression.
3: D'accord.
4: Comme deux ronds de flanc, vous savez pas. Voilà. 5 pour le net, 3 pour les fleurs. Écoutez, on attend avec impatience le chiffre qui va suivre. Hein. Je sais pas, il va bien y avoir un label inconnu et donc nouveau. Je sais pas, moi, la ville où il y a le plus de chauves, par exemple, un truc comme ça. Non, vous n'avez pas de nom à fournir non plus. Bon, le label 6 boule à zéro, vous voyez, un truc comme ça, 6 boules à Z, j'en sais un truc, je l'appelle 6 boules à Z. Bon. Le plus, enfin bref, bon écoutez, mais je voudrais pas passer sous silence également que Saint-Égrève fait partie d'ailleurs de la ZNIEF. Ah, je vous ai piégé quand même, qui m'est particulièrement cher. Alors vous savez pas ce qu'est la ZNIEF.
3: Ça ne parle pas.
4: Alors c'est pas une jeune femme qui s'appelle la Josiane ZNIEF, c'est pas ça du tout. C'est la zone naturelle et d'intérêt écologique, faunistique et floristique. Ah oui, vous savez.
3: À vos souhaits, Serge.
4: Je vous en prie.